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2: Eh ben bonsoir tout le monde et bienvenue sur votre radio ici. Je suis très heureux désormais chaque soir de partager ce nouveau rendez-vous depuis le début de la semaine d'ailleurs, entre 20h et 21h pour découvrir ou redécouvrir la France à travers le parcours d'une personnalité chaque soir. C'est aussi l'occasion de voyager, de s'arrêter dans une ville, dans un département, une région et de mettre en avant ceux et celles dont vous faites peut-être partie à travers les initiatives qui rendent service et sont utiles à notre pays. Allez, on est parti en balade avec mon invité qui est un homme brillant, talentueux. Il est auteur, producteur, directeur de théâtre, comédien, acteur, metteur en scène. Je pourrais en faire encore des caisses, hein, parce qu'il fait énormément de choses, ce garçon qui est à l'affiche à la Comédie de Paris du mercredi au samedi, dimanche compris, dans Tout Feu, Tout Flamme. Comédie musicale déjantée que notre invité a écrit et mis en scène autour de la vraie fausse histoire de Jeanne d'Arc. Ce soir, jusqu'à 21h, je reçois Arthur Juniau. Bonsoir Arthur Juniau.
3: Bonsoir Eric.
2: Comment ça va Arthur?
3: Mais ça va bien.
2: Est-ce que vous avez passé de bonnes vacances Arthur?
3: Oui Eric, je passe de très bonnes vacances.
2: Ouais, on va se tutoyer alors. Je crois que ça va être plus sympa parce
3: ou
2: que c'est
3: un
2: vrai.
3: Coup sur deux.
2: On se connaît un petit peu effectivement avec Arthur, mais ça m'a pas empêché d'apprendre plein de choses sur ton parcours. Je suis très embêté parce que tu l'as compris depuis lundi, il y a pas que Paris dans la vie.
3: Il paraît.
2: T'es quand même un pur parisien.
3: Je suis un pur parisien, mais alors je suis un théâtreux et vraiment je passe ma vie en tournée. Et ouais. Donc j'adore découvrir la France.
2: Alors on va évidemment parler de tout ce que tu as pu découvrir, mais c'est vrai que tu es né à Paris, tu as grandi à Paris. Est-ce qu'il y a un premier lieu comme ça, un endroit qui te revient, une image de ton enfance? Tu vivais où d'ailleurs à Paris? T'étais où?
3: Tout petit, j'étais à Montorgueil, mais je m'en souviens pas.
2: Ouais.
3: Mais et après, moi, j'ai grandi à la Contrescarpe.
2: D'accord.
3: Dans le cinquième, tout ce coin-là, Contrescarpe, Paris Bouffetard. C'est vraiment le quartier latin de mon enfance.
2: Que tu connais bien du coup aujourd'hui le théâtre de la Contrescarpe, parce que Arthur Juniau dirige, co-dirige 4 théâtres parisiens.
3: C'est vrai.
2: Comment tu veux qu'on ne parle pas de Paris?
3: C'est
2: ça qui est terrible. Est-ce qu'il y a des villes, Arthur, que tu as découvertes quand tu étais gamin? Parce que, ok, il y a Paris. J'imagine qu'il va y avoir peut-être un environnement en Ile-de-France, peut-être que tu vas être amené à faire des balades, des choses. Mais est-ce que tu as des souvenirs de premières villes comme ça que tu as pu découvrir dans ta vie? Peut-être à l'occasion de ta famille. Moi, je ne sais pas d'où vient ta famille. Hein.
3: Ah, bah, non, vraiment, on est parisiens de
2: pur souche. Tout le monde est parisien.
3: Ah, ouais, vraiment, c'est pas très intéressant.
2: Bon, Gérard Junior, le papa parisien. Cécile Magnan, décoratrice, costumière parisienne.
3: Ouais. Eh oui, non, on est vraiment sur de la pure souche. Après, l'avantage, c'est que quand on est parisien, on fait tout pour quitter Paris. Donc, on est parti beaucoup en vacances et on s'est baladé dans plein d'endroits.
2: Déjà, t'es un enfant de la balle. J'imagine que t'as dû accompagner papa, maman sur des tournages, gamin, que t'as eu l'occasion, t'as peut-être des souvenirs comme ça d'endroits où tu as été.
3: Il y a un tournage où je me souviens parce que c'était assez fort. C'était quand mon père tournait Sans peur et sans reproche. C'était au Portugal. Et ils avaient recréé un château médiéval. Et je devais avoir 6 ou 7 ans. Donc, tout d'un coup, aller voir le travail de son papa et en fait c'est un Playmobil géant avec un château, ça c'est des souvenirs assez chouettes.
2: Est-ce que tu penses que aujourd'hui c'est bien de respirer autre chose que l'air parisien?
3: Ah oui,
2: avec le recul,
3: moi je fais partie de ces gens qui partent tous les week-ends. J'ai un petit coin caché où je m'en vais à une heure de Paris, au bord d'un lac.
2: Mais ça reste l'Île-de-France?
3: C'est en Île-de-France. Alors moi je suis en Île-de-France et mon voisin d'en face est dans Lyon. Donc c'est vraiment, on est...
2: Ça veut dire que tous les week-ends tu t'en vas?
3: Souvent.
2: Tu peux nous décrire un petit peu, alors je te demande pas l'endroit où tu habites, hein, mais,
3: alors, mais j'ai la chance d'avoir découvert un endroit
2: découvert,
3: paradisiaque où voilà, c'est un très grand lac et il y a plein de chalets autour de ce lac et on a tous notre ponton, un canoë kayak, une barque, un petit bateau et on se croirait au Canada.
2: Dis-moi, on va à Angoulême, il paraît que c'est une ville qui compte pour toi.
3: Quand j'étais tout jeune comédien metteur en scène, j'ai monté une pièce de Philippe Bruno, Paix à son âme, je sais pas si
2: tu
3: te souviens. Philippe Bruno qui était un auteur, quelqu'un que j'aime beaucoup, et on avait monté une pièce et on l'avait joué à Angoulême parce qu'il était parrain du café théâtre et je m'étais lié d'amitié avec le directeur et en fait j'avais commencé à programmer le théâtre pour lui et donc en fait ça a été ma première fonction entre guillemets dans un théâtre, d'être plus ou moins programmateur de théâtre. J'allais voir des spectacles à Paris, je leur proposais d'aller à Angoulême. Je me suis lié d'amitié avec le régisseur qui était là-bas, qui ensuite j'ai ramené à Paris quand on a monté le Ciné 13 et donc, c'était ma première vraie expérience dans le théâtre sans être artiste.
2: Et la magie.
3: Et la magie.
2: La magie, c'est avant le théâtre.
3: C'est lié, en fait. J'ai quand on était en, justement le premier temps à Angoulême, j'ai rencontré un magicien et je lui ai dit mais c'est génial ce que tu fais, tu veux pas faire un spectacle? Mais il m'a dit, ah moi j'y connais rien en spectacle, donc est-ce que tu peux le travailler avec nous? Moi j'ai deux autres copains magiciens, donc en fait on s'est mis ensemble, on a créé un spectacle de magie. Moi je connaissais rien à la magie, je connaissais rien au théâtre, et on l'a créé à Angoulême, on l'a joué deux fois et on s'est dit c'est tellement bien qu'il faut en faire quelque chose, et de là est né Magicien Tout est écrit, qui a joué pendant 10 ans à Paris. Folie Bergère, qui a fait des tournées.
2: Tu fais encore de la magie un peu ?
3: Je fais encore de la magie, tout à fait.
2: Est-ce que il y a des lieux comme ça ? Si par exemple je t'emmène dans à l'école, est-ce que tu te souviens du nom de la rue de ton collège, par exemple ?
3: Bien sûr, j'étais juste à côté d'ici.
2: C'est un 16e arrondissement ?
3: C'est un quartier, ouais, où je vais pas beaucoup, et à chaque fois que je passe, à chaque fois que je viens ici pour une promo, quoi, passe devant parce que c'était.
2: Comment ça s'appelait ?
3: C'était la rue Beethoven, qui est juste un peu à niveau de Passy. C'était une école internationale.
2: Mozart. Mozart ou Beethoven ?
3: Beethoven.
2: Okay.
3: Beethoven. La primaire était rue du Ranelagh. Ouais. Enfin voilà, j'ai vraiment.
2: Ah oui, donc tu connais bien le quartier,
3: ouais,
2: pour les auditeurs,
3: le
2: 16e arrondissement. Ouais,
3: je faisais trois quarts d'heure de métro tous les jours. Et je venais là. Mais parce que c'était une école anglophone, en fait. Donc voilà, elle était là. Et donc.
2: Et le collège, il s'appelait
3: International School of Paris.
2: Ah oui, quand même.
3: Ouais, quand même.
2: Et le lycée, c'était où
3: Pareil, International School.
2: Ah donc t'es resté dans le quartier. Et après le lycée
3: Après le lycée, j'ai fait des grandes études
2: de théâtre. Arthur Junior, votre invité aujourd'hui jusqu'à 21h. On va se balader, on ira dans le sud de la France, on ira à Avignon. Vous allez comprendre à quel point cette ville aussi a une importance particulière pour Arthur. D'autant que ça fait quasiment 20 ans cette année que tu diriges le Théâtre des Béliers. Je crois que c'était en 2006. Donc c'est une année charnière, on parlera d'Avignon. Et puis d'autres lieux. Tu aimes les abeilles ou pas, hein? Tu as déjà eu l'occasion de jouer le rôle d'une abeille?
3: Oui, si tu me lances sur le sujet, c'est que...
2: Tu reviens sur le vouvoiement, il y a un souci.
3: Je cherchais, je vais pourquoi il me parle d'abeille, donc je
2: vais tu vas comprendre. Je te parle d'abeille parce que voilà, on a toute une équipe qui nous entoure jusqu'à 21h et je te propose d'ouvrir la revue des merveilles. C'est avec Benoît Prospero qui passe en revue en fait les merveilles de notre planète. Et aujourd'hui, il est question d'un insecte merveilleux.
4: Non, j'arrive pas à imiter l'abeille, hein. Il y a rien à faire. Et de toute façon, je vais vous dire, elles sont inimitables. Et ça, Julien Frison, apiculteur spécialisé dans le miel de sapin dans le Grand Est en Moselle à Yutz, l'a bien compris. Et il était à ce titre l'invité d'Ici Lorraine. Pourquoi exactement ? Ah bah, tout simplement parce qu'il constate que le changement climatique impacte aussi les abeilles. Et le constat est simple.
5: Les ruches sont en hivernage en plein été.
4: Ah bah oui, ça paraît fou, mais on en est là. Qu'est-ce qu'on fait dans ces cas-là ? Ah bah pourquoi pas de la sensibilisation, tiens. Mais comment ? Ah bah Julien, il a décidé de partir sur les routes de France à la rencontre de celles et ceux qui travaillent avec le vivant. Et l'objectif, c'est quoi ?
5: C'est redonner un peu d'espoir, parce qu'il y en a. Hein, il y a de l'espoir. On peut faire des choses, on peut faire quelque chose.
4: Eh ben oui, et c'est pour ça qu'il a créé les Sentinelles de la Nature. Concrètement, l'objectif, c'est d'échanger. Alors d'abord, peut-être de constater une énième fois ce que l'on sait déjà vis-à-vis du dérèglement climatique, mais aussi et surtout pour proposer de nouveaux récits, peut-être pour imaginer un monde de demain. Bref, Julien Frison part rencontrer celles et ceux qui vivent le changement au quotidien pour au final transformer son expérience de terrain en témoignage. Et au-delà de ça, comme Julien Frison l'a L'apiculteur est aussi Julien Frison, le naturaliste. Il a un regard qui va bien au-delà des abeilles.
5: Il y a plein d'insectes qui pollinisent les plantes. Effectivement, 85% des fruits, des légumes, de notre nourriture aujourd'hui, de la nourriture des humains, mais également des animaux, est pollinisée par l'insecte.
4: Et pour faire face à la disparition des insectes, donc, liés entre autres aux pesticides ou au manque de diversité dans les champs, et alors que, dans ce cas précis, certains proposent, par exemple, alors carrément des robots cyborgs pollinisateurs, Julien Frison, lui, apiculteur et naturaliste, a peut-être une idée légèrement plus simple.
5: C'est beaucoup plus simple de protéger ces insectes, de mettre en place des mesures de protection. On a déjà tout, on a tout ce qu'il faut. La nature est bien faite. On n'a rien à créer, on n'a rien à inventer, on n'a rien à produire. On a déjà tout. Donc il suffit simplement de protéger ce qu'on a, c'est tout.
4: Mais comment on n'y a pas pensé avant ? C'est peut-être là que se cache la clé dans l'idée d'imaginer de nouveaux récits. Qu'est-ce que je peux faire à mon niveau pour vivre désormais dans un monde différent, en adéquation avec les ressources que nous offre la planète, tout en ayant une vie aussi désirable ? C'est peut-être dans cette réponse que se cache une merveille. Merci, ici Lorraine, Julien Frison, et rendez-vous sur sa chaîne YouTube, Julien Frison, les sentinelles de la nature.
2: Merci beaucoup, Benoît Prospero, les abeilles, le changement dans notre façon d'habiter la planète et d'imaginer un monde à la fois très différent et tout aussi désirable. Je ne sais pas si ça vous inspire quelque chose, Arthur Junior. Peut-être pas les abeilles, mais les frelons, je crois qu'il y en a pas mal dans votre maison de campagne.
3: Non, je racontais en tête que j'ai fait venir un jardinier pour regarder un arbre, parce que j'avais une sorte de petite maladie sur une feuille. Je lui ai dit, mais ça c'est quoi? Est-ce que c'est grave, etc. Il a dit, non, en revanche, là-haut, là, à 12 mètres, il y a un nid de frelons qui fait un mètre de diabète, et ça c'est très grave. Donc on a fait venir un mec, enfin bon, c'était hyper impressionnant.
2: C'est une autre manière de voir la vie, on lisait avec des abeilles, un changement dans une autre façon de fonctionner. Vous aussi, vous avez un rôle en tant qu'auteur, en tant que comédien aussi, peut-être pour façonner les choses, mais surtout dans l'écriture, les nouveaux récits, les récits, voilà, ce que vous écrivez aujourd'hui peut changer aussi des choses.
3: J'espère.
2: Je sais pas si vous pensez à ça quand vous écrivez, mais.
3: Non, mais je pense inconsciemment. C'est-à-dire que je pense qu'on a notre bagage de vie, et puis en plus en vieillissant, je pense que ce qu'on fait doit avoir un sens. Au début, on cherche le sens, et petit à petit, on se dit, en fait, moi, j'ai envie de divertir les gens, j'ai envie qu'ils soient heureux, et j'ai envie de faire de la culture indolore, j'ai envie qu'ils ressortent en disant, ah, je me suis marré, ah, mais quand même, on a voulu me dire ça, ou faire réfléchir. Moi, je veux surtout pas être moralisateur, je veux dire à personne ce qu'ils doivent penser, mais en revanche, j'aime bien qu'ils se posent quelques questions.
2: Il est à l'affiche de Tout Feu, Tout Flamme à la Comédie de Paris. On parlera de cette pièce de théâtre avec Arthur Junior, votre invité. Ce soir, donc, il y a Pâques Paris dans la vie, il y a le Sud aussi, on en parle dans un instant. On est ensemble jusqu'à 21h.

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2: Non, il est à l'affiche en ce moment, la Comédie de Paris, même si on ne doit pas trop prononcer ce nom, du mercredi au samedi, à 19h le dimanche, à 15h, dans Tout Feu, Tout Flamme qu'il a écrit, et mise en scène, comédie musicale déjantée autour de l'histoire de Jeanne d'Arc. On en parlera avant 21h. Arthur Juniau, qui joue d'ailleurs depuis quelques jours et qui s'est installé, là, tranquillement, dans le fauteuil d'ici, pour se promener dans sa vie, dans les villes qui ont marqué son existence. Alors, beaucoup Paris, un petit peu l'Île-de-France, une maison de campagne limitrophe Lyon. On a parlé il y a un instant d'une ville importante pour toi, parce qu'on se dit tu avec Arthur, c'est Avignon. Il y a 20 ans cette année, tu décides d'entreprendre.
3: Oui, alors c'est même, ça part même de plus longtemps que ça, ça ne rajeunit pas, mais 98, 99,
2: ouais,
3: même,
2: ça, c'est bien
3: premier
2: avant,
3: Avignon en tant que chef de troupe, on est parti, on a joué à 23h30, parce qu'on nous avait dit que c'était un super horaire, on n'y connaissait rien, on était 12 dans un studio, enfin bon, c'était vraiment
2: Avignon,
3: une condition rocambolesque, et je me suis dit, plus jamais je fais Avignon, et 25 ans plus tard, j'en ai pas raté un.
2: Alors 2006, ta chaîne, tu deviens patron du Théâtre des Béliers.
3: 2006, ouais, avec,
2: il y a 20 ans.
3: Ouais, avec Frédéric Thibault, mon associé, on rachète le Théâtre des Béliers, on s'associe avec David Roussel et Florent Bruno, et on crée la deuxième salle qui n'existait pas, et commence une aventure de, maintenant ça fait 20 ans, où on a, créé des liens, rencontré plein de gens, plein de comédiens, enfin, c'est un lieu incroyable d'émergence, de fusion artistique, et il y a de tout. Moi, ce que je trouve formidable dans l'offre, c'est qu'il n'y a pas de critères de sélection. Donc, il y a du bon, il y a du très bon, il y a du mauvais, il y a du très mauvais, mais tout est possible. Et là-dedans, va sortir Alexis Michalik, va sortir Jean-Philippe Daguerre, va sortir tous les grands qui aujourd'hui explosent, ils viennent de là.
2: Il y a 20 chouette. Ans, t'avais quoi? T'avais 25 ans?
3: Ouais.
2: Bah, tu deviens directeur d'un théâtre à 25 ans.
3: Ouais, on savait pas trop comment faire, mais on avait beaucoup d'énergie. Et puis, oui. On avait cette envie d'entreprendre, envie surtout d'accueillir des gens dans les conditions dans lesquelles on aurait aimé être accueillis quand on allait à Avignon. Maintenant, ça s'est bien amélioré. Il y a plein de théâtres qui font un super accueil, mais à l'époque, c'était vraiment la jungle. Et on a mis beaucoup d'énergie à faire en sorte qu'on soit numéro un sur l'accueil, comme on dit. Et c'est vrai que les gens sont très heureux quand ils viennent.
2: Est-ce que tu peux me parler d'Avignon un petit peu, du Vaucluse, des lieux que tu as pu découvrir? Il n'y a pas que Avignon dans le Vaucluse.
3: Il n'y a pas que Avignon dans le Vaucluse, mais pour le coup...
2: Tu connais pas trop?
3: Je connais très bien Avignon, mais quand on est dans Avignon, on va pas se balader, on n'a pas trop le temps
2: place. Aller une place à Avignon.
3: Ah la place des Corsins, qui est vraiment le lieu dit de tout intermittent qui se respecte et qui aime la bière.
2: Là, on boit un verre.
3: Qui est pas très loin des Béliers, qui est vraiment le rendez-vous.
2: Exactement.
3: C'est-à-dire qu'après la journée de boulot, on est tous terrassés de fatigue, on se retrouve au Corsin, on boit un coup et
2: la rue des Teinturiers aussi, c'est joli.
3: Pardon?
2: La rue des Teinturiers, c'est joli
3: la
2: aussi.
3: La rue des Teinturiers, c'est joli. Mais j'ai mon 75, qui est vraiment ma cantine de restaurant, qui est absolument géniale, dans une cour ombragée, qui est super. C'est une ville l'été qui a une puissance folle.
2: Ouais. Alors, il y a Avignon dans la vie, il y a Paris, on l'a dit, il y a les cours Jean-Périmonie, ça je l'ai noté, il y a les premières scènes, les premiers spectacles, il va se passer énormément de choses pour toi. On parle d'Avignon, il y a le cinéma aussi, évidemment, qui va rentrer dans ta vie. Et, quand on pense cinéma, on pense tournage, et on se dit que il y a eu forcément un ailleurs qu'à Paris. Je crois que les débuts, c'était dans Meilleur Espoir Féminin. Pour le cinéma,
3: Oui, mais ça c'était
2: vraiment.
3: Oui, ça c'était un petit clin d'œil, mais dans les choses, les gros rôles qui ont été marquants et hors de Paris, on avait tourné un film qui s'appelait Avant qu'il ne soit trop tard, avec Émilie Dequesne.
2: Thomas Saint-Fini,
3: Frank Diffenthal, Olivier Sitruc, Edouard Montaud, enfin on était toute une bande.
2: C'était où?
3: Et c'était à Morzine. Et
2: ça, c'est la montagne.
3: Ah, ça c'était génial. C'est-à-dire que vraiment, on était une quinzaine de demeurés, on nous a mis dans un chalet à montagne en disant, vous allez tourner là pendant 5-6 semaines. Le premier jour, il y a le directeur de production qui est arrivé, qui a dit, les gars, aujourd'hui je vous préviens, on est à la montagne, mais c'est absolument formellement interdit de skier pour les assurances. Mais je tiens à vous dire qu'on a 15% chez Momo Sport.
2: Fallait pas dire
3: et
2: ça. C'est...
3: Non, mais c'était foutu. On avait tous entre 25 et 30 ans. Oui, je skie, j'adore ça. J'adore les glisses.
2: Est-ce que tu skies aussi bien que ton père? Parce que moi, j'ai eu l'occasion de skier avec lui à l'Alpe d'Huez. Je sais qu'il adore aller au Festival de Comédie d'Alpe d'Huez. Gros niveau, ton père.
3: Ah non, c'est vrai, il envoie.
2: Et comment?
3: Moi, je suis plus un surfeur. Mais enfin, j'étais un gros surfeur et quand mon fils était en âge de skier, je me suis remis au ski pour pouvoir skier avec lui, pour pouvoir le mettre entre les jambes, skier doucement, apprendre le chasse-neige, etc. Donc je me suis remis. Donc maintenant, je reskie un peu pour pouvoir skier avec lui. Et quand il y a de la bonne neige, je ressors un peu le snow pour me faire un kiff.
2: Tu l'emmènes un petit peu partout, ton fils, justement.
3: Je l'emmène, ouais, pas mal même.
2: Il suit, il va à Avignon.
3: Ouais, il adore ça, il adore. Et d'autres villes. Sa maman est chanteuse, elle fait plein de concerts, donc il la suit aussi. Et donc en fait. Pour le coup, il est très très très heureux de découvrir ça. Il est très curieux. C'est chouette de voir qu'on a réussi à lui passer cette passion des coulisses des spectacles. Ouais. Enfin, tu vois, il a 13 ans, il a vu un nombre de spectacles incalculables. Et bon, maintenant il est en âge, mais même quand il avait 10 ans, il allait déjà voir les spectacles pour les adultes. Enfin, avec
2: lui.
3: Et je vois intellectuellement comment ça peut faire progresser sa réflexion. Et
2: sa curiosité, c'est chouette, tout simplement. Oui, non, j'avais noté juste. Voilà, j'avais pris deux films. J'avais pris Meilleur espoir féminin. J'avais regardé. C'était tourné à Cancale, Tressé et Vitré. En Ille-et-Vilaine.
3: Ouais, mais moi j'ai fait 2 jours sur film et c'était à Épinay, donc c'est vraiment moins glam que ça.
2: Monsieur Matignol, t'as tourné ?
3: Ça, j'ai tourné.
2: T'es Arthur, t'es le frère de Martin.
3: Ouais, j'ai tourné avec Damien Jureau, je l'ai rencontré sur ça, et génial. Et ça, on était.
2: Le Thévenot sur la commune Les Gras.
3: Ouais. Ça s'invente pas.
2: Pas faux. Tu te souviens, c'était à Franche-Comté, ça. Hein.
3: Ouais, Franche-Comté. C'est pareil, mais c'était chouette.
2: Mais quand tu passes, quand tu tournes un petit peu partout en France, t'as le temps de te poser dans une ville où c'est je joue, je répète, je vais à l'hôtel. Bah,
3: c'est pour la salade. J'ai tourné Zodiac pour TF1. On était pendant 2 mois et demi dans le sud, du côté d'Arles. Donc là, on a le temps d'aller découvrir, etc. Ça dépend. En revanche, c'est vrai que moi, je fais beaucoup de tournées théâtrales où on reste une journée, mais je me fais fort parfois. Je vais dire, tiens, allez, on va trouver un petit restaurateur qui a un truc un peu local. S'il y a une jolie église, bah, j'aime bien, hop, regarder dedans, découvrir. S'il y a un monument, un truc, une activité,
2: l'histoire.
3: Que ça soit monter à cheval, faire du kitesurf, il faut que ça soit ludique, mais que ça attise la curiosité. Donc je suis assez incollable en géographie par rapport à certains camarades, rapport à des noms. Ils disent, mais tu connais Issoudun, mais pourquoi tu connais ça? Mais parce qu'il y a un super théâtre. Et en plus, il y a ce truc, c'est que souvent, on joue dans le théâtre d'à côté. C'est-à-dire qu'on joue pas à Bordeaux, on joue à Mérignac, on joue pas à Toulouse, on joue à Blagnac. Donc en fait, en plus des grandes villes, je connais aussi les petits coins.
2: Tu sais quoi, je t'invite à un barbecue. L'été n'est pas fini, nous ne sommes que début septembre. On parlera de barbecue dans un instant. L'ambiance est bonne, hein, franchement, autour d'un barbecue. Et je suis sûr que tu t'es servi une brochette de temps en temps. Et que tu t'es demandé aussi, Arthur Junior, comme vous qui nous écoutez, comment vous allez bien pouvoir la manger. Mais
3: est-ce qu'il n'y aurait pas un petit reportage sur la brochette?
2: Eh ben exactement. Ah là là. Catherine Quicandon a une idée pour vous. Écoute bien, c'est avec ici Gironde.
4: À Lugon et l'île du Carnet, entre Saint-André-de-Cubzac et Libourne, le barbecue, c'est du sérieux.
5: Quelle belle brochette!
4: Un Girondin a résolu le problème de la brochette qui ne veut pas descendre dans l'assiette. Il s'appelle Sourissak Vongfakdi et il a créé Pikizi, le premier débrocheur qui vous évitera de vous tâcher au prochain barbecue de Tante Suzanne. L'idée lui est venue naturellement à un barbecue où il venait d'en mettre de partout, sur la table et surtout sur son t-shirt.
6: Il y avait un gobelet devant moi. J'ai percé par en dessous avec la brochette. J'ai rentré la brochette à l'intérieur. J'ai tiré et tout est resté dans le gobelet. J'ai versé dans l'assiette. Je ne me suis pas brûlé, je ne me suis pas sali. Et je me suis dit peut-être qu'il y a quelque chose à faire.
4: C'est vrai que l'idée du gobelet en carton comme protège-brochette, c'était bien pensé. C'est donc parti pour une invention. Enfin, quand je dis c'est parti...
6: De là, j'ai fait des prototypes avec des sopalins et des bambous que j'ai laissé dormir 6 ans. Et il y a 2 ans de ça, ma femme, donc Léa, a retrouvé cette poche.
4: Eh bien, heureusement qu'elle a fait du rangement, Léa.
6: Et m'a dit qu'est-ce qu'on en fait? Est-ce qu'on le jette ou est-ce qu'on essaie de voir si ça existe? Ça n'existait toujours pas. Donc on a lancé des démarches, on a déposé le brevet.
4: Et ils ont bien fait, car en 2025, Léa et Sourissak remportent la médaille d'argent au concours Lépine. Le débrocheur va alors commencer à intéresser du monde, beaucoup de monde, comme des grandes enseignes françaises de supermarchés, mais aussi de bricolage. Sourissak a aussi été contacté par l'étranger, et notamment les États-Unis, le pays du barbecue. Pikizi a de multiples qualités. 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
4: 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Merci à Marie-Corinne Kaito d'ici Gironde pour cette idée ingénieuse et qui marche. Ici, ça entreprend Pikizy, un débrocheur pensé et conçu en Gironde pour manger ses brochettes sans casse-tête.
2: Et ben voilà, vous mangez des brochettes sans casse-tête, Arthur Juillot.
7: Vous êtes barbecue ou pas? Allez,
3: je suis barbecue, on va pas se mentir.
2: Êtes celui qui fait le barbecue?
3: Non, j'ai une énorme plancha à gaz, tout ça. Et j'aime bien la plancha.
2: Arthur Juniot nous met en appétit.
3: Pardon, j'ai vraiment cassé tout.
2: Ah bah non, mais attends, j'ai envie d'aller manger un petit quelque chose, bien sûr. Il est avec vous jusqu'à 21h. Arthur Juniot, il n'y a pas que Paris dans la vie. On va continuer de se balader. Ça va, t'arrives à gérer ce petit voyage à rebours, de revenir un petit peu sur les lieux qui ont marqué ta vie. Il est parfaitement en forme. Arthur Juniot est avec vous encore pour quelques minutes ce soir sur votre radio ici.

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14: Il a suivi sa voix, celle de la passion, celle du théâtre, du cinéma, de la mise en scène, la voix comme celle de Jeanne d'Arc, elle en entendait. Elle, Jeanne d'Arc qui est au cœur du spectacle qu'il a écrit, mise en scène et qui se joue en ce moment à la Comédie de Paris. On va en parler d'ici quelques minutes. C'est Arthur Juniot qui est votre invité depuis 20h et qui retrace son parcours et les lieux de sa vie qui ont marqué son existence. Beaucoup à voyager déjà, on a été dans pas mal d'endroits, on s'est arrêté en Avignon, je sais pas d'ailleurs si on dit à Avignon ou en Avignon.
15: Ah, il y a deux écoles.
14: Ouais, il y a deux écoles, ouais. Et toi, c'est quoi ton école?
15: Moi, je dis à Avignon.
14: Tu dis Avignon. On a parlé du Théâtre des Béliers, je reviens sur le fait qu'aujourd'hui, tu diriges, co-diriges quatre théâtres à Paris, le Splendide, la Contrescarpe, la Comédie de Paris, où tu joues, et la Renaissance.
15: Tout à fait.
14: C'est énorme. On a parlé d'entrepreneuriat il y a un instant. Oui. C'est compliqué à gérer quatre théâtres.
15: Oui, mais je suis pas du tout seul. Je suis associé avec Morgan Spielmaker et Boris Soula. Enfin, j'ai différents associés en fonction des lieux et on a une équipe, on est très staffé, etc. Moi, c'est pas une volonté de diriger des lieux. Ça s'est fait avec les opportunités et les rencontres de la vie, mais c'est surtout la volonté d'être libre artistiquement. Et le fait d'être directeur de théâtre, je peux dire, tiens, si on montait une comédie musicale parodique et déjantée sur la vie de Jeanne d'Arc, elle n'entend pas des voix, elle entend des chansons, t'es d'accord? Je me pose la question à moi-même. Oui, je suis d'accord, et on le fait.
14: Ça vous dépendait presque.
15: Ça m'évite de devoir aller convaincre des gens.
14: Non, mais c'est une bonne technique, c'est une bonne astuce.
15: Et donc voilà, donc j'ai toutes les contraintes administratives de travail, de gérer des boîtes. Équipe, ouais. En contrepartie, j'ai beaucoup plus de liberté artistique et c'est ça qui me rend profondément heureux.
14: Il y avait un truc avec Bordeaux aussi il y a quelques années autour du théâtre. Il y a eu un collectif d'artistes où vous avez fait des choses.
15: Ouais, je fais partie d'un collectif. On a repris le théâtre des Salinières.
14: Ouais. Bordeaux même.
15: L'année dernière, à Bordeaux, ouais. Et qui est un très très joli théâtre. Et c'est un directeur sur place qui le gère. Enfin, nous, on gère pas le théâtre, mais il y a un actionnariat. En fait, on s'est mis à plusieurs. Il y a Alexis Michalik, il y a le théâtre Montparnasse, il y a Samuel Louche. Enfin, on s'est mis à plein et on a tous mis un peu de sous pour reprendre le lieu. Et on est très heureux de ça. Donc, de temps en temps, on va jouer un spectacle là-bas.
14: Comment Bordeaux? Pour ceux qui ne connaissent pas Bordeaux, on a eu l'occasion d'y passer.
15: Bordeaux, c'est bien Bordeaux. Moi, j'adore Bordeaux. Non, c'est hyper joli, on mange hyper bien. Il y a une ambiance, il y a des bonnes ondes. On n'est pas loin de la mer. Non,
14: Est-ce qu'il y a un endroit en France où on mange mieux?
15: On mange mieux?
14: Ailleurs. Vous me dites à Bordeaux, on mange bien. On mange bien dans le sud, on mange bien un peu partout. Est-ce qu'il y a un endroit où tu t'es dit
15: En fait, on mange bien partout, ça dépend de ce qu'on aime manger, mais c'est vrai que tout ce qui est ça dépend. Si je vois un peu fruits de mer, tout ça, on va pas se mentir, tout ce qui est Saint-Malo, tout ce coin-là, la Bretagne, pour se faire un tour
14: de quelques
15: huîtres, ça c'est pas mal.
14: Dinard, Cancale,
15: tout ce qui est les Landes, si on veut prendre un peu de poids, c'est quand même assez formidable hein, pour ça, parce qu'on mange vraiment gras et bien.
14: Ouais.
15: Et puis si on veut une petite tomate burrata, on peut aller dans le sud.
14: Non, mais t'es bien là.
15: Ouais, ça va.
14: Tu fais du sport ou
15: Je fais du stress.
14: Ouais. C'est pas mal ça. Je fais de la caféine. Je fais du stress. On va dans la Drôme.
15: Je connais un peu la Drôme.
10: Ah, tu t'es marié.
15: Je me suis marié dans la Drôme.
10: Tu t'es marié où?
15: À la Drôme provençale, à la Fontaine Minérale, qui est un endroit fabuleux, qui est tenu par des amis et qui est une grande guinguette, et c'est très très joli.
10: Et pourquoi t'as été te marier là-bas, hein?
15: Parce que c'est des amis qui ont une guinguette magnifique.
10: Ça n'a rien à voir, je me suis dit, c'est peut-être les origines de sa femme.
15: Pas du tout, famille, non, c'était vraiment un coup de cœur pour un lieu, on s'est dit, tiens, ce lieu est sublime.
10: Redonne le nom du lieu, comment ça s'appelle?
15: La Fontaine Minérale.
10: Moi j'ai repéré l'endroit, c'est une toute petite commune, j'ai eu 650 habitants.
15: Ouais, Pont-de-Barré.
10: Ouais.
15: Ouais.
10: 657 habitants recensés en 2023. Ils étaient tous invités, du coup.
15: Ils étaient tous.
10: Non, mais c'est un peu l'événement. Arthur Junot qui se marie dans un.
15: Non, mais c'était
10: un village.
15: Il y a le bourg et puis un peu plus loin, il y a la guinguette.
10: 40 habitants au kilomètre carré. Une baignade dans le Roubion, il y a de la pêche,
15: oui.
10: Il y a un site d'escalade. Non, mais c'est non, juste mais pour se marier ou
15: je peux,
10: jamais
15: juste, enfin, je peux te raconter ce que tu veux, je ne connais pas du tout la région. mais en revanche, cet endroit est absolument magique.
10: Ouais. Où est-ce que vous allez avec ta femme maintenant quand vous décidez de partir en vacances en France? C'est quoi vos petits coins de paradis à vous?
15: Eh bien, on essaye plutôt de voyager hors de France. Vu qu'on voyage beaucoup pour le travail en France, on essaye de se dire, tiens.
10: Mais t'as forcément un endroit sympa où aussi. Un endroit pour te ressourcer. Tu te dis, allez, j'ai envie de me faire
15: un. Non, on a une maison familiale sur la presqu'île de Gien.
10: Alors voilà, ça, je voudrais qu'on en parle parce que je sais que tu l'aimes beaucoup, cette maison.
15: Et ça, c'est un endroit sublime. On est vraiment au bord de la mer. C'est-à-dire que tu prends ta main gauche, ta main droite, et voilà, tu fais 180 degrés, tu regardes, c'est l'eau, c'est la mer. Et moi, j'aime l'eau. Je m'en parlais du lac tout à l'heure, mais un lac, la mer, tout ça, j'ai besoin d'une rivière, j'ai besoin d'eau. Et ça, c'est extrêmement ressourçant. Waouh! Quelle réalisation!
10: Alors, on est où là? On est sur la presqu'île de Gien. Ta plage à toi, elle est où?
15: Elle est. Alors, c'est plutôt des criques. Moi, je suis plus crique que plage.
10: D'accord,
15: ouais,
10: crique.
15: Ouais, moi, transat, plage, sable, tout ça, c'est pas. Non, j'ai besoin de sauter, de rocher, de grimper, de voir des poissons, des trucs.
10: Ça, c'est en tous les cas un endroit voilà, dans lequel tu te sens bien et dans lequel tu peux aller assez régulièrement. Du côté de la presqu'île de Gien, tu fais un peu de bateau ou pas?
15: Je fais, bien sûr. Permis bateau, permis côtier, permis fluvial, je suis au taquet.
10: Et comme papa.
15: Non, il n'a pas le permis fluvial.
10: Il n'a pas le permis bateau?
15: Si, bien sûr, mais pas le fluvial.
10: Ah, c'est quoi la différence?
15: Ah ben, c'est sur les fleuves. En
10: ah oui, tu me dis, évidemment.
15: J'ai le droit de piloter partout.
10: Et tu te verrais partir comme ça un peu à l'aventure? Tu as déjà pensé longtemps sur un bateau, par exemple, te couper de toutes tes activités, de toutes tes co-directions?
15: C'est des fantasmes qu'on a tous. Après, je pense que j'adore le bateau, mais j'ai un peu le mal de mer, donc ça peut mal se passer.
10: Est-ce qu'il y a des endroits qui t'inspirent pour écrire? Là, il y a Tout fait tout flambe. Tu l'écris, tu joues, tu le mets en scène. Tu t'écris où généralement?
15: Moi, il y a un endroit où j'adore écrire, c'est dans le train.
10: Donc, en parcourant la France.
15: En parcourant la France. Non, mais c'est parce qu'il y a un truc de... Il y a un bruit constant, on téléphone pas, on n'est pas trop dérangé, et quand on travaille beaucoup, qu'on fait beaucoup de trajets, il y a ce truc où on se dit, là, on perd notre temps, et tout d'un coup, c'est un endroit où moi, j'aime bien écrire.
10: Les réseaux sociaux, ta vie, ton œuvre,
15: ça c'est pas
10: complètement.
15: Ouais, c'est vrai. Non, ça
10: pas
15: c'est
10: vraiment. Parfois, ça peut être très intéressant.
15: Ah non, mais
10: tu vas découvrir pourquoi. Parce que si les réseaux sociaux prouvaient qu'ils peuvent avant tout être un véritable moteur de solidarité, voilà ce que je vais te montrer. Est-ce qu'on va entendre? Parce que depuis plusieurs mois, figure-toi, un homme cuisine régulièrement des dizaines de repas pour des sans-abri et partage ses recettes ainsi que ses distributions sur TikTok et sur Instagram. Cet été, il a d'ailleurs décidé de quitter sa cuisine parisienne et se balade un peu partout en France. On l'a rencontré au micro de Robin Bernot.
11: Un créateur de contenu s'est lancé dans un tour de France solidaire pour cuisiner pour les sans-abri.
16: Je trouve ça génial, il faudrait continuer en fait.
11: Cet été, Manu Solidaire, c'est son nom sur les réseaux sociaux, a décidé de sillonner une partie de la France pour cuisiner et distribuer des repas aux personnes vivant dans la rue. Et cette tournée, il la partage sur les réseaux sociaux avec ses plus de 400 000 abonnés.
17: Bienvenue tout le monde les amis, c'est le tout début de ce live.
11: Ainsi, les internautes qui le suivent peuvent faire des dons qui serviront entre autres à financer les ingrédients et les différentes étapes du voyage.
17: Et voilà, petit poulet rôti.
11: Il y a quelques jours, il était de passage à Avignon où il a préparé plus de de 60 repas et notre journaliste Clara Baudard en a profité pour le rencontrer.
18: Aujourd'hui, c'est compliqué de se dire que les sans-abri, on veut juste pas les voir parce qu'en fait, ils existent, sont autour de nous. Toutes les personnes de la rue, elles ont besoin de manger.
11: Il faut savoir que début août, la mairie d'Avignon a adopté un arrêté municipal anti-mendicité, une mesure qui ne décourage pas Manu Solidaire de réaliser ses distributions de repas, bien au contraire.
18: Se dire qu'on vire les personnes démunies des centres-villes sans leur donner de solution de repli, c'est un peu se voiler la face et cacher la misère, alors que quoi qu'il arrive, elle restera là.
11: Alors ici, ça marche. Et vous, qu'en pensez-vous ?
16: Bah, je trouve ça hyper cool. Enfin, s'il peut y avoir de l'aide en France, de l'entraide, enfin, je trouve ça vraiment génial.
11: J'en ai par exemple discuté avec Juliette qui souhaitait souligner les difficultés de pouvoir bien se nourrir, en particulier aujourd'hui.
16: Il y a de moins en moins d'aide justement.

0: question de la nourriture en ce moment, c'est compliqué.
1: Pourquoi c'est compliqué?
0: Parce que les prix augmentent, tout augmente.
1: Grâce à cette initiative, Manu Solidaire crée du lien, une démarche qu'il souhaite poursuivre et continuer à partager sur ses réseaux sociaux, avec toujours cette même envie, celle d'être utile.
2: Et ben voilà, et c'est le mot d'ordre d'ailleurs, tout au long de cette saison sur votre radio, ici, être utile. Robin Bernot, on se retrouve demain d'ailleurs avec toute l'équipe sur ici et sur ici.fr pour mettre en avant toutes les bonnes initiatives un peu partout en France. Arthur Juniau, reste encore quelques minutes.
3: Avec plaisir.
2: Ah bah écoute, me dis pas le contraire, surtout qu'on va parler de ton actualité, la Comédie de Paris Tout Feu Tout Flamme. C'est le spectacle qui se joue depuis quelques jours. Il y a plein de belles actualités également pour Arthur, une tournée dans toute la France encore et toujours. Il est avec vous jusqu'à 21h.

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2: Avec Arthur Juniau qui est à vos côtés ce soir, il est là depuis 20h pour peut-être mieux comprendre les clés de sa réussite à travers les lieux qui l'ont accompagné partout en France. C'est dingue parce qu'il est là entre 20h et 21h, c'est vraiment pile l'heure à laquelle tu joues. Hein. Généralement, 19h30, 20h, 21h, c'est des horaires.
3: J'ai fait une relâche exceptionnelle pour être avec toi, Eric.
2: Ouais, c'est très gentil. On va se dire un mot sur Tout Feu, Tout Flamme. C'est ce spectacle qui se joue depuis tout juste quelques jours. C'est l'occasion d'en parler, la Comédie de Paris, comédie musicale, tu l'as un peu évoqué, donc que tu as écrit, que tu as mis en scène, écrit dans le train, mis en scène, non pas dans le train, mais la Comédie de Paris, comédie musicale déjantée. L'histoire, en deux mots, tu vas nous la raconter. Jeanne d'Arc n'entend pas des voix, mais des chansons.
3: Voilà, en gros, ça part de là, et puis on a fait une parodie, on a pris la vie de Jeanne d'Arc que les gens connaissent à peu près, puis on a pris quelques libertés pour faire rire les gens avec tout ça, tout en essayant d'expliquer ce que c'était que d'être une femme à l'époque et de voir ce que c'est que d'être une femme aujourd'hui avec un petit fond, une petite réflexion, tout en rigolant beaucoup.
2: Mais c'est la première fois que tu te lances dans la comédie musicale.
3: J'avais fait Denver avec mon camarade
2: Guillaume Michel. Jeune public.
3: Là, c'est la première fois que c'est un spectacle adulte, enfin tout public. Voilà.
2: Qu'on
3: a joué d'ailleurs. On parlait de région, mais on l'a créé en avant-première à Bordeaux. On a joué deux jours.
2: Et
3: après, on a fait le festival d'Avignon. Et donc là, ça commence à Paris. Donc voilà, ça va bien avec cette émission. T'as parlé de plusieurs endroits. Donc là, maintenant, on peut le découvrir à Paris. Et ça sera en tournée dans un an.
2: Quand ça marche bien à Bordeaux, quand ça marche bien à Avignon, c'est bon signe pour Paris. Tu sens la différence, évidemment, entre Paris et la province.

0: Pas le même public.
1: Ouais, pas le même public, mais pas forcément, parce qu'à Avignon, c'est un public tellement d'aficionados, les gens viennent, ils connaissent tout. Enfin voilà, donc non, on le sent en général quand on joue un spectacle à Paris, et après quand on part en tournée avec des grosses salles d'abonnés où les gens sont très enthousiastes et ont très envie de voir les spectacles, souvent ça arrive plus.
0: On peut se dire un mot sur l'affiche, tout feu, tout flamme, un astronaute ou un truc là, qui est porté.
1: Bah non, c'est Jeanne d'Arc dans sa.
0: C'est marrant parce que alors de loin,
1: une photocopie en armure.
0: Mais voilà, mais oui, mais
1: c'est une femme dans une armure.
0: Moi, je me suis mis dans son délire. Il est parti dans une Jeanne d'Arc 2026.
1: Il y a plein d'anachronismes. Il y a plein, voilà, il y a des chansons. C'est très rigolo. Il y a des délires.
0: Qui fait la musique?
1: C'est Romain Trouillet qui a composé la musique. Moi, j'ai écrit les paroles et après, il compose des chansons incroyables. Mélange de Disney, il y a des chansons de gospel. Enfin, c'est très riche. Il y a plein de surprises.
0: Et puis, alors, une scénographie toujours intéressante. On va saluer Juliette Azopardi.
1: Évidemment, Juliette.
0: Ça ressemble à quoi? Les décors, voilà, qu'est-ce qu'on peut voir, les tableaux?
1: C'est un petit château fort. C'est un peu comme, les Monty Python a adapté leur film pour faire Spamalot. Bah, j'ai adapté la vie de Jeanne d'Arc pour faire Tout feu, tout flamme.
0: Elle n'entend pas que des voix, mais elle entend donc aussi des chansons. Vous êtes invité à voir Tout feu, tout flamme. Donc, il l'a écrit, il l'a mis en scène. La vraie fausse histoire de Jeanne d'Arc, comédie de Paris, du mercredi au samedi à 19h, le dimanche à 15h. Et ça partira dans toute la France. Est-ce que c'est ton tempérament, ça aussi, d'être tout feu, tout flamme?
1: Ah oui, il faut faire les choses à fond. Ouais. On n'a pas le temps. Pas le temps de pas faire les choses à fond.
0: C'était le titre d'un film, ça, Tout feu, tout flamme de Rapneau.
1: Évidemment. J'ai même hésité, je me suis dit, tiens, mais je trouvais que ça donnait totalement le ton, parce que faire un spectacle sur Jeanne d'Arc, on peut se dire, oh là, est-ce que ça va être un truc historique, c'est un truc chiant, c'est un truc religieux, qu'est-ce que c'est? Et je pense que de dire à quelqu'un, c'est une comédie musicale sur Jeanne d'Arc, qui s'appelle Tout feu, tout flamme, ils ont compris tout de suite que c'était du second degré, et donc, où ils ont envie de se marier, ils viennent, ou alors ils viennent pas.
0: C'était avec Isabelle Adjani, je crois, et Yves Montand, ce film, c'était en 1984. Il n'y a pas que Paris dans la vie, il y a, trois petits points, si je te lance comme ça.
1: Il n'y a pas que Paris dans la vie?
0: Il y a une autre ville? Allez, une qui devient comme ça. Une nouvelle image qui arrive.
1: Bien sûr, Orléans.
0: Ah tiens, oui, alors.
1: C'est pour parler un peu de mon actu, c'est pour ça.
0: J'ai mis une demi-seconde. Ah oui, Orléans, oui, forcément, Jeanne d'Arc. Tu connais Orléans?
1: Je connais un peu Orléans, pas bien, mais
0: juste le temps d'un passage.
1: Non, mais quand j'avais 18 ou 19 ans, j'ai fait un téléfilm, c'était mon premier film, et j'ai passé un mois à Orléans, et pas du tout, c'était au Mans, je dis n'importe quoi.
0: Rien à voir. Tu viens de réaliser que c'était
1: au Mans. C'était le Mans.
0: C'était sympa aussi.
1: Voilà, mais donc pas du tout. Donc on va parler du Mans alors.
0: Si tu veux.
1: Voilà, non, je sais pas.
0: Est-ce qu'il y a pas un autre lieu qui compte pour toi à Paris? C'est le Parc des Princes.
1: Le Parc des Princes.
0: T'es toujours fan du PSG ou pas?
1: Oui, mais oui. Moins. Mon cœur est au PSG et au Parc des Princes. Après, j'ai pas le temps d'y aller. J'y vais de temps en temps avec mon camarade Alexandre Amiel qui m'emmène, mais j'ai plus le temps. Mais c'est vrai que de temps en temps,
0: ils ont deux titres de Champions League.
1: Ah oui, ah non, mais c'est.
0: Tu continues de suivre les matchs?
1: Oui. C'est un match important.
0: Mais c'est où le lieu pour suivre un match de foot? Il y a un endroit particulier?
1: Non, mais en fait, moi, j'adore les stades.
0: C'est pas directement là, voilà.
1: Ouais, il y a un truc incroyable dans un stade, et partout où j'ai la chance de voyager, même quand je vais aux États-Unis, en Inde, ou machin, j'essaye d'aller voir un sport local, une ambiance, et c'est vrai que d'aller voir un match de cricket en Inde, ou un match de football américain aux États-Unis, c'est fou, en fait. C'est-à-dire qu'il y a une ambiance incroyable, et c'est vrai qu'on rentre dans le Parc des Princes, il y a les poils, on est comme ça, voilà, d'arriver, la montée des marches, il se passe un truc génial dans un stade. Parce que ici,
0: bah oui,
1: c'est Paris.
0: Ici c'est Paris. Et pourquoi la radio s'appelle ici? Bah oui, il y a forcément un lien. Bon, je vais laisser le sport de côté. Le théâtre, c'est ta vie. Je pense que c'est plus théâtre que ciné. Les deux, ça va de pair, mais.
1: J'aime plein de choses, mais après, l'endroit où je suis bien, c'est sur un plateau.
0: Quels sont les beaux théâtres que tu as visités en France? Si t'avais un top 3 des théâtres où
1: je sais,
0: non,
1: je sais.
0: Je
1: sais où tu veux.
0: Non, même pas.
1: Tu vas bien. Eh ben, on va parler de l'Opéra de Vichy, qui est absolument sublime.
0: Ça, parce qu'effectivement, je suis de Vichy, pour ceux qui.
1: Il est de Vichy. Mais, surtout, c'est un théâtre où c'est un opéra, mais c'est aussi ils accueillent en spectacle, enfin des tournées de spectacles. Donc j'ai eu la chance d'y jouer 4-5 fois. Et
0: les sièges sont jaunes.
1: C'est sublime. Pardon.
0: Les sièges sont jaunes.
1: Ouais, mais c'est beau. Et en plus, la dernière fois que je suis allé, ils m'ont fait visiter toutes les salles à côté. Enfin voilà, c'est incroyable. Mais je me souviens là, on était à Albi l'année dernière avec des camarades. Ils nous ont fait visiter le vieux théâtre. Enfin, il y a tellement de beaux théâtres. Il y a des théâtres abandonnés qui sont sublimes. À Paris, il y a les Bouffes du Nord. C'est une espèce de, on passe cette porte. C'est un truc incroyable. Non, moi, il y a plein de, il y a plein de lieux incroyables en France.
0: Ouais. Si tu avais des conseils, tu sais, on a parlé un petit peu des bonnes initiatives, de l'entrepreneuriat. Si tu devais t'adresser à un Arthur Junior qui a 20 ans aujourd'hui, ou un petit jeune, voilà, qui a 17, 18 ans, qui est fou théâtre et qui a envie de se lancer dans cette carrière, avec le recul, à 45 ans à peine, tu dirais quoi?
1: Je dirais fonce. Non, je dirais il faut faire de toute façon. Faut se planter, c'est pas grave, on se plante tous. Il faut écrire, c'est un métier qui est tellement difficile si on est en attente du désir des autres. Donc il faut créer. Moi j'ai eu la chance avec un groupe de copains d'être créateur de mes contenus. Donc alors on se bagarre pour que ça marche, on se bagarre pour plein de choses, mais en tout cas on n'est pas frustré de pas faire. Et donc voilà, on écrit. Moi j'étais encore avec Sébastien Castro et voilà, il a écrit ses pièces. Et c'est cette énergie là qui fait que on est tout le temps en mouvement. Donc il faut écrire. On va me dire, ah oui, mais personne ne va lire ma pièce. Bah, il faut la monter. Oui, mais personne ne va. Bah, il faut en monter une deuxième. Et c'est ça qui fait que on existe. Il faut être créateur. Il faut le plus possible. Et si on me dit, oui, mais moi, je sais pas écrire, c'est pas grave. Mais il faut trouver des gens qui savent écrire. Il faut faire des groupes, des familles de gens avec qui on a envie de travailler. Et c'est là où les cours de théâtre sont hyper importants. C'est pas forcément le prof qui va vous apprendre à jouer bien ou pas jouer, mais ça va être l'énergie. Ça va être, ah bah tiens, en cours je vais rencontrer Jean-Mi ou Simone et je vais avoir envie de faire des choses avec eux. Donc il faut, voilà, créer.
0: Il y a forcément un parc qui marque notre enfance, notre adolescence, un endroit où on nous emmène, où on a grandi gamin, où on a joué au ballon. Est-ce que toi tu te souviens de cet endroit où tu étais quand tu étais plus jeune?
1: Ouais, en fait à Paris il y a une rue des Fossés Saint-Jacques dans le 5e, il y a une petite place et où ils ont tourné Emily in Paris. Et donc maintenant il y a une petite fontaine, c'est très joli, il y a une porte où il y a un milliard de touristes qui se prennent en photo à longueur de journée. Mais quand j'étais môme, c'était un terrain vague, cet endroit. Et nous, on allait là, on jouait au foot. Après, ils ont fait une dalle, on faisait du roller. Enfin, c'était vraiment l'endroit où tous les mômes se retrouvaient, parce que c'était une grande place, donc tous les parents pouvaient regarder par la fenêtre et nous voyaient jouer. Et on faisait ça assez jeune, en plus. Et maintenant, bon, c'est autre chose. Mais donc, c'est ce souvenir-là. C'est pas un parc, c'est cette place.
0: T'as un grand, on en a parlé, qui a 12-13 ans. T'as aussi une petite fille depuis un an, c'est ça?
1: Tout à fait, qu'un an.
0: La petite Lilou. Elle va où? C'est où son parc, à elle?
1: Elle va pas. Elle n'ira jamais dans un parc plein de pollution. Je l'emmène dans la forêt.
0: Ouais, c'est dans la maison de campagne. Voilà. C'est là qu'elle grandit.
1: Mais non. Pour l'instant, on bouge beaucoup. On n'est pas encore dans les parcs.
0: Est-ce qu'il y a, et on finira d'ailleurs ce rendez-vous avec ça, un lieu, un endroit en France où tu n'as jamais été, même si je pense que tu as été partout, ou en tous les cas une région où tu dis, voilà, ça fait des années que j'en parle, j'y suis jamais allé. Quand est-ce que j'y vais?
1: Non.
0: Le mec connaît toutes les villes.
1: Non, mais 36 000 mais je me suis pas. Enfin, non, mais ça fait 20 ans que je fais du théâtre. Ouais. Je fais une tournée au moins un an sur deux.
0: Donc, on fait entre 50 et 80 dates.
1: Ou t'imagines le nombre de villes, le truc. Alors, après, il y a plein de villes que j'ai pas faites, mais en tout cas, des régions, j'ai tout le temps faites. Après.
0: Il y en a une où t'aimerais vivre, par exemple?
1: Non, mais j'aimerais bien. J'y suis allé souvent en Bretagne pour travailler et j'irais bien. Allez, dans le Finistère, ça je connais pas ce point-là, j'irais bien. Mais bon, c'est
0: à
1: loin.
0: La pointe.
1: Faut y aller. Brest, mais je connais pas bien. Ça, j'aimerais bien découvrir un peu ce coin-là.
0: Tu connais déjà Saint-Malo, c'est déjà pas mal. C'est un petit peu plus bas. Arthur Junior, Tout Feu Tout Flamme, la comédie de Paris en ce moment, du mercredi au samedi à 19h, le dimanche à 15h. Une tournée aussi, un autre spectacle qui arrive un peu partout en France.
1: À partir d'octobre, je suis en tournée avec une pièce qui s'appelle Week-end chargé d'Éric Assous. Et pour le coup, on se balade partout.
0: Bon, la vie est belle, la rentrée est sympathique.
1: La vie est très belle.
0: Les théâtres, on rappelle la Contrescarpe, le Splendide à Paris, la Renaissance, et j'en ai oublié un, c'est Berthaud.
1: La Comédie de Paris.
0: Donc, la Comédie de Paris. Il y en aura d'autres, les théâtres en France, t'as envie d'investir ailleurs?
1: Non, je veux monter des spectacles.
0: Ou tu dis ça maintenant?
1: Je dis ça maintenant. ça dépend de mes associés qui disent, allez, je me laisse embarquer, c'est pas de ma faute.
0: Merci pour ce voyage, Arthur. Merci, Junior. C'était un plaisir, on a passé un bon moment. Arthur, vous allez l'applaudir, Tout Feu Tout Flamme, je le rappelle, à la Comédie de Paris. Il n'y a pas que Paris dans la vie, mais il faudra aller à Paris, malheureusement, c'est comme ça. Je salue tous les Parisiens et les Parisiennes. Nous embrassons avec tendresse chaque soir. On se retrouve demain avec d'autres invités. L'émission se retrouve dès à présent sur ici et ici.fr. Salut et à demain.

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2: Salut à toutes, salut à tous et bienvenue sur votre radio ici. Nous sommes en direct de la Ciotat, en direct et en public. Bonsoir le public. Oh bon, on vous entend pas. Ils font un petit peu les timides. Bon, le ICI Live Festival 5e du nom est lancé aujourd'hui. Alors après avoir accueilli sur le port vieux de la Ciotat, sur notre désormais légendaire scène flottante, après avoir accueilli M, Jean-Louis Aubert, MC Solar, Christophe Maé, Amir, The Avener, Offenbach, Louis Bertignac, Célassou ou encore Benabar. Benabar, c'est lui qui a sauté dans le port, ça tout le monde le sait. Et donc les amis, cette année le programme du ICI Live Festival, eh bien c'est une merveille. Il y aura Jennifer, il y aura Benjamin Biolay, il y aura aussi, ça nous fait très plaisir, Marine, Yann Muller, DJ Gel, Boulevard des Airs et Oria. Boulevard des Airs, ce sont nos premiers invités. Bonsoir messieurs.
3: Merci,
4: ne t'inquiète pas. Elle remet son casque, c'est du direct. Nous sommes sur ICI à la Ciotat. Et c'est le premier jour de ce festival. Nous sommes ravis de vous accueillir ici, Boulevard des Airs, et parmi nous.
5: Comment ça va, Florent?
2: Alors, merci les gars d'avoir fait mon boulot.
5: Il est bon.
2: Boulevard des Airs, bienvenue dans Décibel. C'est pas la première fois, hein, évidemment, qu'on se croise. Mais attendez, parce que là, il y a vraiment un petit souci dans mon casque. Alors, je vais le retirer. Je vais faire de la radio comme à l'ancienne, sans casque. Je vous conseille, vous aussi, de ne pas les mettre. Ouais. Comment allez-vous, messieurs?
5: Avec un cadre comme celui-ci, franchement, on est très heureux d'être là. Hein.
2: On est hyper heureux de vous recevoir. C'est vous qui ouvrez le festival ce soir. Donc, on le disait avec la légende du rap marseillais DJ Gel, qui est le DJ de la Funky Family. Et puis, Oria, qui est à découvrir. Boulevard des Airs, vous avez passé un petit été de festival?
4: Oui, un grand été de festival qui n'est d'ailleurs pas terminé.
2: Ouais.
4: Fait de plein de rencontres et de découvertes de magnifiques endroits comme celui de ce soir. Donc on est ravis d'être ici. On prolonge un petit peu l'été parmi vous.
2: Ça nous fait trop plaisir. Est-ce que vous avez déjà joué sur l'eau? Puisque donc, pardonnez-nous, on fait un peu les fanfarons, des scènes flottantes. Il n'y en a pas partout.
4: Il n'y en a pas beaucoup, c'est vrai. Alors c'est déjà arrivé, mais effectivement, c'est rare. On peut les compter sur le doigt d'une main. Donc ravis de retenter l'expérience, c'est en bien. Espérant qu'on ne passera pas par-dessus bord comme notre ami Benabar, n'est-ce pas?
5: Et pourquoi pas?
2: Benabar, il y est allé de son plein gré,
4: oui, hein,
2: j'ai envie de vous
4: dit.
2: Dire.
4: C'est
2: il était
4: dit.
2: Comme ça dans l'ambiance, il s'est
4: et
2: dit, allez, voilà. Non, on a le batteur de M, Mathieu Chédid, qui, le malheureux, a découvert pendant le concert qu'il avait le mal de mer.
4: Ah,
2: ça peut arriver aussi.
5: C'est incroyable.
4: T'as le mal de mer, Youl ou pas?
5: Non, ça va.
4: Ok,
5: j'aime bien.
2: Allez, on va écouter Je rentre à la maison, déjà parce que c'est une chanson importante pour Boulevard des Airs et aussi pour l'éducation nationale. Alors, en cette semaine de rentrée des classes, les amis, partageons ensemble cette chanson Boulevard des Airs et dans Décibel avec une chanson qu'ils joueront ce soir, évidemment.
4: Oui.
2: On compte sur vous. On y va.

0: Je rentre à la maison, c'est aussi le nom du dernier album de Boulevard Désert, le groupe qui ouvre ce soir le Ici Live Festival de La Ciotat. Alors, ironiquement, Je rentre à la maison est une chanson qui vous fait voyager d'abord partout en France. Et là même, il paraît qu'il a fallu vérifier les passeports. Messieurs, vous allez traverser l'Atlantique avec cette chanson, Je rentre à la maison.
1: Oui, c'est vrai, comme tu l'as dit tout à l'heure, cette chanson, Je rentre à la maison, elle est le support aussi d'un projet culturel et pédagogique à destination des jeunes, c'est-à-dire un grand projet à destination de l'école, mais pas que, des foyers, des associations, du milieu hospitalier, et qui permet de mener des travaux avec les différents publics et de poser des questions liées à l'identité. Et donc tu me vois venir effectivement ce projet à traverser les frontières et travailler en ce moment dans plusieurs pays. Donc on a la chance de pouvoir partir nous un mois à la rencontre des jeunes américains et pas que, voilà, un mois, une dizaine de villes aux États-Unis pour justement discuter avec eux de qu'est-ce que ça représente pour eux la maison, qu'est-ce que ça veut dire une maison quand on a quitté l'endroit d'où l'on vient, est-ce qu'on peut reconstruire une maison ailleurs que l'endroit où on est né, ce genre de questions liées à l'identité très intéressantes.
0: Ça va être beau.
2: Oui, surtout de découvrir aussi leur projet sur la chanson, ça va être parce qu'à chaque fois qu'on est passé dans des écoles partout en France, c'était toujours incroyable, même inspirant de voir leur projet, et du coup on a hâte de découvrir ce qu'ils ont fait sur le thème de cette chanson.
0: Bravo la jeunesse. Alors il y a une autre chanson, C'est pas si facile, avec Carbone, nouveau single de Boulevard Désert.

0: Bonne, parce qu'en fait, depuis le début de Boulevard Désert, l'idée, c'est d'aller vous mélanger, c'est presque un groupe à géométrie variable, avec tout un tas de talents différents. Alors, ça pouvait être Vianney, avec le tube Aller Reste. Vous avez bossé avec Zaz, avec les L.E.J., même avec le Bagad de Lynn Biway. Écoutez ça, les enfants. Musicien du Bagad, donc vraiment, vous avez aucune limite, aucune frontière. Comment s'est passée la rencontre avec Carbone?
1: Écoute, simplement, comme se font pas mal de rencontres, c'est-à-dire qu'on s'est retrouvés en studio dans le sud, puisque lui aussi, c'est avec son groupe, il vient du sud de la France, pas très loin d'ici d'ailleurs, à côté de Montpellier.
0: Ouais.
1: Et donc voilà, bah, tout simplement, comme peuvent se passer des séances studio, c'est-à-dire voilà, on a un petit truc à la guitare, on a pensé à toi. Lui aussi qui mélange ses musiques aux touches un peu hispanisantes, flamenco, mélange avec lui, il est plus, c'est un rappeur
0: oui.
1: À la base.
0: Mais il y a aussi une grande musicalité,
1: ouais,
0: ça doit vous réunir ça.
1: Complètement, et ça nous a réunis, et c'est vrai que c'est dans l'ADN du groupe que de se mélanger. Nous, on a créé ce groupe Boulevard Désert pour partager la musique, donc avec les gens, évidemment, avec les enfants, on a parlé avec le projet, mais aussi et surtout avec d'autres artistes. Donc, dans tous les albums de Boulevard Désert, il y a eu des duos, et j'espère qu'il y en aura d'autres encore.
0: Ah, bah justement, écoutez, vous me faites vraiment un pont d'or pour ma dernière question avant que vous alliez vous préparer à monter sur scène ici à La Ciotat. Votre duo de rêve, ce serait qui?
2: Ah, c'est dur.
0: Céline Dion est en France en ce moment, je dis ça, je dirais, par exemple.
2: De rêve, c'est une bonne question ça.
1: Bah, il y en a tellement.
2: Hein. Ouais, il y en a plein qu'on. On parlait de Manu Chao, d'un artiste.
0: Ah, très bonne idée ça.
1: Ouais. Manu Chao, mais ça peut être Jean-Louis Aubert, ça peut être Mathieu Chédid.
0: Ah, bah, faut venir au ICI Live. Hein.
1: Voilà, c'est pour ça que je dis ça.
0: C'est complètement notre prog.
1: Tu vois.
2: Soprano.
0: Oui, qui est dans le coin ce soir.
2: Mais c'est vrai qu'il y a plein d'artistes qu'on aime beaucoup, à qui on pourrait. Vraiment échanger et faire de la bonne musique, donc voilà.
0: Eh ben nous souhaitons de la bonne musique ce soir avec vous sur scène, sur la scène flottante Boulevard Désert, que vous pourrez aussi applaudir le 4 février à Enghien ou encore le 10 février à Toulouse. Bon concert, messieurs, merci beaucoup. Et vous restez dans le coin. Décibel, ici en direct du ICI Live Festival à venir. Oria et DJ Gel.

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1: Ah là là, ce Ici Live Festival, c'est bien, c'est un peu notre rentrée des classes. Alors vous allez découvrir Oria tout à l'heure. C'est une artiste que je rencontre pour la première fois et bah, sans doute vous aussi, hein, parce que c'est une toute jeune artiste. Elle va monter sur scène dans moins d'une heure ici à La Ciotat et vous la découvrirez. Et puis en fin d'émission, là c'est la légende DJ Gel, le DJ de la Funky Family, qui sera notre invité et qui ce soir va aussi jouer au Ici Live Festival sur le Port-Vieux de La Ciotat, avec un invité surprise, plus si surprise, puisque la presse a fait son travail et en a parlé. C'est Soprano qui sera là ce soir en invité surprise du Ici Live. Et là, j'ai deux invités avec moi, deux messieurs, sans doute les gagnants de Mister La Ciotat. Bonsoir messieurs, j'ai pas noté vos prénoms, alors vous allez jouer avec moi au blind test, mais on va faire ça à l'ancienne. Je vais d'abord vous demander, bonsoir, quel est votre prénom?
2: Gérard.
1: Gérard, bienvenue. Et à côté, monsieur
3: Pierre.
1: Pierre, Gérard et Pierre, vous connaissez le jeu du blind test, on y joue tous les soirs dans Décibel, mais là, exceptionnellement, eh bien on le fait les yeux dans les yeux. Alors comment ça va se passer? On va vous passer de la musique et il va falloir retrouver le plus rapidement possible le nom des interprètes de ces chansons à gagner ce soir. Ça fait drôlement plaisir, mais ce sont nos goodies du Ici Live La Ciotat. Il y avait des bobs, comme ça on ressemblera tous à Jules, on sera très beau, et des bananes, voilà, absolument magnifique. D'ailleurs, vous avez déjà gagné. Allez, tenez, je vous en donne à chacun un exemplaire. Parce que dans Décibel, eh bien, on gagne avant de jouer. Comme ça, on joue plus détendu. Alors, bravo Pierre et Gérard. Ils ont leur beau goodies. Personne ne tente de mettre le bob pour le moment, mais vous serez très beau. On fera une photo après, tous ensemble. Je vous envoie donc une première chanson. Et il faut retrouver le nom de l'interprète. Petit indice, c'est un mélange de styles à la fois chanson française et rap. Est-ce que vous vous souvenez de cette chanson?
4: Face à la lune.
1: Alors, c'est drôle, face à la lune, presque. Face à la
4: mer.
1: Face à la mer. Et les interprètes? Ça commence comme calorie et ça
4: finit... Calogero.
1: Oui, bravo. Et le rappeur Passy. Sortir son bar, épée déchirée, ce tableau. Face à la mer. Bravo, bravo. Premier point pour vous deux, messieurs, parce qu'il n'y a pas de raison. Il n'y aura pas de jaloux. Deuxième chanson, là aussi, c'est un mélange de styles entre le rock et le disco. C'est un groupe américain sur scène extrêmement maquillée.
3: Zizi Top.
1: Alors c'est pas Zizi Top.
3: Kiss.
1: Oui, bravo Kiss. J'ai des très bons candidats ce soir. Je vois qu'à La Ciotat, on connaît ses classiques Kiss, I Was Made For Loving You, énorme tube, donc à la fois rock et disco. Allez, là on va faire un mélange entre de la musique celtique et du rap.
4: La tribu de Diana.
1: Alors de Dana, parce que Diana, c'était la princesse qui a mal fini. Mais la tribu de Dana. Alors qui se souvient du nom du groupe? Ils avaient eu une victoire de la musique, de l'album rap de l'année. Les gens avaient un peu
4: râlé. Mano.
1: Mano, bravo. Je dois vous féliciter tous les deux, et Gérard et Pierre, parce que vous avez tout trouvé. Ah si,
4: ben
1: tous
4: oui.
1: Les deux, vous avez tout trouvé.
4: Bien sûr.
1: Pierre, il dit non. Pierre, il dit c'est Gérard qui a fait tout le boulot. En tout cas, vous avez tous les deux gagné le bob du Ici Live et les bananes. Et d'ailleurs, j'en profite pour remercier chaleureusement l'équipe de Ici Provence qui nous a fabriqué tous ces beaux goodies et qui nous accueille ici dans des conditions absolument merveilleuses. Gérard et Pierre, vous venez voir qui, vous, ce soir en concert?
3: Tous les artistes.
1: Tout le monde?
3: Tout le monde.
1: Ouais. Là, vous venez de rencontrer Boulevard Désert, vous allez rencontrer Oria et DJ Gel.
3: C'est ça.
1: Aussi. Bon, vous allez passer une bonne soirée alors.
3: Merci.
1: Merci à vous, merci beaucoup d'avoir joué. Ouais, merci. Merci à vous.
2: Merci.
1: Et merci à vous qui passez votre soirée avec nous en direct sur votre radio ici. On est dans un studio à l'extérieur. Il fait beau. Il fait 35,8 degrés très exactement dans le studio. Vous voyez un petit peu la chance que nous avons d'être dans cette belle ville de La Ciotat. Et puisque le thème du blind test ce soir, c'était les styles musicaux mélangés au sein d'une seule chanson, il me semble que la chanson la plus indiquée pour représenter le thème du blind test de ce soir, c'est Bohemian Rhapsody de Queen. Il y a de la musique classique, il y a du rock, il y a de la balade, il y a du piano, et puis il y a la voix inoubliable et magnifique de Freddie Mercury. Bohemian Rhapsody, c'est parti.

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3: Mais oui, nous sommes sur les terres d'ici Provence. Et mon Dieu qu'on est bien à La Ciotat, Décibels, en direct sur votre radio ici jusqu'à 20h. Et puis après l'émission, les concerts vont démarrer. Alors vous ne les entendrez pas à la radio ce soir. Non, mais on les enregistre et on vous les diffusera évidemment avant les vacances. Alors je citais toutes ces têtes d'affiches déjà passées au ici Live Festival les dernières années, que ce soit M, Jean-Louis Aubert, MC Solar, Célassou. C'est aussi l'occasion parfois de découvrir pour la première fois sur scène des artistes, et c'est ce qui va m'arriver ce soir en découvrant pour la première fois en concert Auria. Bonsoir Auria.
4: Bonsoir.
3: Bienvenue dans Décibels. Comment ça va?
4: Mais ça va super. Je suis très très heureuse d'être ici.
3: Oh là là, moi aussi. Alors, je connaissais déjà votre voix, je savais qu'elle était belle, mais alors vous, en plus, c'est incroyable. C'est en train de me fouler l'œil droit, tellement vous êtes jolie, Auria.
4: Merci.
3: Écoutons votre voix.

0: soirée mondaine. C'est la chanson grâce à laquelle on vous a découverte, chère Auria. Vous allez la chanter ce soir,
1: yes,
0: soirée mondaine.
1: Bien évidemment.
0: Ouais, hein, évidemment. Qu'est-ce qu'elle représente pour vous, cette chanson?
1: Bah, elle représente mon histoire, l'histoire de plein de gens, en tout cas, je l'espère. Quand je l'ai écrite, cette chanson, c'était un petit peu pour parler l'histoire d'une jeune femme qui chemine et qui se perd aussi, pour trouver sa voie dans la vie. Mais c'est aussi l'histoire de plein d'autres personnes, parce que je parle des soirées, je parle beaucoup de gens. Et en fait, moi, j'ai grandi dans un bar à Nice, mon père a un bar. Et donc, depuis que je suis toute petite, depuis que j'ai 2 ans, je suis amenée à voir la vie des gens.
0: Ouais.
1: Et donc, je me suis un petit peu inspirée de tout ça et de tous les artistes que j'ai écoutés qui m'inspirent énormément. Et...
0: Alors, c'est vrai que la nuit, c'est très intéressant. J'en parlais hier, tiens, avec Bilal Hassani, qui a sorti un album aussi qui parle de la nuit, de la fête. À la fois, il y a un côté très joyeux. Des gens se parlent la nuit qui ne s'adresseraient pas la parole pendant la journée. Mais c'est aussi, parfois, le risque de se perdre dans la nuit. Et c'est ça, un petit peu, le fil sur lequel marche la chanson Soirée mondaine.
1: Oui, tout à fait. Cette idée de pas se retrouver seul face à soi-même et de cheminer pour comprendre qu'après, en fait, on apprend à s'aimer soi et ça fait du bien.
0: Alors, vous écrivez des chansons, Auria, il faut le souligner, puisque on vous a aussi entendu avec brio sur des reprises. Je pense notamment à Toi Jamais. Oh.

0: artistes qui vous inspirent. Racontez-moi comment vous en êtes arrivé à reprendre Toi Jamais.
1: Bah écoutez, franchement, pour être tout à fait honnête avec vous, ça a été tellement spontané. J'ai écouté cette chanson, j'ai tout de suite été inspirée pour y apporter, en tout cas essayer d'y apporter moi ma singularité et ma voix. Ouais. Je me suis prêtée au jeu sur les réseaux sociaux en la reprenant un peu naïvement. Et c'est les gens qui m'ont dit qu'il fallait absolument que je sorte la version longue. Et ouais, je les ai écoutées et ça a marché.
0: Et vous savez si Sylvie Vartan l'a entendue, votre version?
1: Alors écoutez, j'en ai aucune idée. Je sais pas si elle a entendu, si elle l'aime, ouais, mais en tout cas, je la remercie parce que bah, c'est grâce à elle et à Michel Mallory qui a écrit cette merveilleuse chanson. Et aussi, grâce au film Les 8 femmes avec Catherine,
0: oui,
1: Deneuve.
0: Voilà, le film de François Ozon où effectivement cette chanson-là était.
1: Exceptionnelle.
0: Ah ouais, ouais, ouais, incroyable. Alors, Auria, dans la série des reprises, il y en a une que vous avez sortie qui m'a bouleversée. C'est votre reprise de Aïcha, chanson de Khaled, coécrite avec Jean-Jacques Goldman. Elle est très belle, cette chanson, dans sa version originale, parce qu'elle mêle ce qu'on fait de mieux en chanson française et aussi ce qu'on faisait de mieux à l'époque dans ce chant oriental de Khaled qui est génial. Et en fait, ça, c'est un petit peu aussi la recette vers laquelle vous tendez. On vous entend parfois sur Soirée mondaine, beaucoup moins, mais là, sur Toi Jamais, on vous entend à partir comme ça dans des vocalises très orientales. C'est ça la recette Auria?
1: Bah, la recette Auria, oui, c'est ça, c'est l'orientalité, c'est la Méditerranée,
0: ouais,
1: c'est l'autre bout de la Méditerranée, c'est la chaleur, c'est les vibes, ouais, c'est exactement ça.
0: Et quand vous écrivez de la musique, en fait, l'idée, voilà, c'est de choisir à quel point vous poussez le curseur, plus vers la Méditerranée ou plus vers la chanson traditionnelle française.
1: Mais je crois que ça se fait naturellement, en fait.
0: Ah oui.
1: Je crois que j'arrive à des fois je fais des choses en studio, j'essaye et puis là je me dis non, je trouve que on s'écarte trop, il faut trouver le bon équilibre pour essayer d'être le plus ouvert, en tout cas pour moi, le plus ouvert possible et parler, ouais, au plus de monde possible. C'est ça l'idée aussi, mais je crois que c'est assez naturel.
0: En tout cas, je pense que votre version Aïcha, elle va parler à tout le monde. Cette chanson, elle est dans notre ADN commun. On la connaît tous, on l'a chantée tous, parfois très fort et très faux. Auria a la gentillesse de la chanter divinement pour vous ce soir dans Décibels sur votre radio, ici en direct de la Ciotat. Voici Aïcha.

Ça s'applaudit, mesdames et messieurs. Bravo, Auréa. C'est une merveille, cette version de Aïcha. Alors, Auréa, ce soir, vous serez sur la scène du Ici Live Festival à La Ciotat. 2025, c'était l'année donc de la reprise de Sylvie Vartan, l'année aussi où on a découvert la fin de l'année Soirée Mondaine.

0: chanson originale, maintenant sortie, on se dit 2027, ça pourrait être l'année du premier album, Auréa.
1: Et même plus tôt que ça.
0: C'est vrai ? Dites-moi tout, je veux savoir quand.
1: Alors déjà, il faut savoir que ce soir à minuit, j'ai un nouveau titre qui sort.
0: Hey.
1: En exclusivité, c'est ce soir je vais chanter pour la première fois.
0: Oh.
1: Donc à la radio, ce sera pour vous et
0: pour
1: chez vous.
0: Pour nous, pour ici, merci Auréa.
1: Exactement, je vous en prie avec grand
0: Comment elle s'appelle la chanson ?
1: Bella Vita.
0: Oh, j'aime bien ce concept. On aime l'idée de la Bella Vita. Donc vous allez la chanter ce soir sur scène, puis elle sortira à minuit sur toutes les plateformes.
1: Tout à fait.
0: Ok. Et alors, parce que je n'ai pas oublié cette petite info que vous m'avez lâchée l'air de rien en me disant, mais peut-être qu'avant, votre album est prêt ? C'est ça que ça veut dire ?
1: Mon album est prêt.
0: Ah.
1: Mon album est bientôt, sort bientôt. Il sortirait normalement au mois d'octobre.
0: Oh, mais c'est après-demain, c'est génial. Ok, premier album. Donc, ça veut dire qu'on va beaucoup, beaucoup, beaucoup entendre parler de vous dans les semaines et les mois qui arrivent.
1: Bah écoutez, j'espère. En tout cas, j'espère qu'on entendra parler de mes chansons, des sujets qui me tiennent à cœur.
0: Quels sont-ils ? On a parlé de la nuit, on a parlé aussi... Alors, en gros, il y a deux équipes. Il y a ceux qui font des chansons sans finalement se soucier des thèmes, en disant, voilà, je parlerai de ce qui me passe par la tête. Et puis, il y a celles et ceux qui veulent raconter des histoires. Vous, j'ai l'impression que c'est plutôt celle-là, votre équipe.
1: Effectivement.
0: Voilà. Donc, quelles sont les histoires que vous avez envie de partager ?
1: Alors, il y aura forcément des histoires, les histoires sur la vie des gens,
0: ouais,
1: sur les choix des gens, sur le fait des fois d'être tombés tous ici au même endroit et pourtant avoir des vies totalement différentes.
0: C'est vrai, c'est fou, ça.
1: Et finalement, on est tous les mêmes quelque part,
0: ouais,
1: voilà, parce qu'on reste tous des humains avec nos états d'âme, etc., nos rapports à la vie, mais on est tous les mêmes. Donc il y a des chansons qui parlent de ça, il y a des chansons qui parlent aussi de la notion de la séparation, mais pas forcément de couple, mais la notion de séparation avec un être cher qu'on peut perdre,
0: ouais,
1: ou Dieu, ou l'univers, mais en tout cas cette notion de séparation par laquelle on passe tous, l'amour bien évidemment, l'espoir.
0: Ah, alors dites-moi, parce que là aussi il y a deux équipes, hein, pour les chansons d'amour. Il y a les chansons très joyeuses, il y a les chansons d'amour un petit peu plus torturées. Vous êtes comment, vous ?
1: Je dirais pas que... Bah, la Bella Vita, elle est peut-être un petit peu dans l'idée de la dramaturgie.
0: Ok.
1: Voilà. Mais en général, même dans les histoires de déception, j'essaie de chanter l'espoir,
0: ouais,
1: et de raconter l'espoir. Donc il y a une chanson qui me tient énormément à cœur dans mon album, qui s'appelle « Ça ira », et qui est le dernier titre de mon album. Et mon album s'appelle « Ça ira ». Parce
0: oui,
1: que... Voilà, je voulais finir sur une note d'espoir pour parler aux gens et pour me parler à moi-même, pour dire que quoi qu'il arrive, quoi qu'on passe dans la vie, ben ça ira, ça finira par aller.
0: Vous pensez que c'est un des rôles de la musique, ça, de donner de l'élan à celles et ceux qui écoutent, ou tout, pour le moins du réconfort, disons.
1: Ah oui, tout à fait. Moi, je pense qu'on est les porte-paroles du cœur des gens et que si on peut leur apporter un petit peu d'espoir dans leur vie, dans leur quotidien, ben on a tout gagné.
0: Bien, vous avez gagné notre cœur ce soir.
1: Merci.
0: Auréa, qui va se préparer, puisque c'est elle qui ouvre le concert. Vous avez déjà joué sur une scène flottante ?
1: Non, jamais, c'est une première. Alors tout à l'heure, j'ai fait une story, j'en ai parlé. Je disais que c'est la plus belle scène que j'ai faite et que j'ai vue, parce que c'était un concept extraordinaire. D'ailleurs, je comptais même pas m'habiller comme ça, pour être tout à fait honnête avec vous. J'ai dit, alors ce soir, je mets la robe.
0: Vous êtes magnifique.
1: Pour honorer cette magnifique scène flottante à la Ciotat, il faut les honorer.
0: Soirée de gala, ouverture par Auréa d'ici quelques minutes. Merci Auréa.
1: Merci à vous.
0: À très très bientôt. Et donc tout à l'heure, à minuit, sa nouvelle chanson Bella Vita qui va sortir. Et ça, c'est une excellente nouvelle. Dans la suite de nos aventures, DJ Jell de la Funky Family sera sur le studio ici du Port-Vieux de votre radio ici. On est à la Ciotat et on ne boude pas notre plaisir.
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1: Ah ouais, dernier quart d'heure pour notre décibel en direct de La Ciotat ICI Live Festival, premier soir. Et notez déjà dans vos tablettes que demain à 19h, on sera avec Jennifer et Yann Muller. Et puis lundi, dans décibel, Marine et Benjamin Biolay. Voilà les têtes d'affiche des jours qui viennent dans notre festival ICI Live à La Ciotat. Alors attention les amis, quand on accueille dans l'émission une légende, un tailleur de diamants, on met une petite ambiance musicale.
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1: Bonsoir.
3: Eh,
1: hey, bienvenue sur ICI, comment ça va?
3: Ça va super bien.
1: Je suis tellement contente de vous rencontrer.
3: Ben moi aussi.
1: Le Diamond Cutter, ouais c'est comme ça qu'on l'appelle, DJ Gel. Les anciens et les anciennes comme moi, évidemment, reconnaissent le son de la Funky Family. Vous êtes, ouais, le DJ historique de ce groupe, tout aussi historique ce collectif de rap ici à Marseille. Et à La Ciotat alors, vous y traîniez ou pas à l'époque?
3: Ben oui, on venait voir les concerts d'Ayam en 90, en 91. On venait les suivre de partout. Et puis moi je viens souvent à La Ciotat avec mes enfants. J'adore. Ouais.
1: Alors ce soir, vous allez clôturer notre première soirée de festival. DJ Gel, on vous découvre notamment en 98 sur la BO de Taxi.

0: La Funky Family, c'est aussi l'album Marginal Musique en 2006. Et cette chanson un peu bilan, fallait que je le dise.
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0: C'est que des bons souvenirs, la Funky Family, DJ Jell.
2: Oui, c'est de très bons souvenirs de jeunesse, parce qu'on est plutôt jeune.
0: Mais... Franchement, en vérité, on les fait pas.
2: Non, on les fait pas du
0: tout. Voilà, merci.
2: Non, on reste jeune, forever young.
0: Donc c'est des bons souvenirs, et est-ce que ça fait partie de la musique que vous allez jouer en tant que DJ? Parce que là, ce soir, voilà, vous êtes DJ Jell, mais DJ vraiment derrière des platines.
2: Oui.
0: Ça ressemble à quoi, un set de DJ Jell? Justement, c'est beaucoup de rap marseillais de ces années-là, c'est quoi?
2: Alors, c'est un set de DJ Jell pour ici. Ça va être un set totalement différent et inédit pour ici.
0: Eh, merci.
2: Donc, on va avoir de la chanson française, on va avoir du reggae, on va avoir du rap, évidemment.
0: Ouais.
2: On va avoir de l'électro, on va avoir de la musique latine. Le but, c'est de faire de la fête avec les parents et avec les enfants.
0: Ça, c'est génial.
2: C'est le but, sinon, sinon y a pas, c'est pas bon, quoi.
0: Pour être un bon DJ, DJ de groupe de rap, encore une fois, donc ça veut dire aussi qu'au sein de la Funky Family, et même tout ce que vous avez fait après, évidemment, on compte sur vous pour aussi composer, pour faire des scratchs, etc. Est-ce qu'il faut avoir une culture musicale hyper éclectique ou c'est pas forcément nécessaire?
2: Je pense que pour tout musicien, il faut avoir une culture musicale éclectique,
0: ouais,
2: et s'intéresser à autre chose. Alors le DJ rap par essence, il sample, il va chercher dans la soul music, dans la chanson, dans les musiques ethniques, et c'est vrai que ça nous ouvre tout un panel de choix et de musiques du monde qui sont hyper intéressantes, donc il faut s'intéresser, oui.
0: Voilà, et ça c'est la belle façon de le faire, la moche façon étant de demander à ChatGPT de composer un truc qui ressemblerait à...
2: Non.
0: Voilà, les vrais vont chercher évidemment dans tout un tas d'albums cultes.
2: Mais oui, c'est comme ça, moi, que j'ai
0: pas connu d'ailleurs aussi.
2: Mais oui, moi, c'est comme ça que j'ai découvert la musique que je connaissais pas, le rock, le métal, certaines chansons françaises qui ont été samplées. Et j'ai redécouvert des musiques comme ça par le sample, quoi.
0: Alors, on va écouter un truc génial qui s'appelle Ma City.
2: Oh.
0: Part 2.
2: Yes.
0: Vous n'êtes pas tout seul. Il y a AKH, Kenaton et Shuriken, les copains d'Ayam. Il y a aussi Mujnight.
2: Il y a aussi Saïd, le chanteur d'Ayam. Ouais, c'est un gros remix que j'ai fait.
0: Un canon remix qui a un clip tout neuf.
2: Et oui, qui sort dans une semaine.
0: Il y a déjà des petits extraits sur votre Insta.
2: Exactement.
0: C'est pour ça que je l'ai vu. Je me suis dit, ça pourrait encourager tout le monde à le voir.
2: Oui, un clip réalisé par IA. Par Chloé Saint-Jour, en fait, qui est réalisatrice. Et j'ai voulu fêter les 10 ans de cet album, puisqu'il est sorti en 2016, et offrir ce cadeau du clip qui arrive dans une semaine.
0: Allez, j'ai 10 ans, mais franchement.
2: J'ai 10 ans.
0: Ça vaut la peine. C'est notre invité de ce soir, DJ Jell. On y va.

0: Oh là là, mais quelle chanson sublime, quel Merci. Hommage, DJ Djel. C'est trop beau. Ça devrait devenir l'hymne officiel de cette ville.
1: Je suis tout à fait d'accord avec
0: Franchement,
1: vous.
0: Non, mais il y a tout dans cette chanson. J'adore cette punchline. Sunshine, on met pas les phares à 14h. Il est 19h55, on est en direct et on met toujours pas les phares. Hein.
1: Toujours pas.
0: Et je pense que dans 2 heures, on mettra toujours pas les phares.
1: Non, c'est impossible.
0: Génial. Bon, c'est quoi le secret? On a souvent parlé de Marseille comme d'une capitale du rap français, ce qui est vrai, ce soit côté IAM. FF, évidemment, la Funky Family. Mais vous, Didier Gel, vous avez aussi bossé avec Soprano. D'ailleurs, je pense que ce soir, il va venir faire un petit tour.
1: Gros chevaux.
0: Ou Joule, voilà. Aussi. Même un phénomène. Vous les avez rencontrés tous. Donc, il y a quoi? C'est quoi ces générations successives de rappeurs marseillais?
1: Je pense qu'il y a une grosse culture, une grosse part de la culture marseillaise
0: ouais.
1: qui est importante pour nous. C'est-à-dire là où on vit. Là où nos parents ont grandi, où nous on a grandi aussi.
0: Et là où vous vivez, c'est là où vous fabriquez la musique aussi
1: Dans la ville, mais peu ouais. importe le
0: oui.
1: coin, nord, sud, est, ouest,
0: c'est là,
1: centre, oui, c'est ouais. là. Et puis c'est important de parler de cette multiculturalité, de cette ouverture d'esprit qu'on ne donne pas souvent, mais qui est là. On est peut-être un peu chauvin, mais on adore recevoir les gens. Et puis depuis tout temps, Marseille, depuis Protis et Gyptis, est une ville très culturellement mélangée. Donc, on aime mettre ça en avant. On aime mettre le fait que la langue française est une langue magnifique et qu'on s'en sert pour écrire des textes qui restent dans l'histoire et dans la musique. Et donc, je pense que c'est ça. On essaye de passer une espèce comme ça de flambeau au groupe qui arrive. Et j'ai l'impression qu'ils le prennent et qu'ils mettent ça au sérieux.
0: Passer, ça c'est important aussi, il y a ce truc de se faire la courte échelle. Quand la Funky Family commence, il y a IAM qui vous fait venir voilà, dans leur concert. Est-ce que justement, puisque Soprano va venir ce soir, est-ce que vous avez un souvenir justement du jeune Soprano à qui...
1: Oh oui, je m'en souviens très très bien.
0: Il était turbulent.
1: Non, il était avide de musique tout le temps. Quoi. On le voyait arriver des quartiers noirs et il repartait. Je me rappelle à pied du centre-ville, après avoir rappé un peu à pied jusqu'au quartier nord, là où il habitait.
0: Et c'est loin.
1: C'est très très loin. Il faut aimer la musique et il faut aimer la culture pour le faire. Et j'ai toujours cette image de Soprano, toujours prêt à faire un concert, toujours prêt à faire du show. C'est vraiment, il a toujours eu ce côté showman.
0: Et vous avez ce truc-là aussi d'être un peu ambassadeur de cette culture du rap à Marseille, culture musicale au sens large à Marseille. Si un jeune artiste vous sollicite, vous avez du temps, si vous en croisez un dans la rue, cours Julien, j'en sais rien, à Marseille, vous avez le temps de parler de musique?
1: J'ai tout le temps le temps. Je travaille une fois par an à l'AMI, à la Friche. Donc là, je donne des cours de prestations scéniques.
0: Ouais.
1: Et à l'année, j'ai ouvert avec Milou de Raptani, le directeur de la franchise, une école de DJ. C'est 2 € les cours. On fait de la transmission musicale comme ça. Et puis c'est vrai que chaque fois que je rencontre un groupe ou que je le croise sur Internet, on parle de musique. Et si je peux donner des conseils, je les donne. Mais tout de suite, c'est important.
0: Ouais. En fait, la transmission, c'est presque plus doux que le succès, non?
1: C'est même meilleur, puisqu'on laisse quelque chose, même quand on part. Et ça, il faut...
0: Il est philosophe. DJ Djel, j'adore. Alors, Ma City, part 2, DJ Djel avec Akhenaton, Shuriken, Muj Knight. On a le clip qui arrive dans une semaine.
1: Yes.
0: Voilà, donc ne le ratez pas. Écoutez, faites tourner, c'est important. DJ Djel est ce soir sur la scène du Ici Live Festival pour nous. Et vraiment, merci beaucoup.
1: Merci à vous, merci à Ici, merci à La Ciotat. C'est génial d'être là et merci beaucoup pour cet accueil.
0: Merci, monsieur le tailleur de diamants.
1: Merci, madame.
0: À bientôt, merci.
1: À très vite,
0: DJ
1: merci.
0: Bye yes. bye. Allez, Décibel, c'est terminé pour ce soir. On revient demain, hein, toujours en direct de La Ciotat. On sera avec Yann Muller et Jennifer. Et pour ce soir, je voulais remercier l'équipe. Il y avait Alix Barrois, Juliette Delperroux, Bertrand Montando, Alexandra Sackberg, Iris Guitoni, Mélodie Shape. Bah oui, il y a du monde, on est dehors, qu'est-ce que vous croyez. Et puis toute l'équipe d'Ici Provence et l'Office du tourisme de La Ciotat. Bisous.
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0: Bonjour à tous, quel bonheur de vous retrouver tous les midis sur votre radio. Ici, bienvenue dans votre nouveau rendez-vous. Ici, on parle bon plan, vie quotidienne, arnaque à éviter, santé. Nous sommes là pour vous rendre service parce qu'on vous doit bien ça. C'est le titre de ce nouveau rendez-vous quotidien sur votre radio. Ici, nous sommes ensemble jusqu'à 13h. Je m'appelle Enora Malagré et voici la joyeuse bande qui m'accompagne. Aude Razo, madame anti-arnaque. Coucou Aude.
2: Coucou tout le monde.
0: Valère Coréard et ses bons plans conso. Bonjour Valère.
3: Salut Nora, bonjour à toutes et tous.
0: Elsa Wolinski, ses petites astuces au quotidien. Bonjour ma Elsa.
4: Bonjour.
0: Et la star, Gérald Kierzek.
5: Vous me gênez. Bonjour Nora, écoutez, bonjour à tout le monde.
0: Il faut dire la vérité à nos auditeurs. Gérald Kierzek, notre médecin. Et aujourd'hui, c'est très sérieux. J'ai roulé les airs, dis donc. On va parler logement. Et oui, gros dossier. Comment alléger votre facture, chers amis? Nous avons moult solutions dans notre besace. Nous allons les partager avec vous parce qu'on vous doit bien ça. Vous voulez nous en parler? Appelez-nous ou laissez-nous un vocal sur notre WhatsApp. C'est gratuit, hein, bien sûr. 0810 055 056. Nous sommes là pour vous. Et puis, posez-nous vos questions, comme l'a fait Marie aujourd'hui.
6: Bonjour, je m'appelle Anne-Marie. J'aimerais en savoir plus sur la proposition d'allonger la durée de vie des médicaments.
0: Ah, très intéressant comme question. Merci infiniment, Marie, de nous la poser. Et ça sera une question, du coup, plutôt pour Gérald Kierzek, notre médecin.
5: C'est un projet qui s'appelle Longue vie aux médicaments et aux patients.
0: Et vous allez y répondre plus longuement dans une trentaine de minutes. 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Et on démarre avec vous, Valère, et puis aussi Aude, bien sûr, qui sera avec nous sur ce gros dossier logement. On veut alléger la facture. On veut surtout, cher Valère Correa, ne plus se faire avoir, notamment par nos propriétaires.
3: Oui, alors on va pas non plus jeter l'opprobre sur tous les propriétaires.
0: Bien sûr.
3: Mais c'est vrai que là, moi, je voulais vous parler de l'encadrement des loyers. Vous savez, c'est cette règle qui fixe que dans certaines communes, un loyer maximal au mètre carré est en place et le propriétaire n'a pas le droit de le dépasser. Voilà, ça c'est la règle. Seulement, ce matin, le 6e baromètre de la Fondation pour le logement a été publié. On a appris que 37% des annonces dépasseraient le plafond légal.
0: Oula, c'est beau. Je pense que mon proprio en fait partie, pardon.
3: Alors attention, ce sont les annonces. Ouais. Ça veut pas dire tous les baux ont été examinés. D'accord. C'est ce qui est visible. Mais enfin, néanmoins, c'est quand même une tendance de fond. Et le dépassement moyen serait de 159 euros par mois. Ça veut dire que dans un tiers des cas, potentiellement, les locataires paieraient 150 euros.
0: Pardonnez-moi, c'est énorme.
4: Mais oui, c'est énorme. Ben
3: oui, c'est énorme, évidemment. Alors, le plafonnement, où est-ce qu'il s'applique pour savoir si vous êtes concerné? Dans près de 70 communes. Il faut savoir que c'est une expérimentation qui d'ailleurs doit se terminer là dans 2 mois, mais le gouvernement s'était engagé à ce qu'elle soit prolongée. Donc ça, c'est une affaire à suivre. 70 communes aujourd'hui, Paris, Lille, Lyon-Villeurbanne, Bordeaux, Montpellier, certaines communes aussi de Grenoble, Alpes-Métropole, du Pays Basque ou encore de la Seine-Saint-Denis. Il s'applique lors, le plafonnement, d'une première location, d'un changement de locataire ou de renouvellement du bail. Okay. Comment est-ce qu'il est calculé? On va pas faire trop dans les détails, mais en gros, vous avez au départ un loyer de référence au mètre carré.
0: D'accord.
3: Ça existe dans la ville. Ensuite, le propriétaire, il peut majorer 20% de ce loyer de référence. Donc, il a le droit d'aller 20% au-dessus. Et vous multipliez cet indice de référence majoré par le nombre de mètres carrés. Et là, vous avez ce qu'il a le droit de faire.
0: D'accord.
3: Okay. Très bien. La bonne nouvelle, c'est qu'il existe un simulateur pour comprendre tout ça.
4: Parce que moi, je suis nulle en maths. Non,
0: c'est Aude Razo, madame en maths.
3: Parce qu'on va avoir besoin de l'aide de Aude là, sur ce sujet. C'est que,
0: pour avoir le droit.
3: Voilà, le propriétaire peut aussi ajouter un complément de loyer. C'est prévu dans le bail au départ. C'est-à-dire, vous êtes dans un endroit un peu extraordinaire. Il y a une très grande terrasse. Il y a un truc un peu fou. Et là, il a le droit d'aller encore un petit peu plus loin. Mais ça doit être prévu dans le bail.
0: C'est ce que fait Gérald Kierzek, notre médecin.
5: En plus des 20%.
3: En plus des 20%. Donc, si vous pensez être concerné. Soit vous ne le savez pas et vous voulez vérifier. Ouais. Ou alors vous voulez savoir si vous êtes dans les clous. Il y a site internet.
0: Elsa Wolinski veut vérifier dans la seconde.
3: Vous tapez simulateur encadrement loyer service public, d'accord, pour aller sur le site service-public.gouv.fr. En fait, c'est celui-là qui est officiel.
0: Oui, donc, nous le redonner une deuxième fois. Oui, je suis preneuse.
3: Bien
0: encore.
3: Sûr, on le mettra aussi sur la page de l'émission.
0: Évidemment.
3: C'est encadrement des loyers simulateurs. Service public.
0: Parfait.
3: Comme ça, vous arrivez sur le bon site. Il faut que ce soit sur service-public.gouv.fr. Et là, vous saurez peut-être, voilà, si vous vous faites déjà arnaquer, ça dure depuis un moment, ou vous êtes sur le point de l'être.
0: De l'être. Audrey Azo, les recours, qu'est-ce qu'on fait, nos droits
2: recours,
0: sur ce sujet?
2: Bon, effectivement, on ne va pas non plus tomber dans le conflit directement. Déjà, moi, si effectivement vous vous rendez compte sur le simulateur que votre propriétaire ne respecte pas l'encadrement des loyers, que vous payez trop cher votre loyer, bon, déjà, contactez-le gentiment, dites-lui, hein, vous avez vérifié, le loyer est trop cher. Vous demandez à ce que le loyer soit baissé, on discute en bonne intelligence. Coup de fil, sinon lettre recommandée avec accusé de réception, c'est conseillé.
0: Ouais.
2: Si vous faire ça bien. S'il refuse, s'il ne répond pas, bien sûr, ça peut arriver, et on voit bien sans doute que ça arrive, vu les chiffres qui sont tombés ce matin de la Fondation pour le logement. Votre interlocuteur, le nouveau, c'est la Commission départementale de conciliation. Commission départementale de conciliation, c'est gratuit. L'idée, c'est quoi? C'est de se mettre autour d'une table, tout le monde autour d'une table, et on résout ça ensemble, intelligemment, entre bailleurs et locataires, sans passer par un juge. Attention, c'est pas coercitif, parce que du coup, si à nouveau, il n'y a aucun accord qui est trouvé avec votre propriétaire, si ça échoue, vous pouvez demander à ce que la mairie, la préfecture, adresse une mise en demeure au propriétaire, ou sinon vous pouvez saisir les juges. Alors, si le propriétaire ne respecte pas l'encadrement du niveau des loyers, il peut payer une amende quand même jusqu'à 5 000 €. 15 000 euros.
0: Vous entendez, Gérald Kierzek?
5: Non, mais alors, vous rigolez. Moi, j'ai un petit studio que je loue et ça passe par une agence et l'agence oblige à être dans les prix encadrés. Donc, alors là, pour le coup, il n'y a pas de discussion parce que c'est la responsabilité de l'agence immobilière qui est mise en cause.
0: Très bien.
2: Et Valère, vous parliez du complément de loyer, donc l'exception qui permet d'aller au-delà de l'encadrement. Vous avez 3 mois pour contester aussi ce complément après la signature du bail. C'est pas parce que vous avez signé que c'est trop tard.
0: Merci pour ces bons tuyaux, si je puis me permettre, cher Audrey Azo, et merci à Valère Correr. Dans un instant, un très bon plan de Valère Correr. On va parler colocation intergénérationnelle. Mais pour l'heure, The Pretenders, oh là là, cet accent merveilleux, Don't Get Me Wrong, sur votre radio ici.

0: Don't Get Me Wrong sur votre radio, ici, dans On vous doit bien ça. Ici, midi 13h.
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0: Bienvenue dans votre nouveau rendez-vous quotidien. On est ensemble jusqu'à 13h. Nous parlions logement, on parlait plutôt côté propriétaire et l'encadrement des loyers. On va parler d'un bon plan assez fou hein, que va nous décrire Valère dans un instant, la coloc intergénérationnelle. Plus tard dans l'émission, on parlera des maladies cardiovasculaires. Elsa aussi nous parlera de sa fille aînée qui a quitté le nid vide, justement, qui est partie prendre un appartement toute seule. Mais donc, alors, Valère, parlez-nous de cette histoire de coloc intergénérationnelle qui nous permet de payer moins cher le loyer.
2: Alors, c'est moins cher pour le jeune et c'est un petit complément de revenu pour le senior. Moi, je trouve que c'est une belle idée, c'est presque génial, c'est du bon sens.
0: Ah, j'adore.
2: Voilà, oui, ça nous réunit.
0: Très humaniste, en plus, c'est tout ce qu'on aime.
2: Exactement. Qu'est-ce que c'est ? C'est un senior de 60 ans ou plus qui héberge un jeune de moins de 30 ans en échange d'une participation financière modeste. Donc le jeune bénéficie quoi ? D'un logement abordable, convivial, et puis en plus il a droit aux aides au logement, donc ça c'est quand même très cool. Le senior, lui, il a une présence rassurante, davantage de convivialité, quelques services, un complément de revenus. Alors attention, les services, ils doivent rester ponctuels, des petites courses, un petit coup de main informatique, sortir les poubelles, ouvrir les volets, enfin voilà, ça doit pas être du boulot, sinon c'est un contrat de travail, c'est encore autre chose, hein, évidemment. Faut pas remplacer un professionnel. Et si le senior est locataire, son propriétaire ne peut pas lui refuser de se mettre en colocation intergénérationnelle.
0: D'accord.
2: Faut juste l'avertir, mais il n'a pas le droit de refuser.
3: C'est pas considéré comme de la sous-location.
2: Exactement, Gérald a tout compris.
0: Et on a de la chance, parce que figurez-vous qu'on a une collègue ici qu'on adore sur la radio ici, qui s'appelle Clarisse.
4: Bonjour Enora.
0: Bonjour Clarisse, bienvenue dans On vous doit bien ça. Et il se trouve qu'on vous a chopé dans les couloirs de Radio France, puisque vous êtes en colocation intergénérationnelle.
4: Exactement, depuis 4 ans maintenant, je vis chez François, il a 67 ans.
0: L'embrasse François.
4: Bon, on l'embrasse, bisous François. Et moi j'ai 26 ans, du coup je suis arrivée chez lui, j'avais 22 ans, j'avais pas de travail au début quand je suis arrivée sur Paris. Et là aujourd'hui je paye 450 € par mois. C'est vraiment le bon plan. Parce
0: pour
4: que
0: Paris,
4: coup,
0: c'est un vrai bon plan. Bah,
4: surtout là, j'habite à Boulogne-Billancourt, donc pour vous dire, c'est encore
0: en
4: un peu plus cher. Voilà, dans les Hauts-de-Seine, je vis dans 120 mètres carrés, en duplex. Il y a 5 terrasses.
0: Oh, mais dis voilà. Terrasses. Il y a 5 terrasses.
4: 5 terrasses.
0: Mais je vais venir vivre chez vous.
4: Ma chambre, ma salle de bain, mes toilettes et une place de parking. Et le seul service que je dois rendre, c'est nourrir le chat. Parce qu'en gros, François travaille et des fois, il part à Genève, à Toulouse. Et donc, il part. Donc, moi, je m'occupe de l'appartement et du chat.
2: Non, mais c'est vraiment génial.
5: François est célibataire.
0: Oui. Elsa Volinsky. Reparti. Et sur tous les doses, on doit bien vous le dire, tout au long de la saison, elle cherchera un mari.
5: Jamais.
0: Voilà, comme ça, vous savez, il y a une fiction carrément là.
2: C'est un super bon plan parce que c'est vrai que c'est vraiment hyper abordable. Mais comment elle vous est venue cette idée, Clarisse, de se mettre en colocation intergénérationnelle ?
4: Grâce au film L'étudiante et Monsieur Henri, je ne sais pas si vous connaissez, mais ça parle de cette colocation intergénérationnelle. Je l'avais vue, j'avais 19 ans. Et à la base, j'étais encore chez mes parents et je me suis dit, pourquoi pas si un jour, demain, je pars, pourquoi pas faire ça, parce que c'est un vrai bon plan. Il y a des loyers qui commencent à 100 €, moi je paye 450 €, donc c'est tout à fait abordable, parce que je ne pourrais pas payer plus aujourd'hui. Donc non, franchement, c'est très chouette, et puis surtout avec François, on a créé vraiment une relation de tonton. Enfin, je considère comme mon oncle. Aujourd'hui, il m'a incité à repasser mon BTS parce que j'avais raté mon BTS. Moi, je lui apprends les technologies, ChatGPT, parce qu'il est vraiment nul. Mais il ne m'écoute pas tout le temps.
0: C'est normal.
4: Et quand il a des dates, Elsa, justement, il me demande des conseils. Il m'appelle, il me dit « Clarisse, comment je m'habille ? Est-ce que je choisis plutôt cette cravate ?»
0: Vous voyez, Gérald, ce qui vous attend un peu plus tard.
3: Non, mais ça va, d'abord, j'ai pas encore 60 ans. Et là, il est riche, votre François.
4: Non,
3: c'est encore mieux, c'est le bonus.
0: Oui, c'est pas faux. Je trouve ça formidable.
2: Alors, il y a une vraie question qui est angoisse souvent les seniors, c'est le binôme en fait, sur qui je vais tomber.
0: Et ça peut aussi parce que ça peut pas être jeune, aussi idyllique que la relation entre Clarisse et ce cher François.
2: Comment vous avez fait pour tomber sur un François ?
4: Eh bien, grâce à l'entreprise Colibri, mais qui a fait faillite, donc elle n'existe plus aujourd'hui, mais en fait l'entreprise Colibri met en relation des personnes qui ont des points communs. C'est-à-dire que moi, du coup, j'ai des points communs théâtre, cinéma, musique avec François.
0: C'est comme une sorte de site de rencontre,
4: exactement.
0: Sauf qu'il n'y a pas d'enjeu sentimental.
4: Exactement. En colocation, du coup, il n'y avait aucun enjeu dès le début. À la base, je devais rester un an, au final ça fait 4 ans maintenant, on s'entend super bien. Il a une fille qui a 22 ans, donc on a 4 ans de différence avec elle, et c'est vraiment très agréable de pouvoir partager des moments avec eux. Et du coup on partage du temps, je l'ai dit, on fait du piano, mais je lui apprends aussi à faire des étirements parce qu'il est pas souple, du coup on s'étire.
0: Allez, bim, petite cartouche pour François. Moi je trouve ça beaucoup trop mignon. Valère, du coup, vous avez des sites à nous recommander?
2: Moi j'en ai un que j'aime bien, il me semble que c'est une asso d'ailleurs, c'est Ensemble 2 générations.
0: Ah, je connais, c'est fabuleux.
2: Voilà,
0: fabuleux les amis.
2: L'intérêt, c'est que ils sont d'abord très pédagogiques sur le site. Ça, c'est important pour comprendre de quoi on parle, même si là, vous avez déjà un beau mode d'emploi. Mais surtout, vous pouvez échanger avec eux, leur poser vos questions, vos inquiétudes. Il y a notamment des petits enjeux de fiscalité, la contractualisation, la façon dont ça se passe. Oui. Et puis, des entretiens aussi réguliers du binôme pour s'assurer que, voilà...
1: Que tout se passe bien.
2: Parce que c'est ça, l'enjeu, quand même.
1: Parce que ça fait un peu peur.
2: Enfin, vivre ensemble, c'est pas rien.
1: Ça a l'air joli comme ça, mais ça peut inquiéter.
4: Surtout sur le papier, quand j'ai annoncé à ma mère que j'allais vivre chez un monsieur de 65 ans, elle m'a dit peut-être pas.
0: Bah, évidemment,
4: et du coup, on a fait un FaceTime avec lui, parce que moi, j'étais à Toulouse à ce moment-là. D'accord. Il nous a montré tout l'appartement, il s'est présenté, et au final, ça m'a rassurée, ça l'a rassurée aussi.
0: Bien sûr.
4: Puis elle m'a déménagé, donc on s'est tous rencontrés.
0: Merci, chère Clarisse. Voilà, un vrai bon plan. La colocation intergénérationnelle. Comment payer un peu moins son loyer, comme l'a dit Valère Correa. Un petit plus, un petit complément de retraite, si je puis me permettre. Dans un instant, on aura une auditrice qui va nous parler de taxes foncières. Faites comme elle, appelez-nous 0810 055 056, c'est notre WhatsApp et c'est gratuit. Bienvenue dans On vous doit bien ça. Pour l'heure, on écoute Grand Corps Malade. Le prochain rêve sur votre radio, ici.

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0: 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Midi 25, tout pile sur votre radio. Ici, bienvenue dans votre nouveau rendez-vous. On vous doit bien ça. On parle logement depuis le début de cette émission. Comment alléger votre facture. On vous a donné plein de bons plans grâce à Valère Coréard, notre monsieur bon plan. Vous êtes très nombreuses et très nombreux à réagir au 0810 055 056. C'est votre émission. Hein. N'hésitez pas, venez chez nous. C'est un WhatsApp, c'est gratuit. Vous pouvez aussi nous laisser des textos, des messages vocaux. C'est aussi le numéro du standard. C'est un couteau suisse, numéro de téléphone. Alors, nous avions d'ailleurs Catherine de Drancy qui tente de nous joindre, mais apparemment qui ne capte pas très bien, mais qui voulait aborder avec nous un sujet très intéressant, la taxe foncière. Ah là là. Parce qu'elle a augmenté cette taxe foncière de 15%, je crois, Valère Coréard.
2: Ça dépend où.
3: Ça dépend.
0: Ah, ça dépend où. Mais oui, je suis blonde. Je ne suis pas toujours sur le coup. C'est bien pour ça que je fais cette émission, pour apprendre plein de choses.
2: En fait, c'est la commune hein, qui va décider de l'augmentation ou non de la taxe foncière. Alors, c'est vrai, c'est un levier. Pour trouver de nouveaux revenus en fait, et parfois on a de mauvaises surprises. Je crois que Catherine, elle nous avait déjà laissé un petit message, en tout cas on a échangé avec elle, c'est qu'elle a pris 15% hein, quand même
0: dans... Oh là là, c'est énorme. Pardon,
2: donc il y a une petite part automatique autour de 1% je crois, enfin on en parlait avec Aude hors antenne. Ouais. Enfin 15%, c'est vrai que ça fait mal. Alors que faire dans ces cas-là? Bon, il va falloir la payer cette taxe foncière, mais il peut y avoir quelques solutions. Moi, la première chose, c'est que si ça vous coince, c'est que de toute manière dans l'absolu, même s'il n'y a pas d'augmentation, cette taxe foncière et la taxe de trop, vous pouvez écrire aux impôts. Vous allez sur la messagerie sécurisée, hein, je vois Aude qui me regarde, attention aux arnaques. Exactement. Donc vous allez bien sur impots.gouv.fr, messagerie sécurisée, et à propos de votre taxe foncière, tout simplement, vous expliquez que vous êtes en galère.
0: Écoutez, c'est formidable, mais le standard est en train d'exploser, c'est vrai. Hein. Nous avons une autre auditrice qui veut aussi nous parler de la taxe foncière, je crois qu'elle s'appelle Evelyne. Bonjour chère Evelyne.
4: Bonjour à tous.
2: Bonjour.
0: Bonjour. Mais bienvenue.
4: Bonjour, bonjour.
0: Bienvenue dans ce nouveau rendez-vous.
4: Merci.
0: Alors vous.
4: Oui, ce nouveau rendez-vous, petite parenthèse, il est super extra.
0: Oh, c'est génial. Vous allez faire pleurer.
4: Il faut continuer.
2: Merci.
0: Ah, merci. Je suis très fragile en ce moment, j'ai les hormones au plafond, chère Evelyne.
4: D'accord.
0: Ce sera le sujet d'une autre émission. Chère Evelyne, vous avez envie de nous parler aussi de cette satanée taxe foncière. Racontez-nous.
4: Voilà. Alors, je vous raconte, la taxe foncière a considérablement augmenté dans les stations, alors de service de ski, aussi les stations balnéaires.
0: Oui.
4: C'est-à-dire qu'il y a une surtaxe très importante, c'est-à-dire plus 50%, pour ces appartements. Mais quand on n'est pas concerné par ces locations-là, finalement, on paye aussi. Donc, je voulais savoir si c'est normal, à mon avis, c'est pas normal.
0: Non.
4: Est-ce qu'on pourrait faire quelque chose?
0: Alors, je vois Valère Coréard qui fait une moue un peu boudeuse. Quand il n'est pas content, c'est qu'il a quelque chose à lire.
2: Non, mais en fait, vous soulevez un vrai sujet. C'est-à-dire, dans les stations très touristiques, il y a ceux qui y vivent à l'année et qui louent pas leur appartement, donc c'est pas une source de revenus, et ceux qui sont en résidence secondaire, par exemple, et c'est une source de revenus. Alors, je me renseignerai parce que j'ai pas la réponse sur la possibilité. Est-ce qu'il y a des villes qui font deux impôts, qui imposent différemment les locaux ou les autres. Mais ce qui est sûr, c'est que si vraiment vous êtes coincé là pour la payer, écrivez sur impots.gouv.fr parce que vous pouvez avoir un échéancier. Il peut y avoir une exonération partielle et exceptionnelle. Il ne faut pas hésiter à demander. Et pour le reste, on va se renseigner et on vous répond demain ou début de semaine prochaine.
0: Merci. Valère Coira va faire ses devoirs. Et il adore ça. Sachez-le, merci. Merci. On vous embrasse très chaleureusement, chère Evelyne. Et alors, là, c'est un de mes petits moments préférés dans l'émission, puisque c'est 200 euros qui vont partir. Vous le savez, tout au long de l'année, je booste votre pouvoir d'achat. Là, tout de suite. Maintenant, il y aura même un deuxième auditeur plus tard dans l'émission. Mais pour l'heure, nous allons accueillir David, qui nous appelle de Aizy-Jouy dans l'Aisne. D'ailleurs, je salue de tout mon cœur ici Champagne-Ardennes. Coucou les copains et bienvenue à vous, cher David.
5: Eh ben bonjour à toute votre équipe, pardon, je suis un peu ému.
0: Oh, bonjour David.
3: On pleure aujourd'hui.
0: Mais pourquoi vous êtes ému, David?
5: Je vous écoutais avec attention sur plein de sujets, donc voilà.
0: Bon, ben on espère que l'émission vous plaît. Vous êtes contrôleur technique dans le bâtiment, vous avez deux enfants, cher David.
5: Voilà, ils sont plus, il y a syndrome du nid, ils sont plus à la maison.
3: Ah, vous aussi, David.
0: Parce qu'Elsa Wolinski va en parler, ça, dans un instant, parce que ça sert un peu le cœur, mais pour le moment, on vous l'a annonce avec bonheur. C'est 200 euros pour vous, David.
3: Bravo.
0: À dépenser en cette rentrer voilà, dans une grande enseigne, ça fait toujours un peu plaisir, ce petit coup de pouce. Vous êtes inscrit sur ici.fr, cher David, et voilà, comme quoi ça fonctionne. Merci David, on vous embrasse.

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2: Midi 32 sur votre radio Ici. Bienvenue dans votre nouveau rendez-vous. Ici, nous parlons bon plan, vie quotidienne, arnaque à éviter, pardon. On parle aussi santé. Nous sommes là pour vous rendre service parce qu'on vous doit bien ça. C'est le titre de ce nouveau rendez-vous quotidien. Nous sommes ensemble jusqu'à 13h. Je suis Enora Malagré. Je suis avec Aude Razo, Valère Coréard, Gérald Kirzek et Elsa Wolinski qui, dans un court instant, nous parlera comment faire face au départ de son enfant quand il quitte le petit nid. Et puis, notre médecin tout à l'heure qui nous parlera maladie cardiovasculaire, c'est important. Et pour l'heure d'ailleurs, Gérald Kirzek va répondre au vocal de notre auditrice Marie qui nous a appelé au 0810 055 056.
3: Bonjour, je m'appelle Anne-Marie. J'aimerais en savoir plus sur la proposition d'allonger la durée de vie des médicaments. Quels médicaments seront concernés ? Et de combien leur date limite de consommation sera prorogée. Voilà, merci, au revoir.
2: Mais merci à vous, surtout, chère Marie, faites comme elle. Vous avez une question, on a forcément des solutions. 0810 055 056, c'est un WhatsApp et c'est gratuit. Gérald Kirzek.
4: Et pour l'instant, c'est un projet. Donc vraiment, le message, c'est ne le faites pas tout seul avec vos médicaments, etc. En disant, oh, bah, c'est pas grave, la date est dépassée. C'est un projet qui concerne 73 médicaments. L'idée, c'est de se dire, il y a une date de péremption actuellement de 2-3 ans. Si on la prolonge jusqu'à 4 ans, parfois 5 ans, est-ce qu'il y a les mêmes conditions de sécurité, de conservation et d'efficacité? Parce que longue vie aux médicaments, oui, mais c'est longue vie aux patients, parce qu'il faut évidemment qu'il n'y ait pas de toxicité et qu'il y ait une efficacité des médicaments. Donc pour l'instant, c'est dans les tuyaux. Ça concerne les antibiotiques, certains médicaments comme le lithium, le paracétamol, le lévothyrox, bref, il y a une liste de 73 médicaments. Ça ne va pas concerner les colliers, les sirops, parce qu'on sait que ça, c'est très court, et notamment dès que c'est entamé, ça, c'est une durée extrêmement courte.
2: Pardonnez-moi, combien de temps ça dure, du coup,
4: si vous dites... collier, quand vous l'ouvrez, au bout d'une semaine, il faut le jeter.
2: D'accord, ok.
4: Donc il faut faire attention. Il faut faire attention aussi quand vous avez des médicaments, l'aspect, même si c'est dans la date, en dessous de la date de péremption, théoriquement il est encore bon, mais il a changé d'aspect, la texture a changé, ça veut dire qu'il a pris un petit coup de chaud ou un petit coup de froid, il a changé de couleur, eh bien il ne faut pas le consommer, il faut le rapporter à son pharmacien. Donc ne prenez pas l'initiative seul.
5: Je gesticule.
2: Valère Coréard, notre monsieur bon plan,
5: réagit. On ne jette pas les médicaments à la poubelle, évidemment, ni dans les toilettes, Gérald.
2: Non, dans les toilettes, il y a des gens qui jettent des médicaments dans les toilettes.
4: Alors, bien sûr.
2: Oui, je ne vais pas dire. Si, je vais le dire, ma mère, pardon. Non, mais elle ne l'a pas fait exprès. Mais ça pollue énormément, il faut faire attention.
4: Ça pollue énormément. Donc, il y a un système qui s'appelle Cyclamed, qui est géré par les pharmacies. Vous rapportez en pharmacie, ensuite, il y a un réseau qui vient collecter. Il n'est pas question de le mettre dans les toilettes, de le mettre sur la voie publique, etc. Parce qu'on le retrouve dans les nappes phréatiques, on le retrouve en fait.
5: Dans notre eau.
4: Dans votre eau, tout simplement. Alors, même si l'eau du robinet, elle est traitée, mais quand on fait des dosages avant traitement, il y a plein de médicaments. Donc, pour l'instant, c'est un projet. Ça ne me semble pas complètement aberrant. L'objectif, évidemment, pour le gouvernement, c'est de faire des économies.
2: Bien sûr,
4: de se dire, voilà, si on prolonge la durée, ben on va faire des économies à l'échelle globale. Mm-hmm. Et c'est plutôt pas mal parce qu'on consomme énormément de médicaments et on en jette, enfin, en tout cas, on en rapporte à la pharmacie ou on n'en consomme pas beaucoup trop.
6: Est-ce qu'il ne faut pas faire un petit ménage de temps en temps? Parce que moi, mon placard, mais j'ai des tonnes de boîtes de médicaments, je ne sais même plus de quand il date.
2: Un petit nettoyage de printemps.
4: Vous ne devriez pas avoir des antibiotiques, des médicaments comme ça sur prescription, parce que ce n'est pas parce que ça a marché le premier coup ou pour votre fille ou votre mère que ça va marcher pour vous. Et vous ramenez à la pharmacie. Et puis évidemment, les médicaments comme le paracétamol, si la date de péremption est dépassée, ça, ce n'est pas très grave. Soyons plus prudents sur d'autres médicaments. Je pense aux médicaments pour le cœur ou pour la thyroïde, où là, il y a ce qu'on appelle une marge thérapeutique qui est très courte.
2: Merci beaucoup, Gérald Kirzek. Et merci à notre chère auditrice Marie, faites comme elle, je le répète, 0810 055 056. Nous écoutons Zaz, On ira dans On vous doit bien ça, votre nouveau rendez-vous quotidien sur votre radio. Ici, on est ensemble jusqu'à 13h.

0: On ira sur votre radio, ici.
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0: 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C'est votre nouveau rendez-vous quotidien sur votre radio, ICI. Continuez à nous appeler au 0810 055 056. Oh, nous allons parler d'un sujet très concernant pour les papas et les mamans aux petits cœurs sensibles grâce à notre Elsa Wolinski. Et puis dans un court instant, on parlera maladie cardio-vasculaire avec notre médecin, éminent médecin, Gérald Kirzek. Elsa Wolinski,
2: ben oui, parce qu'on
0: votre aînée a quitté le nid, on parlait logement tout à l'heure.
2: On parle logement, mais est-ce qu'on peut prendre juste une seconde, s'il vous plaît, pour parler du nid vide? Mais oui, parce que moi, c'est ce que j'ai vécu cette année. Ma fille aînée, à 20 ans, est partie du jour au lendemain. Elle a décidé de partir, de quitter la maison, de me quitter,
0: oh là là,
2: moi. Non, mais je rêve. Alors, je lui ai dit, très bien, puisque c'est comme ça, tu te débrouilles toute seule.
0: Ouais.
2: Ok, tu veux partir, trouve ton logement. Et puis là, évidemment, elle n'a pas réussi. Ben, vous pensez bien, parce qu'aujourd'hui à Paris, même pour louer 10 mètres carrés, il faut un dossier en béton.
0: Et à 20 ans, villes, c'est ça,
2: ben,
0: le problème.
2: Oui, c'est,
0: hein,
2: ça. Et à 20 ans, quand on est une étudiante, eh ben, on n'a pas de dossier en béton, bien sûr. C'est ça. Et donc, elle est revenue me voir. Hein, parce qu'on revient toujours vers maman quand même. Sauf que moi non plus, eh ben, je n'ai pas un dossier en béton. Eh ben non. Je suis maman solo, je travaille, je gagne ma vie, mais je n'ai pas le mot magique qui est le CDI.
0: Ah,
2: ben
0: bah
2: non,
0: oui,
2: je ne l'ai pas. Je suis une journaliste freelance et en plus un peu influenceuse. Alors là, je pense que j'ai perdu totalement tous les propriétaires en disant influenceuse. Donc il a fallu faire ce que je n'avais absolument pas prévu de faire. Et là, je pense que toutes les mamans séparées qui m'écoutent vont comprendre immédiatement. J'ai dû appeler son père, ex-mari. Eh ben oui, parce que finalement, pour que votre enfant puisse quitter ses parents, il faut commencer par réunir les parents, justement. Donc il faut deux dossiers, deux avis d'imposition, deux garants, tout ça pour 10 mètres carrés. Alors rassurez-vous, on a fini par lui trouver son studio.
0: Ouais.
2: Et comme je suis une vraie mère poule et très maline, je l'ai trouvé à deux rues de chez moi.
3: Bien.
2: Évidemment, le nid vide,
0: envahissante, elle
3: comme par hasard.
2: Oui. Sur le nid. Voilà.
0: Merci Elsa Wolinski. Alors on rit, mais attention à Aude Razo, parce qu'on aborde quand même un sujet assez sérieux qui est le logement chez les jeunes. Il y a
2: difficile.
0: Des arnaques aussi là-dedans,
4: oui, parce
0: Madame Aude Razo.
4: Non seulement c'est la croix et la bannière pour les jeunes pour se loger, alors pour
0: quelle
4: tout le monde,
0: tannée,
4: c'est vrai,
0: les
4: mais les jeunes particulièrement, Elsa, vous avez raison, et en plus ils sont très ciblés aussi par les escrocs, par les arnaques. Je vais vous raconter une petite histoire. J'ai une étudiante qui m'a envoyé les captures d'écran des discussions qu'elle a eues avec un proprio.
0: Ouais.
4: Alors il a un appartement, il lui plaît bien, il est meublé, il est propre, il est bien placé, ça l'intéresse. Elle discute. Il est hyper sympa, et j'ai envie de dire que je le trouve un petit peu trop sympa pour un proprio qui croule sous les demandes de location.
0: C'est Gérald Kirzek.
4: C'est peut-être Gérald, effectivement.
0: Décidément.
4: Et puis là, la discussion prend un autre tour, il commence à dire, vous savez, j'habite loin, je suis déjà tombée sur des personnes qui n'étaient pas très sérieuses, ils m'ont fait faux bon pour la visite, etc. Et donc, pour s'assurer du sérieux de notre étudiante, ce proprio, qui est un faux proprio, je vous le dis tout de suite, lui demande une caution, 742 euros, avant de visiter la appartement. Donc là, c'est le moment où il faut arrêter toutes les discussions.
0: Oui, parce que ça n'existe pas.
4: Je le dis pour tous les jeunes, les papas, les mamans qui nous écoutent, faites passer le message, on ne paye pas avant de visiter.
0: Jamais.
4: Jamais. Et c'est pareil, maintenant il y a des faux profils réseaux sociaux qui se font passer pour des agences immobilières qui mettent des super photos, ils ont été piqués des photos ailleurs, d'autres appartements, ils vous disent c'est super, et pareil, ils se font passer pour l'agence qui demande de l'argent, 80 euros, 100 euros, pour ne serait-ce que visiter l'appartement. Et ça, c'est non, il faut tout de suite arrêter, on ne verse pas d'argent pour visiter un appartement, ça ne va pas du tout.
0: Merci Aude Razo.
2: Oui, merci.
0: Hein, Elsa, qui a failli tomber dans le panneau.
2: Ah bah moi, j'aurais pu tomber dans le panneau, oui. Moi, je peux tomber dans tous les panneaux, je vais vous dire.
3: Gérald Kirzek. C'est les listes, Aude, non? C'est-à-dire que les agences ou des sociétés vous proposent, soi-disant, d'avoir accès à une liste de plein de logements et ils vous demandent de payer avant.
4: Oui,
3: et en fait,
4: ça,
3: sur la liste, il n'y a pas grand-chose.
4: Et c'est vrai que c'est tentant, parce qu'en fait, on a tellement de difficultés, on a tellement du mal à trouver que c'est tentant. Mais moi, franchement, je serais vraiment d'avis, ne versez pas d'argent avant la signature du bail, en fait. Alors, c'est sûr que des fois, on est en détresse.
0: Oui,
4: on est tenté,
0: c'est ça,
4: mais
0: le problème.
4: Ne le faites pas.
0: Là-dessus.
4: Ça peut être honnête, ça peut être malhonnête. Dans tous les cas, le faites pas.
0: Faut pas le faire. Valère Coréard, Monsieur Bonplan.
5: Si vous êtes influenceur, vous êtes au chômage, vous êtes en CDD.

0: Billy Preston, Nothing from Nothing sur votre radio ici. Jusqu'à 13h.
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0: Midi 47 sur votre radio ici. On est ensemble jusqu'à 13h. Vous êtes très nombreux à réagir aujourd'hui, dis-nous, hein, au standard au 0810 055 056. N'hésitez pas aussi, c'est un WhatsApp gratuit, à nous laisser un vocal. Si vous avez un problème, nous avons des solutions. Nous allons parler maladies cardiovasculaires avec notre éminent médecin, Gérald Kirzek, que vous connaissez bien sur votre radio ici. Gérald.
2: Oui, c'est un bon plan pour protéger votre cœur, c'est pas mal ça. Et quand je dis bon plan pour protéger son cœur, c'est qu'on a les moyens de prévenir les maladies cardiovasculaires. En fait, ça fait partie du groupe de maladies où elles sont évitables à 80%. C'est-à-dire qu'on n'est pas en train de parler de facteurs de risque qui diminuent un peu le risque, etc. 80% des AVC, des infarctus du myocarde, de l'artérite des membres inférieurs, vous savez, les artères qui se bougent dans les jambes, eh bien ces maladies, elles sont évitable par notre mode de vie. Donc bien sûr, il y a la génétique, bien sûr, il y a des familles où il y a plus de risques d'avoir des infarctus, des AVC, etc. Mais c'est essentiellement le mode de vie et je vous donnerai quelques bons réflexes, quelques bons plans pour justement...
0: Oui, s'il vous plaît, vous êtes
2: prendre,
0: là pour ça.
2: Ben oui, prendre les choses, prendre votre santé en main tout simplement. Alors, quand on parle de maladies cardiovasculaires, on parle de quoi ? On parle de tout ce qui est cardiaque et vasculaire. Oui. Alors le cœur, ça peut être l'insuffisance cardiaque, ça peut être l'accident vasculaire, ça peut être l'ischémie, l'infarctus du myocarde, ça peut être la dissection aortique, et puis le vasculaire, c'est... Là, il y a Valère, hypochondriaque.
0: On va vous faire une confidence, chers auditeurs, il est un peu hypochondriaque.
3: Un peu.
0: Donc à chaque fois que Gérald Kirzek ouvre la bouche, j'ai l'impression qu'il a la maladie dont Gérald parle, c'est hilarant.
2: Et puis tout ce qui est vasculaire, c'est l'AVC, l'accident vasculaire cérébral, qui peut être une artère qui se bouge dans le cerveau. Ça peut être, je parlais de l'artérite des membres inférieurs, quand on marche et puis au bout de... 200 mètres, on a du mal à marcher, on est bloqué, bah c'est tout simplement parce que le sang n'arrive plus jusqu'à la jambe et ne peut plus alimenter les muscles. Donc les maladies cardiovasculaires, ça regroupe tout ce qui est vaisseau au niveau du cœur.
0: Elsa Wolinski.
4: Oui, excusez-moi Gérald, mais quand même, il ne faut parler pas des femmes, parce qu'il y a quand même 200 femmes qui meurent. Oui, mais il y a quand même 200 femmes qui meurent chaque jour de ces maladies cardiovasculaires.
2: Oui, vous avez raison, parce que quand on pense infarctus en particulier, on pense un homme de plus de 50 ans, un peu bedonnant, avec du cholestérol, mais on pense pas aux femmes qui sont concernées, puisque c'est même parmi les premières causes de mortalité chez les femmes. Et pendant des années, pour ne pas dire des décennies, on a un peu négligé ça. On l'a négligé en termes de recherche, on l'a négligé en termes de développement des

0: médicaments. On l'a même négligé quand une femme arrivait aux urgences, eh bien, elle était moins prise au sérieux qu'un homme. Si vous êtes une femme et que vous dites, ben, j'ai un peu mal à la poitrine ou je suis essoufflée, pendant des décennies, on dit, non, mais c'est rien, c'est dans votre tête, c'est les hormones, etc. Il y a des études qui l'ont documenté, qui l'ont montré. Alors ça, j'aurais tendance à dire, c'était avant.
1: Ah, bah, j'espère que
0: maintenant,
1: ça change.
0: On a bien compris que les maladies cardiovasculaires, c'est aussi les femmes, et en particulier en périménopause ou après la ménopause. Ouais. Pourquoi? Parce que les hormones qui vous protègent jusqu'à la ménopause s'inversent complètement et ne protègent plus après la ménopause. Deuxième chose, les femmes fument. Les femmes ont le même mode de vie que les hommes. Et on sait que le tabac, bah, c'est un des facteurs de risque. On n'a pas parlé des facteurs de risque et de ces facteurs qu'on peut influencer. Le tabac, c'est vraiment le premier pourvoyeur de maladies cardiovasculaires. La sédentarité, le fait de ne pas bouger, le fait d'être dans son canapé, d'être au travail assis, de prendre sans arrêt la voiture. On parlait du sport dans cette émission où le fait de bouger, bah, la sédentarité, c'est le facteur de risque majeur. Chez les femmes, l'association pilule, par exemple, chez les jeunes femmes, et tabac, c'est quelque chose qui est assez catastrophique, bien sûr, parce que ça va faire quoi? Ça va faire des caillots sanguins, ça va faire des embolies pulmonaires, des phlébites, par exemple, donc ça fait partie des maladies cardiovasculaires. Vous voulez les bons réflexes?
1: S'il vous plaît, monsieur.
0: Allez, bah, vous l'avez compris, premier réflexe, le tabac. On le redit, mais il faut arrêter le tabac. C'est vraiment quelque chose de fondamental, parce que c'est ça qui bouche les artères. La première artère qui est bouchée, allez, je parle des hommes, pas des femmes cette fois, c'est laquelle? L'artère qui est bouchée.
1: La fémorale.
2: Moi, je ne peux plus parler, je suis en train de faire un malaise vagal.
0: C'est l'artère pénienne. Alors, je le dis parce qu'un des premiers signes d'impuissance. Un des premiers causes d'impuissance.
1: Cette artère pénienne,
0: bah, votre avis.
1: Une des premières.
0: Mais oui, dans le pénis. Une des premières.
1: Ah, pardon, il faut le préciser.
0: Une des premières causes d'impuissance, c'est la maladie cardiovasculaire et c'est le tabac. Et ça, ça motive, je vous assure, un certain nombre d'hommes à
1: Valère,
0: dire
1: ok, tout va j'arrête de.
2: J'ai un super cœur d'un coup.
0: Allez, deuxième réflexe, il faut connaître ces chiffres. Prenez votre tension artérielle. Vous pouvez avoir un appareil à la maison, aller faire une prise de sang pour le cholestérol, la glycémie et les chiffres du poids, ça c'est important. Ensuite, on bouge, on l'a dit, on lutte contre la sédentarité et l'alimentation, le régime méditerranéen, c'est fondamental, ça protège les artères. Donc tout ce qui est malbouffe, produit ultra transformé, ça bouche les artères. Le sucre, ça bouche les artères. Oui. Si vous avez une alimentation méditerranéenne, fruits, légumes, etc., ça va déboucher vos artères.
1: Merci docteur Gérald Kierzek pour ces précieux conseils. 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
1: Midi 53, encore quelques minutes à passer en votre compagnie, dans votre nouveau rendez-vous. On vous doit bien ça sur votre radio. Ici, de nombreuses réactions au 0810 055 056 et notamment celle de Philippe que nous accueillons avec bonheur. Bonjour Philippe.
4: Oui, bonjour à toute l'équipe.
1: Bonjour.
4: Tout d'abord, merci pour votre émission dans laquelle on apprend plein de choses tous les
1: merci,
4: jours.
1: Oh, merci Philippe.
4: C'est super.
1: Oh, c'est
4: merci
1: trop chouette beaucoup d'entendre ça, merci, parce qu'on a un petit peu le trac quand même, c'est la première semaine de rentrée.
4: Mais vous vous en sentez très bien.
1: Ah, bah merci Philippe, je prends les encouragements vraiment avec bonheur. Alors, Philippe, vous aviez envie de vous adresser, je crois, spécialement à Aude Razo, notre madame anti-arnaque, avec une problématique. On vous écoute, cher Philippe.
4: Oui, voilà. Alors, bonjour Aude.
1: Bonjour.
4: Moi, j'ai un petit problème depuis quelque temps. Je reçois régulièrement des mails qui viennent soi-disant d'Avast, donc qui est un truc antivirus.
1: Oui, c'est ça. Tout à fait.
4: Voilà, où on me confirme que ma commande a été enregistrée. J'ai jamais rien commandé. Le problème, c'est qu'il change à chaque fois du nom de l'expéditeur. Et le problème, c'est que à chaque fois, le montant, il change. Mais c'est plus de 300 euros.
1: Oh, oui, d'accord. Oui, en plus, c'est énorme.
5: Oui, bah, effectivement, Philippe, c'est vraiment bien que vous en parliez parce que c'est un mail qui tourne énormément. Avast, vous avez raison, antivirus, c'est bon. On peut même généraliser en fait à plein de choses. En fait, c'est un faux mail de renouvellement d'abonnement ou une espèce de fausse facture. Donc, ils se font passer pour Avast. En plus, comme on maîtrise pas trop, c'est l'informatique, on sait pas trop si on doit renouveler, pas renouveler, on n'y comprend rien, etc. Donc, en fait, ils vous incitent juste à soit cliquer sur un lien malveillant qui va vous faire payer ce fameux 300 euros, c'est quand même énorme, soit vers un faux numéro de téléphone qui là, alors là, vous allez tomber sur quelqu'un de très doué au bout du fil qui va vous dire, oui, attendez, oui, ah oui, il y a peut-être une erreur, mais attendez, je vais vous aider. Donnez-moi votre numéro de carte bleue. Tenez, on va régler ça ensemble.
1: Tiens,
5: voyez.
1: Bah, bon, voilà,
5: c'est vraiment. En fait, il faut vraiment faire très attention. Vous avez le bon réflexe, Philippe. quand vous dites il faut regarder l'adresse mail de l'expéditeur, est-ce que c'est bien Avast qui vous écrit? Déjà, s'il n'y a pas Avast et que c'est une espèce d'adresse Gmail ou Yahoo ou Anadou, effectivement, là, il faut pas donner suite. Vous le mettez à la poubelle. Voilà. Mais c'est vrai, je suis d'accord sur le fait que ces mails sont quand même très pénibles et que c'est compliqué de devoir toujours décortiquer le vrai du faux. Bien est-ce sûr. Que c'est vraiment Avast? Est-ce que c'est pas Avast?
1: Voilà. Ouais, c'est d'une c'est vigilance aujourd'hui, pardon, hein, c'est quand
3: ça
1: même.
3: Fait flipper.
1: Quand même, un petit peu. Mais enfin, heureusement, Audrazo est là pour nous donner la marche à suivre pour être d'autant plus vigilant. Merci, cher Philippe, de nous avoir appelé au 0810 055 056.
4: Alors, ce matin, juste encore une précision, ce matin, j'ai reçu un mail de Windows comme quoi j'ai été infecté sur mon ordinateur pour un cheval de Troie.
1: Ah ben voilà.
4: Et il y avait un numéro à appeler. Je ne l'ai pas appelé, je vous le promets.
1: Eh ben, très bien. voilà un auditeur merveilleux. Bravo, cher Philippe, pour votre vigilance. Je le répète. Faites comme lui, je le répète. 0810 055 056. Pour l'heure, nous allons accueillir Caroline de Saint-Laurent, du Var, dans les Alpes-Maritimes, et j'embrasse ici Azur. Bravo, les amis. Elle est retraitée. Bonjour, Caroline.
6: Bonjour Enora, bonjour toute l'équipe.
1: Bonjour.
6: Je suis heureuse d'être avec vous.
1: Oh, mais quel joli brin de voix vous avez là. Et on est très très heureux parce que vous êtes inscrit sur la page ici.fr. Et du coup, eh bien c'est 200 euros pour vous.
6: Bravo. Merci, merci à tous. Merci, je suis très heureuse. Vraiment merci.
1: Ben, on vous doit bien ça, hein, Caroline. Et puis ça tombe bien parce que c'est le titre de l'émission, dis donc. Voilà.
6: Oui, et puis en plus, elle est super. C'est très intéressant. Tout ce que vous racontez.
1: Merci Caroline, je vous embrasse très fort. J'embrasse aussi vos deux enfants, j'ai vu que vous étiez grand-mère également. On embrasse toute la famille. Allez, c'est parti. Allez, merci beaucoup pour cette merveilleuse émission. Merci Aude, merci Gérald, merci Elsa, merci Valère. Je voudrais aussi remercier chaleureusement Mathilde à la réalisation, Alix à la technique, Sadika au standard et Gwenaëlle à la préparation.

0: Et c'est toujours la personnalité, figurez-vous, préférée des Français. Jean-Jacques Goldman, Envole-moi sur ICI. Bonjour tout le monde, j'espère que vous avez passé une bonne nuit. On est jeudi, très content de vous réveiller aujourd'hui.
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0: Bonjour Valentine.
2: Bonjour Louis, bonjour à tous.
0: Nous sommes le jeudi 10 septembre et figurez-vous qu'aujourd'hui aux États-Unis, c'est une journée un petit peu particulière. C'est une journée consacrée à l'échange d'idées et d'astuces. Alors ce matin avec Valentine, on recherche un auditeur qui...
2: Un auditeur qui se prend pour un véritable MacGyver et qui peut faire des miracles avec un simple ruban adhésif.
0: Alors tiens, qu'est-ce que vous rapistolez vous? Surtout depuis combien de temps? Venez nous le raconter ce matin au 0810 055 056.
2: On parle bien sûr ce matin du tollé provoqué par cette vidéo de policiers municipaux à Carcassonne, filmée sans le savoir par l'une de leurs caméras piétons. Les déclarations racistes et misogynes s'enchaînent pendant plusieurs minutes. L'illustration nous dira SOS Racisme à 5h, d'une parole raciste de plus en plus libérée en France.
0: Et pour vous accompagner jusqu'à 6h, Saveria au standard, Florent à la technique, Emeline à la rédaction en chef. Ici, dès 5h, ça commence maintenant.
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0: Jeudi 10 septembre, excellent réveil à l'écoute d'ICI, il est 5h. Le tour de l'actualité à vos côtés, Valentine, et à la une, l'indignation après la vidéo des policiers municipaux de Carcassonne.
2: Un contrôle de tous les agents est carrément ordonné par le ministre de l'Intérieur quand le parquet ordonne la suspension immédiate des 4 policiers filmés par l'une de leurs caméras piétons l'année dernière. Depuis, rien, jusqu'à la diffusion hier. La parfaite illustration, selon le président de SOS Racisme, Dominique Sopo, d'une parole raciste de plus en plus libérée en France.
3: Il y a une forme de tolérance, toute une série de personnes pensent que cela n'est pas très grave, que l'on parle de bougnoul, de nègre et de bico. Il y a une forme de tolérance au racisme. On est dans une ambiance, malheureusement, où la parole raciste s'est beaucoup libérée ces dernières années. D'ailleurs, sous aussi l'impulsion du poids de l'extrême droite dans ce pays, malheureusement. Donc c'est une forme de tolérance au racisme. Nous avons par ailleurs une mairie RN dont le maire est proche de cet agent qui était membre du service d'ordre du Rassemblement National. On a l'impression à chaque fois de redécouvrir des choses qui sont pourtant connues.
2: L'agent membre du Rassemblement National et de son service d'ordre, justement, est exclu du parti. Alors, cas isolé ou véritable gangrène, les habitants des quartiers de Carcassonne, eux, ne sont pas étonnés. C'est l'info du jour dans une demi-heure. Le deuxième procès jubilard aura lieu au printemps du 30 avril au 14 mai, prévu à la base en ce mois de septembre. Le procès est donc reporté après les aveux de Cédric Jubilard, déjà condamné à 30 ans de réclusion pour le meurtre de sa femme Delphine, dont on a finalement retrouvé le corps dans le Tarn cet été sur ses indications.
0: Quand travailler ne suffit plus à subvenir à ses besoins.
2: 4 Français sur 10 se disent dans cette situation, selon le baromètre du Secours Populaire publié ce matin, Faustine Calmel.
4: Le seuil de pauvreté à 1 288 €, Caroline en est loin.
5: Moi je gagne bien ma vie, je pense, je suis bien au-dessus, le double.
4: Et pourtant, salariée dans un syndicat, maman solo avec 2 ados, elle fait des concessions sur l'alimentation.
5: Surtout quand on a les enfants et pourtant on aimerait bien leur donner manger sain, donc j'essaie de faire le plus possible à manger. Mais ouais, c'est cher quand même. Tous les jours, les fruits, les légumes, la viande, j'en mange très peu parce que c'est trop cher. Le poisson, c'est pareil.
4: Et puis, il y a le chauffage.
5: L'hiver dernier, j'ai pas chauffé beaucoup chez moi. 17, bah tant pis quoi, on limite pour les meilleures courses ou payer un truc aux enfants.
4: Et éviter de se retrouver trop à découvert.
5: Ça m'est arrivé de regarder mon compte et me dire je suis à découvert et j'ai un plein d'essence à faire. Ouais, ouais. Donc, alors me priver, non, mais le découvert se creuse.
4: Comme Caroline, un sondé sur 2 explique avoir froid sans pouvoir se chauffer plus. 2 sur 3 ne s'offrent plus de sortie, un univers qui se réduit. Nicolas Champion est le secrétaire national du Secours Populaire.
6: Et ça aggrave, et se densifie, et surtout, elle s'enracine, en fait, la pauvreté aujourd'hui. On a coutume de dire qu'une crise en chasse une autre, mais on a eu la crise du Covid qui a fortement précarisé la population, et maintenant, on a les crises liées à la guerre ou à l'inflation, et aujourd'hui, n'importe qui peut avoir avoir besoin du secours populaire.
4: Avec une note d'espoir, malgré ces difficultés, 39% des Français se disent prêts à s'engager bénévolement pour une association.
2: Et le pouvoir d'achat des Français risque de se creuser encore. Les cours du baril de pétrole Brent ont franchi les 100 dollars hier pour la première fois depuis juillet, après de nouvelles attaques de l'Iran sur plus d'une dizaine de bateaux dans le détroit d'Ormuz. Le mois d'août 2026, le plus chaud jamais enregistré sur Terre. Copernicus, le service météo européen, l'annonce ce matin. De New York à Tokyo, en passant par Rome et New Delhi, des températures extrêmes ont été observées partout et avec elles, les risques sanitaires aussi augmentent en ville. L'étude de la revue The Lancet prend notamment l'exemple de Perpignan. Dans la ville des Pyrénées-Orientales, la mortalité liée à la chaleur a été multipliée par 13 depuis les années 90, par 10 à Toulouse et à Martigues.
0: 5h04 sur votre radio ici et les choses sérieuses commencent pour les basketteuses françaises.
2: Les Bleus disputent la Coupe du Monde à Berlin et les vice-championnes olympiques affrontent la Chine cet après-midi en quart de finale, avec un objectif: terminer sur le podium cette année. Quand rejoindre le dernier carré serait déjà une performance en soi, Xavier Monferrand.
7: Si vous demandez à la nouvelle capitaine des Bleus, Gabby Williams, si les Françaises ont la pression avant ce quart de finale, la franco-américaine vous la renvoie direct.
8: C'est ça, mentalité française. Je suis pas très d'accord, pour être honnête. La pression, c'est pas un problème. Genre, on veut la pression, c'est pas une mauvaise chose.
7: Ça tombe plutôt bien. Alors, parce que les Bleus ont une malédiction à vaincre, ça fait 24 ans que les basketteuses françaises n'ont pas passé les quarts de finale d'une Coupe du Monde. La meneuse Carla Leit n'était même pas née.
9: Non, je suis née en 2004. Bah, moi, je suis juste qu'on nous a rabâché plusieurs fois que depuis 1953. Après, je savais pas qu'on avait un peu ce chat noir en quart de finale. J'espère que ça sera pas le cas.
7: 1953, c'est l'autre anomalie de cette histoire. Il y a 73 ans, les basketteuses françaises ont décroché le bronze, la seule médaille de leur histoire en Coupe du Monde. Alors, il faut réparer ça pour le sélectionneur tricolore Jean-Aimé Toupane.
10: Quand on veut être sur le podium, on sait que l'adversité, il y en aura. Maintenant, on arrive sur les étapes de montagne. Ça va monter un petit peu.
7: Et il n'y a pas que le niveau qui va s'élever. Face à la Chine, les Bleus vont croiser le phénomène Zhang Ziyu, 19 ans et 2m23 sous le panier, la seule qui peut regarder Victor Wembanyama droit dans les yeux.
2: Le match, c'est à 14h30. En Ligue des champions de foot, le Paris Saint-Germain n'a fait qu'une bouchée des Slovaques de Bratislava hier soir. Victoire 6-1. Ce soir, Lens se déplace à Prague. La météo, Louis.
0: C'est une belle météo aujourd'hui. Météo douce, ensoleillée, en plus sur la quasi-totalité du pays. Quelques petits nuages au cours de la matinée, notamment le long de la Manche et sur la côte atlantique. Quelques averses orageuses attendues également, mais localisées principalement dans les Alpes-Maritimes. Ailleurs, c'est du soleil pour les températures en milieu de matinée. À Calais, Reims, 15 degrés. Orléans, 15 également. Limoges, 16 degrés. Toulouse, 17. Perpignan et Montpellier ce matin, 20 degrés. Cet après-midi, pas de changement dans le ciel. Le soleil, lui, dominera largement. Et puis pour les maximale, on dépasse les 20 degrés, 22 pour la maximale dans le nord à Strasbourg. Dans le sud, 26 degrés attendus cet après-midi à Marseille.
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0: Bonne fête ce matin à toutes les Inès qui se réveillent avec nous ce jeudi à 5h07. Quelle musique, tiens, pour vous réveiller aujourd'hui? On y va. Ah, bien plus sympa, vous me l'accorderez, que le réveil. Voici tout de suite à Phil Collins à l'écoute d'ici. Belle journée.

0: bon jeudi à l'écoute d'ici. C'était Phil Collins à l'instant. Soyez les bienvenus.
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0: 5h10, vous avez rendez-vous tout de suite avec Catherine Quicandon pour Ici, ça entreprend, qui va répondre à une question ce matin.
3: Pourquoi se débarrasser de nos bouteilles et nos bocaux en verre quand on peut tout simplement les réutiliser? Dans la Drôme, producteurs, citoyens et entrepreneurs leur redonnent vie.
0: Eh bien comment? Grâce à la consigne, Catherine.
5: À Chabeuil, dans la Drôme, à 10 km de Valence, ma bouteille s'appelle Reviens.
6: Hey, attends, reviens! Qu'est-ce qu'il y a? Qu'est-ce qui se passe?
0: Ce qui se passe,
5: c'est une entreprise coopérative qui propose de remettre la consigne au goût du jour, comme nous l'explique Valérie Duméni, sa directrice générale.
7: On récupère des bouteilles ou des bocaux en verre, on les lave dans notre unité de lavage, donc ils passent dans une grosse machine dans laquelle on va venir enlever l'étiquette et nettoyer l'ensemble de la bouteille intérieure-extérieure. On vérifie qu'elle est bien propre. Et ensuite, les bouteilles sont palletisées sur plusieurs étages pour être renvoyées aux producteurs qui vont remettre leur contenant, leur liquide dedans.
5: Comme des jus de fruits, de la bière, du vin, de la confiture et tout ce que l'on a envie de mettre dedans.
8: C'est vous qui voyez.
5: Exactement, c'est vous qui voyez. En 2025, plus d'1 600 000 bouteilles ont été lavées et depuis la création, plus de 6 millions, ce qui représente une sacrée économie.
7: Depuis le début, 2500 tonnes de déchets, 2500 tonnes de CO2 aussi et plus de 5000 mètres cubes d'eau. Et moi, j'aime bien donner en équivalent de douche, parce que ça parle un peu plus, mais ça fait 61 000 douches. Mais en 2030, on vise de laver 42 millions de bouteilles et ça nous fera économiser 522 000 douches.
5: Ce qui ne veut pas dire qu'il faut arrêter de se laver. Merci de penser à vos proches. Ma bouteille s'appelle Reviens, oui parce que c'est le nom de la structure, fait travailler plus d'une quinzaine de personnes en insertion et coopère avec plus de 100 producteurs et points de collecte engagés sur les territoires d'Auvergne-Rhône-Alpes et de Provence-Alpes-Côte d'Azur. Ce projet remonte à 2019 avec l'inauguration de la première unité de lavage. Celle-ci répond aux normes et aux exigences qualité des industriels, ce qui permet de remettre en circulation des contenants qui pourront être réutilisés jusqu'à 40 fois. Seules les bouteilles portant le pictogramme national du réemploi peuvent être rapportées. Un projet de consigne monétisé est prévu pour 2027. Plus d'infos sur ma-bouteille.org. Merci à Ici Drôme Ardèche pour cette idée qui a de la bouteille. Ici, ça entreprend. Ma bouteille s'appelle Reviens pour une économie circulaire du verre en Auvergne-Rhône-Alpes.
0: Merci Catherine avec Ici Drôme Ardèche pour cette belle action. Nos bouteilles en sont ravies.
3: Et après le système de récup, on transforme nos moteur. Avec l'explosion des prix du carburant, les Français se tournent à nouveau vers la conversion de leur voiture au bioéthanol.
0: Reportage dans Lyon à suivre dans moins d'une minute.
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0: Soyez les bienvenus ce jeudi matin à 5h14. Les demandes explosent pour passer de l'essence au bioéthanol.
3: Depuis près de 10 ans maintenant, il est possible de convertir une voiture essence à ce carburant. Et après un passage à vide, il redevient de plus en plus populaire, notamment dans Lyon. Camille Salcedo-Ruiz, vu les prix records du sans-plomb, alors que le sien est toujours aussi bas.
11: Les prix à la pompe grimpent encore, mais Daniel, lui, aurait presque le sourire, car sa voiture roule désormais au bioéthanol grâce à un boîtier flex fuel.
12: Je crois que j'ai bien fait, là, oui.
11: Il a fait poser le dispositif électronique il y a 4 mois.
12: Voilà, le boîtier, c'est ça. Je vous montre ce que c'est. C'est un boîtier qui est juste là, sur le moteur, pour rouler à l'E85.
11: Carburant fabriqué à base de betteraves et de céréales, et à la pompe, Daniel voit clairement la différence.
12: L'E85, je le paye 82 centimes ou 83 centimes. au lieu de 0,20 là, en ce moment. Je fais 40 euros le plein au lieu de 80 euros. Hein. Pratiquement la moitié. Hein. Ça vaut le coup. Hein. Parce que les retraites n'augmentent pas non plus. Hein. Ça suit pas. Hein. On cherche à faire des économies un peu partout. Hein.
11: Et tout fier, il assure que la conversion fonctionne très bien.
12: Je vais la mettre en route. Voilà, ça démarre impeccable, pas de souci.
11: Au total, il a déboursé près de 1000 euros pour équiper sa voiture dans un garage agréé, celui de Nicolas Cador, situé à Saint-Florentin.
8: C'est dépenser un peu d'argent au départ pour rentabiliser rapidement, et puis une fois que c'est fait, c'est fait. Hein. L'idée, c'est qu'en une année d'usage de la voiture, vous avez remboursé l'installation de votre boîtier.
11: Et Daniel n'est pas le seul à vouloir passer au bioéthanol. Le garagiste constate que ses clients sont de plus en plus nombreux.
8: Il y a eu effectivement une recrudescence nette. Dès que les carburants augmentent, la demande de flexifuel augmente aussi.
11: Mais pour convertir une voiture essence déjà en circulation, peu de garages proposent la prestation autour d'Auxerre. Alors Nicolas, l'un des seuls garagistes du département à encore le faire, reçoit beaucoup de coups de fil.
8: J'en ai eu encore deux hier, on a des demandes régulières.
11: La plupart des garagistes de Lyon, auparavant agréés pour l'installation de ces boîtiers, ont arrêté de proposer la prestation. Mais dans ce contexte, avec l'augmentation du prix à la pompe, beaucoup veulent s'y remettre pour répondre à la hausse des demandes des clients. L'entreprise Flex Fuel, spécialisée dans la conversion au bioéthanol, a su recevoir des demandes pour être à nouveau agréé.
3: Et attention, la conversion est possible uniquement sur les voitures essence ou les moteurs hybrides mis en circulation après le 1er janvier 2000.
0: Merci Valentine. Il est 5h16 dans les coulisses TV. Ce matin, une série française culte fait son retour. 10% revient sur Netflix, mais cette fois-ci, fini les épisodes. Place à un film. Alors pourquoi ce changement de format ? Fanny Herrero nous raconte les coulisses ce matin avec Patrice Gascoin dans moins de 5 minutes sur ICI. 5h16, tiens, je vous propose à présent de faire un saut dans le temps. En musique, bien évidemment. On passe tout de suite au milieu des années 90 avec Maxime Le Forestier. Maxime Le Forestier d'ailleurs qui se faisait un petit peu plus discret dans les classements avant qu'arrive cette chanson, une chanson dans laquelle eh bien, il exprime le besoin d'avancer sans forcément bien savoir où la route va le mener. Une chanson qui le ramènera lui ensuite en pleine lumière et qui fait d'ailleurs désormais partie de ses plus grands succès. Voici pour vous ce matin, Passez ma route à l'écoute d'ICI. Bon jeudi et bon réveil avec nous.

0: tout en douceur ce jeudi matin.
1: Avec Maxime Le Forestier, passez ma route pour vous accompagner en ce début de journée. Il est 5h20. Et si vous nous rejoignez à l'instant, eh bien c'est le moment justement de prendre votre téléphone, de composer tout de suite le 0810 055 056. Avec Valentine, on veut parler à deux d'entre vous ce matin pour notre duel d'auditeurs. Si vous voulez nous écouter, levez de bonne heure pour partir bosser sur la route du boulot. A contrario, si vous nous écoutez là sur le retour que vous bossiez de nuit, eh bien appelez-nous 0810 055 056. Une question sur l'actu comme d'habitude et surtout un joli cadeau à la clé, Valentine.
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1: C'était joliment dit, en tout cas. Alors allez-y, foncez, c'est Saveria qui vous attend ce matin au 0810 055 056. Bonne chance.
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1: 5h21, on retrouve tout de suite Patrice Gascoin et ses coulisses TV. Aujourd'hui, Patrice, vous nous parlez du retour tant attendu de la fiction 10%. Et vous allez nous expliquer pourquoi elle est passée d'un format série à une version film.
4: La dernière fois qu'on a entendu ce générique, c'était il y a 6 ans sur France 2.

0: culte 10%, eh bien il est de retour, non pas pour une nouvelle saison avec plein d'épisodes, mais pour une aventure unique en version longue, en version film. Autre différence notable, vous ne plongerez plus dans les coulisses du milieu du cinéma avec 10% sur France 2, mais sur la plateforme Netflix dès aujourd'hui. La bonne nouvelle, c'est que le casting de choc de la série est toujours là. Alors, nous n'allons plus vivre le quotidien de cette agence de comédiens, l'agence ASK qui a fermé ses portes. Non, on va suivre l'ex-agent de star Andrea Martel, joué par Camille Cotin, dans la réalisation de son premier long-métrage, une première qui s'annonce mal puisqu'elle se retrouve du jour au lendemain sans son acteur principal. Elle va devoir faire appel à ses anciens collègues.
1: Je suis tellement contente de faire le film d'Andrea. Je vais te proposer d'être ma productrice.
2: T'as cette nature enjouée que j'adore, et ce depuis toujours.
3: Star ou pas star, je lui balance une mandale dans la tronche. Je l'ai déjà fait, hein, je vous promets.
0: Et pour nous parler de cette suite, qui de mieux que la créatrice de 10%, Fanny Herrero? Je lui ai demandé comment s'était fait ce choix d'un film plutôt qu'une série. Fanny Herrero.
4: En fait, il y a eu plusieurs étapes de ça, mais une des premières étapes, c'est que moi, j'ai quitté la série à la fin de la saison 3. J'ai passé la main à un copain un auteur qui s'appelle Victor Denbach, qui a relevé le défi quand même de faire une saison 4. Puis il faut dire qu'à ce moment-là, ça faisait déjà de longues années quand même que la série existait. Je pense que tout le monde avait besoin un peu d'une pause. Et du coup, je pense que les producteurs, à un moment, l'idée d'enchaîner sur une nouvelle saison, je pense que pour eux, c'était pas possible. Il fallait laisser passer du temps pour voir si le désir allait revenir et sous quelle forme. Et finalement, ce qui leur a semblé le plus naturel, c'était pas de repartir pour une nouvelle saison, mais de revenir avec un format un peu différent. Et c'est là qu'ils m'ont contacté. Et c'est vrai que moi, si ça avait été peut-être refaire une nouvelle saison, je suis pas sûre que je serais repartie. Mais en revanche, là, l'idée de faire quelque chose de nouveau, changer de format, ça rajoute de l'intensité, en fait, d'écrire un film.
0: Fanny Herrero, la créatrice de 10%, dont la dernière aventure est à retrouver sur Netflix. Notez qu'au casting, en plus des comédiens de la série, vous découvrirez Laetitia Casta, Laurent Lafitte, Vincent Macaigne, mais aussi Eva Longoria et Georges Clooney. En tout cas, de mon côté, il y a 100% de chance que je revienne demain pour de nouvelles coulisses télé.
5: Merci Patrice, à demain. Casting de rêve, effectivement. D'ailleurs, comme votre équipe d'ici dès 5 heures, hein. Un joli casting.
6: C'est vrai. je ne peux pas dire mieux.
5: 5h24, là aussi un joli casting pour la musique avec Charlotte Cardin qu'on retrouve tout de suite. Voici The Way We Touch.

0: jeudi et bon réveil. C'était Charlotte Cardin à l'instant, The Way We Touch, jeudi 10 septembre. Soyez les bienvenus si vous nous rejoignez à l'instant, juste avant les infos de 5h30, comme d'habitude, un petit peu d'histoire avant l'actu aux côtés de Stéphane Bern. Et ce matin, eh bien, on voyage au temps où les habitants de Grenoble ont transformé leur toit, oui, leur toit en arme anti-monarchie.
1: Des soldats du roi avancent dans les rues. Quelques minutes plus tard, ils reçoivent une pluie de tuiles sur la tête. La Révolution française n'a pas encore officiellement commencé, mais franchement, tout le monde est à l'entraînement. En 1788, Louis XVI traverse une énorme crise financière. Pour imposer de nouveaux impôts, le roi veut prendre le contrôle des parlements, ces cours de justice qui bloquent ses réformes. À Grenoble, le 7 juin, le parlement du Dauphiné refuse d'obéir. Le pouvoir royal décide donc de le dissoudre.
2: J'ai décidé de dissoudre.
1: Et envoie des troupes pour éloigner les magistrats. Car comme dirait le dicton que je viens d'inventer, nos 13, on envoie les CRS. Mauvaise idée. Les cloches sonnent le tocsin. Les échoppes baissent leurs rideaux. Les rues se remplissent en quelques heures. Grenoble passe de ville commerçante à ville insurgée. Et surtout, les habitants grimpent sur les toits. Là-haut, ils disposent d'une arme inattendue. Les tuiles qui couvrent les maisons. Une à une, elles sont arrachées puis lancées sur les soldats. Bientôt, une véritable pluie de terre cuite s'abat sur les troupes royales.
3: Il pleuvait fort sur la grande route.
1: Autant dire qu'un parapluie n'aurait pas suffi. L'événement devient célèbre. On l'appelle bientôt la journée des tuiles. Et rien à voir avec une promo au rayon bricolage. Quelques semaines plus tard, on réclame la convocation des États généraux. La révolution n'a pas encore de date officielle, mais elle a déjà bien commencé. Aujourd'hui, les contestations s'organisent sur WhatsApp, Telegram ou TikTok. En 1788, à Grenoble, le réseau social le plus efficace restait encore le toit des voisins. Et le bouton « Envoyer » faisait parfois quelques kilos de terre cuite.
0: Et puis, il est nettement moins lourd aussi, ce bouton envoyé. Merci beaucoup, Stéphane. Après les infos, tiens, je vous raconterai l'histoire incroyable de Chanel, une petite chatte retrouvée 28 jours après sa disparition sur une aire d'autoroute en Isère. Je vous explique tout ça en détail à 5h40. Tout de suite, il est 5h30. Voici l'actualité en France et dans le monde en 90 secondes. C'est avec vous, Valentine Lottès.
4: Est-il possible que ces policiers soient toujours en poste, quasiment un an après le signalement de cette vidéo à leur hiérarchie? SOS Racisme dénonce une parole raciste de plus en plus libérée. 4 agents municipaux tiennent des propos homophobes, racistes et misogynes dans une vidéo filmée par leur caméra piéton. Surnommé Ganito, Ilias Kerbouche est jugé à partir d'aujourd'hui pour le cambriolage de l'ancien gardien du Paris Saint-Germain, Gianluigi Donnarumma. Et on apprend son transfert cet été à la prison de Meaux pour un nouveau projet d'évasion. Il s'est déjà échappé de celle de Villepinte grâce à de faux policiers. 4 Français sur 10 ont du mal à finir le mois malgré leur emploi. Constat posé dans le baromètre du Secours Populaire sur la précarité et la pauvreté en France. C'est un Français de plus par rapport à l'an dernier. On s'en doutait, c'est confirmé. Août 2026 est le mois le plus chaud jamais enregistré sur Terre. Selon Copernicus, le service météo européen, l'humanité n'a jamais connu de température de ce niveau en 100 000 ans. 6-1, ce n'est pas du tennis, mais bien le score final entre le Paris Saint-Germain et le Slovan Bratislava hier soir. Les Parisiens victorieux et particulièrement efficaces pour leur premier match en Ligue des Champions de foot. Et puis elle est très attendue outre-Manche. C'est l'ouverture aujourd'hui à Londres de l'exposition de la tapisserie de Bayeux, prêtée pour la première fois par la France à un autre pays. Des torchons, des bières et des pâtisseries spécialement conçues pour l'occasion ont envahi l'Angleterre.
0: L'info du jour, c'est la police municipale de Carcassonne dans le viseur de l'inspection générale.
4: Depuis la révélation d'une vidéo hier dans laquelle 4 policiers de la ville tiennent des propos racistes, misogynes et complotistes, c'est un tollé. L'affaire remonte pourtant à l'an dernier, Sébastien Berriot, et les habitants des quartiers ne sont pas étonnés.
5: Lorsque la vidéo des policiers a commencé à circuler sur les réseaux sociaux, beaucoup d'habitants de la cité aux Anames disent ne pas avoir été surpris. Mohamed, par exemple, 44 ans, est né dans le quartier. Il explique que les relations avec la police nationale sont excellentes, contrairement avec les policiers municipaux. Il parle de méthode de cow-boy et en effet, les propos tenus dans la vidéo ne l'ont pas étonné.
6: C'est limite banal, quoi, on va dire. On est là pour, entre parenthèses, taper sur la racaille, mais on n'est pas tous de la racaille. Autant les nationaux, ils viennent, ils parlent avec nous, tout se passe bien, mais les municipaux, on ne peut pas parler avec eux, on ne peut rien faire. Et quand on voit la façon dont tu nous parles, c'est pas joli à voir. Si déjà il vient et te tutoie, tu rentres à la maison, tu jettes ta clope, tu fais ci, tu t'en vas. Oh, c'est pas normal. Et je comprends pourquoi les jeunes, les caillasses et tout ça.
5: Morad, lui, n'a pas été surpris de voir que le policier incriminé était membre du RN. Selon lui, certains agents municipaux ne cachent pas leur hostilité envers les étrangers.
7: Alors, leur comportement, leur façon de parler, leur regard, tout, leur attitude, c'est flagrant, quoi. On a tous vu la vidéo. Et après, ça se voit, de toute façon, entre les municipaux, le nouveau maire, les militaires, ils sont tous ensemble et ils ont tous le même.
5: Anthony, lui, habite le centre-ville. Même constat dans les relations avec la police municipal.
8: Ils sont arrogants, ils jugent directement à l'apparence, au faciès, ils prennent de haut, ils gueulent, au lieu de parler calmement, gentiment. C'est pas très correct, quoi. Ils se sentent mal à l'aise.
5: Très gêné par cette polémique, le maire Christophe Barthès tente de défendre sa police municipale, mais il avoue qu'une reprise en main est nécessaire.
9: Il apparaît préférable d'engager en priorité une démarche de remise à plat du fonctionnement du service assortie d'actions de formation aux obligations déontologiques et d'une refonte des procédures relatives aux caméras piétons.
5: Le ministre de l'Intérieur a ordonné un contrôle de la police municipale de Carcassonne par l'inspection générale de l'administration.
4: Et d'ores et déjà, le parquet de Carcassonne ordonne la suspension des 4 policiers municipaux.
0: Merci Valentine. La météo tout de suite de ce jeudi 10 septembre. Une météo douce et ensoleillée sur la quasi-totalité du pays. Quelques petits nuages le long de la Manche et sur la côte atlantique, mais c'est pas la dominante du jour. On aura quelques averses aussi orageuses localisées précisément dans les Alpes-Maritimes. Ailleurs, c'est du soleil. Pour les températures en milieu de matinée, on est en dessous des 20 degrés. Hein. Calais, Reims, 15 degrés. Orléans, 15 également. Limoges, 16 degrés. Toulouse, 17. Perpignan et Montpellier ce matin, 20 degrés. Pour les maximales, ce jeudi, 22 dans le nord à Strasbourg, dans le sud, 26 degrés à Marseille et du soleil, lui, qui brillera tout au long de la journée.
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0: Jeudi 10 septembre, bon réveil avec nous et on fait appel justement ce matin à vos compétences puisqu'aujourd'hui c'est une journée un petit peu spéciale, elle est consacrée, figurez-vous, à l'échange d'idées et d'astuces. Alors ce matin avec Valentine, eh bien on a décrété de rechercher un auditeur parmi vous, un auditeur qui
4: se prend pour un véritable MacGyver. Vos enfants vous appellent dès que la machine à laver est cassée, le lave-vaisselle fuit, vous réparez les étagères, bref, vous êtes un véritable bricoleur, appelez-nous.
0: C'est la classe, alors tiens, qu'est-ce que vous rafistolez? Racontez-le nous, 0810 055 056, vous nous appelez tout de suite et vous passez à l'antenne juste avant les infos à 6h. Pour l'heure, eh bien c'est la musique d'ici qui vous accompagne et on va débrancher, tiens, allez c'est parti. Avec France Gall, chanson écrite et composée par Michel Berger.
4: Je croyais qu'on devait rebrancher.
0: Alors, on rebranche sa radio, mais on débranche le réveil. On peut le tourner comme d'accord. Ça, c'est plutôt pas mal, ça, le jeudi. Merci d'être avec nous, 5h35.

0: Et hop, on débranche, 5h38, c'est France Gall à l'écoute d'ici. Merci d'être avec nous ce matin. Dans 5 minutes, votre rendez-vous anti-arnaque, c'est pas vrai, avec Aude Razo. Vous avez peut-être vu passer cette semaine une image de Michel-Édouard Leclerc furieux en train de s'emprunter Laurent Delahousse et Valentine Méfiance.
1: Oui, cette scène n'a jamais existé. L'image est truquée et le faux article qui l'accompagne imite même le site du journal Le Monde à la perfection.
0: Et derrière, le piège en plus peut vous coûter très cher. Aude Razo nous explique comment le repérer. C'est dans quelques minutes sur ICI.
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0: Et à 5h39, c'est l'heure du duel des auditeurs. Avec à la clé, Valentine,
1: 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Elle a la radio numérique terrestre pour nous écouter absolument partout.
0: Et on accueille tout de suite Ghislaine qui est avec nous. Ghislaine qui nous passe un petit coup de fil de l'Isère ce matin. Bonjour Ghislaine.
1: Bonjour Ghislaine. Jocelyne, pas Ghislaine.
0: Pourquoi je dis Ghislaine?
4: Jocelyne, oui, Jocelyne.
1: Et moi je répète, sans réfléchir. Comment ça va Jocelyne?
4: Ça va, bonjour à tous les deux.
0: Ça fait plaisir de vous avoir Jocelyne. On dit aussi bonjour à Pierre-François du Nord qui est avec
1: là,
0: nous.
1: Là c'est bon, bonjour Pierre-François.
5: Bonjour. Bonjour.
0: Pierre-François, Jocelyne, une question sur l'actualité, un chiffre à me donner, le premier qui vous vient. Écoutez cette histoire, c'est une histoire qui se termine bien. Le 8 août dernier, Chanel, une petite chatte, s'est échappée sur une aire d'autoroute en Isère. Sa famille qui partait en vacances est restée, tenez-vous bien, 12 jours sur place pour la chercher avant eh bien, finalement de devoir repartir en région parisienne. Et finalement, Chanel a été retrouvée 28 jours plus tard en pleine forme et en plus seulement à 200 mètres de l'endroit où elle avait disparu. Cette histoire nous rappelle bien sûr qu'il faut prendre soin de nos animaux de compagnie. Et la question est la suivante. Selon vous, combien de chats vivent aujourd'hui dans les foyers français? Jocelyne, c'est à vous.
1: On est au million près, Jocelyne. Hein,
4: au million près. 9 000.
0: 9 millions ou 9 000?
4: 9 000.
1: Bah j'ai dit au million près, Jocelyne, et vous me dites un chiffre en milliers?
4: 9 millions alors.
1: Ah,
0: 9
1: bon.
0: Millions pour Jocelyne, c'est validé. Pierre-François?
6: Moi, je dirais plutôt 20 millions.
0: 20 millions pour Pierre-François. Et notre arbitre, Valentine?
1: Eh bien, la réponse, c'est presque 17 millions, 16,7 millions de chats en France. C'est donc Pierre-François qui a gagné.
6: Ah.
0: Pierre-François, bravo, c'est vous qui remportez votre radio ici ce matin.
1: Vous avez un chat, Pierre-François?
6: Non, mais mes voisins en ont beaucoup.
1: Donc vous les regardez de loin, quoi?
6: C'est ça, il passe régulièrement.
0: Et Jocelyne, vous avez un chat?
4: Non.
0: Non, mais par contre, vous avez une passion plutôt chouette, c'est le tricot.
4: Oui, le tricot, oui.
0: C'est quoi votre dernière confection?
4: Oh, je fais une couverture avec des petits carrés.
0: Ah, c'est bien ça pour l'hiver. Mais Jocelyne, avec Valentine, on vous embrasse, on vous souhaite une belle journée.
4: Bon, bah, je crois que je vous rêve pour gagner.

0: rêviez, vous y serez. Il faut nous raconter. Que d'émotions à partager ensemble ce jeudi matin. Je compte sur vous.
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3: Chaque matin, vous le savez, on découvre une initiative qui marche quelque part en France et qui pourrait donner des idées ailleurs. Ce matin, direction Nice, où depuis la rentrée, eh bien, certains habitants ne payent plus du tout les transports en commun, Valentine.
4: Les plus de 65 ans peuvent désormais monter à bord gratuitement, mais la mesure fait débat.
3: Oui, puisque la gratuité dans les transports, est-ce vraiment une bonne solution pour tout le monde ? Robin Bernot est allé voir sur place et vous le raconte à 5h55 sur ICI. Tout de suite, je vous préviens, ça va bouger. 5h44, c'est un petit peu le petit coup de fouet du matin, on peut dire, mais qui donne le sourire en musique avec Los Lobos, souvenez-vous, la bomba. Bougez là-dessus, n'avez pas bougé.

0: Los Lobos avec La Bamba à l'écoute d'ici. Excellent jeudi avec nous, 5h46, place à votre rendez-vous anti-arnaque.
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0: C'est pas vrai avec Aude Razo qui a repéré ce matin un article web mensonger qui cherche à vider nos comptes en banque.
3: Oui, c'est un article qui vient d'apparaître là, cette semaine, sur nos réseaux sociaux. Je vous lis le titre. Une question de Laurent Delahousse, puis Michel-Édouard Leclerc quitte le plateau en pleine émission. Bon, titre d'autant plus sensationnel qu'on a l'image qui va avec. On voit Michel-Édouard Leclerc, donc le patron du groupe Leclerc, hors de lui, en train de hurler sur le journaliste. Il le saisit même par la veste pendant que deux hommes tentent de le retenir et d'empêcher l'agression. Cette image, elle est truquée. Je vous le dis tout de suite, cette scène n'a jamais eu lieu. L'auteur, l'escroc qui invente tout ça, cherche à nous faire cliquer. Et j'ai bien peur qu'il y arrive. C'est pour ça que je vous en parle. Surtout que l'article imite très bien le site web du journal Le Monde. Il est très crédible, franchement, à première vue.
0: Mais comment fait concrètement l'escroc pour arriver à s'y...

0: téléphoner nos comptes en banque.
1: Il nous retranscrit d'abord une longue interview, tout est faux là aussi, où le journaliste Laurent Delahousse tente de tirer les vers du nez à un Michel-Édouard Leclerc très perturbé, très fâché, qui rechigne à dire comment il fait pour faire fructifier son patrimoine. Il est question d'un outil, d'un truc que les riches gardent pour eux, c'est écrit comme ça. L'article nous fait croire que la rédaction a ensuite enquêté sur cet outil mystérieux et qu'elle a trouvé. C'est un site de trading miraculeux qui va nous faire gagner 950 euros en une semaine, 4000 euros en un mois. Et bien sûr, il y a un lien pour s'inscrire. Ne faites pas ça, ne cliquez pas, c'est un piège. On retombe en fait sur ces applis dont je parle souvent, très séduisantes sur le papier, mais ultra dangereuses. Vous risquez de perdre beaucoup, beaucoup d'argent.
0: Merci Aude pour ce rappel ô combien important. Je vous invite à aller voir d'ailleurs la chronique de Aude Razo, C'est pas vrai, disponible sur notre site internet ici.fr, page C'est pas vrai, 5h48. Elle est en tournée en ce moment, figurez-vous, pour cette saison 2026-2027 à travers tous les zéniths de France. Voici tout de suite Vanessa Paradis.

0: Vanessa Paradis, en concert très prochainement, La Rochelle le 6 octobre, le 15, elle sera à Pau le 16 octobre à Montpellier pour Vanessa Paradis, vous venez d'écouter à l'instant Les Épines du Cœur, et tout de suite chaque matin on découvre une initiative qui marche quelque part en France. Ce matin, direction Nice, la ville a pris une décision qui ravit les seniors.
1: Oui, depuis quelques jours, les transports en commun sont gratuits pour les 65 ans et plus.
0: Une mesure qui relance le débat sur la gratuité des transports et sur la possibilité ou non de l'étendre à tous. Robin Bernot s'est rendu sur place.
2: Dans les Alpes-Maritimes, plus précisément à Nice, les transports en commun sont désormais gratuits pour les plus de 65 ans.
3: D'un côté, c'est bien, mais est-ce que c'est pas discriminatoire pour d'autres personnes ?
2: Depuis le début du mois de septembre, les Niçois de 65 ans et plus n'ont donc plus à payer leur abonnement aux transports en commun. Il leur suffit de demander la carte gratuité, une mesure qui semble déjà rencontrer un certain succès, comme l'explique Bertrand Gassiglia, le président de Ligne d'Azur, joint par Sébastien Germain.
4: On avait la semaine dernière 20 000 personnes de plus de 65 ans qui ont pris la carte gratuité. Je pense que les chiffres qu'on aura dans quelques jours vont encore monter une progression très importante. Ce qui est intéressant à souligner, c'est que sur ces 20 000 personnes, 10 000 étaient déjà abonnés à Ligne d'Azur, mais 10 000 n'avaient pas d'abonnement à Ligne d'Azur, donc ce sont des gens nouveaux qui vont utiliser les transports en commun. Et ça, c'est aussi le but qui était recherché.
2: Alors ici, à Nice, la gratuité des transports en commun, ça marche. Mais vous, tiens, qu'en pensez-vous ? J'en ai discuté avec Chloé et Joséphine.
3: Bah, c'est bien dans le sens où, du coup, ça permet d'être gratuit pour des personnes âgées qui n'ont pas forcément les moyens ou même une bonne retraite. Mais un peu discriminatoire pour les jeunes qui n'ont peut-être pas aussi les moyens de payer des transports en commun ou quoi que ce soit. Ça peut vite faire partie du budget financier du mois. Il faut penser aussi au budget. Si tout le monde peut avoir le transport gratuit, c'est super bien. Comment on finance ?
2: Ouais, Joséphine a raison, il faut faire attention au terme gratuit. En effet, si on ne paie rien en montant dans le bus ou le tram, il faut tout de même financer ces transports et bien souvent, cela passe par les impôts. La gratuité des transports en commun existe déjà dans plusieurs villes françaises comme Montpellier, Dunkerque, Niort ou encore Libourne. Mais si on élargit un petit peu notre regard, comment ça se passe ailleurs dans le monde ? Pour le savoir, j'ai rencontré Océane, elle est québécoise.
5: Au Québec, il n'y a pas énormément de personnes âgées justement qui prennent les transports en commun, donc possiblement peut-être d'avoir cette option-là, ça les enlèverait de la route et donc peut-être un stress de moins.
2: Oui, parce que finalement, enlever une dépense qui peut représenter plusieurs centaines d'euros par an pour nos aînés, c'est aussi leur redonner un peu de pouvoir d'achat tout en leur permettant de continuer à se déplacer et à garder du lien grâce aux transports en commun.
0: Robin Bernot et Sébastien Germain, 5h53. Dans quelques instants, nous allons retrouver notre MacGyver du jour, puisque nous sommes le jeudi 10 septembre. Et figurez-vous, c'est la journée des astuces ce matin. Mais pour l'heure, on profite ensemble de la musique en douceur avec Francis Cabrel, Petite Marie.

0: Francis Cabrel avec Petite Marie à l'écoute de votre radio ici. Nous sommes le jeudi 10 septembre et c'est une journée, figurez-vous, consacrée à l'échange d'idées et d'astuces. Alors ce matin, avec Valentine, nous avons décrété de rechercher un auditeur qui se prend pour un véritable
1: MacGyver.
0: Et nous l'avons, notre MacGyver du jour, c'est Johnny qui est avec nous, qui
1: bonjour
0: nous vient de
1: Johnny.
0: Lyon. Bonjour Johnny.
2: Bonjour tout le monde, bonjour ici.
0: Johnny, adepte du bricolage, et pas que, puisque vous avez totalement en fait construit même votre maison, c'est ça?
2: Rénové.
1: Johnny, on lui a dit déjà trois fois, Louis, mais lui, il n'est pas bricoleur pour un sou, il ne comprend pas bien la différence.
0: Pas trop, non.
1: Vous avez rénové une longère.
2: C'est ça, oui.
1: Et alors, quand on parle de MacGyver, le parfait exemple, c'est votre projet de cheminée, bon. Johnny.
2: Oui, exactement, oui.
1: Alors, c'est quoi votre projet de cheminée? Dites-le nous.
0: Racontez-nous.
2: Alors, je veux refaire l'habillage qui était en marbre ancien et un peu cassé, cédé, quoi. Parce que c'était d'époque. Hein. Mm-hmm. C'est une longère d'avant 1900, juste avant 1900. Donc, ça avait mal vieilli. Et maintenant, je vais refaire un habillage en cyporex.
1: Qu'est-ce que c'est que ça?
2: L'habillage?
0: Non, le cyporex.
2: Le cyporex. Ah, le cyporex, c'est ce qui est beaucoup plus léger que les parpaings.
0: D'accord.
2: Temps, c'est un matériau composite en plâtre et résine.
0: Mmh. Et vous allez y mettre quoi dessus? Parce qu'il y a une décoration, et quelque chose de sympa.
2: Eh oui, bien sûr.
1: Il fait durer le suspect de sa fente, Johnny.
0: Johnny, c'est un pro de la radio, il fait du teasing. Vous voulez pas nous dire ce que vous allez mettre dessus?
2: Si, je n'ai vu nulle part. Ça m'est passé par la tête.
0: Johnny, qu'est-ce que vous allez y mettre dessus?
2: Des coquillages,
0: on y vient. Et ben voilà, ça c'est une belle chose et une bonne idée. Merci Johnny, et puis on voudra la photo prochainement. Merci à tous d'avoir été là ce matin à 6h. Comme d'habitude, vous avez rendez-vous avec l'actualité de vos régions. À 6h30, vous retrouvez Valentine Lottès.
1: Pour l'info en France et dans le monde en 90 secondes.
0: Et tout de suite, voici les équipes d'ici matin qui sont là ce jeudi. Je vous souhaite à tous une belle journée qui commence ici.
3: Ici et maintenant, bonjour. Eh bien moi, il me reste 20 secondes pour vous souhaiter la bienvenue, vous dire bonjour, saluer Marianne Naquet. Bonjour Marianne.
4: Salut Michel, salut à tous.
3: DJ Biwagé est au platine, Morissette au téléphone déjà et vous accueille au 02 35 07 66 66. Fred Romanuic rôde, c'est le cas de le dire, autour de Forges-les-Eaux. On le retrouvera dans une ferme florale dans une vingtaine de minutes avec les Normands du bout du coin, une Normande en particulier. Et puis enfin, Isabelle Lebrun nous rejoindra aux alentours de 7h10 pour prendre le petit-déj avec nous.
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3: Ici en Normandie, bonjour, il est 6h.
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3: Les infos, Marianne Naquet, c'est une belle journée. Ça.
4: Ah oui.

0: la belle journée pour ces Havrais qui se sont couchés les étoiles plein les yeux hier, remplis d'amour pour Mylène Farmer. La chanteuse était là hier au Havre pour le tournage d'un clip. En toute discrétion, bien sûr, elle n'avait pas annoncé sa venue. Mais sa chevelure rousse n'a pas réussi à passer incognito du côté du volcan, le lieu de tournage. Les fans se sont rués sur place, quitte à attendre des heures, 3 heures pour Aurélie. Elle a vu une demi-seconde à peine Mylène Farmer quand elle rentrait dans sa voiture.
1: Mes parents écoutent, ma mère était fan, donc dès que je suis née, j'ai un peu voilà.
2: Baigné dedans.
1: Oui, vraiment.
3: Oui, alors là, il y a de l'émotion.
1: Oui, bah oui, c'est vrai qu'à la fin, on commençait à plus trop y croire. On se disait, est-ce que ça va être en haut, est-ce que ça va être en bas, est-ce qu'elle va vraiment venir. Et c'était très très rapide, mais enfin, je suis vraiment contente d'avoir attendu. C'était la première fois que je l'apercevais.
3: Ça a duré vraiment à peine une petite seconde.
1: Une seconde, mais bon, on s'y attendait, je pense quand même que ça allait être assez rapide, vu qu'elle est quand même assez discrète, mais quand même très heureuse d'avoir pu voir ça, d'avoir attendu. Je me dis qu'on a quand même pas attendu pour rien.
3: Vous allez raconter ça à vos parents aussi?
1: Oui. Oui, ils vont être super contents, je pense, parce qu'ils m'ont envoyé des messages depuis ce matin. Dès qu'ils ont vu la nouvelle, tout le monde m'a envoyé des messages. T'as vu, il y a Mylène et tout, donc c'est beaucoup d'émotions quand même. Là, je réalise pas encore vraiment, c'est Mylène.
0: Au micro d'Amélie Bonté. Alors les fans ont redoublé d'imagination pour essayer de voir leur idole en se positionnant un peu partout à côté du volcan, parce que oui, pouvoir apercevoir la chanteuse ne serait-ce qu'une demi-seconde, ça vaut le coup. C'est l'info d'ici à 6h32. Mylène Farmer sort fin octobre, le 30, son nouvel album Égrégore, son 13e.
4: La police déployée 2 heures hier dans le quartier Saint-Hilaire.
0: À Rouen, rue Antôme, pour un homme de 49 ans retranché chez lui, il menaçait de se tuer. Les policiers l'ont finalement interpellé sans violence. L'actualité ce matin, c'est aussi ce cas de tuberculose contagieuse détecté au lycée hôtelier Jean-Baptiste de Créteau à Louviers. Une info de nos confrères de la Dépêche de Louviers, confirmée par l'Agence régionale de santé à Issy-Normandie hier. Un cas signalé chez une personne scolarisée dans l'établissement. Elle est partie en juin dernier. Le centre de lutte anti-tuberculeux a identifié une trentaine de cas contacts chez les élèves et les enseignants. Tous sont amenés à se faire dépister, mais il n'y a pas de mesures barrières spécifiques à adopter. Le lycée fonctionne normalement. Une usine de 40 000 mètres carrés va voir le jour à Évreux. 150 millions d'euros injectés. Elle l'annonce hier de Schneider Electric aux instances du personnel. Le géant français des équipements électriques regroupe en fait ses activités. Pour cela, il envisage de fermer 3 usines dans l'Eure, à Beaumont-le-Roger, Passy-sur-Eure et au Vaudreuil, pour les regrouper sur un seul et même site dans la zone d'activité du Longbuisson 3 à Évreux. Réaction du maire du Vaudreuil, un peu abattu forcément, dans le journal de 7h.
4: Ici Normandie, il est 6h03. Mais qui a eu cette idée?
0: D'installer à Saint-Valery-en-Caux, sur le front de mer, 5 énormes poubelles, 5 conteneurs de PAV. PAV pour point d'apport volontaire, juste à l'entrée du chenal. Eh bien, c'est la communauté de communes de la Côte d'Albâtre qui a eu cette idée. Ça gâche la vue, c'est horrible, se désolent des habitants sur un post Facebook largement relayé. Des poubelles qui font tache, pour certains, même si c'est un peu plus compliqué que ça, Christine Wirtz.
5: Jacqueline habite au rez-de-chaussée sur le quai d'Amont, et depuis quelques jours, quand elle sort de chez elle...
6: On voit plus la mer. C'est vraiment moche.
5: C'est vrai que les 5 containers gâchent un peu la vue, mais les habitants du front de mer, comme Claude et sa femme, n'ont qu'à traverser la rue pour y déposer leurs déchets, plutôt que d'encombrer les containers de la rue des Remparts, côté cour.
7: Bon, c'est une présence, mais si vous voulez, ça fait partie des objets de la vie courante maintenant. Faut penser quand même à évacuer. Faut voir les tonnes d'ordures ménagères qu'il peut y avoir. Alors, côté franchement... C'est tolérable.
5: Le paradoxe, c'est que ceux qui s'en plaignent sont aussi ceux qui s'en servent, explique Pascal Vanier, le vice-président de la communauté de communes. Les 82 logements situés en front de mer n'avaient pas de poubelle individuelle de tri sélectif. La Comcom en avait donc distribué gratuitement au début de l'été.
8: Toutes les poubelles jaunes qu'on avait mises en place avaient disparu. Les gens de la rue des Remparts ne veulent pas de poubelles chez eux. Ça leur permet pas de garer leur BMW X5 à cet endroit-là ou leur Porsche Cayman à cet endroit-là. Donc, ils disent, une poubelle, c'est pas joli.
5: Pour apaiser les mécontents, la ville va donc déplacer de quelques mètres les 3 nouveaux containers plus petits et plus esthétiques et retirer les 2 plus anciens. Une réunion est prévue le 26 septembre pour discuter du sujet avec les riverains.
0: Un reportage signé Christine Wurtz à Saint-Valery-en-Caux. Le retour des grandes marées, ça commence aujourd'hui et c'est jusqu'à dimanche. Les coefficients vont dépasser samedi les 100. La mer va monter un peu plus haut et un peu plus vite que d'habitude. La préfecture maritime de la Manche appelle à la prudence.
4: Maria, Jeanne, c'est fini.
0: C'est fini, Titi, tout va bien. Parce que Titi, c'est un chat, il a 2 ans, mais jusqu'ici, Titi, bah, il faisait plutôt ça. Bah oui, un petit miaulement de peur. Depuis samedi soir, Titi était coincé tout en haut d'un arbre au Houlm, près de Rouen. Le petit chat n'arrivait pas à redescendre, ça faisait beaucoup trop peur. Sa maîtresse a lancé un appel à l'aide sur les réseaux sociaux pour trouver un élagueur. Et ça a marché, Titi est sain et sauf, Manon Lombard-Brunel.
2: Un peu hagard, enveloppé dans un grand plaid vert.
9: Ça a l'air d'aller, hein, mon bébé.
2: Titi et Audrey, sa maîtresse, se remettent doucement de leur mésaventure en haute altitude. À peine descendu de l'arbre, 5 jours qu'Audrey voyait Titi niché tout là-haut, sans trop de solution.
9: De le savoir tous les soirs comme ça, là, en haut de l'arbre, le matin, le soir, je commençais un peu à désespérer. Il y avait beaucoup d'élagueurs qui m'ont appelé et en fait, tout le monde s'est dévoué, mais personne venait.
2: Alors, pour sauver Titi, tout le quartier s'y est mis.
10: J'essaie de grimper à l'arbre.
9: Ses bras aussi, il a monté à l'arbre. Je vais voir tes bras.
10: Il a essayé de monter à l'arbre. On a tiré à l'arc, une flèche, on a fait passer une corde, on a fait monter la cage. La cage est restée coincée, on l'a redescendue.
2: Ça, c'était jusqu'à l'arrivée de David, le sauveur, sa tronçonneuse à la main.
11: On a pris une petite échelle et puis on a coupé un petit peu la cime du tronc pour qu'il tombe tout doucement, en fait, l'arbre. Essayer de le faire craquer pour pas que ça tombe d'un seul coup. Par la peur, le chat, dès qu'il a vu qu'il arrivait un petit peu plus bas, qu'il se rapprochait du sol, il a pris son élan et il a sauté dans la rivière.
2: Et pour le récupérer, heureusement, juste en dessous, il y avait Marion.
12: Bah oui, je l'ai vu tomber, j'ai été sauté direct. Ouais, j'ai pas cherché. Le pauvre.
2: Au moins,
12: il est là.
2: Tout trempé, Titi, mais bien vivant, prêt à reprendre du poil de la bête.
9: Je pense qu'une bonne pâtée, il va être content. Puis il va retrouver sa copine, la lapine.
0: Et ben voilà, tranquillement à la maison et peut-être plus jamais remonter dans un arbre. C'est trop dangereux, ça, Titi, enfin.
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4: C'est vraiment trop injuste. C'était Titi, non, Titi et Gros Minet qui faisaient ça. C'est oui. Vraiment trop injuste.
0: Bah oui.
4: Bon, le temps, c'est pas tout ça, mais il fait frais. Hein. 8 degrés à Évreux, 10 degrés à Rouen. On a 9 degrés à Dieppe et 15 degrés au Havre. Le microclimat, évidemment. Pour les températures maximales, on ira jusqu'à 21 degrés dans l'Eure, voire même 22 degrés sur Vernon. 21 degrés à Évreux, 20 degrés à Bernay, 21 degrés à Rouen. Et sur le littoral, on est plutôt à 18-19 degrés entre Dieppe et le Havre. Vous évoquiez les marées, Marianne. Précisément, aujourd'hui, on est à 90 à 12h03, ce sera marée haute à Dieppe. La marée basse, c'est dans une demi-heure à 6h40. Nous aurons un coefficient allant jusqu'à 98 demain vendredi et 101-102 pour notre samedi. Puis après, ça baissera doucement. Ce sont les grandes marées. Soyez prudents. Sur la route, pour l'instant, c'est marée basse. Tout est calme et même à la SNCF, les trains sont à l'heure.
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4: Tout au long de cette émission, oui, évidemment, de la bonne humeur avec Antoine Lucciardi qui viendra tout à l'heure à 8h20. Vous évoquiez les petits chats. Oh, bah, les petits chats, ils sont sympas, mais de temps en temps, ils s'attaquent à notre canapé. On évoquera dans une demi-heure avec notre veto une solution pour l'éviter. Et puis, plus proche de nous, dans un instant, bah, celui que nous allons célébrer aujourd'hui, les anniversaires, le saint du jour, le prénom du jour, c'est après Paul Young.

0: back and stay. Vous êtes de retour et vous restez, j'en suis convaincu. Paul Young, il est 6h13.
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0: Jeudi, nous sommes le 10 septembre. Bonjour, bienvenue. Aujourd'hui, Inès, bonne fête et bon anniversaire à Alban Ivanov. Vous savez, ce colosse à la fois d'humour et de sensibilité. Il a 42 ans aujourd'hui et il sera le 23 septembre à l'affiche de Quentin le Juste avec Alexandra Lamy.
3: Vous ne savez peut-être pas, il se passe des choses graves. Quand les hommes se battent, c'est la guerre.
4: Faut me parler avec des mots que je comprends.
5: Mais qu'est-ce que t'as pas compris ?
4: La guerre, je sais pas ce que c'est.
0: Justin le Juste, on est en 1915, la guerre, c'est une terre inconnue, on en voit Justin, lui c'est un misérable paysan, à une époque où il doit s'occuper de ses champs, il doit partir se battre, au nom d'une loi qu'il ignore, contre un ennemi qu'il n'a jamais vu, alors qu'il ne rêve que de rester dans sa ferme, bref, il n'y comprend rien.
4: 10 jours après, ils nous ont envoyés sur le front. Qu'est-ce que je foutais dans ce merdier ? La guerre avait commencé depuis un an et je ne savais rien de ce qui se passait entre les Allemands et les Français. J'ai été complètement perdu. Tout le monde me traitait comme un imbécile.
6: Allez là-bas ?
7: Oui.
8: Vous étiez chez les Allemands ?
4: Oui. J'attendais toujours de rencontrer l'ennemi.
0: Justin ! Sa rencontre avec Basile, finalement un tirailleur sénégalais, va lui ouvrir les yeux sur cette guerre qu'il ne comprend pas. Justin le Juste, à voir au cinéma avec Alban Ivanov, 42 ans. Aujourd'hui, c'est à partir du 23 septembre. Bon anniversaire également à Mireille Dumas, la présentatrice télé à 73 ans. Et puis la femme politique, ancienne ministre Michèle Alliot-Marie à 80 ans. Peut-être ira-t-elle fêter cela en Tunisie, qui sait ? Vous restez avec nous dans quelques instants, Isabelle Lebrun.
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0: Ici, c'est vous, 6h15, du lundi au vendredi avec Isabelle Lebrun et surtout le matin à partir de 9h, on échange sur les sujets d'actualité. Hier matin, il était question de sport. Comment trouver le bon sport pour nos enfants à la rentrée ? Isabelle a notamment reçu Robin Chambellan du Forge Dojo 76, où l'on enseigne le judo évidemment. Et à partir de quel âge ?
12: Nous, dans nos clubs, on accepte à partir de 4-5 ans avec des séances de baby judo, donc c'est plus de la découverte, avec travail sous forme de jeu et d'opposition plus tard dans l'année. Le judo, pour ces jeunes-là, permet de travailler la coordination, le développement de la souplesse. On a de plus en plus de demandes, même plus jeunes que ça, à 4 ans. Mais en dessous de 4 ans, ça commence à être un petit peu compliqué.
13: Mais
12: parfois.
13: Là, ce sont vraiment les enfants de 4 ans qui disent « j'ai envie de faire du judo ».
12: Alors, j'ai même eu une enfant qui est venue au forum des associations ce week-end à 3 ans, qui m'a dit que, enfin, sa mère m'a dit qu'elle voulait absolument faire du judo, que ça faisait quelques mois qu'elle en parlait, qu'elle avait vu un livre à la bibliothèque là-dessus, et du coup, j'étais surpris que à cet âge-là, on soit déjà presque passionné par ce sport. Donc, je trouve ça assez beau.
13: Alors, certains sports demandent aussi un équipement, et c'est le cas du judo. Est-ce que c'est cher de s'inscrire pour un enfant à des séances de judo ?
12: L'équipement, alors c'est un judogi, une tenue de judo que vous pouvez retrouver dans certains magasins de sport pour une dizaine, douzaine d'euros pour les plus jeunes. Après, plus on grandit, plus ça devient cher.
13: Bien sûr, ouais.
12: Parce qu'on monte aussi en qualité. Et après, les cours, ça peut varier selon les clubs de 150 à 250 euros.
13: L'inscription pour l'année ?
12: Oui, pour l'année. Mais je pense que ça vaut le coup en ayant des profs qui sont passionnés, qui ont envie, et les enfants, s'ils ont le sourire et ils repartent joyeux, ils apprennent des choses. Je pense que c'est un petit coup dans le portefeuille, mais ça vaut le coup.
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0: Non, non, c'est pas Céline Dion, vous entendrez forcément. Vendredi soir, on est 100% Céline, entre 22h et minuit vendredi, avant le concert, l'événement de l'année. 6h21, les Normands du bout du coin. Cette semaine, Fred Romanuic, vous traînez autour de Forges-les-Eaux.
1: On en a un paquet des paysans dans la région. On a des éleveurs, des céréaliers, des maraîchers. Bref, je vais pas vous faire l'article. Aujourd'hui, on va s'arrêter chez Anne et sa petite ferme à elle. Elle est d'un genre particulier, pleine de poésie. Elle est installée à Haussé, pas loin de Forges.
2: Salut Anne.
1: Alors Fred, quand quelqu'un te tend la joue, tu lui tends pas la main?
2: Tu voulais faire un bijou?
3: Oui.
2: Bah moi aussi. Alors?
1: Alors on est où?
2: On est à la ferme.
3: Ouais.
2: C'est la première fois que je croise une ferme comme celle-ci.
3: Une ferme florale?
1: Une ferme florale.
2: Une ferme florale.
4: Quand tout fout le camp.
2: Qu'est-ce qui t'a plongé dans la fleur, toi?
3: Depuis que je suis petite, je suis vraiment attirée par les fleurs.
2: T'as toujours aimé les fleurs?
3: Ouais.
1: Toujours.
3: Toujours.
2: C'est même le premier mot que t'as prononcé.
3: Exactement. Avec vache aussi.
1: Moi c'était clafoutis.
3: Non, là c'était fleurs et vache.
4: Quand tout est décevant.
1: Elle a passé son CAP de fleuriste au moment du Covid.
3: Je l'ai passé à distance, j'ai fait aussi des stages en boutique, etc.
1: Mais voilà.
3: La boutique, c'est pas mon truc.
1: Chacun son truc.
3: Je voulais avoir les mains dans la terre, produire mes fleurs. J'ai aussi découvert tout l'envers du décor de la fleur.
4: Quand tout fout le camp, je pense aux fleurs.
1: Anne a donc sa petite ferme.
3: J'ai 1,5 hectare qui a été divisé en deux. Donc il y a une partie où il y a des moutons qui sont un voisin agriculteur.
2: Ils t'entretiennent quoi?
3: Ouais, puis ça fait une petite présence animale. Ils sont rigolos. Quand ils ont plus d'eau, elles renversent les seaux pour me dire qu'elles ont plus d'eau. Voilà.
1: Sale bête.
3: Voilà, et puis donc il y a un peu plus de 7000 m² qui a été mis en culture.
1: Évidemment, Fred, il se renseigne avant d'aller voir quelqu'un.
2: T'as 30 espèces de fleurs différentes à peu près ici?
3: On est à plus d'une centaine.
1: Ah bah là, il a oublié.
3: L'année dernière, j'ai commencé petit avec 40 à peu près.
2: Ouais, d'accord.
3: Et donc, ouais, là, il y a plus d'une centaine entre les arbustes, si on compte tout, vraiment. Ouais.
2: Oui, parce que tu fais les feuilles.
1: Elle fait les feuilles.
2: Généralement, le fleuriste agrémente notre bouquet
3: de feuillage.
2: De feuillage.
3: Oui.
2: Ben, on va pas le cueillir dans les bois, ce truc-là. Il faut bien le produire.
3: Alors,
2: aussi quelque
3: part. On peut le cueillir dans les bois.
2: Oui, mais...
3: Moi, je fais le tour de mes haies et tout. Il y a plein de variétés qui se prêtent au feuillage de fleuriste. Sauf que, bon, chez les fleuristes, on retrouve toujours les mêmes. Et souvent, c'est des essences qui sont pas locales.
1: Alors, elle produit son feuillage.
3: Ben, là, par exemple, on a le cotinus, le rouge et vert, qui est un arbuste qui a des feuilles rondes et qui fait des fleurs qui ressemblent un peu à des perruques qui sont très vaporeuses et qui a un feuillage qui tient excellemment bien dans les bouquets et qui est très décoratif.
4: Je pense aux fleurs.
1: Elle n'est pas si vieille, sa petite ferme.
3: Moi, j'ai une saison et demie à peu près dans les pattes. J'ai commencé, en fait, ici, l'année dernière, en avril.
1: Il y avait plein de trucs.
3: Il n'y avait rien.
1: Ah bah non.
3: C'était de la prairie.
2: Et aujourd'hui, il y a des fleurs partout.
3: Voilà.
2: En fait, tu es une maraîchère de la fleur, quoi.
3: C'est exactement le même travail que les maraîchers. Hein. On est sur les mêmes saisonnalités, sur... le même travail au niveau physique, sur la même diversité d'itinéraires culturels, parce qu'un maraîcher, c'est pareil, il y a beaucoup...
2: Vous parlez en planche, pareil.
3: En planche, voilà, en nombre de plants par mètre carré. Nous, on parle juste en rendement de tiges par pied, plus qu'en rendement de kilos de fruits et légumes.
1: La ferme florale d'Anne s'appelle Fleurs en Braye.
3: Exactement.
1: Elle est à Haussé.
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0: Et toutes les photos sont sur l'appli. Ici, Manon Lisa, le petit pêcheur, votre horoscope et toute l'actu locale. Voilà le programme.

0: La petite ritournelle, la petite histoire de Manon Lisa avec le petit pêcheur. Vous allez à la pêche, attention les grandes mains évidemment, on va les partager ensemble. La météo arrive dans un instant, tout cela grâce à vous sur notre page Facebook. Toute l'actu, c'est avec Marianne Naquet. L'horoscope, on est au taquet, c'est avec Catherine Viguet dans 30 secondes.
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0: Et Catherine Viguet, forcément incontournable le matin. Catherine, l'horoscope avec vous et la Vierge. La Vierge est notre signe du jour.
7: Et elle emporte avec elle les taureaux et les capricornes.
8: Bélier, une journée qui vous demande d'être réfléchi et de vous écouter corps et esprit.
9: Taureau, ce jeudi vous va bien. Il met en évidence vos talents d'amoureux, de parents aussi.
10: Gémeaux, votre foyer est d'actualité avec ses protégés et l'envie de confort à votre domicile.
11: Cancer, vos initiatives sont couronnées de succès. Il faut parler et vous bouger aussi.
12: Lion, vive votre petite ou grande fortune et des satisfactions à ce sujet.
13: Vierge, élue de ce jour, quel bonheur de vous rencontrer, vous serez à l'écoute, gentil.
14: Balance, sans forcément d'admirateur, vous faites votre chemin, vous avancez.
15: Scorpion, excellente journée avec des amis, au rendez-vous, ça vous rassure.
16: Sagittaire, journée importante qui vous en dit plus sur votre job, sur votre avenir en général.
17: Capricorne, ce qu'il faut, c'est mieux vous comprendre, mieux vous aimer en fait.
18: Verseau, si une personne vous tend la main, acceptez-la, les discussions seront bénéfiques.
19: Poisson, en couple, au travail, vous entendre avec l'autre demandera du temps.
20: Et pour nous tous, on est tellement heureux d'avoir fait cette connaissance.
0: Je suis tellement heureuse, comme dirait l'autre. Il est 6h29, on fait un nouveau connaissance.
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0: Et vous nous retrouvez là où vous nous avez laissé hier, peut-être. Marianne Naquet pour les infos.
21: Bonjour Michel, bonjour à tous.
0: DJ Biwag au platine. Toutes celles et tous ceux que vous n'entendez pas mais que vous croisez ici, convoqués dans une conversation. Alors déjà Isabelle Lebrun, elle sera là dans une vingtaine de minutes pour les 3+. Il y a également Morissette qui vous accueille. Avec qui vous allez jouer tout à l'heure avant d'arriver jusqu'à nous, vous passez par elle. Et vous gagnerez peut-être à 7h20 le hack SCO d'Angers, match de football ce samedi soir au stade CMA-CGM Océane.
21: Voilà.
0: Je le dise dans l'ordre, c'est important, c'est au Havre. Donc le HAC Angers a gagné. Et puis tout à l'heure, on vous offrira également à 8h20 un dîner-spectacle dans un des grands cabarets de notre région. Mais d'abord, je vous souhaite la bienvenue, je vous dis bonjour, je vous fais un boujou. Il est 6h30, toute l'info en Normandie avec vous, Marianne Naquet.
21: Il veut renforcer sa compétitivité industrielle en France, Schneider Electric. 150 millions d'euros d'investissement à Évreux où serait créée une usine de 40 000 mètres carrés. Elle regrouperait les autres sites de Rouen. C'est un véritable couteau sous la gorge. L'université de Rouen-Normandie face à une mission délicate, résorber un déficit. 10 millions d'euros en 2026. Moins de place pour les étudiants, moins de cours pour les profs. Une véritable Mylène Mania au Havre. Elle n'en demandait pas tant, Mylène Farmer, venue incognito tourner un clip. Eh bien, la chanteuse a fait tourner toutes les têtes, celles de ses fans. Certains ont attendu des heures, c'est l'info d'ici. C'est dans 1 minute 30, juste après toute l'actualité en France et dans le monde, en 90 secondes avec vous, Valentine Lettès. Une enquête ouverte, Valentine, après des paroles racistes.
1: Quatre policiers municipaux de Carcassonne suspendus sur l'ordre du parquet après la diffusion de cette vidéo à voir sur ici.fr dans laquelle on les entend tenir des propos racistes, homophobes et misogynes. Les images issues de leur caméra piéton et transmises à la ville ont quasiment un an. Le deuxième procès de Cédric Jubilard, reporté au printemps du 30 avril au 14 mai 2027. Il sera à nouveau jugé pour le meurtre de sa femme Delphine après ses aveux cet été et ses indications sur l'endroit où il a caché son corps. À toutes les femmes, si vous avez pris une pilule contraceptive à base de désogestrel comme l'optimisette, l'antigone ou encore la sérazette, vous avez deux fois plus de risques de développer un méningiome au bout de 7 ans de prise. Mais il disparaît un an après son arrêt, précise l'Agence nationale du médicament. Divisé par deux les taxes sur les donations, c'est la proposition des notaires pour encourager les Français à transmettre leur héritage de leur vivant alors que l'on vit de plus en plus longtemps. Amateurs de champagne, la cuvée 2026 sera particulièrement alcoolisée de 13 à 15 degrés à cause de vendanges très précoces et les conditions climatiques de cette année. Mais pour l'interprofession, la cuvée a le potentiel de très grands vins. Passé un quart de finale de Coupe du Monde, les basketteuses françaises ne l'ont pas fait depuis 24 ans. Les Bleues, vice-championnes olympiques, arriveront-elles à faire tomber le plafond de verre cet après-midi ? Réponse à 14h30 face à la Chine.
21: Oui, c'était bien elle, sans contrefaçon. La rumeur au Havre était bien vraie. Mylène Farmer a choisi la cité Océane pour tourner un clip avant la sortie de son prochain album, fin octobre. Bon, c'était censé être un secret bien gardé. La chanteuse de 64 ans n'avait rien annoncé. Mais c'était sans compter sur les talents de fin limier de ses fans. Ils ont tout de suite trouvé le lieu du tournage, le volcan. Vous avez, vous aussi, foncé, Amélie Bonvé.
2: Alors j'arrive devant le volcan, il y a quelques curieux qui attendent.
22: J'ai eu des échos comme quoi il y avait Mylène Farmer qui tournait son clip.
23: Ouais, j'ai réussi à prendre 2 photos, c'est cachette quoi. Tout est fermé, tout est barricadé.
2: C'est vrai qu'il y a beaucoup de barrières, de vigiles aussi qui refoulent les caméras et les téléphones portables. Et quelques mètres plus loin, je rencontre Vianney. Il habite dans les immeubles autour du volcan. Allez, c'est parti, on va chez lui, 6e étage. Ah oui, alors chez Vianney, c'est vue plongeante vers le parvis du volcan.
24: Et elle était juste en bas de chez moi. J'ai pu voir un peu de tournage de son clip et on la reconnaissait bien avec ses cheveux orange. Là, c'est très sécurisé. Ouais. Il y a des barrières un peu partout. On peut pas accéder au parking, on peut pas accéder à la bibliothèque.
2: Bon, là, on ne voit que des figurants, mais Vianney, vous êtes sûr que c'est la voiture de Mylène Farmer qu'on voit ici? Alors, je redescends et je fais un tour de quartier. Me voilà à l'intérieur de l'entrée du volcan, entre la bibliothèque et la salle de spectacle avec...
25: Mélanie !
2: Vous êtes fan de Mylène Farmer ?
25: Je suis une grande fan de Mylène Farmer.
2: On est à quel degré de fanitude ?
25: Oh ben je sais tout, j'ai tout, je vais à tous les concerts.
2: Et qu'est-ce que vous espérez là ?
25: Au moins l'apercevoir de plus près. Et on voit la voiture noire de Mylène. Je suis aux aguets là.
2: On est rejoint par plusieurs autres fans, Amandine.
26: Nous on était à l'espace petit de l'autre côté et on l'a vue en train de fumer sa cigarette et d'être sur son portable. Mais elle était vachement cachée avec... Et vigile.
2: À côté, il y a des jeunes filles de 15 ans qui ne connaissent pas Mylène Farmer. Je me sens légèrement vieille.
27: En fait, je crois que la mère d'Adèle ou la mère d'Anaïs, elle est fan. Du coup, je vais appeler les deux. En fait.
2: L'attente, clairement, elle est longue. On a tous le portable en main pour ne rien rater.
28: Donc, elle va sortir. Ça va être très rapide. Et le grand, là, qui est devant. Ils sont vaches, ils pourraient se pousser quand même.
29: Le sac à main.
28: Le sac à main.
29: Non, c'est son danseur, Christophe Danchot. Et il est aussi maquilleur. Je pense, avec les cheveux gris. Si je me trompe pas.
2: Il est 14h10, on est là depuis 2h.
28: On n'a rien vu.
29: Je l'ai filmé, mais très brièvement. On était déçus de ne pas avoir un petit coucou rapide. C'est pas très cool.
2: Aurélie, vous êtes contente?
30: Quand même très heureuse d'avoir pu voir ça. Je me dis qu'on n'a quand même pas attendu pour rien. C'est beaucoup d'émotions quand même. Là, je ne réalise pas encore vraiment. C'est Mylène.
21: Ouais, c'est Mylène, c'est tout elle, Mylène Farmer, qui sort son prochain album Égrégore le 30 octobre prochain, 4 ans après l'emprise. Le premier single, c'est À qui le tour?
31: C'est à qui le tour? Refuser le son.
21: Il est déjà sorti et vous l'entendez souvent sur... Ici Normandie,
0: Mylène Farmer qui innove toujours, qui nous permettra de découvrir l'album d'abord au cinéma avec des soirées exceptionnelles. On aura l'occasion d'y revenir. Dites donc, entre Mylène Farmer et Céline Dion, toutes les stars sont sur votre radio. J'aurais dû ajouter Marianne Naquet, évidemment.
20: Oh.
0: Mais, température ce matin aux alentours de 7 degrés à Évron. On était à 8 il y a une heure. Ça veut dire que les températures baissent avec le lever du jour. 10 degrés à Rouen, 9-10 degrés sur Dieppe et 14-15 degrés sur Le Havre. Aujourd'hui, normalement, on devrait apercevoir le soleil. C'est une journée relativement lumineuse. J'espère ne pas trop me tromper. Météo France nous annonce pour aujourd'hui un ciel voilé. Peut-être quelques nuages, mais normalement, c'est du soleil ensuite. Et les températures, deux saisons sans excès, 22 degrés, c'est le maxi à Vernon, 21 degrés à Évreux et à Rouen, 19 degrés à Dieppe ou encore au Havre aujourd'hui.
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0: Pas de problème de circulation, l'occasion de vous rappeler que sur la Nationale 31, la nuit, entre 20h et 5h du matin, près de Vaccueil, il y a des travaux et la fermeture de la Nationale, avec déviation bien évidemment. Et puis le procès qui se poursuit à Évreux jusqu'à la fin de la semaine. Toujours des rues coupées et beaucoup de policiers dans le secteur du tribunal à éviter de préférence.
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0: Il chantait l'amour comme personne, Joe Dassin. Il fait aussi chanter les stades. Et ici.

0: c'était un jeudi, vous vous en souviendrez de ce jeudi. Merci Joe Dassin, il est 6h40.
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0: Jeudi 10 septembre même, on est précis. Inès, bonne fête. Dans un instant, ça vous est sûrement déjà arrivé, si vous avez un chat, il s'en est pris à votre canapé. D'ailleurs, votre canapé est dévasté. Comment faire pour l'occuper, pour éviter tout cela? On voit cela, il a des conseils très précieux à nous donner avec le docteur Pierre Fabin, notre véto. Mais c'est très animalier ce matin. Vous allez voir, Alain Mattei nous rejoint. C'est le Zoom Sport avec Alain Mattei. Bonjour Alain.
3: Bonjour Michel.
0: Alain, aujourd'hui, vous nous parlez de sport et d'animaux.
3: Michel, à quoi vous fait penser ce son?
0: Une meute de chiens.
3: Oui, ça peut faire penser à un beau t-shirt avec un husky qui hurle sous la lune, mais on n'est pas là pour parler mode. Je réalise au passage que c'est un son assez horrible pour se réveiller, donc mes excuses aux auditeurs. On parle évidemment des huskies de Rouen qui débutent les phases finales du championnat de France de baseball ce week-end. Ils ont terminé la saison en deuxième position du classement et maintenant place aux demi-finales. L'occasion de revenir sur une des dominations les plus folles du sport français et même du sport mondial. Les statistiques sont dingues. Cette saison, les huskies tentent de gagner leur 20e titre de champion de France depuis 2003. Ça veut dire que depuis 2003, ils n'ont laissé échapper le titre que 3 fois. À côté, le PSG, c'est une bande de touristes. Et c'est d'autant plus incroyable que le championnat de France de baseball n'est pas professionnel, donc on n'est pas dans un cas de figure comme le PSG où un gros budget écrase tout le monde.
0: Bon, alors comment on fait pour dominer son sport pendant plus de 20 ans ?
3: En travaillant dur et en mettant les joueurs dans les meilleures conditions pour s'entraîner et performer, c'est pas moi qui le dis, mais Pierre-Yves Roland, le président des Huskies, que j'ai contacté en préparant cette chronique. Mais pour aller plus loin, il faut aussi savoir que les Huskies misent beaucoup sur la

0: inspiré par les New York Yankees. La casquette est marine comme les Yankees aussi, mais avec un R sur l'avant. Si vous voulez voir ça et le début de l'épopée vers le 20e titre, c'est samedi 16h au terrain Pierre Roland.
1: Ah ouais, elle est classe la casquette, j'adore. Le terrain Pierre Roland qui se trouve au fond du stade Saint-Exupéry, Saint-Ex pour les intimes. Pour faire simple, place Saint-Hilaire, les pompiers, c'est juste derrière. Et nous, on se retrouve demain matin
0: pour l'agenda
1: dans le Zoom Sport.
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1: Il est 6h45 et c'est le désespoir de tous les propriétaires. Voir son beau canapé neuf se faire réduire en lambeaux par son chat. Docteur Pierre Fabin, alors pourquoi notre félin s'acharne-t-il ainsi sur notre mobilier?
7: Alors déjà, il faut savoir qu'il ne fait pas ça pour se venger. Il le fait tout simplement parce que c'est un chat. C'est d'abord une nécessité physique. Ses griffes poussent en couches, en fait, superposées. Et en grattant, il va faire sauter la vieille gaine morte pour dégager la pointe. C'est sa manucure à lui. Mais c'est surtout un marquage territorial. Visuel d'abord, les lacérations sont un message pour dire « ici, c'est chez moi ». Et ensuite, c'est aussi un message olfactif. En fait, entre ses coussinets, votre chat a des glandes qui sécrètent des phéromones. Et en grattant votre canapé, il dépose sa carte d'identité chimique pour affirmer son territoire. Et le choix du canapé n'est pas un hasard. C'est l'endroit du salon où votre propre odeur est probablement la plus forte. Il mélange son odeur à la vôtre pour se rassurer.
1: C'est instinctif, d'accord, mais comment on fait concrètement pour sauver nos meubles et rediriger ce comportement sans le fâcher, évidemment?
7: Alors, il faut d'abord accepter une réalité. Quand on adopte un chat, on doit être prêt à avoir quelques traces de griffures. C'est vital pour leur équilibre. Je vous rassure, même en étant vétérinaire, mon propre canapé en a fait les frais. La solution, c'est tout simplement de lui offrir l'alternative parfaite avec un griffoir. Mais il faut le placer dans un endroit stratégique. Son but est d'être vu et senti par tous. Donc, placez-le juste à côté de l'endroit où il fait des dégâts, juste devant la zone abîmée. Et ensuite, choisissez le bon matériel. Les chats adorent s'étirer pour griffer à la verticale. Il faut donc un grand poteau hyper stable. Prenez un modèle en sisal bien lourd ou fixez une planche et frottez un peu d'herbe à chat dessus pour l'attirer.
1: Et pour le canapé en lui-même, comment lui faire passer l'envie d'y retourner en attendant qu'il s'habitue totalement à son nouveau griffoir?
7: Alors, il faut rendre le canapé désagréable pour ses pattes, mais ne jamais punir votre chat. L'astuce redoutable, c'est de recouvrir temporairement la zone. Les chats détestent ce qui colle ou qui est lisse. Donc, scotcher du ruban adhésif double face ou du papier aluminium ou carrément une bâche en plastique sur vos accoudoirs pendant 2-3 semaines. Quand il va essayer de griffer, ses pattes vont glisser ou coller et il va naturellement se rabattre sur le griffoir que vous aurez placé juste à côté.
1: Juste à côté de l'arbre à chat, évidemment, près de la fenêtre, on a tout compris, on connaît vos conseils déco. Merci beaucoup Pierre Fabin. On vous retrouve tout à l'heure entre 12 et 13 autour d'Enora Malagré dans notre nouvelle émission depuis la rentrée. On vous doit bien ça, 12h, 13h, il y a Audrazo, il y a Valère Coréard, il y a le docteur Kierzek bien évidemment, et toute une équipe autour d'Enora Malagré, c'est à midi. Et nous, autour de la table du petit-déj, il y a du monde, hein. Il n'en manquait qu'une, elle est arrivée, c'est Isabelle Lebrun dans un instant pour les 3+. Bonjour Isabelle.
8: Bonjour à tous, Marianne, bonjour.
9: Bonjour Isabelle.
1: C'est pratique, c'est local, c'est utile, c'est sympa comme Isabelle, et c'est dans 2 minutes.

0: Michael Jackson, ici Normandie, 6h50. Les 3 plus, on les note dans son agenda, ça nous concerne, c'est pratique, c'est local, c'est utile, c'est sympa. Isabelle, c'est porte ouverte chez les pompiers de Blangy-sur-Bresle samedi.
1: À l'occasion de la fête de Blangy-sur-Bresle ce week-end, portes ouvertes donc à la caserne de 10h à 18h, visite de la caserne, démonstration, animation pour les petits, pour les grands aussi, rencontre avec les sapeurs-pompiers, ça va de soi. On pourra même se restaurer sur place et puis ce sera l'occasion bien sûr de saluer le travail des pompiers qui ont lutter contre les incendies cet été. Et puis on sait aussi que ça a suscité peut-être des envies chez certains de se lancer dans la profession. Eh bien, vous pourrez comme ça vous renseigner à Blangy-sur-Bresle ce week-end.
0: Journée de sensibilisation au babysitting dans le sud de l'Eure. Ça, c'est mercredi 30 septembre.
1: Oui, alors ce sera à Rugles. Je vous en parle dès maintenant parce qu'il est conseillé de s'inscrire si on veut y participer. Et le but est d'en savoir plus sur le métier de babysitter. C'est vrai que souvent, à la rentrée, on recherche des petits boulots, alors pourquoi pas garder les enfants, c'est pas donné à tout le monde, il faut connaître, acquérir les bons réflexes. Vous aurez les informations sur les démarches aussi à effectuer, des échanges avec des professionnels de la petite enfance, une journée qui est gratuite, bien sûr, ouverte à tous les jeunes de 16 à 25 ans, quel que soit le niveau, l'expérience, mercredi 30 septembre de 9h à 16h dans la salle de la Fonderie à Rugles, et vous vous inscrivez tout simplement via le site de l'Intercom Normandie Sud-Eure.
0: Et puis samedi, Isabelle, on est invité à passer une journée au vert, à Val-de-Reuil.
1: Au pôle d'agriculture biologique des Hauts-Prés, qui regroupe des maraîchers, des céréaliers, des apiculteurs, des transformateurs. Ce sera de 14h30 à 22h. Il y a plein d'animations, il y a des ateliers, il y a des balades. Et puis surtout, la possibilité d'échanger avec tous ces professionnels pour s'informer, pour ensuite cultiver et puis peut-être manger plus au final.
0: Oui, des agriculteurs qu'on salue de bon matin, ils se lèvent tôt en règle générale. Ils sont déjà avec les animaux, peut-être sur le tracteur.
1: À la traite.
0: Je le rappelle quand même, je suis allé visiter une ferme cet été, l'agriculteur diffusé ici Normandie, et il me confirmait et elle donne plus. C'est bon pour les rendements. C'est très très bon pour les rendements d'écouter ici Normandie. Puis elles adorent écoutez l'humour en tube. Elles en raffolent. Donc pour elles et pour nous, ce sera dans un instant. Ici Normandie, bon réveil.

0: Marc Lavoine, on a vu son fils Roman, il a 19 ans, apprivoisé déjà le tapis rouge du 52e festival de Deauville. Eh oui, ces dernières heures. Je vous rappelle que vous avez gagné, en tout cas elle a gagné, Lali, ses deux billets pour passer deux jours sur place. On l'a eu hier matin, elle était heureuse comme tout, elle a même fait la bise à Faye de Noé. Et ça, ben ça se gagne seulement sur votre radio ici Normandie. Dans un instant, on rigole et dans la foulée, on s'informe. Toute l'actu locale avec Marianne Naquet.
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0: En cette rentrée, certaines créatures sont omniprésentes parce que, bon, c'est vrai que sans elles, ce serait une belle pagaille. Oui, force est de constater que cette moitié féminine de la population n'est pas que jolie à regarder.
9: Ah, si j'étais un homme, j'aurais peut-être moins de problèmes.
10: Ça dépend quel homme, en fait.
9: Est-ce que je vivrais sans pression, sereinement?
10: La cité Xavier Dupont de Ligonnès, non.
11: C'est sûr qu'on ne peut pas mettre tous les hommes dans le même panier. Hein. Il y en a des moins pires que d'autres. Laura Domange et Marie Renaud ont repéré ceux qui se la coulent douce, même si de nos jours, les différences hommes-femmes se gomment quand même peu

0: Oui, bon, c'est vrai que côté charge mentale, il y a encore un léger poids sur les cerveaux féminins, mais il n'y a pas que ce poids-là hein, qui pèse sur les femmes. Sophia Bellavès, par exemple, supporte H24 une inégalité flagrante.
1: Je crois que le sport, en fait, je crois que c'est dur pour moi parce que j'ai une forte poitrine. Je ne sais pas s'il y a des femmes ici qui connaissent ce concept. Dès que tu cours, tu es à deux doigts de te faire gifler par ton ins. Et c'est fou parce que tout le monde pense que c'est un avantage dans la vie. Mais tu sais ce que c'est, toi, que toute ta vie, tu devras creuser 2-3 à la plage pour pouvoir t'allonger sur le ventre.
0: Voilà, bah oui, ça fait partie des inégalités femmes-hommes qu'il est bon de dénoncer. Parfois, la féminité est lourde à porter, à la plage et à tout âge. Donc, respect pour les bonnets F et vive les fous rires au féminin comme au masculin.
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3: Ici Normandie, bonjour, il est 7h.
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3: Et Marianne Naquet pour les infos. Marianne, le malheur des uns fait le bonheur des autres.
5: On peut résumer l'annonce hier du groupe Schneider Electric avec ce proverbe. Le géant français des équipements électriques veut réorganiser ses usines en France et investir 150 millions d'euros à Évreux. Qu'en est-il de ces sites à Beaumont-le-Roger, Passy-sur-Eure et celui du Vaudreuil? Eh bien, le projet, c'est de les fermer et de les regrouper sur le site de la zone d'activité du Longbuisson 3 d'Évreux. Donc, alors en apprenant cela, le maire du Vaudreuil, Louis Pébrouck, est tombé de sa chaise.
6: C'est un véritable coup dur pour le Vaudreuil, mais aussi pour Passy et Beaumont. Le groupe Schneider était implanté au Vaudreuil depuis 1975. Nous n'avons pas été prévenus en amont, on a été prévenus juste avant que l'annonce soit faite dans la presse. On avait quand même 300 salariés qui sont concernés sur le site du Vaudreuil. Et donc, on sera très vigilant à la manière dont ça va s'organiser pour la suite. Mes premières pensées vont aux 300 salariés qui sont concernés. Ce site, il avait été récompensé par le World Economic Forum en 2018 comme étant l'une des 9 meilleures usines du monde, tous secteurs confondus, récompensé la même année comme étant une entreprise phare représentant l'industrie du futur. Donc, c'est pas une annonce à laquelle on pouvait s'attendre. Ce site, il était devenu un modèle en France, un modèle international grâce à ses salariés, au travail de ses salariés. Et donc c'est évidemment un coup dur, un double coup dur pour nous, élus, mais aussi pour les salariés qui étaient fiers de cette usine.
5: Pour les trois sites fermés, ce sont près de 750 salariés qui vont se voir proposer un reclassement en priorité à Évreux, où le maire et président de l'agglomération Évreux-Port de Normandie, Guy Lefranc, se réjouit, lui, de cette annonce. Réaction dans l'info d'ici à 7h32. Elle est moins contagieuse que la grippe ou la rougeole. La tuberculose signalée chez une personne scolarisée au lycée Jean-Baptiste de Créteau de Louviers, information de nos confrères de la Dépêche de Louviers, confirmée à Ici Normandie par l'ARS, l'Agence nationale de santé. Alors, cette personne a quitté le lycée en juin. Le centre de lutte anti-tuberculeuse a identifié une trentaine de cas contacts, tous invités à aller se faire dépister. Pas de gestes barrières particuliers à mettre en place. Votre tension mérite toute votre attention, le slogan de la nouvelle campagne de prévention de l'assurance maladie. Elle démarre demain. 17 millions de Français souffrent d'hypertension, une maladie silencieuse. Elle entraîne souvent aucun symptôme ou alors des maux de tête, l'impression d'être un peu essoufflé à l'effort. Une pathologie qui peut être mortelle. 55 000 morts en France chaque année, soit un décès sur 10, toutes causes confondues. Alors, comment savoir si on est atteint? Le professeur Dominique Guérotte, chef du service de néphrologie au CHU de Rouen et responsable du centre régional de référence sur l'hypertension artérielle et notre invité ce matin. Il sera avec nous à 7h45.
3: Ici Normandie, il est 7h03. Ce ne sera pas réglé en 2027.
5: Le déficit de l'université Rouen-Normandie, celui prévu pour 2026, est d'environ 10 millions d'euros. L'année s'annonce encore pas simple et ça veut dire le moins de dépenses possible, a redit hier le président Franck Le Derf lors de sa conférence de presse de rentrée. Il assure avoir déjà serré la ceinture.
7: On a procédé à plusieurs mesures correctives sur l'ensemble de nos missions, donc que ce soit en fonctionnement, en investissement, sur la masse salariale. Et nous avons fait cela dès 2026 et nous continuerons en 27 et en 28 pour minimiser les charges. À la fois donc la diminution de la masse salariale, la rationalisation de l'offre de formation, la diminution des crédits de fonctionnement et la diminution de l'investissement, et puis surtout aussi des opérations immobilières qui sont décalées ou annulées ou reportées. Nous appliquons certaines mesures correctives, mais ça doit passer aussi par l'augmentation de la dotation de l'État, la subvention de charges pour services publics. Voilà, on va avoir 2-3 années où on va rationaliser un petit peu, mais on s'en sortira.
5: Le retour à l'équilibre est prévu en 2028, en attendant suppression de 700 places en première année de licence, des ajustements dans plusieurs filières pour diminuer le volume horaire d'enseignement d'environ 5000 heures. Ça fait 250 000 euros d'économie. L'année prochaine sera une année blanche en termes de recrutement. Plusieurs mesures vont être proposées en conseil d'administration à la fin du mois. Interdire les gros bateaux de plus de 25 mètres de long de pêcher près des côtes. Il faut le faire, selon certains pêcheurs normands. Ça concernerait une bande de 12 000 nautiques de large, c'est-à-dire environ 20 km des côtes. La ministre de la Mer, Catherine Chabot, a donné son accord au printemps. Le débat dure depuis des années. C'est un vrai serpent de mer. Et ça y est, Rémi Brancato, ça a accouché d'un oui. Les pêcheurs français ont dit oui lundi.
4: Oui, c'est la commission Manche-Mer du Nord du Comité national des pêches qui a âprement débattu de cette interdiction pour les gros bateaux de plus de 25 mètres de pêcher donc dans cette bande côtière entre Dunkerque et Cherbourg. Avis adopté car la concurrence des gros bateaux hollandais notamment est rude. Pour les petits pêcheurs, décrit Dimitri Rogoff, le président du Comité régional des pêches de Normandie.
8: On pêche beaucoup la coquille Saint-Jacques, on a des bateaux de 15-16 mètres, les Écossais ont des bateaux qui vont jusqu'à 40 mètres. Donc on a des bateaux de 100 mètres, voire 140 mètres qui viennent, qui peuvent rentrer à l'intérieur des 12 000 pour pêcher des harengs, pour pêcher des sardines. Donc le fait de remettre à leur place les plus gros bateaux, c'est extrêmement important pour retrouver un équilibre.
4: Pour lui, il faut stopper l'hémorragie car certaines espèces sont en difficulté, abonde Fabien Randrianarissoa de l'ONG de défense des océans Bloom.
9: Toutes les espèces qui sont visées par les navires usines, le merlan bleu, le hareng ou le maquereau se portent extrêmement mal et donc les pêcheurs artisans, ils ne trouvaient plus la ressource disponible. Donc maintenant que ce vote a eu lieu, gagné par les artisans contre les industriels, il faut que la ministre s'en saisisse.
4: La ministre de la Mer, Catherine Chabot, qui doit désormais consulter les autres États européens avant de prendre cette mesure d'interdiction, mesure unilatérale prévue par la politique commune de la pêche.
5: Catherine Chabot qui devra notifier cette décision à la Commission européenne. Ils ne seront pas expropriés, leur maison ne sera pas démolie. Ce couple de Criel-sur-Mer, on vous a raconté leur histoire sur Ici Normandie. Après un éboulement de falaise dans le quartier de Ménilval, le Bureau des recherches géologiques et minières est passé et a rendu son verdict. Pas de danger pour la maison à 20 mètres de la falaise, un peu plus loin, et c'était la démolition.
3: Alors que la saison a déjà commencé, une nouvelle recrue pour le FC Rouen.
5: Un nouveau milieu de terrain, Nolan Bemba, il jouait jusqu'ici à Rabat au Maroc. Le joueur de 31 ans n'est pas un inconnu, il a joué au WAC de 2020 à 2024. Les Ciel et Marines chez qui il a marqué son premier but en Ligue 1, c'était face au FC Lorient en 2023. L'ami noir a connu 119 matchs de Ligue 2 et 2 montées en Ligue 1. Le verra-t-on après-demain chez Thionville, on verra, où les Diables Rouges se déplacent, coup d'envoi 14h45. Et puis pas de quart de finale de l'US Open Junior pour Daniel Jade. Fin de l'aventure pour le joueur de tennis rouennais battu hier 2-0-6-3-6-4 par l'américain Jordan Lee, pourtant 1782e joueur mondial. L'espoir du tennis normand et français est lui 702e au classement.
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3: Mylène Farmer était au Havre hier et c'est pourtant aujourd'hui qu'on peut chanter « C'est une belle journée » Isabelle.
11: Oui, j'espère qu'elle n'a pas attrapé froid, il y avait peut-être un petit peu de vent, température un peu fraîche, mais enfin bon, bref.
3: Elle n'est pas sortie longtemps dans la rue, visiblement.
11: Non, c'est ça. Il fait frais en revanche, attention vous, si vous sortez, il fait frais ce matin. 7 degrés là, simplement sur Évreux, 10 degrés à Rouen, 14 au Havre. Peut-être un peu de brume brouillard, très localement, un temps sec sinon aujourd'hui. Un soleil souvent voilée par des nuages, des bruines qui arriveront par l'ouest la nuit prochaine, vent modéré ouest à sud-ouest et des températures un peu en dessous des moyennes pour un début septembre. 19 degrés sur le bord de mer, 19 aussi à Neufchâtel, Cormeil, Breteuil, Rouen, 21 à Évreux. Début des grandes marées, Michel, ouais. Jusqu'à 102 samedi. Aujourd'hui, c'est coefficient de 90. Au Havre, pleine mer 11h05 et basse mer à 18h18.
3: Bon, là, c'est marée basse, hein, partout sur la route, ça circule bien. De bonnes nouvelles, les trains sont à l'heure, les bacs de Seine sont au rendez-vous.
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3: Et on attaque la journée pourtant par un beau malheur, oui, mais celui d'Emmanuel Moire.
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0: Ici Normandie, Emmanuel Moir, on vient de l'apprendre, Marianne, Isabelle, vous
1: attention.
0: Qui nous écoutez.
1: Quoi donc?
0: L'ambassadeur du Téléthon, le parrain si vous préférez, on a son nom, ça y est, depuis là quelques secondes, c'est Patrick Fiori.
2: Le sang est libre.
0: C'est votre chanson, Marianne, ça on le sait ici, tous autour de la table.
1: Ah, il est gentil, Patrick, en plus, c'est un amour, hein, ce monsieur.
3: Et quelle voix !
0: On le verra pendant le Téléthon, et on aura l'occasion d'y revenir, bien évidemment, et Patrick Fiori, il est gentil, il est adorable.
1: Ah, il est super.
0: Ça fait plaisir, il est 7h13.
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0: Ah, aujourd'hui c'est jeudi, on est le 10 septembre 2026. Bonne fête Inès. Le jeudi, où est-ce qu'on peut aller faire ses courses, Isabelle?
1: Eh ben, on peut aller à Conches, c'est jour de marché à Conches en Ouche. On y va d'autant plus que j'ai vu qu'il y avait une nouvelle gourmandise à déguster.
0: Oui, le sablé de Conches.
1: Oui, j'ai vu ça, le sablé conchois.
0: Le sablé conchois, le sablé de Conches, écrit dessus, c'est sur une idée de la commune, en fait, en partenariat avec le boulanger pâtissier local. Il y a même le moule a été réalisé par un Fab Lab, vous savez, c'est ces endroits où on peut fabriquer, par exemple, avec des imprimantes 3D. Ils ont fait le moule, c'est vraiment du local. Mm-hmm. C'est Benoît Parmentier, le pâtissier chocolatier conchois, qui a réalisé. C'est chez lui qu'on peut l'acheter, d'ailleurs, en ce jour de marché. Ça me donne une idée. On pourrait l'appeler d'ici quelques jours dans l'écho d'ici, à 7h20 le matin, pour qu'il nous raconte cette aventure conchoise.
1: Vous avez envie d'en manger, vous,
0: hein? Oui, il y a peut-être un peu de ça. Je suis sûr que si je vous en ramène...
1: En forme de coquille avec du lin, je crois. Hein,
0: c'est exactement, ça, ouais. Il nous donnera la recette. En tout cas, on le déguste aujourd'hui à Conches, c'est jour de marché. Samedi, ce sera jour de match.
1: Jour de foot, oui. Match à domicile pour les footballeurs avarais qui vont jouer face au SCO d'Angers.
0: Il y a danger ou pas?
1: Il y a peut-être danger parce que le HAC a perdu le week-end dernier face à Brest. Là, il faut gagner.
0: Il faut se reprendre.
1: D'autant plus que vous serez dans les tribunes du stade, bien sûr, pour les encourager. Deux invitations à gagner tout de suite, Michel.
0: On joue le blind test de la rentrée maintenant. Ils ont chanté 5h du matin. Il va falloir retrouver leur nom. Vous passe des extraits de chansons, vous retrouvez les interprètes, vous en avez deux, vous en avez trois, c'est gagné, c'est maintenant qu'il faut nous appeler, 02 35 07 66 66, vous êtes supporter du HAC, vous habitez dans le coin, vous êtes curieux, vous allez...
1: Oui, même par curiosité, voilà. Quelqu'un qui n'a jamais assisté à un match du HAC, d'autant plus qu'il y a vraiment une super ambiance. Hein,
0: dans un stade incroyable, c'est maintenant que ça se passe, 02 35 07 66 66.
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0: 7h16, mon œil. David Ossiou, les ministres de Leroy, Sébastien Lecornu, pourraient voir leurs revenus baisser. Le Premier ministre le souhaite.
11: Et il relance le débat au moment où il faut nous faire comprendre que tout le monde va devoir faire des efforts. Au moment où il va falloir trouver un budget raisonnable pour l'an prochain. Sébastien Lecornu veut montrer l'exemple, baisser les indemnités de ses ministres. Alors un ministre aujourd'hui, ça touche autour de 10 500 euros bruts par mois. Un secrétaire d'État, un peu moins de 10 000. C'est beaucoup ? Ça dépend. Ça dépend où on regarde. En Espagne, un ministre tourne autour de 7 000 euros bruts par mois. En Allemagne, c'est plutôt 17 000. Donc rien de scandaleux. Mais les élus locaux n'ont pas attendu Sébastien Lecornu. À Strasbourg, Catherine Trottmann a baissé cette année son indemnité de maire de 10%. À Grenoble, Éric Piolle a fait baisser de 25% les indemnités des élus à son arrivée. Et à Nice, Éric Ciotti vient lui aussi de réduire l'enveloppe consacrée aux indemnités des élus municipaux. Alors oui, L'exemplarité, ça compte, surtout quand le Secours populaire nous dit ce matin que plus d'un Français sur quatre s'estime en situation de précarité. Dans la réalité, un ministre payé 10 500 euros brut par mois, avec 10% de moins, ne va pas ressentir la même chose qu'une famille qui voit le plein de la voiture dépasser les 100 euros ou son ticket de caisse grimper semaine après semaine. Et puis si l'objectif est vraiment de faire des économies, il y a beaucoup plus efficace, hein. C'est René Dosière qui le dit. Cet ancien député a passé des années à éplucher le coût de l'Élysée, des ministères, de leur cabinet. Son calcul, un ministre avec son cabinet, ça coûte autour de 5 millions d'euros par an. Alors son conseil à Sébastien Lecornu est très simple. Ne baissez pas seulement les indemnités, baissez le nombre de ministres. 10 ministres de moins, 50 millions d'euros d'économie. Baisser leur salaire, c'est l'exemplarité. Baisser leur nombre, c'est l'économie.
0: Merci David Ossillou, il est 7h18. On va pas faire l'économie d'une petite température, Isabelle.
1: Celle de Annick, par exemple, partagée sur le Facebook d'ici Normandie. Annick est à Louviers avec un 9 degrés, seulement un peu juste pour ce 10 septembre, nous dit-elle. C'est vrai, il fait un peu frisqué quand même. On glisse vers l'automne.
0: Bah oui, mais tant mieux, il y a un moment donné, il faut quand même que... Hein, on y passe. On a eu tellement chaud. On s'est tellement plein. Ce qui serait bien, c'est qu'il y a un petit peu de pluie. Mais ça, visiblement, ça n'a pas l'air d'être dans les prévisions.
1: Demain, je crois.
0: Ouais.
1: Demain,
0: mais pas assez encore.
1: Aussi.
0: Pas encore assez. Bon, on garde notre self-control et on joue après Laura Branningham.

0: Ici Normandie, self-control, il est 7h22. Il a les nerfs, justement, sous contrôle ce matin. Bonjour, on joue avec Guillaume de Menneval dans l'heure. Bonjour Guillaume.
1: Bonjour Michel.
0: Comment ça va? Vous n'avez pas la pression? Tout va bien? Détendu?
1: Ça va. Pour l'instant, ça va.
0: Qu'est-ce que vous faites dans la vie?
1: Serrurier.
0: D'accord, vous réparez les serrures. C'est qui est-ce qui vous envoie? Qui est-ce qui vous appelle?
1: Surtout les compagnies d'assurance, essentiellement.
0: D'accord, j'espère que vous aurez la clé de notre blind test. Isabelle, qu'est-ce qu'on gagne?
2: Bah, j'espère aussi que Guillaume aime le foot.
1: Oui, absolument, oui.
2: Parfait. On vous offre ce matin vos places pour assister au match HAC-SCO d'Angers, samedi 20h45, au stade Océane au Havre.
0: Trois extraits de chansons, Guillaume. Vous nous donnez au fur et à mesure le nom des interprètes. Si vous en avez 2 sur 3, c'est gagné. 3 sur 3, alors là, c'est le grand chelem. Attention, allons-y.
3: Il était 5h du matin, on avançait dans les marais.
1: Couvert de brume. Michel.
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1: trop. Jack.
2: Extra.
0: Bravo, effectivement, ouais. Ils ont tous chanté 5 heures. Michel Delpech, Chagrin d'amour, Jacques Dutronc, vous les avez dans l'ordre. Guillaume, bravo. Vous irez au match. Je vous souhaite de passer une très très bonne journée. À quelle heure le premier chantier là?
1: 7h40.
0: Bon, bah, bonne route, hein. À bientôt.
1: Merci.
0: Et bientôt. Vous n'hésitez pas à nous envoyer un petit mot sur Facebook pour nous raconter le match.
1: À bientôt.
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2: 7h24 et dans l'Éco d'ici ce matin, une association discrète et pourtant incontournable. Michel, vous recevez la directrice et le président de cette association.
0: L'Éco d'ici aujourd'hui, économie sociale et solidaire avec la régie des quartiers de Rouen qui fête ses 30 ans les 15 et 16 septembre. Jean-Michel Clémenceau est avec nous, vous êtes le président, et Nathalie Boitouzé. Comment est née il y a 30 ans et pourquoi est née cette régie de quartier?
7: Par rapport à des besoins populaires du quartier Gramont, les personnes étaient très pauvres et n'avaient pas d'activité, pas d'emploi.
0: On le comprend, tout est né rive gauche au bord de la Seine. Aujourd'hui, vous êtes installée sur les Hauts de Rouen, Nathalie Boitouzé, avec une dizaine de permanents et un peu plus. Au total, vous êtes combien?
8: Au total, nous sommes 75 et on est spécialisé dans la propreté urbaine. On répond à des marchés publics pour la ville de Rouen. On travaille aussi pour la métropole sur les stations, nettoyage des stations Lovélo libre-service.
0: Ouais.
8: On effectue aussi le ramassage de déchets en forêt, propriété du département, et des activités essentiellement de propreté urbaine et d'entretien des espaces verts. On effectue aussi les espaces verts des cimetières.
0: Aujourd'hui, les salariés... Ils viennent d'où?
8: Ils viennent de France Travail, on va dire. Ils sont tous demandeurs d'emploi, plus de 60%. Ils sont soit bénéficiaires du RSA, soit sans ressources, avec des difficultés particulières d'insertion. On accueille toutes les personnes habitant de Rouen, de la métropole, avec des difficultés très importantes, que ce soit à partir de 18 ans jusqu'à 69 ans, le plus âgé de nos salariés, avec des soucis de compréhension parfois de la langue française. Il faut les amener à s'intégrer dans la ville de Rouen, à acquérir des compétences, à se former, à trouver un emploi pérenne dans cette ville de Rouen. Et notre support d'insertion, c'est la propreté urbaine, le nettoyage des rues. Ils sont habillés en jaune fluorescent, vous pouvez les voir, tous les quartiers. On est très fiers du travail qui est effectué, qui est un travail très compliqué, qui est un travail de ramassage de déchets et de tout ce que l'homme laisse partout dans les parcs et l'insalubrité qu'il peut y avoir au contact des rats.
0: Le 15 et le 16, c'est l'anniversaire officiel. Vous nous accueillez d'ailleurs le mardi 15 l'après-midi pour visiter la régie des quartiers de Rouen. On se retrouve en 2027 sur l'Armada aussi, vous y serez?
7: Effectivement, ça sera un rendez-vous très important en 2027, en juin 2027. Et c'est, je crois, la quatrième fois que la régie sera partenaire de l'Armada. Et pendant une quinzaine de jours, on sera sur les quais avec tous nos intervenants qui, tout au long de la journée, très tôt le matin, nettoieront pour que nous puissions accueillir du mieux possible les 1 million de visiteurs de l'Armada.
0: Merci beaucoup Nathalie Boitouzet, Jean-Michel Clémenceau d'avoir été avec nous ce matin et bon anniversaire à la régie des quartiers de Rouen. Et si vous voulez vous inscrire, régirouen.org, vous pouvez avoir toutes les infos pour visiter cette régie des quartiers pour son anniversaire, ses 30 ans, mardi de la semaine prochaine. Isabelle, à 9h ?
2: À 9h, c'est Lène.
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0: Je me retiens, j'ai envie de chanter.
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2: Gâchez pas Céline.
0: Ah non.
2: Je me suis dit comme ça une petite douceur hein, pour se réveiller. Céline Dion, effectivement, qui remonte sur scène samedi soir.
0: Pour une série
2: premier
0: de concerts.
2: Concert. Oui, là, on la voit tous les jours, en fait. Hein. Elle rencontre ses fans qui patientent devant l'hôtel Le Royal Monceau à Paris. Je ne sais pas, peut-être que parmi vous, vous y êtes allé. Vous l'avez aperçu, hein? Photo. Est-ce que vous avez le billet de concert? Et puis surtout, je ne sais pas, vous avez peut-être un lien particulier avec Céline Dion. Quand vous avez le blues, vous l'écoutez, puis ça vous fait du bien. Vous êtes peut-être rencontrés sur Céline Dion. Vous allez nous raconter tout ça tout à l'heure entre 9h et 10h au 02 35 07 66 66 ou d'ores et déjà un message ou un vocal WhatsApp. Le numéro est le même.
0: Et puis vendredi soir, on passera en mode 100% Céline. Rendez-vous pour cela entre 22h.
2: Et minuit
0: sur votre radio ici Normandie. Là, il est 7h28, c'est toute l'actu qui se profile à l'horizon avec Marianne Naquet dans une minute.
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0: Il est 7h30, l'info en Normandie avec vous, Marianne Naquet.
20: Sa chevelure rousse l'a trahi. Mylène Farmer repérée au Havre. La chanteuse de 64 ans a tourné son dernier clip avec des fans en embuscade. C'est la pomme de la discorde à Saint-Valery-en-Caux. 5 poubelles énormes gâchent la vue sur mer. Enlevez-nous ça, demandent les habitants, mais en même temps, il en faut aussi des poubelles. Il est retombé sur ses 4 pattes. Titi, ce chat de 2 ans du Houlme, coincé dans un arbre depuis samedi soir. Mobilisation générale de tout un quartier pour le sauver. Dans l'info d'ici, le maire d'Évreux et président de l'agglomération applaudit dès demain l'annonce de Schneider Electric. Faire construire à Évreux le deuxième plus grand bâtiment du groupe en Europe. Mais plusieurs fermetures ailleurs, dans l'heure. C'est juste après toute l'actualité en France et dans le monde. Valentine Lottès.
21: Un contrôle de toute la police municipale de Carcassonne et 4 agents immédiatement suspendus sur ordre du parquet après la diffusion de cette vidéo hier par le journal du Midi. À voir sur ici.fr. On les entend tenir des propos racistes, homophobes et misogynes. Pour 4 Français sur 10, leur travail ne suffit plus à couvrir toutes leurs dépenses ni à manger sainement 3 fois par jour. Un ressenti de pauvreté et de précarité de plus en plus fort au fil des 16 ans, selon le baromètre du Secours Populaire. Des patients psychiatriques accueillis dans des conditions indignes dans les services d'urgence d'Île-de-France, dont les prestigieux hôpitaux Cochin, Necker ou de la Pitié-Salpêtrière. La contrôleuse générale des lieux de privation de liberté décrit des patients ficelés, parfois pendant 9 jours sur des brancards, faute de soignants. L'humanité n'a pas connu une telle chaleur depuis 100 000 ans. Août 2026 est le mois le plus chaud jamais enregistré sur Terre, selon Copernicus, le service météo de l'Europe. Et avec ces températures à la hausse, les risques pour notre santé augmentent, particulièrement dans les grandes villes. Cette étude du Lancet prend l'exemple de Perpignan, où la mortalité liée à la chaleur a été multipliée par 13 depuis les années 90. 6-1, ce n'est pas du tennis, mais bien le score final entre le Paris Saint-Germain et le Slovan Bratislava hier soir. Les Parisiens victorieux et particulièrement efficaces pour leur premier match en Ligue des champions de foot. C'est au tour de Lens ce soir face au Slavia Prague.
20: Gros changement de braquet pour Schneider Electric, le géant français des équipements électriques, mise gros sur Évreux. Il a annoncé hier 150 millions d'euros d'investissement pour la ville, enfin pour créer une usine dans la zone d'activité du Longbuisson 3. Et ce n'est pas tout, l'entreprise envisage de fermer ses trois sites de Beaumont-le-Roger, Passy-sur-Eure et du Vaudreuil pour tous les mettre, tous les regrouper, eh bien à Évreux. Mais tout ça dans quel but, Laurent Philippot ?
3: C'est pour renforcer sa compétitivité et adapter sa présence à Évreux que Schneider Electric a décidé de concentrer toute son activité dans l'Eure sur un même site, à Guichainville. Sur une zone de 11 hectares, le groupe veut construire un bâtiment de 40 000 m² qui regroupera toutes les compétences du groupe. Ce sera même le deuxième plus grand bâtiment de l'entreprise en Europe. Fini la recherche et le développement à Passy-sur-Eure, fini le moulage et l'usinage de composants à Beaumont-le-Roger et fini l'assemblage au Vaudreuil. Tout sur un même lieu, à proximité du centre de distribution internationale qui existe déjà. Pour les trois sites fermés, ce sont près de 750 salariés qui se verront proposer un reclassement en priorité à Évreux, soit entre 18 et 34 kilomètres de leur emploi actuel.
20: Et Laurent, s'il y a bien quelqu'un qui n'a pas été surpris par cette annonce, c'est l'agglomération Évreux-Porte de Normandie. 18 mois de travail et ça aboutit, faut dire, tout était réuni. Se félicite Guy Lefranc, le président de l'agglo et maire d'Évreux.
19: Eux, ils avaient un vrai intérêt, puisqu'à moins de 30 km, ils avaient trois usines. C'est à 900 mètres de leur zone de distribution, où ils ont déjà aujourd'hui une activité importante. La formation est également majeure. Un des sujets majeurs, ça a été le fait que l'agglomération d'Évreux a négocié avec l'UMM pour reconstruire le centre de formation. C'est le fait que l'agglomération d'Évreux a travaillé avec le CFAIE de Val-de-Reuil pour amener à Évreux la formation en mécanique auto, qui est un des sujets majeurs qui intéresse au premier chef Schneider d'air électrique. C'est le fait que nous avons encore un taux de chômage qui permet d'employer certains jeunes ou moins jeunes. Nous avons beaucoup travaillé sur la mobilité. Et donc, tout ça a fait que le site d'Évreux devenait attractif. Ce qui a permis aussi, peut-être, de conclure, c'est le fait que l'agglomération d'Évreux a proposé le terrain qui permettait d'avoir un équilibre financier pour Schneider Electric. Tout un ensemble qui prend beaucoup de temps. Ce sont beaucoup de négociations, beaucoup d'échanges. Et puis, l'intérêt de Schneider Electric pour ce territoire, pour éviter de partir ailleurs, peut-être en Europe de l'Est.
20: La livraison de ce pôle de 40 000 m² sur 11 hectares est prévue au printemps 2029 avec environ 1 000 emplois à la clé.
0: Il est 7h35. C'est pas chaud de bon matin, Isabelle Lebrun, vous êtes allée prendre la température à l'extérieur?
2: Oui, les températures sont fraîches, on a quoi, 7-8 degrés dans l'Eure, ça grimpe jusqu'à 10 degrés dans la métropole rouennaise et on atteint quand même les 14 degrés sur la pointe Avraise, 10 degrés simplement sur Dieppe, un peu de brume, brouillard, un temps sec aujourd'hui, un soleil souvent voilé par les nuages, ce sera malgré tout assez lumineux en matinée, davantage de nuages cet après-midi et un peu de pluie qui arrivera par l'ouest la nuit prochaine. Vent modéré ouest à sud-ouest, les températures qui sont légères aussi pour un début septembre avec 19 degrés à Dieppe, au Havre, à Elbeuf, à Rouen, 20 degrés à Louviers, aux Andelys, 21 à Évreux. Je signale que si vous êtes amateur de pêche à pied, il faut en profiter. Grande marée, 90 aujourd'hui de coefficient jusqu'à 102 samedi. À Dieppe, la mer est basse, elle sera haute à midi 3, basse mer à nouveau ce soir à 19h02.
0: Je sens mon épuisette.
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0: Et j'ai pêché un premier ralentissement assez classique entre Higueville et Pont-de-l'Arche. On a quand même 15 minutes de temps de parcours supplémentaire ce matin. Dans la métropole de Rouen, un peu de orange, mais pas encore de rouge. Attention si vous circulez route de Neufchâtel aux heures de pointe. Il y a toujours des travaux.
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0: Et notre petit cœur qui fait tchiki-boum ce matin.

0: ici Normandie, Niagara, Cheeky Boom, il est 7h40.
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0: Avec toute une équipe autour de la table pour partager le petit déjeuner avec vous. Un bisou Inès, c'est votre fête aujourd'hui. Mais je sais pas, je sens Marianne.
3: Oui.
0: Dans le studio, là, vous la sentez ou pas?
3: L'attention.
0: L'attention, évidemment.
3: Oh la blague.
0: Elle l'a vu venir. Oh, oui. Parce que nous recevons dans un instant.
3: Sujet pas drôle du tout, ben en non. Réalité. Hein.
0: Sérieux.
3: Très sérieux. 17 millions de Français souffrent d'hypertension et la moitié ne le savent pas. Et donc, on va recevoir le chef du service néphrologie du CHU de Rouen.
0: De la prévention ce matin. Alors lui, il est tendu tous les matins comme un string. C'est Antoine Lucciardi pour sa drôle d'humeur du jeudi.
4: Bonjour. Dans ma préparation intensive de citoyen pour avril 2027, je me fais des séances de coaching balèze pour essayer de comprendre un peu qui fait quoi, qui propose quoi et qui dit n'importe quoi. Bref, je me sens un petit peu un athlète de district régional en préparation des JO. Là, il y a quelques jours, j'ai vu la représentante de... Mais si elle... Si, vous voyez de qui je... Celle qui fait les pubs pour... C'est LM, la Marine Tondelier, qui a proposé de faire une loi pour interdire le mensonge en politique. Alors, pas mal celle-là de proposition, je la trouve étonnante. Je ne l'avais pas vu venir, c'est vrai, je ne l'avais pas vu venir. Interdire le mensonge en politique. Mensonge, politique, waouh, quel projet! C'est comme si tu interdis la viande dans le kebab ou la pelouse dans le foot. Il y a une vraie ambition. Cependant, je ricane bêtement, mais il faut qu'on se penche là-dessus, sur cette proposition de Marine Tondelier, parce qu'après tout, c'est pas totalement idiot, contrairement à moi qui le suis totalement. L'idée, c'est de sanctionner. Hein. L'idée, c'est de sanctionner tous ceux qui racontent des cracks, qui nous jouent du pipeau. J'aime bien, sauf qu'il y en a certains, ils jouent pas du pipeau, ils dirigent carrément un orchestre symphonique. Bisous, Jérôme Cahuzac. Alors, attention, précisons la pensée de Marine Bioman Force Vert. On sanctionnerait pas les promesses des candidats basées sur le vent et la crédulité, mais bien les mensonges éhontés et évidents. En gros, tu peux dire, dès mon arrivée au pouvoir, j'augmenterai de 1600% les retraites. Ça, ça passe. Par contre, si tu dis, tous les Français mangent du gigot d'agneau au petit-déj, fake news, vous voyez? C'est ouais, ça la différence.
0: C'était facile.
4: C'est un exemple assez concret. Concrètement, ça va être un bazar à gérer. Je ne sais pas comment on va gérer cette proposition si elle s'applique. En fait, on va créer une commission des traqueurs de vérité qui va suivre chaque femme et chaque homme politique de ce pays. Et dès qu'il y en a un qui dit n'importe quoi, t'as un fonctionnaire qui va surgir en hurlant mytho. Voilà. Ça va être comme ça. Ou alors, on met une petite cloche autour du cou de chaque élu. Une petite cloche, mais qui sonne bien, un petit peu bruyante. Et cette cloche est reliée à un fil. Un très très long fil. Et au bout du fil, il y a Marianne Naquet, qui est la meilleure journaliste de ce pays, je le rappelle, à égalité avec Anne-Sophie.

0: demain. Marianne, arrêtez de tirer sur la corde, s'il vous plaît, ça me fait mal au cou.
1: Merci beaucoup Antoine, c'était quand même bien pratique, le nez qui pousse, ça peut être aussi une solution. Vous revenez demain et puis vous êtes au théâtre aussi de temps en temps, à quand le prochain Chronos ?
0: Le prochain Chronos, le 26 septembre, sous Fleur de Rêve à Rouen, avant de revenir en 2027 au Théâtre à l'Ouest et en tournée dans toute la France, ou du moins toute la Seine-Maritime.
1: Merci beaucoup, il est 7h44, à demain dans un instant, on prend votre tension Antoine.
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1: 7h45. 17 millions de Français sont atteints d'hypertension selon Santé publique France, une maladie silencieuse. Quasiment la moitié ne le sait pas. Alors, d'où la campagne de prévention lancée par l'assurance maladie? Le chef du service néphrologie du CHU de Rouen, qui est centre de référence sur l'hypertension artérielle, est votre invité Marianne Naquet.
5: Bonjour professeur Dominique Guérotte.
6: Bonjour.
5: Déjà, c'est quoi l'hypertension et quel rapport ça a avec les reins, vous qui êtes néphrologue?
6: L'hypertension, c'est l'hypertension artérielle, c'est l'augmentation de la pression dans les artères, dans les vaisseaux qui conduisent le sang aux différents organes. En fait, c'est l'affaire de tous les spécialistes de médecine, de tous les médecins généralistes et de tous les professionnels de santé. Le néphrologue, c'est le spécialiste des reins, et finalement, les reins, c'est ceux qui commandent le niveau de pression artérielle dans l'organisme. C'est pour ça que les néphrologues s'intéressent à l'hypertension artérielle.
5: Cette hypertension artérielle, c'est une maladie silencieuse, pourquoi?
6: Parce que généralement, elle ne donne aucun symptôme. C'est précisément le problème et c'est précisément pour ça qu'il faut dépister, aller chercher pour savoir si on a ou pas une hypertension artérielle.
5: L'assurance maladie lance à partir de demain justement une campagne de prévention autour de cette hypertension. C'est un enjeu de santé publique majeur?
6: C'est un enjeu très important. On l'a dit, 17 millions de Français, un tiers des adultes sont atteints d'hypertension artérielle. Ça ne donne pas de symptômes et donc on le sait en général pas. Plus de la moitié des gens ne le savent pas et ça a de grandes conséquences, notamment sur le cœur et sur les vaisseaux.
5: Lesquels?
6: Eh bien, c'est la principale cause d'infarctus, d'accident vasculaire cérébral et aussi une cause importante de démence. Et finalement, si on met tout ça ensemble, c'est malheureusement la principale cause de mortalité cardiovasculaire que l'on peut éviter en France.
5: De démence, c'est-à-dire?
6: De démence, c'est-à-dire d'altération progressive des fonctions neurologiques, des fonctions cognitives.
5: Vous disiez finalement, c'est peu dépisté. Pourquoi? Parce que le corps médical sous-estime cet enjeu ou les patients le sous-estiment?
6: Il y a deux choses, je dirais. Il y a la méconnaissance, le fait que les gens ont moins accès au système de santé, et puis il y a aussi le fait que l'on banalise des chiffres qui peuvent être à la limite ou légèrement élevés et que l'on va laisser traîner pendant des années du fait des professionnels de santé, mais aussi du fait des gens qui ont tendance à essayer de considérer que ce 15, 16 qu'on a vu en consultation, finalement, ça va aller, ça va rentrer dans l'ordre.
5: Mmh, on peut pas le savoir si le médecin nous dit pas c'est normal ou c'est normal, etc.
6: Effectivement.
5: D'où l'enjeu de sensibilisation et de prévention. Que faire selon vous pour améliorer cela? Vous évoquiez à l'instant un dépistage, c'est-à-dire...
6: Donc le dépistage, ça veut simplement dire prendre sa pression artérielle. Ça devrait être le cas pour tous les adultes, d'autant plus qu'on devient plus âgé. À partir de 40 ans, on va dire que tout le monde devrait, une fois par an, avoir sa pression artérielle de prise avec son médecin généraliste, c'est le premier acteur, hein, mais ça peut aussi être à la pharmacie ou autour de soi. On a très souvent des gens qui ont un petit appareil qui permet de mesurer la pression artérielle à la maison et utiliser l'opportunité d'aller voir ses grands-parents ou ses parents pour prendre la pression artérielle avec leur appareil, c'est aussi une bonne façon de faire son dépistage.
5: Et vous militez pour que les pharmacies puissent faire ce dépistage?
6: Oui, c'est l'affaire de tout le monde, les pharmaciens, comme les infirmiers et infirmières, comme les médecins. Je pense que c'est extrêmement important que tout le monde s'en occupe.
5: L'âge, c'est l'un des principaux facteurs de risque, mais il y a aussi l'obésité et la sédentarité?
6: L'obésité, la sédentarité, tout ce qui évolue de façon, on va dire, un peu délétère de notre mode de vie occidental actuellement, ça contribue effectivement à l'augmentation de la tension.
5: Et alors, les hommes, selon les chiffres, sont plus touchés que les femmes. Pourquoi?
6: Ça, c'est vrai. C'est lié à la fois à leur mode de vie et à des particularités hormonales. On va dire que jusqu'à la ménopause, les hommes sont plus touchés que les femmes. Et puis, lié aux modifications hormonales chez la femme notamment, eh bien, avec le temps, derrière, les femmes rattrapent les hommes, ce qui est vrai pour les maladies cardiovasculaires en général, et l'hypertension artérielle en est le principal déterminant.
5: Alors, docteur, est-ce que ça se...

0: ça se soigne?
1: Ça se soigne bien. La première façon de soigner, on a parlé du mode de vie, des facteurs qui contribuent, l'obésité. Eh bien, essayer de perdre du poids, c'est très difficile, mais ça, c'est le facteur principal sur lequel on peut jouer. Le sel que l'on mange, l'activité physique régulière et modérée. Et puis, quand ça ne suffit pas, ce qui est souvent le cas, eh bien, on a beaucoup de traitements qui sont anciens, qu'on connaît bien, dont on maîtrise bien les effets secondaires, qui sont très utiles et qui permettent de contrôler très efficacement ce facteur important qu'est l'attention.
0: Des anti-hypertenseurs.
1: C'est ça.
0: Et on peut les prendre à vie.
1: On peut les prendre à vie. En général, quand on les commence, c'est pour les poursuivre.
0: Mmh. Un dernier mot, comment prendre sa tension et quand est-ce qu'il faut s'alarmer?
1: Eh bien, l'attention, il faut profiter de toute occasion pour la prendre, pour le dépistage. Par contre, si on veut confirmer qu'on a une hypertension, il faut la prendre dans des conditions qui sont les conditions de vie normales, c'est-à-dire idéalement au repos, à la maison, avec un appareil qu'on appelle d'automesure. Quand on ne peut pas faire ça, eh bien, c'est le faire de façon répétée chez son professionnel de santé, en général son médecin généraliste.
0: Et la règle des trois également?
1: La règle des trois, c'est ce qu'on peut s'appliquer à la maison. C'est trois fois le matin, trois fois le soir, pendant trois jours. Et puis après, on oublie, on transmet ça à son médecin généraliste et on voit quelles sont les conclusions à prendre.
0: Et le signe d'hypertension, c'est 14,9, c'est ça?
1: 14 pour le premier chiffre, 9 pour le deuxième.
0: 14, donc ça correspond à la pression dans les artères quand le cœur se contracte.
1: Excellent.
0: J'ai bien révisé. Et le deuxième chiffre, c'est quand le cœur se relâche, c'est ça?
1: Oui, c'est ça.
0: Et donc là, dans ces cas-là, il faut absolument agir.
1: Il faut que les deux chiffres soient bons.
0: Merci beaucoup, professeur Dominique Guérotte, chef du service néphrologie au CHU de Rouen, qui est centre de référence régionale sur l'hypertension artérielle, d'avoir accepté notre invitation. Bonne journée à vous.
2: Journée. Marianne, ça fait longtemps, parce que j'ai pris un tensiomètre, si vous voulez, parce que je me suis dit, on va passer aux actes tout de suite. Vous l'avez dit, professeur, il faut tester régulièrement. On va prendre l'attention de Marianne.
0: Oula.
2: Dans le temps d'un disque, peut-être.
0: Non, tout va bien.
2: Ça va?
0: Non, tout va bien.
2: Tout est sous contrôle.
0: Tout est sous contrôle.
2: Parfait.

0: Coldplay, Feels Like I'm Falling in Love, que de l'amour. Est-ce que les températures ce matin et la météo sont tout amour?
1: Je sais pas trop. Hein. Mais non, si. Oh,
0: c'est pas vilain ce matin.
1: Non, mais si vous sortez, là, il faut quand même une petite laine, hein, ou un petit cache-col. On dit, ça se dit encore, ça, le cache-col? Je sais pas.
0: Après, je dirais pourquoi pas un col roulé pendant que vous y êtes.
1: Non, mais pour éviter d'attraper froid au cou, parce que les températures, c'est quand même du frais. 9 degrés à Saint-Aubin-du-Ténet, nous dit Nelly, toujours frisquée le matin. Info sur le Facebook d'ici Normandie, 10 degrés à Perrier-sur-Andelle. Merci Brigitte, qui a avons-nous également 11 degrés Petit Quevilly avec Steph, donc vous voyez, c'est un petit peu frisquet. Temps sec aujourd'hui, demain un peu de pluie visiblement.
0: En parlant de col roulé, j'ai vu cette image, vous vous souvenez peut-être, ces cols roulés des années 70 orange, synthétique grattait.
1: On allait à l'école avec ça, nous.
0: Qui grattait à l'école. Ah. Oh là là, on était magnifiques. Puis sinon, il y avait le vert pomme aussi qui était très sympa.
1: Et il y avait le débardeur par-dessus. Enfin,
0: Et sur la route, là, on voit du rouge. Ça y est, ça commence. Ça bouchonne. 10 minutes de temps de parcours supplémentaire dans la descente du plateau est vers la place Saint-Paul. Amfreville-la-Mivoire, plus 6 minutes de temps de parcours toujours vers cette place Saint-Paul. Ça commence à bouchonner dans la descente de la route de Neufchâtel. Pourquoi? Eh bien parce que juste avant Beauvoisine, il y a des travaux, on passe sur une seule voie et forcément, à un moment donné, il n'y a pas de la place pour tout le monde. Sur l'autoroute A150, pour l'instant, c'est fluide. Petit ralentissement sur l'A151 à la hauteur de Roumar. Avant la jonction avec la 150, voilà pour la métropole. Bon, on fait le point sur l'actu locale avec Marianne Naquet. Ce sont les infos à 8h et d'ici là, dans un instant, Stéphane Bern, un peu d'histoire et un avant-goût de la Révolution.
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2: Chaque matin, ici Normandie, un peu d'histoire avant l'actu locale. Stéphane Bern, bonjour.
3: Bonjour Michel, bonjour la Normandie.
2: Alors ce matin, on voyage au temps où les habitants de Grenoble ont transformé leur toit en arme anti-monarchie.
4: Des soldats du roi avancent dans les rues. Quelques minutes plus tard, ils reçoivent une pluie de tuiles sur la tête. La Révolution française n'a pas encore officiellement commencé, mais franchement, tout le monde est à l'entraînement. En 1788, Louis XVI traverse une énorme crise financière. Pour imposer de nouveaux impôts, le roi veut prendre le contrôle des parlements, ces cours de justice qui bloquent ses réformes. À Grenoble, le 7 juin, le parlement du Dauphiné refuse d'obéir. Le pouvoir royal décide donc de le dissoudre.
5: J'ai décidé de dissoudre.
4: Et envoie des troupes pour éloigner les magistrats. Car comme dirait le dicton que je viens d'inventer, nos 13, on envoie les CRS. Mauvaise idée. Les cloches sonnent le tocsin. Les échoppes baissent leurs rideaux. Les rues se remplissent en quelques heures. Grenoble passe de ville commerçante à ville insurgée. Et surtout, les habitants grimpent sur les toits. Là-haut, ils disposent d'une arme inattendue. Les tuiles qui couvrent les maisons. Une à une, elles sont arrachées puis lancées sur les soldats. Bientôt, une véritable pluie de terre cuite s'abat sur les troupes royales.
6: Il pleuvait fort sur la grande route.
4: Autant dire qu'un parapluie n'aurait pas suffi. L'événement devient célèbre. On l'appelle bientôt la journée des tuiles. Et rien à voir avec une promo au rayon bricolage. Quelques semaines plus tard, on réclame la convocation des états généraux. La révolution n'a pas encore de date officielle, mais elle a déjà bien commencé. Aujourd'hui, les contestations s'organisent sur WhatsApp, Telegram ou TikTok. En 1788, à Grenoble, le réseau social le plus efficace restait encore le toit des voisins. Et le bouton « Envoyer » faisait parfois quelques kilos de terre cuite.
2: Merci beaucoup Stéphane Bern. On est à 85 jours du Téléthon et on l'a appris ce matin, il y a quelques minutes. Patrick Fiori en sera l'ambassadeur. Le Téléthon à vivre évidemment partout en Normandie, en Seine-Maritime, dans l'Eure, avec ici Normandie, J-85. Ça nous amène au week-end des 4 et 5 décembre. Mais si vous voulez faire un don avant, vous pouvez sur le site afm-téléthon.fr.
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2: Ici Normandie, un grand boujou, il est 8h.
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0: Michel Jérôme.
2: Et Marianne Naquet pour les infos. C'est une belle journée.
0: Ah oui.

0: à vrai. Une si belle journée. Ils se sont couchés les étoiles plein les yeux hier, remplis d'amour. Pour Mylène Farmer, la chanteuse était là hier au Havre pour le tournage d'un clip, en toute discrétion bien sûr, elle n'avait pas annoncé sa venue, mais sa chevelure rousse n'a pas réussi à passer incognito du côté du volcan, le lieu de tournage. Les fans se sont rués sur place, quitte à attendre des heures. 3 heures pour Aurélie, elle a vu une demi-seconde à peine la chanteuse quand elle rentrait dans sa voiture, mais ça valait la peine.
1: Mes parents écoutent, ma mère était fan, donc dès que je suis née, j'ai un peu
2: baigné dedans.
1: Oui, vraiment.
2: Oui, alors là, il y a de l'émotion.
1: Oui, c'est vrai qu'à la fin, on commençait à plus trop y croire. On se disait, est-ce que ça va être en haut, est-ce que ça va être en bas, est-ce qu'elle va vraiment venir. Et c'était très très rapide, mais enfin, je suis vraiment contente d'avoir attendu. C'était la première fois que je l'apercevais.
2: Ça a duré vraiment à peine une petite seconde.
1: Oui, une seconde, mais on s'y attendait, je pense quand même que ça allait être assez rapide, vu qu'elle est quand même assez discrète, mais quand même très heureuse d'avoir pu voir ça, d'avoir attendu. Je me dis qu'on n'a quand même pas attendu pour rien.
2: Vous allez raconter ça à vos parents aussi?
1: Oui, oui, ils vont être super contents, je pense, parce qu'ils m'ont envoyé des messages depuis ce matin. Dès qu'ils ont vu la nouvelle, tout le monde m'a envoyé des messages. T'as vu, il y a Mylène et tout, donc... C'est beaucoup d'émotions quand même. Là, je réalise pas encore vraiment, c'est Mylène.
0: Au micro d'Amélie Bonté. Alors les fans ont redoublé d'imagination pour essayer de voir leur idole en se positionnant un peu partout à côté du volcan, parce que oui, pouvoir apercevoir la chanteuse ne serait-ce qu'une demi-seconde, ça vaut vraiment le coup. C'est l'info d'ici à 8h32. Et Mylène Farmer sort fin octobre son nouvel album Égrégore, son 13e. Et un nouveau titre sort demain, ça s'appelle Des LOL et des Quoi.
3: L'actualité ce matin, c'est aussi la police, déployée 2 heures hier dans le quartier Saint-Hilaire.
0: À Rouen, rue Antôme, pour un homme de 49 ans retranché chez lui, menacé de se tuer, les policiers l'ont finalement interpellé sans violence. Un cas de tuberculose contagieuse détecté au lycée hôtelier Jean-Baptiste de Créteau à Louviers. Une info de nos confrères de la Dépêche de Louviers, confirmée à ICI Normandie par l'Agence régionale de santé hier. Un cas signalé chez une personne scolarisée dans l'établissement. Elle est partie en juin dernier. Le centre de lutte antituberculeuse a identifié une trentaine de cas contacts chez les élèves et les enseignants. Tous sont amenés à se faire dépister, mais il n'y a pas de mesures barrières spécifiques à adopter. Le lycée fonctionne normalement. Une usine de 40 000 mètres carrés va voir le jour à Évreux, 150 millions d'euros injectés. L'annonce hier de Schneider Electric aux instances du personnel. Le géant français des équipements électriques regroupe en fait ses activités. Et pour cela, il réfléchit à fermer 3 usines dans l'Eure, à Beaumont-le-Roger, Vaudreuil, à Passy-sur-Eure, pour les regroupés sur un seul et même site dans la zone d'activité du Long Buisson 3 à Évreux. Réaction du maire de Passy-sur-Eure dans le journal de 9h. Il mesure déjà l'impact, près de 170 emplois en moins dans sa commune de 5000 habitants.
3: Ici Normandie, les 8h03. Mais qui a eu cette idée?
0: D'installer à Saint-Valery-en-Caux sur le front de mer 5 énormes poubelles, 5 conteneurs, 5 PAV, PAV pour point d'apport volontaire, juste à l'entrée du chenal. Eh bien, c'est la communauté de communes de la Côte d'Albâtre. Ça gâche la vue, c'est horrible, se désolent des habitants sur un post Facebook largement relayé. Des poubelles qui font tâche pour certains, même si c'est un peu plus compliqué que cela, Christine Wurtz.
4: Jacqueline habite au rez-de-chaussée sur le quai d'Amont et depuis quelques jours, quand elle sort de chez elle...
5: On voit plus la mer. C'est vraiment moche.
4: C'est vrai que les 5 containers gâchent un peu la vue, mais les habitants du front de mer, comme Claude et sa femme, n'ont qu'à traverser la rue pour y déposer leurs déchets plutôt que d'encombrer les containers de la rue des Remparts, côté cour.
6: Bon, c'est une présence, mais si vous voulez, ça fait partie des objets de la vie courante maintenant. Faut penser quand même à évacuer. Faut voir les tonnes d'ordures ménagères qu'il peut y avoir. Alors, côté franchement... C'est tolérable.
4: Le paradoxe, c'est que ceux qui s'en plaignent sont aussi ceux qui s'en servent, explique Pascal Vanier, le vice-président de la communauté de communes. Les 82 logements situés en front de mer n'avaient pas de poubelle individuelle de tri sélectif. La Comcom en avait donc distribué gratuitement au début de l'été.
7: Toutes les poubelles jaunes qu'on avait mises en place avaient disparu. Les gens de la rue des Remparts ne veulent pas de poubelles chez eux. Ça leur permet pas de garer leur BMW X5 à cet endroit-là ou leur Porsche Cayman à cet endroit-là. Donc, ils disent « une poubelle, c'est pas joli ».
4: Pour apaiser les mécontents, la ville va donc déplacer de quelques mètres les 3 nouveaux containers plus petits et plus esthétiques et retirer les 2 plus anciens. Une réunion est prévue le 26 septembre pour discuter du sujet avec les riverains.
0: Reportage signé Christine Wurtz à Saint-Valery-en-Caux sur ces poubelles à à jeter, finalement. Le retour des grandes marées, ça commence aujourd'hui et c'est jusqu'à dimanche. Les coefficients vont dépasser samedi les 100. La mer va monter un peu plus haut et un peu plus vite que d'habitude. La préfecture maritime de la Manche appelle à la prudence.
3: Marianne, c'est fini.
0: C'est fini, Titi. Tout va bien.
3: Oh.
0: Ah oui, parce que Titi, jusqu'ici, il faisait plutôt ça. Petit miaulement de peur, faut dire, Titi, ce chat était coincé tout en haut d'un arbre depuis samedi soir au Houlme, près de Rouen. Il n'arrivait pas à redescendre. Sa maîtresse a lancé un appel à l'aide sur les réseaux sociaux pour trouver un élagueur. Et ça a marché, Titi, et sans et sauf Manon Lombard-Brunel.
8: Un peu hagard, enveloppé dans un grand plaid vert.
9: Ça a l'air d'aller, hein, mon bébé.
8: Titi et Audrey, sa maîtresse, se remettent doucement de leur mésaventure en haute altitude. À peine descendus de l'arbre, 5 jours qu'Audrey voyait Titi niché tout là-haut, sans trop de solutions.
9: De le savoir tous les soirs comme ça, là, en haut de l'arbre, le matin, le soir, je commençais un peu à désespérer. Il y a beaucoup d'élagueurs qui m'ont appelé et en fait, tout le monde s'est dévoué, mais personne venait.
8: Alors, pour sauver Titi, tout le quartier s'y est mis.
10: J'essaie de grimper à l'arbre.
9: Ses bras aussi, il a monté à l'arbre. Je vais voir tes bras.
10: Il a essayé de monter à l'arbre. On a tiré à l'arc, une flèche. On a fait passer une corde. On a fait monter la cage. La cage est restée coincée. On l'a redescendue.
8: Ça, c'était jusqu'à l'arrivée de David, le sauveur, sa tronçonneuse à la main.
11: On a pris une petite échelle et puis on a coupé un petit peu la cime du tronc pour qu'il tombe tout doucement, en fait, l'arbre. Essayer de le faire craquer pour pas que ça tombe d'un seul coup. Par la peur, le chat, dès qu'il a vu qu'il arrivait un petit peu plus bas, qu'il se rapprochait du sol, il a pris son élan et il a sauté dans la rivière.
8: Et pour le récupérer, heureusement, juste en dessous, il y avait Marion.
12: Bah oui, je l'ai vu tomber, j'ai été sauté direct. Ouais, j'ai pas cherché, le pauvre.
8: Au moins,
12: il est là.
8: Tout trempé, Titi, mais bien vivant, prêt à reprendre du poil de la bête.
9: Je pense qu'une bonne pâtée, il va être content. Il va retrouver sa copine, la lapine.
0: Et vivre sa vie de chat, tranquillement, à la maison, et ne plus jamais remonter dans un arbre, c'est trop dangereux, Titi, enfin.
3: Il va aller se consoler sur le canapé, mais pas avec le canapé. Tiens d'ailleurs, si votre chat griffe le canapé, notre véto ce matin nous a donné les bonnes consignes à adopter pour pouvoir finalement se débarrasser de cette mauvaise habitude. Le docteur Pierre Fabin a retrouvé sur ici.fr également tout à l'heure à midi dans notre nouvelle émission avec Enora Malagré.
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3: Les chats n'ont pas chaud ce matin.
14: Oui, voilà, Titi, il reste au chaud parce que dehors, il fait frisquet. Je disais 10 degrés à Dieppe ce matin, ça descend, il en fait 9 maintenant. Temps sec aujourd'hui, soleil souvent voilé en matinée, davantage de nuages cet après-midi et quelques pluies annoncées pour la nuit prochaine. Vent modéré ouest à sud. Ouest. Température aujourd'hui pour les maxi 19 degrés au Havre, à Gournay, Pont-Audemer, Rouen, 20 degrés à Gaillon, 21 à Évreux. Demain et dimanche, plutôt de la pluie. Samedi, temps sec et assez lumineux et jusqu'à 23-24 dans les terres.
3: Sur la route, petit ralentissement classique en entrée de ville d'Évreux. 6 minutes de temps de parcours supplémentaire à Gravigny dans l'avenue Aristide-Briand. Rien de méchant, appelez-nous. Hein, vous rencontrez une difficulté. Il y a WhatsApp, il y a le direct. C'est le 02 35 07 66.
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3: Il est là, Nanar qui nous réveille. Bernard Lavillier, j'adore. Stan de Ghetto, bonne matinée et bon réveil.

0: Le reggae de Bernard Lavillier. Il est 8h12.
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0: Isabelle, le ghetto, elle connaît pas trop, hein, Céline Dion. Alors, c'est le ghetto des grands hôtels et des boutiques de mode à Paris, parce qu'on n'arrête pas de la voir à Paris en ce moment,
3: ah
0: discuter
3: oui
0: avec son public.
3: Céline Dion, spécial, hein, tout à l'heure, 9h-10h, ici, c'est vous. 6 ans d'absence, alors qu'on soit fan ou pas, je pense qu'on est tous d'accord, hein, c'est vraiment un événement. Céline Dion, une star mondiale. Et c'est donc chez nous, en France, à Paris, qu'elle a choisi de revenir sur scène.
4: Je suis prête et je suis un peu énervée, bien sûr, parce que ça fait quand même un long moment. Je me suis toujours sentie supportée depuis le premier jour. Et puis, c'est comme si c'est une histoire qui continue. Effectivement, c'est mon deuxième chez moi. J'apprécie que vous soyez là. Merci beaucoup.
3: Et Céline Dion, elle réside à l'hôtel Royal Monceau, actuellement à Paris. Elle a carrément 2 étages. Et il y a des fans normands qui patientent devant l'hôtel pour espérer la voir, comme Françoise.
5: Ça me ferait tellement plaisir de la voir. Puis j'ai pas eu de place, donc là, je me dis, si je la vois, je pense que c'est quelqu'un qui est vraiment gentil.
6: C'est un garçon pas comme les autres, et moi je l'aime, c'est pas.
3: Et elle chante aussi, hein, avec ses fans, Céline Dion, devant l'hôtel. Alors, que représente Céline Dion pour vous? J'ai envie de vous entendre ce matin, entre 9h et 10h, ici, c'est vous. Elle fait partie de votre vie, elle a même peut-être changé votre vie. Quand vous avez un petit coup de cafard, vous écoutez Céline Dion, vous avez rencontré votre conjoint ou conjointe en écoutant du Céline Dion, 02 35 07 66 66, ou un message ou un vocal WhatsApp.
0: Et puis vendredi, on passe en mode 100% Céline pour l'événement. Ici Normandie, 22h minuit, que des chansons de Céline. Je suis tellement contente. Alors Céline, on la croise aussi parfois.
3: Ah oui.
0: De drôles de Céline, ouais, sur les scènes des cabarets. Ce sera le cas peut-être pour vous. On vous offre un dîner spectacle, Isabelle.
3: Oui, si vous n'avez pas votre billet pour le concert de Céline samedi à Paris, jouez avec nous tout de suite. Vous l'aurez pour aller à Doudeville. En plus, c'est moins loin. Le cabaret transformiste, le Puy Enchanté à Doudeville. On vous offre vos entrées samedi soir, 19h30. Dîner et spectacle. Et sur scène, effectivement, vous allez croiser Céline Dion, Dalida, tiens, Mylène Farmer aussi. Et pendant le dîner, il y a toujours quelques animations et quelques surprises.
0: On en croisera peut-être dans un instant dans notre blind test. Un blind test consacré aux artistes souvent imités dans les cabarets. J'espère que vous avez bien écouté Isabelle. Elle vous a peut-être donné quelques indices. Pour jouer, pour gagner, c'est tout de suite au 02 35 07 66 66. Vous nous appelez, vous jouez, vous gagnez. Et nous, on se tourne vers Audrazo dans un instant. C'est pas vrai, avec de faux articles. On va traquer l'arnaque.
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0: C'est pas vrai, le rendez-vous anti-arnaque. Audrazo, vous avez repéré un article web mensonger qui cherche à vider nos comptes en banque.
9: Oui, c'est un article qui vient d'apparaître là, cette semaine, sur nos réseaux sociaux. Je vous lis le titre. Une question de Laurent Delahousse, puis Michel-Édouard Leclerc quitte le plateau en pleine émission. Bon, titre d'autant plus sensationnel qu'on a l'image qui va avec. On voit Michel-Édouard Leclerc, donc le patron du groupe Leclerc, hors de lui, en train de hurler sur le journaliste. Il le saisit même par la veste pendant que 2 hommes tentent de le retenir et d'empêcher l'agression. Cette image, elle est truquée. Je vous le dis tout de suite, cette scène n'a jamais eu lieu. L'auteur, l'escroc qui invente tout ça, cherche à nous faire cliquer. Et j'ai bien peur qu'il y arrive. C'est pour ça que je vous en parle. Surtout que l'article imite très bien le site web du journal Le Monde. Il est très crédible, franchement, à première vue.
0: Et comment fait l'escroc pour siphonner nos comptes en banque ?
9: Il nous retranscrit d'abord une longue interview, tout est faux là aussi, où le journaliste Laurent Delahousse tente de tirer les vers du nez à un Michel-Édouard Leclerc très perturbé, très fâché, qui rechigne à dire comment il fait pour faire fructifier son patrimoine. Il est question d'un outil, d'un truc que les riches gardent pour eux, c'est écrit comme ça. L'article nous fait croire que la rédaction a ensuite enquêté sur cet outil mystérieux et qu'elle a trouvé. C'est un site de trading miraculeux qui va nous faire gagner 950 euros en une semaine, 4000 euros en un mois. Et bien sûr, il y a un lien pour s'inscrire. Ne faites pas ça, ne cliquez pas, c'est un piège. On retombe en fait sur ces applis dont je parle souvent, très séduisantes sur le papier, mais ultra dangereuses. Vous risquez de perdre beaucoup, beaucoup d'argent.
0: Merci beaucoup, Audrazo. Alors, on remet le chauffage ? Fake news, Isabelle, ou pas fake news ?
3: Non, je ne sais pas, mais il y a Françoise qui le signale effectivement sur le Facebook d'ici Normandie. À Passy-sur-Eure, 7 degrés, on va finir par remettre le chauffage. Mais non, pas si vite, voyons. Nous sommes encore en été, hein ? C'est quoi, c'est le 23 septembre ? Non, je ne sais plus quand,
10: on passe à...
3: Ah ouais, à l'automne. Non, d'autant plus que ce week-end, visiblement, les températures remontent un peu. Mais c'est vrai qu'il fait frais aussi chez Charles à Vironvet, avec aussi 7 degrés ce matin.
0: Tiens, à Évreux, je vous parlais de Caen, Gravigny et Évreux, cet axe-là. Vous êtes de plus en plus nombreux à l'emprunter, visiblement. Au total, avec plusieurs ralentissements sur Gravigny en entrée de ville d'Évreux, on arrive facilement à un quart d'heure de temps de parcours supplémentaire. Dans la métropole de Rouen, attention, dans la descente de Bonsecours vers Rouen, c'est bien chargé. Ah, et apparaît à l'instant en direction de Louviers, un ralentissement de 5 minutes sur la Nationale 154. On est à la hauteur d'Aquigny et vous remontez vers le nord. Attention, ça freine. Tous les jours, alors le matin évidemment à 7h20, 8h20, et puis également avec Richard Gauthier tout à l'heure à partir de 11h, on vous a préparé un blind test dans quelques instants. Ne bougez pas, c'est après The Pretender.

0: Pretender, ici Normandie, 8h22. Bonjour Philippe.
1: Bonjour Michel.
0: On est à Côte-Bec-les-Elbeufs et oui, Boujou, on joue tous les matins au blind test. Et vous gagnez, oh là là, un moment inoubliable. Isabelle ?
2: On joue et on gagne. Ce matin, le cabaret transformiste, le Puits Enchanté à Doudeville. Représentation samedi soir, 19h30. Dîner, spectacle et sur scène, vous allez croiser du beau monde, Philippe.
0: Oui, n'en dites pas trop,
2: non,
0: Isabelle, parce que justement, il faut reconnaître ces artistes souvent imités dans les cabarets. Philippe, on en écoute trois. Si vous en trouvez au moins deux, c'est gagné. Un, deux,
1: d'accord,
0: trois, c'est à vous.

0: Mylène Farmer.
1: Philippe, les trois à la suite, Dalida, Sylvie Vartan, Mylène Farmer. Savez-vous où elle était hier, Mylène Farmer ?
0: Au Havre.
1: Eh oui ! Est-ce que vous l'avez vue, vous ?
0: Je l'ai vue sur scène, mais je n'ai pas vu hier.
1: Bon, au Havre, on va essayer de la traquer ensemble à 8h31, on voit cela. Merci beaucoup, Philippe. Je vous offre avec grand plaisir, et la complicité d'Isabelle et toute l'équipe, votre soirée au cabaret samedi. Je vous souhaite une belle journée, Philippe. À bientôt.
0: Merci. Est-ce que vous pouvez me repasser le standard, s'il vous plaît ?
1: Mais absolument.
0: Merci. Et puis bonjour à Isabelle aussi. Bonjour à tout le monde.
2: Bonjour, Philippe.
0: Bonjour.
1: Vous jouez du mieux, comme on dit.
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1: On est pays de Brest ce matin. Autour de Forges, on rencontre les Normands du bout du coin. Et les Normandes, Fred.
5: On en a un paquet des paysans dans la région. On a des éleveurs, des céréaliers, des maraîchers. Bref, je vais pas vous faire l'article. Aujourd'hui, on va s'arrêter chez Anne et sa petite ferme à elle. Elle est d'un genre particulier, pleine de poésie. Elle est installée à Haussé, pas loin de Forges.
6: Salut Anne.
5: Alors Fred, quand quelqu'un te tend la joue, tu lui tends pas la main.
6: Tu voulais me faire un bijou?
7: Oui.
6: Bah moi aussi. Alors?
5: Alors on est où?
6: On est à la ferme.
7: Ouais.
6: C'est la première fois que je croise une ferme comme celle-ci.
7: Une ferme florale?
5: Une ferme florale.
6: Une ferme florale.
8: Quand tout fout le camp.
6: Qu'est-ce qui t'a plongé dans la fleur, toi?
7: Depuis que je suis petite, je suis vraiment attirée par les fleurs.
6: T'as toujours aimé les fleurs?
7: Ouais.
5: Toujours.
7: Toujours.
6: C'est même le premier mot que t'as prononcé.
7: Exactement. Avec vache aussi.
5: Moi, c'était clafoutis.
7: Non, là, c'était fleurs et vache.
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5: Elle a passé son CAP de fleuriste au moment du Covid.
7: Je l'ai passé à distance. J'ai fait aussi des stages en boutique, etc.
5: Mais voilà.
7: La boutique, c'est pas mon truc.
5: Chacun son truc.
7: Moi, je voulais avoir les mains dans la terre, produire mes fleurs. J'ai aussi découvert tout l'envers du décor de la fleur.
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5: Anne a donc sa petite ferme.
7: J'ai 1,5 hectare qui a été divisé en deux. Donc il y a une partie où il y a des moutons qui sont un voisin agriculteur.
6: Ils t'entretiennent quoi?
7: Ouais, puis ça fait une petite présence animale. Ils sont rigolos. Quand ils ont plus d'eau, elles renversent les seaux pour me dire qu'elles ont plus d'eau. Voilà.
5: Sale bête.
7: Voilà, et puis donc il y a un peu plus de 7000 m² qui a été mis en culture.
5: Évidemment, Fred, il se renseigne avant d'aller voir quelqu'un.
6: T'as 30 espèces de fleurs différentes à peu près ici?
7: On est à plus d'une centaine.
5: Ah bah là, il a oublié.
7: L'année dernière, j'ai commencé petit avec 40 à peu près.
6: Ouais, d'accord.
7: Et donc, ouais, là, il y a plus d'une centaine entre les arbustes, si on compte tout, vraiment. Ouais.
6: Oui, parce que tu fais les feuilles.
5: Elle fait les feuilles.
6: Généralement, le fleuriste agrémente notre bouquet
7: de feuillage.
6: De feuillage.
7: Oui.
6: Ben, on va pas le cueillir dans les bois, ce truc-là. Il faut bien le produire.
7: Alors,
6: aussi quelque part.
7: On peut le cueillir dans les bois.
6: Oui,
7: moi, je fais le tour de mes haies et tout. Il y a plein de variétés qui se prêtent au feuillage de fleuristes. Sauf que, bon, chez les fleuristes, on retrouve toujours les mêmes. Et souvent, c'est des essences qui sont pas locales.
5: Alors, elle produit son feuillage.
7: Ben, là, par exemple, on a le cotinus, le rouge et vert, qui est un arbuste qui a des feuilles rondes et qui fait des fleurs qui ressemblent un peu à des perruques qui sont très vaporeuses et qui a un feuillage qui tient excellemment bien dans les bouquets et qui est très décoratif.
8: Je pense aux fleurs.
5: Elle n'est pas si vieille, sa petite ferme.
7: Moi, j'ai une saison et demie à peu près dans les pattes. J'ai commencé en fait ici l'année dernière, en avril.
5: Il y avait plein de trucs.
7: Il n'y avait rien.
5: Ah bah non.
7: C'était de la prairie.
6: Et aujourd'hui, il y a des fleurs partout.
7: Voilà.
6: En fait, tu es une maraîchère de la fleur, quoi.
7: C'est exactement le même travail que les maraîchers. On est sur les mêmes saisonnalités, sur le même travail au niveau physique, sur la même diversité d'itinéraires culturels, parce qu'un maraîcher, c'est pareil, il y a beaucoup...
6: Vous parlez en planche, pareil.
7: En planche, voilà, en nombre de plants par mètre carré. Nous, on parle juste en rendement de tiges par pied, plus qu'en rendement de kilos de fruits et légumes.
5: La ferme florale d'Anne s'appelle Fleurs en Braye.
7: Exactement.
5: Elle est à Haussé.
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1: Clara Luciani avec Les fleurs, je pense aux fleurs qui sont parfaites. Ce sera peut-être le titre du prochain livre de Michel Bussy qui s'inspire toujours de la chanson Isabelle.
2: C'est vrai, ouais.
1: Michel qui sera avec nous tout à l'heure.
2: Ici ça marche, c'est ce nouveau rendez-vous tous les matins entre 10h et 11h avec Sylvain Geffroy. Et ça marche pour le romancier Michel Bussy au-delà de la Normandie, hein, au-delà de la France, tout à fait. Avec tous ses romans maintenant mondialement connus et le petit dernier qui vient d'arriver, Michel Bussy, Code Yesterday, et qui évoque forcément les Beatles. Mais il y a des morts, il y a tout ça, il y a une enquête, enfin c'est super chouette. Il va raconter ça avec Sylvain tout à l'heure après 10h.
1: Alors, pas besoin de lire Gala qui titre « Michel Bussy n'a jamais quitté la Normandie où il vit depuis toujours. Zoom sur sa maison au volet rouge dans la banlieue de Rouen. » Nous, on le sait, il vit à Darnétal, c'est pas un secret pour nous.
2: Il va faire ses courses avec le caddie et tout. Hein,
1: on le croise à l'Intermarché.
2: Rien n'a changé,
1: ça,
2: en fait.
1: Rien n'a changé, lui non plus. Il sera naturel comme toujours tout à l'heure avec nous de 10h à 11h. Ici, ça marche. Vous l'avez vu à la télé, d'ailleurs.
2: Oui, puisque c'était l'invité, oui, tout à fait, avec un dimanche à la campagne, Frédéric Lopez, dimanche dernier. Il reste assez secret, quand même, Michel. Je ne sais pas si Sylvain va réussir à lui faire sortir
1: quelques mots
2: de sa vie, vraiment perso et tout. Il reste assez secret.
1: Eh bien, écoutons tout à l'heure, à 10h. Nous, on ne bouge pas. Dans une minute, toute l'actu locale avec Marianne Naquet.
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1: Il est 8h30, toute l'info en Normandie avec vous, Marianne Naquet.
12: Veut renforcer sa compétitivité industrielle en France. Schneider Electric, 150 millions d'euros d'investissement à Évreux, où serait créée une usine de 40 000 mètres carrés. Elle regrouperait les autres sites de Rouen. C'est un véritable couteau sous la gorge. L'université de Rouen-Normandie, face à une mission délicate, résorber un déficit 10 millions d'euros en 2026. Moins de places pour les étudiants, moins de cours pour les profs. Et puis une véritable Mylène Mania au Havre. Elle n'en demandait pas tant. Mylène Farmer, venue tourner un clip incognito, elle a fait tourner toutes les têtes, celles de ses fans. Certains ont attendu des heures, c'est l'info d'ici. Juste après toute l'actualité en France et dans le monde, en 90 secondes avec vous, Valentine Letesse, et les conclusions affolantes du baromètre du Secours populaire.
13: Même lorsqu'on travaille, difficile de boucler la fin du mois ou de manger sainement 3 fois par jour pour 4 Français sur 10 désormais, contre 3 sur 10 l'année dernière, selon le baromètre du Secours populaire. C'est une affaire purement montée, selon Louis Alliot, vice-président du Rassemblement national, embarrassé par la suspension de 4 policiers municipaux de Carcassonne, dont l'un est membre du service d'ordre du RN. Dans une vidéo publiée hier à voir sur ICI.fr, les agents tiennent des propos racistes et misogynes. Pas de quoi s'inquiéter pour le secrétaire général du Collège national des gynécologues, malgré l'alerte de l'Agence de sécurité du médicament sur le risque accru de développer un méningiome avec les pilules contraceptives à base de désogestrel, comme l'optimisette, l'antigone ou la sérazette. Le risque reste extrêmement faible selon lui. Une petite coupe très forte en alcool, conséquence des aléas climatiques de cette année. Les producteurs de champagne ont l'autorisation de dépasser les 13 degrés d'alcool. Une vendange hors norme, selon l'interprofession, au potentiel de très grands vins. Sur le score de 6-1, le Paris Saint-Germain a dynamité les Slovaques de Bratislava pour son premier match de Ligue des champions de foot hier. Ce soir, c'est au tour de Lens face à Prague. Jamais les basketteuses françaises n'ont disputé une demi-finale de Coupe du Monde. Nouvelle chance pour les Bleus cet après-midi, opposés en quart de finale à la Chine. Et puis on connaît le parrain de la 40e édition du Téléthon prévue début décembre, c'est le chanteur Patrick Fiori.
12: Oui, c'était bien elle. Sans contrefaçon, la rumeur au Havre était bien vraie. Mylène Farmer a choisi la Cité Océane pour tourner un clip avant la sortie de son nouvel album, fin octobre, le 30. Bon, c'était censé être un secret bien gardé, cette venue. Hein. La chanteuse de 64 ans n'avait rien annoncé. C'était sans compter sur les talents de limier de ses fans. Ils ont tout de suite trouvé le lieu du tournage, le volcan. Vous avez, vous aussi, foncé, Amélie Bonté.
14: Alors j'arrive devant le volcan, il y a quelques curieux qui attendent.
15: J'ai eu des échos comme quoi il y avait Mylène Farmer qui tournait son clip.
16: Moi j'ai réussi à prendre 2 photos, c'est cachette quoi. Tout est fermé, tout est barricadé.
14: C'est vrai qu'il y a beaucoup de barrières, de vigiles aussi hein, qui refoulent les caméras et les téléphones portables. Et quelques mètres plus loin, je rencontre Vianney. Il habite dans les immeubles autour du volcan. Allez, c'est parti, on va chez lui, 6e étage. Ah oui, alors chez Vianney, c'est vue plongeante vers le parvis du volcan.
17: Et elle était juste en bas de chez moi. J'ai pu voir un peu de tournage de son clip et on la reconnaissait bien avec ses cheveux orange. Là, c'est très sécurisé. Il y a des barrières un peu partout. On ne peut pas accéder au parking, on ne peut pas accéder à la bibliothèque.
14: Bon, là, on ne voit que des figurants, mais Vianney, vous êtes sûr que c'est la voiture de Mylène Farmer qu'on voit ici? Alors, je redescends et je fais un tour de quartier. Me voilà à l'intérieur de l'entrée du volcan, entre la bibliothèque et la salle de spectacle avec...
18: Mélanie !
14: Vous êtes fan de Mylène Farmer ?
18: Je suis une grande fan de Mylène Farmer.
14: On est à quel degré de fanitude ?
18: Oh ben je sais tout, j'ai tout, je vais à tous les concerts.
14: Et qu'est-ce que vous espérez là ?
18: Au moins l'apercevoir de plus près. Et on voit la voiture noire de Mylène. Je suis aux aguets là.
14: On est rejoint par plusieurs autres fans, Amandine.
19: Nous on était à l'espace petit de l'autre côté et on l'a vue en train de fumer sa cigarette et d'être sur son portable, mais elle était vachement cachée avec... Et vigile, quoi.
14: À côté, il y a des jeunes filles de 15 ans qui ne connaissent pas Mylène Farmer. Je me sens légèrement vieille.
20: En fait, je crois que la mère d'Adèle ou la mère d'Anaïs, elle est fan. Du coup, je vais appeler les deux. En fait.
14: L'attente, clairement, elle est longue. On a tous le portable en main pour ne rien rater.
21: Donc, elle va sortir. Ça va être très rapide. Le grand, là, qui est devant. Ils sont vaches, ils pourraient se pousser quand même.
22: Le sac à main.
21: Le sac à main.
23: Non, c'est son danseur, Christophe Danchot. Et il est aussi maquilleur. Je pense, avec les cheveux gris. Si je me trompe pas.
14: Il est 14h10, hein, on est là depuis 2h.
21: Hop là ! Ça y est, Mylène ! Oh, on n'a rien vu.
24: Je l'ai filmé, mais très brièvement. Hein. On était déçus de ne pas avoir un petit coucou rapide. C'est pas très cool.
14: Aurélie, vous êtes contente ?
25: Quand même très heureuse d'avoir pu voir ça. Je me dis qu'on n'a quand même pas attendu pour rien. C'est beaucoup d'émotions quand même. Là, je ne réalise pas encore vraiment. C'est Mylène.
12: Ah, c'est Mylène Farmer qui sort son prochain album Égrégore. Ça s'appelle le 30 octobre prochain, 4 ans après l'emprise. Et à minuit ce soir, sortie du nouveau single, Isabelle Michel, est-ce que
1: oui.
12: Vous savez comment il s'appelle?
14: Non, moi je sais pas.
1: Si moi Serge, il m'a soufflé.
26: Des lol et des quoi?
1: Ouais. On l'a avant tout le monde?
12: On a juste ça.
1: Ah ouais? Des lol et des quoi?
14: Des lol et des quoi? D'accord.
1: Des lol et des quoi?
26: Des lol et des quoi?
1: Vous savez quoi? Il y aura avant-première au cinéma.
12: Alors attendez, j'ai pas fini. Sortie à minuit et diffusion du clip à midi demain.
1: D'accord, voilà. Entendu.
12: Allez-y.
1: Et puis, il y a des gens, ils sortent des disques. Mais elle avait jamais fait ça au cinéma. Mmh. C'est-à-dire que juste avant la sortie, le mardi 27 octobre, elle vous donne rendez-vous pour Égrégore, l'avant-première au cinéma. Et alors chez nous, vous pourrez le voir. Attention, vous notez.
12: Ouais.
1: Bernay, Dieppe, Évreux, Fécamp, Gournay-en-Bray, au Pâté du Havre, au Palace des Andelys, au Ciné à Ponto de Mer, au Pâté de Rouen, de Grand-Quevilly. Et là, ce sera en IMAX. Attention. Et puis aux Arches Lumière, à Yvetot. Près de chez vous, en tout cas, Mylène est partout,
14: Mylène,
1: même au Havre.
14: Mylène.
1: Bon, c'est aujourd'hui qu'elle aurait dû venir. Il y a plus de soleil aujourd'hui qu'hier, je crois, Isabelle.
14: Oui, alors des températures fraîches hein, ce matin, entre 7 et 14 degrés. 14 degrés sur la pointe Avraise, justement. Localement, peut-être un petit peu de brume, brouillard et encore. Temps sec aujourd'hui, soleil voilé dans la matinée, un peu plus de nuages dans l'après-midi. Des pluies attendues la nuit prochaine, vent d'ouest à sud-ouest modéré. Les températures, écoutez, c'est un peu juste pour une mi-septembre. Avec 19 degrés à Fécamp cet après-midi au Havre, à Doudeville, à Brionne, à Rouen, 21 encore à Gisors et à Évreux. Les grandes marées, ça y est, c'est parti. 90 coefficients aujourd'hui, jusqu'à 102 samedi. À Fécamp, la mer est basse, elle remonte. Pleine mer, 11h53, basse mer, à nouveau ce soir à 18h24.
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1: On nous signale un objet, un obstacle, je ne sais quoi, en tout cas sur l'autoroute A13. Je n'ai pas de détails pour l'instant à Sotteville-sous-le-Val, en direction de Rouen. Ça, c'est sur l'autoroute A13, Sotteville-sous-le-Val. Vous savez, c'est là où il y a le karting, pas loin de Tourville-la-Rivière. Je regarde également, ça circule mieux actuellement à Aquigny sur la nationale 154. On avait un ralentissement tout à l'heure. Dans la métropole rouennaise, beaucoup de rouge entre Amfreville la Mivoire et la place Saint-Paul. Comptez 10 minutes de plus ce matin.
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1: Il y en a un qui ne change pas, qui ne vieillit pas, c'est Nicolas Sirkis, le chanteur d'Indochine. Eh ben, ses tubes non plus, hein.

0: Indochine, ici Normandie, il est 8h41.
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0: Bonjour, bienvenue, vous peut-être d'arriver, de monter dans votre voiture, d'allumer l'autoradio, vous nous écoutez en FM et je le dis aussi en RDS, si vous avez une voiture moderne, cherchez bien, vous pouvez nous écouter en numérique et la voix d'Isabelle Lebrun n'en sera que Coucou. Plus scintillante. Les 3 plus Isabelle, ça c'est dans 5 grosses minutes.
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0: Et puis Sylvain Geffroy nous donne rendez-vous dans l'Octogone, samedi au Zénith, on va parler MMA, c'est l'événement d'ici. Il est 8h42, mais d'abord, allez hop, un peu de sport. C'est le Zoom Sport avec Alain Mattei. Bonjour Alain.
4: Bonjour Michel.
0: Alain, aujourd'hui, vous nous parlez de sport et d'animaux.
4: Michel, à quoi vous fait penser ce son ?
0: Une meute de chiens.
4: Oui, ça peut faire penser à un beau t-shirt avec un husky qui hurle sous la lune, mais on n'est pas là pour parler mode. Je réalise au passage que c'est un son assez horrible pour se réveiller, donc mes excuses aux auditeurs. On parle évidemment des huskies de Rouen qui débutent les phases finales du championnat de France de baseball ce week-end. Ils ont terminé la saison en deuxième position du classement et maintenant place aux demi-finales. L'occasion de revenir sur une des dominations les plus folles du sport français et même du sport mondial. Les statistiques sont dingues. Cette saison, les huskies tentent de gagner leur 20e titre de champion de France depuis 2003. Ça veut dire que depuis 2003, ils n'ont laissé échapper le titre que 3 fois. À côté, le PSG, c'est une bande de touristes. Et c'est d'autant plus incroyable que le championnat de France de baseball n'est pas professionnel, donc on n'est pas dans un cas de figure comme le PSG où un gros budget écrase tout le monde.
0: Bon, alors comment on fait pour dominer son sport pendant plus de 20 ans ?
4: En travaillant dur et en mettant les joueurs dans les meilleures conditions pour s'entraîner et performer, c'est pas moi qui le dis, mais Pierre-Yves Roland, le président des Huskies, que j'ai contacté en préparant cette chronique. Mais pour aller plus loin, il faut aussi savoir que les Huskies misent beaucoup sur la formation et qu'ils font venir des joueurs étrangers. Il y a 4 Japonais dans l'équipe. Si vous ne le savez pas, le Japon, c'est l'autre pays du baseball après les États-Unis. Mais ces joueurs ne viennent pas à Rouen que pour jouer. Ils participent aussi à la formation des jeunes, donc on est dans un cercle vertueux. Et c'est comme ça qu'on se retrouve avec une équipe qui gagne encore et encore.
0: Et le prochain défi, c'est donc ce samedi contre La Rochelle.
4: Rendez-vous à 16h au stade Saint-Exupéry ce samedi pour le match 1. Dimanche, il y aura à 11h le match 2. Et s'il y a égalité après les deux matchs, il y a une belle. C'est dimanche à 16h. L'entrée est gratuite. Et pour parler mode quand même, je précise aussi que les joueurs de la meute sont super classe dans leur maillot blanc à fines rayures marines. Ils sont inspirés par les New York Yankees.

0: Sa traditionnelle foire à tout.
1: Entrée gratuite.
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12: Les 3 plus, Isabelle, c'est pratique, c'est local, c'est utile, c'est sympa. Rappelons d'abord les courses à Mocanchy aujourd'hui.
13: Eh oui, aujourd'hui, jeudi, l'hippodrome de Mocanchy en Pays de Bray. Vous avez pu gagner vos invitations d'ailleurs en jouant avec nous en début de semaine. Oui. Course à partir de 11h, course de trot, et vous pouvez vous restaurer sur place. J'en profite, puisque je sais que vous aimez l'univers des courses, des chevaux, pour vous donner 2 autres rendez-vous hippiques. Concours de saut d'obstacle ce week-end sur l'hippodrome de Bacqueville-en-Caux, 9h-17h30, samedi, dimanche, buvette et restauration sur place, l'accès est gratuit. Et puis à Bernay, il y aura des courses aussi, dimanche, course au trot, ouverture des paris 13h45, départ de la première course à 14h15, tombola, animation gratuite pour les enfants, restauration sur place à midi, et là c'est 5 euros l'accès.
12: Raconte-moi la mer à Étretat.
13: On l'aime bien, ce festival culturel maritime. Un festival gratuit vendredi et samedi, c'est organisé par 7 associations locales. Et pour cette 3e édition, ce sera donc sur le thème de la mer. Vendredi, le film La Vallée des Fous de Xavier Beauvois sera projeté à 18h30 dans la salle Adolphe Boisset. Je ne sais pas si vous en souvenez, j'avais vu ce film très très chouette avec Jean-Paul Rouve qui décide depuis son jardin dans un bateau de faire le Vendée Globe de façon virtuelle.
12: Ah oui,
13: en fait.
12: Oui.
13: Ouais, c'est plein d'émotions, j'avais beaucoup aimé. Et puis samedi sur le Perret, animation nautique, on ramande les filets, il y aura des concerts dans l'après-midi, des projections de vidéos sur les falaises également, et tout ça c'est gratuit à Étretat.
12: Et puis il y a du rugby demain soir.
13: Un choc au parfum hein, de Pro D2, demain à Diochon, à Rouen, le Rouen Normandie Rugby, qui reçoit Mont-de-Marsan, 4e journée du championnat de rugby national. Alors c'est une belle rencontre en perspective parce que les Lions vont devoir confirmer leur dynamique à domicile après la victoire bonifiée face à Orléans il y a 15 jours. C'est vraiment un match de gala, il y aura même des animations, stands de maquillage, structures gonflables, il y a 2 nouvelles offres de restauration aussi possibles. Il y a plein de surprises, donc coup d'envoi à 20h, c'est demain. Les places sont à partir de 15 euros. En revanche, il n'y a pas besoin d'acheter vos places puisque nous vous les offrons ce matin, Michel.
12: Pour les 3 premiers d'entre vous, d'accord, en tout cas, 02 35 07 66 66 et direction Diochon demain soir, 20h. Allez le RNR, allez Rouen, 02 35 07 66 66. Vous nous appelez maintenant et sans tarder. Profitez peut-être d'être dans les embouteillages. Nous en avons un petit peu dans la métropole de Rouen. Ça coince toujours avec de nouveaux aménagements depuis la rentrée place Saint-Paul à Rouen. C'est pour ça que je le précise, nouvelle voie de bus. On est à 11-12 minutes de temps de parcours supplémentaire pour descendre du plateau Est et 7 à 8 minutes pour venir depuis Amfreville-la-Mivoie en bord de Seine. On a appelé le docteur, il arrive, le docteur Kierzek dans un instant. Est-ce que l'intelligence artificielle peut remplacer le psy à votre avis? Vous en dites quoi, Marianne?
13: Ah non, moi je préfère voir quelqu'un.
12: Ok, non, bah non plus. Non. Et pourtant, il y a des gens qui se confient à une intelligence artificielle.
13: Ah oui,
12: et qui trouvent ça mieux que le psy. On verra cela avec le docteur Kierzek juste avant 9h.

0: C'est spectacular, c'est Dracula, Tame Impala et Jenny. Ici Normandie, 8h52. C'est l'événement d'ici. Bonjour Sylvain Geffroy.
1: Bonjour Michel, bonjour à tous.
0: Le MMA à l'honneur ce samedi au Zénith avec Hexagone MMA. Bienvenue dans l'Octogone. Sylvain, nous sommes avec Jérôme Pourou, il est combattant et organisateur de l'événement. Bonjour Jérôme.
2: Bonjour, bonjour à tous.
1: Les meilleurs combattants de Normandie, les meilleurs combattants de l'Hexagone et peut-être plus encore en rendez-vous donc au Zénith. C'est le rendez-vous MMA à ne surtout pas rater.
2: Oui exactement, Hexagone MMA est dans sa tournée nationale et internationale. C'est notre 12e date cette année, après avoir parcouru la France et les Zéniths. Notre dernier événement était à la LDLC Arena devant, à Lyon, devant 12 000 personnes, et c'était Andor Baybatirov qui a marqué les esprits en mettant KO Paul Dena, qui est un célèbre et très suivi combattant d'Hexagone MMA. Et donc on a la joie d'avoir Andor qui est normand, qui sera donc la tête d'affiche principale de ce show au Zénith de Rouen pour cette rentrée qui s'annonce extrêmement attendu, vu que l'Hexagone MMA est à la fois en direct sur une chaîne nationale et aussi dans 150 pays. Donc voilà, on est sur un gros rendez-vous de sport pour les personnes de Rouen et de tout le département.
1: Ouais, Andzor, faut le rappeler, c'est un combattant qui a fui la Tchétchénie avec sa famille quand il était enfant. Il a été adopté par la Normandie, et à chaque fois qu'il fait son entrée sur un shooting photo, voire même dans la cage, il y a le drapeau normand qui est pas loin. Hein. C'est quelqu'un qui a vraiment été très très touché par l'accueil qu'il a reçu ici.
2: Oui, tout à fait. Il est d'origine tchétchène, mais il représente fièrement la France et la Normandie. Donc c'est aussi pour ça qu'on avait eu à cœur de le mettre en tête d'affiche en haut de l'affiche, parce qu'il porte aussi l'événement. Il a mis un KO qui a fait
1: le tour du monde.
2: Un tassissement colossal. On parle juste, je vais vous donner un chiffre qui est juste incroyable. On a fait 137 millions de vues sur cet événement-là. Donc quand on vous dit qu'on amène le meilleur du MMA en Normandie, ce n'est pas qu'un discours marketing, mais c'est une vraie réalité.
1: Comment est-ce qu'il va être organisé le Zénith ? Parce que moi, je me souviens du Zénith avec une grande scène, avec des gradins, avec une fosse pour aller voir un concert. Là, on va voir un spectacle sportif, un spectacle donc de combattants MMA. Moi, dans l'idée d'avoir la célèbre cage, de pouvoir avoir le public tout autour, ça va être vraiment ça ?
2: Alors, c'est quelque chose à découvrir. Moi, je suis pas là pour vous raconter ce qui va se passer le jour de l'événement, mais par contre, ce que je peux vous dire, c'est que le Zénith n'aura jamais été dans cette configuration-là. On travaille avec les équipes du Zénith, et donc ça, je peux vous le dire, hein, c'est vraiment la réalité. On va mettre le Zénith comme il n'a jamais été. Donc ça va être vraiment exceptionnel. Il n'y a jamais eu, même je pense, de sport de combat au Zénith de Rouen. Donc vraiment, si on s'attend à quelque chose d'inhabituel et d'inédit, c'est bien ce soir-là qu'il faudra venir au Zénith pour comprendre ce qu'est le MMA et le show Hexagone MMA.
1: Merci Jérôme.
2: Merci beaucoup, au revoir.
0: Bonne journée Jérôme, c'est samedi 18h30 pour le début des combats.
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0: C'est l'heure de la consultation matinale. Bonjour docteur Kierzek, aujourd'hui journée mondiale de prévention du suicide. On évoque la santé mentale avec une question: l'IA peut-elle remplacer le psy ?
5: Bonjour à tous, la journée mondiale de prévention du suicide, c'est l'occasion de rappeler que chaque année, près de 9000 personnes mettent fin à leur jour en France, soit un toutes les heures, et que 200 000 tentatives sont recensées. Et à l'ère du numérique, de plus en plus de jeunes en détresse se tournent vers des chatbots, vers ChatGPT, vers Gemini, vers toutes ces intelligences artificielles, plutôt que vers un professionnel. Il y a une étude récente qui montre que plus de 1 million d'utilisateurs par semaine expriment des pensées suicidaires dans leurs échanges avec ChatGPT par exemple. Alors l'IA, ça peut être un outil d'alerte, un premier filtre, mais ça ne remplacera jamais l'écoute humaine, l'empathie, la capacité à déceler les non-dits. Et dans le cas du risque suicidaire, les enjeux sont particulièrement sensibles. Des études montrent que les chatbots peuvent être incohérents, voire dangereux, avec des données extrêmement préoccupantes. Vous avez des études qui montrent par exemple que les chatbots ne satisfaisaient pas aux critères de sécurité pour une réponse adéquate en cas de crise suicidaire. Donc en cas d'urgence, en cas de risque suicidaire, c'est absolument pas l'IA vers laquelle il faut se tourner. Il y a des erreurs fréquentes, l'incapacité à fournir le numéro d'urgence, un manque de compréhension du contexte. Pire, aux États-Unis, il y a même des poursuites judiciaires qui ont été engagées contre des IA conversationnelles qui sont accusées d'avoir contribué à des suicides chez des jeunes en suggérant des méthodes ou en rédigeant des lettres d'adieu. C'est une réalité glaçante.
0: Ouais, pourtant, ces outils sont déjà très utilisés par les jeunes en particulier. Quels conseils donner ?
5: Les outils d'IA sont disponibles H24. C'est gratuit, il n'y a pas de peur du jugement. Beaucoup se confient à ces machines avant même d'en parler à leur famille ou à un médecin. C'est un symptôme de notre époque. On cherche une réponse immédiate. Sauf que l'IA, c'est un leurre. Ça simule l'empathie, ça ne la ressent pas. Donc, trois conseils essentiels. Premièrement, en cas de crise, on n'utilise pas l'IA. On appelle le 3114, le numéro national de prévention du suicide. C'est gratuit et disponible H24. C'est un professionnel formé qui répond. Deuxièmement, on n'hésite pas à en parler à son médecin traitant. C'est lui qui pourra vous orienter vers un psychologue ou un psychiatre. Troisièmement, on se méfie des promesses de l'IA. Il n'y a pas de formation clinique, elle ne connaît pas votre histoire. Ça peut être un complément, un outil pour mettre des mots sur un malaise. Mais en aucun cas, ça doit être un psy. Et c'est sûrement une passerelle vers des soins humains, mais c'est absolument pas quelque chose qui va les remplacer. Et vraiment, en cas d'urgence, il y a aussi le 15 et il y a aussi le 18. Allez, d'ici là, portez-vous bien.
0: Merci docteur, et à demain.
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0: Les stars se bousculent dans nos studios ce matin entre 10h et 11h avec Sylvain. Ici, ça marche avec Michel Bussy et avec vous, Isabelle, Céline Dion dans un instant.
7: Isabelle ne reçoit pas Céline Dion, elle l'aurait bien aimé. En revanche, elle vous reçoit, vous qui aimez comme Isabelle Céline Dion et qui attendiez justement son retour sur scène, jour J-2 là, hein, ouais. Sur scène à Paris samedi. On s'est dit, on a envie de vous entendre, quel rapport vous avez avec Céline Dion, depuis quand, vous l'appréciez, vous avez tous les albums à la maison, vous avez tenté d'avoir des places, vous avez réussi à en avoir, ou alors pas du tout, et éventuellement vous faites le pied de grue, hein, c'est comme ça qu'on dit, devant l'hôtel Royal Monceau à Paris pour espérer la rencontrer. On échange autour de Céline, et nous l'écouterons aussi bien sûr au 02 35 07 66 66.
0: Émission réalisée par Guillaume, qui est certainement notre plus grand imitateur ici de Céline Dion. Non, pas de Céline. Là, il n'ose pas se lancer, mais on verra après 9h, il sera chaud bouillant. Merci beaucoup. Rendez-vous me concernant demain matin.
7: Oui.
0: On se réveille ensemble à partir de 6h.
7: À demain, Michel.
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7: Jeudi, le 10 septembre, il est 9h. Marianne Naquet, l'actu locale. Le malheur des uns fait le bonheur des autres.
8: On peut résumer l'annonce hier du groupe Schneider Electric avec ce proverbe. Le géant français des équipements électriques veut réorganiser ses usines en France et investir 150 millions d'euros à Évreux. Une décision qui a été annoncée aux représentants du personnel hier. Qu'en est-il de ces sites à Beaumont-le-Roger, Passy-sur-Eure et celui du Vaudreuil? Le projet, c'est de les fermer et de les regrouper sur le site de la zone d'activité du Longbuisson d'Évreux. Donc, en apprenant cela, le maire de Passy-sur-Eure a eu le cœur serré. Il connaît bien Schneider Electric.
9: Je suis rentré en 1978 dans cette entreprise que j'ai quittée en 2005.
10: Ça vous fait quoi d'entendre aujourd'hui on va fermer le site de Passy?
9: C'est quelque chose aujourd'hui qui est d'une gravité importante, hein, pour une ville comme Passy, hein, parce que Schneider, c'est une partie de notre histoire, c'est l'identité de notre commune, et puis bien sûr, c'est notre vie économique locale. Puisqu'à l'époque, on avait deux entreprises à l'époque, hein, je le rappelle, sur notre secteur. Une a déjà, à une époque, est partie sur Dijon. Et celle-là restée et était très orientée R&D, alors que au démarrage, c'était une usine de production également. Le plus grand inconvénient, c'est surtout la vie économique locale de nos centres-villes. Hein. On a un centre-ville dynamique qui, aujourd'hui, avec ses commerces de proximité, vit grâce aux salariés de Schneider, une partie. Quoi. Donc, on voyait bien l'activité du midi dans nos restaurants, brasseries, une certaine activité qui était faite par les cadres de chez Schneider Electric.
8: Pascal Long, le maire de Passy-sur-Eure, pour les trois sites fermés, sont près de 750 salariés qui vont voir se proposer un reclassement en priorité à Évreux, où le maire et président de l'agglomération Évreux-Port de Normandie, Guy Lefrance, se réjouit, lui, de cette annonce. C'est à lire sur ici.fr. Elle est moins contagieuse que la grippe ou la rougeole. La tuberculose signalée chez une personne scolarisée au lycée Jean-Baptiste de Créteau de Louviers. Cette personne a quitté le lycée en juin. Le centre de lutte anti-tuberculeuse a identifié une trentaine de cas contacts, tous invités à aller se faire dépister. Pas de gestes barrières à mettre en place.
7: Ici Normandie 9h03, Marianne, ce ne sera pas réglé en 2027.
8: Le déficit de l'université Rouen-Normandie, celui prévu pour 2026, est d'environ 10 millions d'euros. L'année s'annonce encore pas simple et ça veut dire le moins de dépenses possibles, a redit hier le président Franck Le Derf lors de sa conférence de presse de rentrée. La fac ne pourra pas conserver l'ensemble des formations, notamment les masters, prévient Franck Le Derf.
11: Ça passera probablement sur certaines disciplines, certaines matières, certains domaines. Il faudra peut-être qu'on ait la formation à l'échelle d'un territoire. Le territoire peut être métropolitain, parce qu'on a aussi des choses communes avec les écoles d'ingénieurs, avec l'INSA par exemple, à la métropole de Rouen. Mais nous avons aussi des formations à l'échelle normande. À l'avenir, et peut-être qu'il faudra que certains parcours, certaines mentions de master soient à l'échelle de la Normandie pour pouvoir la maintenir en Normandie. Une formation à 2-3 étudiants, c'est compliqué financièrement. Donc avant de dire on doit la fermer, je ne souhaite pas, faut pas qu'on le ferme, parce que justement un master c'est une formation en lien avec la recherche. Si on a un parcours de master, c'est qu'on a un laboratoire de recherche. Donc il faut pas perdre ce vivier d'étudiants, de futurs chercheurs dans nos laboratoires.
8: Le retour à l'équilibre est prévu en 2028. L'autre sujet en cours, c'est la construction de la nouvelle bibliothèque universitaire du campus de Rouen. Ça a débuté, sans oublier le renouvellement et la rénovation des bâtiments. On parle d'un plan à 500 ou 600 millions d'euros qui reste à définir avec l'État. Ils ne seront pas expropriés, leur maison ne sera pas démolie. Ce couple de Criel-sur-Mer, on vous a raconté leur histoire sur ICI Normandie. Après un éboulement de falaise dans le quartier de Ménilval, le Bureau des recherches géologiques et minières est passé et a rendu son verdict. Pas de danger pour la maison à 20 mètres de la falaise. Un peu plus loin, et c'était la démolition.
7: En sport, alors que la saison a déjà commencé, une nouvelle recrue pour le FC Rouen.
8: Un nouveau milieu de terrain, Nolan Bemba, il jouait jusqu'ici à Rabat, le joueur de 31 ans, n'est pas un inconnu. Il a joué au HAC de 2020 à 2024, laissé les Marines, chez qui il a marqué son premier but en Ligue 1, c'était face au FC Lorient en 2023. L'ami noir a connu 119 matchs de Ligue 2 et 2 montées en Ligue 1. Le verra-t-on après-demain chez Thionville, où les Diables Rouges se place, coup d'envoi prévu à 14h45. Pas de quart de finale de l'US Open Junior pour Daniel Jade. Fin de l'aventure pour le joueur de tennis rouennais battu hier 2-0, 6-3, 6-4 par l'américain Jordan Lee, pourtant 1782e mondial. L'espoir du tennis normand et français est lui 702e au classement.
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8: Isabelle, quel temps ?
7: Ah bah déjà, je dis un petit mot des températures parce que ça nous a marqué ce matin. Hein. Température en baisse. On avait du 7 degrés sur Évreux, ça grimpe un petit peu, mais bon, quand même. De la fraîcheur, un temps sec aujourd'hui, avec du soleil souvent voilé en matinée. Puis les nuages devraient prendre un peu plus d'importance dans l'après-midi. Quelques pluies annoncées pour la nuit prochaine, vent modéré ouest à sud-ouest. Les températures maxi un peu en dessous aussi des moyennes pour un début septembre. 19 degrés à Dieppe, au Havre, à Elbeuf, à Rouen, 20 degrés à Louviers, les Andelys, 21 à Évreux. Sur la route, ralentissement habituel sur la métropole rouennaise, notamment sur le pont Flaubert, là, ce matin, pour arriver sur Rouen. L'arrivée par Bonsecours, Amfreville-la-Mivoie, ça coince sur le secteur Havrais, la 131, pour arriver vers Rogerville-le-Havre. Et puis sur Évreux, plutôt au sud, hein, l'arrivée par l'avenue Aristide-Briand et un véhicule en panne signalé sur la 28 en direction de Rouen. C'est au niveau de Foucarmont sur la voie de droite.
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7: 9h07, je vous accompagne avec plaisir. Ici, c'est vous du lundi au jeudi, 9h-10h, en échange autour d'un sujet ou d'une personne aujourd'hui dont tout le monde parle.
13: On ne change pas, on met juste les costumes dont...
7: Vous avez deviné, hein? Eh oui, Céline. Céline Dion, jour J-2, avant son retour sur scène à la Planétude Arena à Paris, la chanteuse qui a pris ses quartiers au Royal Monceau à Paris. Alors, billets en poche, comme Nicolas ?
14: Je suis super content, j'ai trop hâte. Quand je dis autour de moi que j'ai eu des billets pour Céline Dion, tout le monde, mais comment t'as fait ? Est-ce que t'as d'autres billets ? Est-ce qu'on peut venir avec toi ? Donc ouais, j'ai l'impression d'avoir... La poule aux œufs d'or. Je suis un enfant des années 90 et quand j'étais petit, ma mère écoutait beaucoup Céline Dion. C'est voir une icône, c'est voir quelqu'un de mon enfance, c'est voir quelqu'un qui compte pour ma maman. Je suis assez touchée. Je pense que ça va être très émouvant le jour où je vais aller la voir.
7: Ouais, je pense aussi. Hein. Que représente pour vous Céline Dion, l'artiste, mais aussi la femme ? Vous aviez quel âge quand vous l'avez entendue pour la première fois et depuis, elle accompagne peut-être votre vie. Vous êtes, je ne sais pas, rencontrée sur un titre de Céline. Vous avez déjà assisté à l'un de ses concerts, je veux vous entendre ce matin. Un message, un vocal, WhatsApp ou le coup de fil 02 35 07 66 66. Et dans un instant, c'est Frédéric qui sera avec nous. Frédéric, fan, archi-fan de Céline Dion.
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7: Et d'abord pour ceux qui se lèvent, le Breakfast in America avec Supertramp.

0: Votre matinée avec votre radio, ici Normandie et Supertramp.
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0: Ici c'est vous, ce matin avec vous et avec Céline Dion, parce que enfin on y est. Les fans attendent le retour de Céline Dion sur scène depuis 6 ans. Nous sommes à 2 jours de son premier concert à Paris. Faites-vous partie des chanceux qui ont réussi à avoir un billet? Êtes-vous allé ou pensez-vous aller à Paris faire les 100 pas devant son hôtel pour espérer la voir? Quel lien vous avez avec Céline Dion? Vous nous racontez 02 35 07 66 66 ou message ou vocal WhatsApp. Bonjour Frédéric.
2: Bonjour Isabelle, bonjour tout le monde.
0: Frédéric, alors vous êtes rouennais, vous êtes fan de Céline Dion, mais j'apprends que vous n'assisterez pas à l'un de ses concerts à Paris?
2: Et non, malheureusement, je n'ai pas pu avoir les places tant convoitées, et du coup...
0: Mais quelle frustration!
2: Ouais, hein, totalement!
0: Voilà, c'est vrai que c'est compliqué. On va revenir un peu en arrière. Comment est née, finalement, cette complicité, entre guillemets, mais avec Céline Dion? Comment vous avez découvert?
2: Alors, j'ai découvert Céline Dion lors d'un repas de famille en Auvergne. J'étais chez ma tante et on fêtait Noël et tout ça. Et en arrière-fond, j'entendais quelqu'un chanter. Et de là, j'ai eu un coup de foudre littéral par rapport à sa voix. Il diffusait le live à Paris, qui était en 95, avec les chansons très connues de l'album 2.
0: Mais vous aviez quel âge à l'époque?
2: Je devais avoir 14 ans.
0: Et après alors? Ça a pris de l'ampleur.
2: Et après, effectivement, je commençais à acheter via une plateforme de vente, de revente d'objets d'occasion ou neufs.
0: L'effigie de Céline Dion.
2: Voilà, l'effigie, enfin les CD singles, les CD promos, ouais. Jusqu'au moment où ils ont sorti aussi les parfums dans les années 2010. Enfin voilà, c'était vraiment un engouement et je suis dépensier, je suis collectionneur et c'était...
0: Ouais.
2: Voilà, j'avais les vinyles.
0: Au point que vous avez presque trop dépensé un moment?
2: Oh bah je suis très dépensier, donc oui, je dépense toujours sans raison.
0: Mais vous l'avez vu sur scène?
2: Oui, plusieurs fois et heureusement.
0: Où ça?
2: À Paris-Bercy. Et alors du coup, je fais partie d'une association qui s'appelle Les Redettes. C'est une association de fans de Céline Dion. Et grâce à eux, on a réussi à avoir les places aux deux premiers rangs de la scène.
0: Ouais,
2: c'était un moment fabuleux où je pouvais voir l'artiste chanter. Tout près.
0: Alors là, en ce moment, quand elle sort de son hôtel à Paris, elle reste discuter avec ses fans. C'est vrai qu'elle donne cette impression d'être très proche de ses fans. C'est ce que vous constatez aussi?
2: Elle a toujours été. Effectivement, après, il y a eu des moments de silence. Bon, il y a eu sa maladie qui s'est greffée malheureusement. Et je pense que déjà, le temps qu'il diagnostique le nom de la maladie, parce que ça prend plus de 10 ans avant d'être diagnostiqué et tout ça, donc elle était dans l'attente, peut-être aussi un peu dans le déni, mais ça se comprend, parce que voilà, une maladie qui touche une personne sur 1 ou 3 millions, enfin, et puis voilà, c'est des...
0: Ouais.
2: Malheureusement, l'issue n'est pas favorable.
0: Ouais. Alors Frédéric, on va vous garder avec nous encore quelques minutes. Vous nous direz tout à l'heure quelle est votre chanson préférée de Céline Dion. Moi j'ai regardé dans le top 5 des chansons incontournables et les plus aimées de Céline Dion. On trouve en 5e position celle-ci. Sorti en 95, le duo avec Jean-Jacques Goldman. Céline Dion remonte sur scène, vous avez un souvenir à nous raconter. Elle fera jamais partie de votre vie parce que c'est peut-être grâce à Céline que vous avez rencontré votre conjoint, conjointe. Vous avez eu la chance de la voir sur scène, 02 35 07 66 66. Elle aussi, elle adore Céline, Jennifer, mais elle aime aussi Dalida. Elle reprend d'ailleurs Dalida sur son nouvel album, Jennifer.

0: Voici Normandie avec Jennifer qui reprend Dalida. Peut-être qu'un jour elle reprendra Céline Dion. Céline Dion à l'honneur ce matin jusqu'à 10h. Ici c'est vous. Parlez-nous de votre Céline Dion à vous. 02 35 07 66 66. L'artiste et la femme aussi.
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0: Ici, c'est vous avec Céline. Céline Dion, après 6 ans d'absence due à la maladie, elle est à Paris, elle remonte sur scène samedi, alors que l'on soit fan ou pas. Je pense qu'on ne peut pas passer à côté de l'info, à côté de cet événement. Céline Dion est aujourd'hui une star mondiale. C'est à Paris, en France, qu'elle remonte sur scène. Vous vous souvenez de ce message de Céline posté, c'était quand? En mars dernier.
9: Cette année, je vais recevoir le meilleur cadeau de toute ma vie. Je vais avoir la chance d'aller vous voir et de pouvoir encore chanter pour vous à Paris au mois de septembre. Je suis tellement contente. Je me sens bien, je me porte super excitée, évidemment aussi un peu nerveuse, bien sûr, mais surtout, je suis tellement reconnaissante envers vous tous. J'ai vraiment trop hâte de vous revoir.
0: Et voilà, le jour J est arrivé, ou presque. Hein. Céline qui est à Paris depuis quelques jours déjà, elle va donc chanter samedi. Alors Frédéric, vous êtes resté avec nous, vous êtes Rouennais et fan de Céline, vous faites partie du fan club, vous nous le disiez tout à l'heure, The Red Heads, mais malheureusement vous n'avez pas réussi à avoir des billets de concert. J'imagine que comme moi, comme nous tous, vous regardez sur les réseaux les apparitions de Céline Dion devant son hôtel à Paris. Peut-être que vous irez, vous aussi, Frédéric, faire les 100 pas devant le Royal Monceau?
10: Exactement,
0: ah oui, c'est prévu.
10: J'ai prévu déjà mon week-end sur Paris. J'arriverai donc le 12 septembre à Paris.
0: Début d'après-midi. Samedi, là. D'accord.
10: Alors, je ne sais pas si c'est judicieux d'aller avant qu'elle parte faire son premier concert, parce que du coup, ça tombe ce jour-là. Mais bon, j'irai, et puis, comme elle dit, j'irai où tu iras.
0: et comment vous la sentez? Est-ce que vous avez un petit peu peur, d'appréhension? Parce que on ne sait pas trop. Hein,
10: alors, je la trouve très excitée, dans le sens où elle a envie de faire son show. Parce qu'effectivement, en fait, le dernier show qu'elle devait faire en France, ça a été annulé. Il y a eu le Covid aussi entre-temps. Du coup, Paris, c'est sa deuxième ville de cœur. Donc, effectivement, pour elle... c'est pas rien, et puis le fait qu'elle ait chanté aussi sur la Tour Eiffel, ça a été un moment
0: grandiose,
10: magnifique. Je suis sensible, mais j'ai eu les larmes aux yeux, tellement que c'était beau.
0: Au moment des Jeux Olympiques, ouais. Donc vous faites partie de ce fan club depuis déjà pas mal de temps.
10: Exactement, ça fait des années. J'ai même retrouvé un ancien ticket que j'avais acheté en 2003 pour une soirée de fans entre Céline et...
0: Non mais vous lui avez déjà parlé?
10: À Céline Dion ?
0: Ouais.
10: Oui, mais bon, elle m'a pas répondu. Bon, après, j'ai eu deux autographes quand même.
0: Alors, il y a des chansons préférées pour vous, Frédéric ?
10: Alors, pour moi, ma chanson préférée, mais elle n'est pas connue du tout de grand public, parce que c'est un album qui a été écrit par des auteurs, des écrivaines canadiennes, notamment. L'album s'appelle Dell, en référence à Deux, qui est sorti en 95. Et le titre, c'est « Je cherche l'ombre ». Pour moi, c'est une chanson qui est vraiment puissante au niveau des paroles, au niveau des sentiments, ce qu'on ressent à l'intérieur et tout ça. C'est quelque chose, ouais, magnifique.
0: On va en écouter un extrait. Je cherche...

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1: C'est vrai qu'elle est jolie, hein, cette chanson. Je cherche l'ombre. L'une de vos chansons préférées, donc Frédéric. Bon, j'espère que vous allez la voir ce week-end à Paris. Merci en tous les cas d'avoir partagé ce joli témoignage ce matin pour Ici Normandie. Merci beaucoup, Frédéric.
2: De rien, avec plaisir, Isabelle.
1: Et alors vous, fan de Céline Dion également comme Frédéric, on vous écoute. Nous le dire. 02 35 07 66 66. Il n'y a pas de honte à le dire. Au contraire. Venez partager votre amour pour Céline sur votre radio Ici Normandie. Après Michel Berger, vous pouvez également laisser un message, un vocal, WhatsApp. Le numéro reste le même, 9h25.

0: Il n'y a pas de honte, Michel Berger sur votre radio ici Normandie, émission consacrée à Céline Dion jusqu'à 10h. Un message WhatsApp, la personne nous dit je ne peux pas aller la voir à Paris en concert, mais je chanterai son répertoire avec le chœur spectaculaire et plus de 6000 choristes pour cette nouvelle saison 2026-2027 en tournée dans toute la France. Et c'est vrai que spectaculaire a été donné le week-end dernier, le spectacle, et cette fois-ci c'était en hommage justement à Michel Berger le week-end dernier à Rouen et au Havre, et donc à venir spectaculaire, les choristes qui vont reprendre pour la nouvelle tournée du Céline Dion.
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0: Ici c'est vous jusqu'à 10h consacré aujourd'hui au retour sur scène de Céline Dion. Elle y sera samedi sur scène à Paris, et vous peut-être dans la salle si vous avez eu la chance d'avoir un billet, ou alors vous irez la voir plus tard, vous avez le sésame en tous les cas entre les mains. Vous nous racontez votre Céline, 02 35 07 66 66. Et on a la chance aussi d'avoir avec nous ce matin la biographe de Céline Dion, Elisabeth Reynaud, normande de cœur et d'adoption, puisque je sais que vous y venez depuis l'enfance et que vous avez votre maison en Normandie. Bonjour Elisabeth.
2: Bonjour.
0: Vous avez déjà sorti plusieurs livres sur la chanteuse. Le dernier en librairie depuis quelques jours est sorti chez Larousse. Céline Dion by Elisabeth Reynaud. Très beau livre, hein, d'ailleurs, sur cette artiste exceptionnelle. Comment vous la trouvez, Elisabeth, quand elle vient rencontrer ses fans là devant son hôtel?
2: Eh bien, écoutez, moi, je la trouve assez étonnante, mais en même temps, nous sommes tous aux aguets. Nous sommes aux aguets. Comment tout cela va-t-il se passer? Et on souhaite que ça se passe le mieux du monde. Mais étant donné que Céline a accepté de se montrer à ses fans qui l'attendaient devant le Royal Monceau, on l'a aperçu, on l'a vu. Et on voit que c'est une personne pleine d'énergie, oui, mais on attend, on attend. On attend, que va-t-il se passer sur scène?
0: Et ouais, c'est vrai que pour l'instant, le déroulement de ses concerts reste plutôt secret. Elle a réservé, je crois, 2 étages, c'est ça, au Royal Monceau. Elle est venue avec tout son staff et staff médical aussi?
2: Tout un staff de manager, un staff de familial, un staff intime tout de même, et puis évidemment un staff médical qui va être là partout avec elle, qui la suit et qui est là au cas où, au cas où. Alors ce cas, on n'en veut pas, évidemment, mais n'empêche qu'elle est en sécurité, voilà. Et puis quand on la voit alerte, vive, on voit bien qu'elle est présente, elle est là, à 1000%, voilà.
0: Vous êtes, vous, comme nous tous d'ailleurs, hein, admiratif du parcours, de la détermination de Céline Dion et puis de la femme qu'elle est.
2: Absolument, c'est elle qui m'a interloqué, c'est elle qui m'a interpellée. Bien sûr qu'il y a cette immense chanteuse, parce qu'elle fait des choses de sa voix qui sont extraordinaires. Mais j'ai été, moi, interpellée par la femme. Donc oui, j'ai voulu retracer son itinéraire du fin fond du Québec, dans le petit village de Charlemagne dont elle est issue, d'une famille de 14 enfants quand même, la 14e. Et puis pour arriver à ce sommet absolument de star, de presque, j'allais dire, de déesse descendant du ciel dans son jet privé pour arriver à Paris et en fait répondre à ces millions de fans, ouais, qui l'attendent.
0: Elisabeth Reynaud, normande de cœur et d'adoption, biographe de Céline Dion, Céline Dion by Elisabeth Reynaud. C'est le titre de votre dernier beau livre sorti chez Larousse. Merci Elisabeth.
2: Ben, c'était avec grand plaisir. Grand plaisir. Merci à vous.
0: Merci. Le top 5 des chansons préférées de Céline Dion, on a vu tout à l'heure en 5e position, J'irai où tu iras. En 4e, on a 7 chansons.

0: c'est toute la puissance de la voix de Céline, hein, sortie en 96, la reprise de Éric Carmen.
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0: Notre rendez-vous ici Express, info pratique pour vous qui êtes sur Lillebonne ou dans les environs, la maison France Service qui peut vous aider pour vos démarches administratives, surtout si vous n'avez pas d'ordinateur à la maison, alors que tout ou presque tout est dématérialisé maintenant. À Lillebonne, la maison France Service sera exceptionnellement fermée aujourd'hui de 13h30 à 17h, mercredi prochain de 13h30 à 18h et vendredi le 18 septembre de 9h à midi, donc prenez vos précautions.
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0: 9h30, il en rêve encore de Palmas.

0: aussi, il en rêve. Hein, il rêve d'aller voir Céline Dion sur scène. J'en rêve encore, avec De Palmas, sur votre radio ici Normandie.
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0: Et ici, c'est vous, ce matin, c'est rien que de l'amour. Avec Céline Dion, 6 ans d'absence en raison de la maladie. Elle remonte sur scène, donc chez nous en France, à Paris. Et ce matin, vous nous racontez le lien qui vous unit à Céline Dion, comme l'a fait tout à l'heure Frédéric, qui est passé nous voir, 02 35 07 66 66. Et je me suis dit, est-ce que Céline Dion a des origines normandes? Marie-Odile Merniac, bonjour Marie-Odile.
3: Bonjour Isabelle.
0: Historienne, généalogiste, aux origines normandes en ce qui vous concerne, du côté de Rouen notamment. Et alors, Céline Dion, vous avez fait quelques recherches?
3: Oui, alors Céline Dion, effectivement, a tous ses ancêtres de Nouvelle-France qui viennent de notre pays, de diverses régions, mais principalement de la Normandie. Donc, en Seine-Maritime, dans l'Orne, dans la Manche, dans le Calvados, on trouve des ancêtres de Céline Dion, ouais. Mais qui sont tous partis au Québec au XVIIe siècle.
0: D'accord.
3: Donc, si on veut retrouver un cousinage, il faut remonter loin, dans le temps déjà. Et le nom d'origine, c'était Guyon. Alors, je le prononce comme ça, parce que ça s'écrivait au départ G-U-Y-O-N. Au Québec, en 7 générations, c'est devenu Guyon,
0: oui.
3: G-U-I-O-N, et Guyon, Dion, voilà, à l'oreille. La plupart des gens ne savaient pas lire et écrire, ça, on notait comme on l'entendait, et ça s'est déformé en Dion.
0: Ah, d'accord. De Guyon, c'est passé à Dion.
3: À Dion. Et son premier ancêtre parti au Québec, Jean Guyon, était un maître maçon de Tourouvre dans l'Orne.
0: D'accord.
3: Mais on trouve voilà, des chevaliers pour revenir à la Seine-Maritime, à Berneval-le-Grand, des Lavoie à Rouen, des Leclerc à Dieppe, etc.
0: Donc elle a bien des origines normandes.
3: Complètement.
0: Ouais. Cela dit, au Québec, il y a peut-être beaucoup de personnes qui ont des origines normandes.
3: Oui, oui, beaucoup viennent de Normandie, d'Île-de-France, des Charentes aussi, énormément. Elle a aussi également des ancêtres dans ces régions-là. Alors si on veut explorer la généalogie de Céline Dion, pour voir, pourquoi pas, si on est apparenté à la chanteuse, on peut explorer deux sites, Généastar, qui est un site en accès libre, donc vous tapez le nom d'une personne célèbre, d'une star, comme le nom du site l'indique, c'est gratuit, et vous avez son ascendance jusqu'au XVIIe siècle en gros.
0: Oui.
3: Qui est indiqué, donc vous pouvez explorer toutes les branches du côté des garçons, des filles, etc., remonter les branches masculines, féminines, et vous avez aussi un site, là, qui est sur abonnement, qui s'appelle Capédia, et qui recense tous les descendants, enfin, qui a vocation, ça n'est pas terminé, ça n'est pas exhaustif encore, vocation à retrouver tous les descendants du roi de France, Hugues Capet, du Xe siècle. Donc, elle en fait partie. Mmh. Et avec elle, enfin, ils ont déjà recensé plus d'un million et demi de personnes qui descendaient de ce roi de France. On retrouve énormément de personnages dont les noms parlent à tout le monde. Oui. Elle se retrouve par aussi. Ce biais-là, mmh. apparentée à Tom Cruise, à Alain Delon, à Gérard Depardieu, à François Hollande. À Jacques Chirac,
0: c'est intéressant,
3: qui eux aussi descendent de Hugues Capet, à Édouard Philippe, pour revenir en Seine-Maritime. Mmh. On peut déjà explorer un petit peu sur ce site. Il y a une partie en accès libre, mais si on veut après le détail de la généalogie, il faut savoir.
0: D'accord. Merci beaucoup, Marie-Odile. Et vous alors, Céline Dion, c'est quelqu'un qui vous accompagne de temps en temps?
3: Ah, elle a accompagné surtout mes filles, donc comme ce sont elles qui sont maîtres des choix musicaux à la maison, elle m'a accompagnée aussi,
0: oui.
3: et j'apprécie beaucoup.
0: Et vous avez une chanson préférée?
3: J'aimerais parler à mon père. Je ne sais pas si c'est le titre exact, mais...
0: Je vais demander à Guillaume qui réalise cette émission, est-ce qu'on a un petit extrait? Oui, me dit-il.
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0: C'est vrai qu'elle est, jolie, cette chanson, mais toutes les chansons de Céline Dion, c'est vrai. Hein.
1: Oui.
0: Elles nous font craquer. Alors, elle ne fait pas partie, Marie-Odile, du top 5 des chansons les plus plébiscitées, on va dire. En 5, J'irai où tu iras, on l'a écouté un extrait tout à l'heure. En 4, All by myself. Et puis en 3, arrive ce titre-là aussi, un chef-d'œuvre signé Goldman.
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0: On en ferait des choses, hein, s'il suffisait d'aimer. C'était sorti en 98. Encore merci Marie-Odile Merniac. Je signale la sortie de votre nouveau livre, là, hein, nouveau guide de généalogie. Retrouvez l'histoire de sa maison, photos, plans, cadastres, architecture, habitants. Merci beaucoup Marie-Odile. Passez une bonne journée.
1: Merci beaucoup. Bonne journée.
0: À bientôt. Ici Normandie 9h42. Votre lien avec Céline Dion dans Ici c'est vous ce matin après Carlos Santana.

0: Carlos Santana, ça c'est du bon avec la guitare.
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0: Ici c'est vous consacré à la diva, à la reine, à l'étoile Céline Dion qui remonte sur scène à Paris après demain soir. Et Noëlla attend ça avec tellement d'impatience.
2: Ben, je pense que pour le monde entier, pour les femmes, ben, y a Céline Dion. Parce qu'elle est humble, elle représente le courage, l'élégance surtout. Je l'ai vue plein de fois, je l'ai vue à Las Vegas, je l'ai vue au Stade de France, je l'ai vue à Bercy, je l'ai vue à Arras. Voilà, ça n'a pas de prix en fait.
0: Ah ouais. Et pour vous aussi, voir Céline Dion, ça n'a pas de prix. Acheter des objets à l'effigie de Céline, qu'importe le prix, 900 000 euros peut-être, au Pop Store hein, qui s'est ouvert justement à Paris. Céline Dion, c'est une femme combative aussi, elle l'a montré depuis qu'on a mis un mot sur sa maladie, le syndrome de la personne raide.
3: C'est une maladie avec laquelle je vais vivre toute ma vie. Je peux pas faire trop physiquement parce que j'ai tellement envie d'être sur scène demain que si je fais trop, je peux avoir une crise et puis stimuler le corps trop.
4: Le corps se raidit, hein, c'est ça.
3: Le corps se raidit, la voix, tout arrête de fonctionner. Ça peut être pour quelques minutes, mais ça peut être des heures aussi. Mon système immunitaire est pas assez fort pour combattre et pour me défendre. C'est comme ça devient tellement intense qu'on perd conscience. Ça fait plusieurs années, presque 17 ans, ça a commencé dans la voix. Et je me suis retrouvée à mentir, à prendre des médicaments, peut-être un anti-inflammatoire ou un antispasmodique ou quelque chose. J'ai commencé avec des petites choses jusqu'à me rendre avec des médicaments très dangereux, sans avoir de diagnostic. Donc, au début, ça aidait un peu. Mais très rapidement, il fallait que les doses montent. Et à un moment donné, les doses, ça fonctionnait plus.
0: Mais aujourd'hui, heureusement, Céline va mieux. Et puis, on le disait tout à l'heure avec sa biographe, hein, elle est venue avec son staff médical. On survole aussi le top 5 des chansons de Céline, les plus aimées. J'irai où tu iras en 5e position. 4e, All by Myself. 3e position, S'il suffisait d'aimer. Et puis, en 2e position, il y a ce titre.
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0: célèbre bande originale du film Titanic, sorti en 97. Céline Dion à l'honneur ce matin. Mylène Farmer aussi, quelque part, puisqu'on l'a croisée hier au Havre. On l'écoute chanter dans une minute.
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0: C'est à qui le tour, Mylène Farmer, de passage hier, pour tourner un clip au Havre. Reportage photo à retrouver sur ici.fr. 9h53.
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0: Ici c'est vous, consacré à Céline Dion ce matin, elle est à Paris. Après-demain soir, elle sera sur la scène de la Défense à Arena. Et nous avons reçu ce joli message là sur WhatsApp.
2: Bonjour, ici Normandie. Alors moi c'est Jennifer de Hierville. Voilà, je suis fan de Céline Dion depuis toute petite. J'ai aujourd'hui 41 ans et j'ai eu mon premier album de Céline Dion. C'était l'album 2 en 95, donc j'avais 10 ans. Et depuis mes 10 ans, cette passion ne m'a pas quittée. Je l'adore, j'aime la personne qu'elle est, j'aime forcément la chanteuse. Et voilà, j'ai eu la chance de la voir deux fois en concert à Paris-Bercy. Et j'ai pleuré les deux fois. Enfin, c'est vraiment, c'est quelqu'un d'exceptionnel qui me donne beaucoup, beaucoup de bonheur dans les bons comme dans les mauvais moments. Donc voilà, j'ai malheureusement pas de place pour cette fois-ci pour Paris-Bercy, mais voilà, j'espère qu'on aura quelques images, peut-être des films après, une fois que tout sera terminé. En tout cas, je lui souhaite de très très beaux concerts. Je souhaite à tous ceux qui ont leur place de profiter, de kiffer le moment, parce que je pense que ça va être exceptionnel. Et puis bon concert à tous, bon concert à Céline, et j'espère que sa santé va tenir le coup pour toutes ces dates qu'elle nous offre pour nous les Français. Voilà, belle journée à vous.
0: Merci beaucoup Jennifer, et je vais terminer en vous donnant le titre qui arrive en haut du top 5 des chansons préférées de Céline Dion. C'est celle-ci. J'irai

0: en 1995 et écrite par Jean-Jacques Goldman, le tube absolu.
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0: Et demain soir, 22h minuit, 2h de Céline Dion sur votre radio Ici Normandie. L'hymne à l'amour en haut de la tour Eiffel, Jeux Olympiques.

0: Oh, on a encore les images en tête, hein. Ça fait frissonner.
1: J'ai frette, comme on dit au Québec.
0: Cérémonie d'ouverture des JO avec Céline Dion. Salut Sylvain Geffroy.
1: Bonjour Isabelle. Bon. On était avec Céline Dion avec vous.
0: Oui, voici Michel.
1: On continue dans les vedettes parce que Michel Bussy va s'asseoir à
0: votre
1: place
0: aussi,
1: dans un
0: Michel
1: instant. Ah, bah tiens, on va lui demander peut-être une chanson des Beatles, sait-on jamais. En tout cas, les Beatles, ça c'est l'intrigue de son dernier roman qui s'appelle Code Yesterday, qui est sorti il y a quelques jours, le 3 septembre dernier. Je crois que vous l'avez d'ailleurs interrogé sur la sortie de ce livre. On va évidemment revenir sur ce dernier roman, puis sur ce succès exceptionnel de Michel Bussy. C'est peut-être la plus grande fierté normande, en tout cas, dans toutes les librairies aujourd'hui. Et c'est loin d'être terminé, croyez-moi. C'est donc un Ici, ça marche consacré à notre auteur normand préféré qui arrive juste après les infos, ma chère Isabelle.
0: Passez du bon temps avec Sylvain et Michel. Bonne journée.
1: Ça marche, salut.
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1: Tabarnak, il est déjà 10h, bienvenue sur votre radio ici Normandie. Marianne Naquet et l'actu locale. Bonjour Marianne.
3: Bonjour Sylvain, bonjour à tous.
1: Votre tension mérite toute votre attention.
3: Le slogan de la nouvelle campagne de prévention de l'assurance maladie, elle démarre demain. 17 millions de Français souffrent d'hypertension, une maladie silencieuse, nous a dit ce matin l'invité d'ici Normandie, le professeur Dominique Guérotte, chef du service de néphrologie au CHU de Rouen et du centre de référence sur l'hypertension artérielle. Silencieuse parce que souvent il n'y a aucun symptôme ou alors des maux de tête et l'impression d'être un peu essoufflé à l'effort. Or, cette pathologie peut être mortelle. 55 000 morts en France chaque année, soit un décès sur 10. Toutes causes confondues. Un cas de tuberculose contagieuse détecté au lycée hôtelier Jean-Baptiste Descréteaux à Louviers. Une info de nos confrères de la Dépêche de Louviers, confirmée par l'Agence régionale de santé à Issy-Normandie hier. Un cas signalé chez une personne scolarisée dans l'établissement. Elle est partie en juin dernier. Le centre de lutte anti-tuberculeuse a identifié une trentaine de cas contacts chez les élèves et les enseignants. Tous sont amenés à se faire dépister, mais il n'y a pas de mesures barrières spécifiques à adopter. Le lycée fonctionne d'ailleurs normalement. Une usine de 40 000 mètres carrés va voir le jour à Évreux, 150 millions d'euros injectés. L'annonce hier de Schneider Electric aux instances du personnel, le géant français des équipements électriques regroupe en fait ses activités. Pour cela, il envisage de fermer trois usines dans l'Eure, à Beaumont-le-Roger, Passy-sur-Eure et au Vaudreuil, pour les regrouper sur un seul et même site dans la zone d'activité du Longbuisson 3 à Évreux. Le retour des grandes marées, ça commence aujourd'hui et c'est jusqu'à dimanche. Les coefficients vont dépasser samedi les 100. La mer va monter un peu plus haut et plus vite que d'habitude. La préfecture maritime de la Manche appelle à la prudence. C'est un joueur de 31 ans. Il a joué au HAC de 2020 à 2024. Ce n'est pas un inconnu. Les Ciel et Marines, chez qui il a marqué son premier but en Ligue 1 face au FC Lorient en 2023. Eh bien, Nolan Bemba rejoint le FC Rouen. Nouvelle recrue chez les Diables Rouges, nouveau milieu de terrain, lui qui jouait jusqu'ici à Rabat. Et puis elle était au Havre hier, photos et vidéos à voir sur ici.fr. Mylène Farmer, la chanteuse pour le tournage d'un clip, à quelques heures de la sortie de son nouveau single, c'est à minuit, des LOL et des Quoi, nouveau titre de son album Égrégore, son 13e, il sort le 30 octobre.
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3: Mélange de nuages, de soleil, Sylvain ?
1: Oui, mais ça devrait bien tourner l'histoire, je pense, encore aujourd'hui. Rapidement, les nuages vont laisser place à de belles éclaircies. Ce matin, en tout cas, les quelques nuages résiduels resteront bloqués sur la côte d'Albâtre entre Fécamp et Saint-Valery. Le reste est sous le soleil, en tout cas, sur une grosse partie de la matinée. Dans l'après-midi, c'est plutôt très agréable dans la cour d'école, comme un peu partout dans les terres. Cela dit, au Pays de Caux, sur le Pays de Bray, quelques petits passages nuageux, mais rien de méchant, un petit vent de sud-ouest également. Un thermomètre également qui va se réchauffer légèrement. On est autour de 19-20, là, si je regarde les valeurs. Et puis, on sera autour de 19-21 degrés cet après-midi. Ça n'a pas bougé beaucoup. On est dans les valeurs de saison légèrement en dessous, mais cet après-midi, c'est plutôt agréable à Vernon avec ce 22-21 sur Rouen-Évreux, 19 au Havre et sur toute la côte d'Albâtre. Les grandes marées, effectivement, ça commence aujourd'hui. Coefficient de 90, ça montera jusqu'à 102 samedi après-midi. Mer haute tout à l'heure à 12h13. Voilà, j'ai tout dit. La route, ah non, j'ai pas évoqué quelques petits accidents qui peuvent quand même vous embêter. La Nationale 282, on est à hauteur de Gonfreville-Lorcher en direction du Havre. Méfiez-vous, il y a un poids lourd en panne à cet endroit-là. Et c'est en la 131 également, à hauteur de Saint-Vigor-Dimonville en direction de Tankerville. Là, quand vous sortez du Havre, c'est au kilomètre 21 que vous rencontrez ces véhicules en difficulté. Marianne, je vous souhaite une excellente journée.
3: Merci.
1: Et nos prochains rendez-vous avec l'actu locale, c'est tout à l'heure et c'est à 11h.
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1: 10h04, bienvenue à tous dans cette émission qui met en avant les idées inspirantes et les personnes qui les portent jusqu'à 11h, une heure quotidiennement sur votre radio ici Normandie, avec un invité que je m'empresse de vous présenter. S'il y a bien une idée inspirante, en tout cas qui nous a tous traversé l'esprit au moins une fois dans notre vie, c'est d'écrire un livre, un roman, d'écrire des histoires, des personnages dont vous êtes le héros ou l'héroïne d'aventure. Notre invité a toujours eu des histoires dans sa tête. Certains, d'ailleurs, ont fait des jeux dans la cour d'école, d'autres des énigmes en colonie de vacances et d'autres plus tard, beaucoup plus tard, ont fait des best-sellers. Si je vous dis comme un avion sans aile, que la mort nous frôle, maman a tort, le temps est assassin, Code Lupin, forcément ça fait tilt. Michel Bussy, soi-même invité ici, ça marche jusqu'à 11h, avec sous le bras son dernier bébé, Code Yesterday, le secret le mieux gardé de l'histoire du rock'n'roll. Si vous croyez tout savoir sur les Beatles, vous allez tomber de votre chaise. Michel Bussy dans un instant.
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0: Jean-Jacques Goldman, il suffira d'un signe, ça aurait fait un joli roman ça, de Michel Bussy, mais il a déjà piqué un extrait d'une chanson de Goldman pour l'un de ses précédents. Donc on repassera, désolé Jean-Jacques.
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0: Bonjour Michel Bussy.
2: Bonjour Sylvain.
0: C'est un plaisir de vous recevoir dans cette émission encore une fois. Vous êtes ici un peu chez vous parce que ça fait un petit moment quand même que vous arpentez les couloirs de la radio. Vous avez 61 ans, je le dis pour celles et ceux qui ne vous connaîtraient pas, né à Loubier, professeur de géographie à l'université de Rouen. CNRS également, spécialiste en géographie électorale. C'est d'ailleurs par ce prisme que vous avez poussé la porte de France Bleu Haute-Normandie à l'époque pour devenir notre politologue à chaque rendez-vous électoral. Et déjà, à cette époque, vous aviez le secret espoir d'un jour d'être publié. Non pas pour un essai sur un livre politique, sur le vote des Français ou encore des Normands, non, pour publier vos romans, vos histoires, parce que depuis tout petit, vous en avez tout un tas dans la tête. La dernière en date est sortie il y a une petite semaine. Ça s'appelle Code Yesterday aux éditions à la Presse de la Cité, le secret le mieux gardé de l'histoire du rock'n'roll, un livre, une fable policière autour des Beatles, du mythe de la rencontre entre John Lennon et Paul McCartney à Liverpool. L'idée, c'est de se faire plaisir. J'ai l'impression que, en tant que fan des Beatles, vous êtes fait un petit cadeau quand même là pour ce coup, Michel Bussy.
2: Oui, moi je suis un fan des Beatles depuis toujours, en tout cas depuis que j'ai 10 ans peut-être. Alors j'ai grandi après la séparation des Beatles, donc je les découvre, on va dire, dans les années 70, grâce à ma grande sœur qui a 5 ans de plus que moi et qui elle les écoute vraiment beaucoup. Donc je découvre les Beatles et ça devient mon groupe préféré, mais plus que ça, il y a une espèce de légende autour des Beatles. J'adore tout, évidemment. À l'époque, j'ai 10 ans, donc je me doute pas que je vais devenir écrivain un jour, mais quand je commence à devenir écrivain, ou même avant, je me dis, j'adorerais écrire un jour sur les Beatles, parce qu'il y a une mythologie autour des Beatles, il y a un côté à la fois joyeux, rock, incontrôlable, que j'adore. Et un jour, j'ai l'idée de roman sur les Beatles, et alors c'est parti, j'ai mis le temps, mais voilà, j'ai écrit ce Code Yesterday, qui s'inscrit un peu comme mon premier livre, qui était Code Lupin, qui parlait d'Arsène Lupin, une autre idole de ma jeunesse, ou Code 612, qui parlait du Petit Prince, qui est aussi une référence pour moi. Et donc la Code Yesterday, c'est une autre référence, c'est ma référence musicale, les Beatles, que d'ailleurs les générations connaissent un petit peu moins aujourd'hui, et peut-être que ce livre, j'espère en tout cas, leur permettra de redécouvrir les Beatles, qui ne passent plus à la radio, plus beaucoup, et pourtant qui sont, à mon avis, d'une modernité folle.
0: Voilà, une petite dédicace d'ailleurs à Philippe Manœuvre, qui va peut-être se reconnaître dans les pages de ce livre, parce que vous suivez notamment les pérégrinations d'un critique rock qui s'appelle Smokey Slug, c'est bien ça,
2: hein. Oui, alors c'est vrai que ça peut être Philippe Manœuvre, ça peut être plein d'autres aussi, parce que mon chroniqueur de rock, c'est vrai qu'on l'imagine un peu habillé à la Johnny, quoi. Il a son cuir, sa moto. Enfin voilà, il est resté un peu coincé dans son adolescence, très très rock. Et on en voit encore des comme ça. Et soit parce qu'il joue du rock, soit parce qu'il il le critique, il l'aime. Et voilà, donc c'est une figure un peu éternelle. Et ce qui m'amusait dans Smokey Slug, c'est qu'ils sont évidemment en décalage. C'est-à-dire toute la musique actuelle, ils te considèrent que c'est de la soupe. C'est des trucs qui ne sont pas écoutables. Mais même les thèmes, c'est-à-dire les valeurs aujourd'hui, notamment du masculin, puisque le rock était quand même quelque chose qui était exclusivement masculin, ils ont un petit peu de mal avec ça. Donc je m'amuse beaucoup avec Smokey Slug, qui est un peu coincé dans une époque qu'il ne reconnaît pas, et pour lui, en gros, la musique, elle s'est arrêtée aux années 80. Après, il n'y avait plus cet esprit rock, donc le monde s'est arrêté de tourner quelque part pour eux.
0: Suivez bien cette émission, Michel Bussy va nous raconter tout ça jusqu'à 11h, et on aura peut-être le plaisir de vous l'offrir, ce dernier Michel Bussy. Est-ce que votre éditeur aujourd'hui peut vous refuser un livre, une histoire, après tous les succès que vous avez engrangés, quand vous arrivez du joueur, j'ai envie d'écrire sur les Beatles, vous dites d'accord.
2: Alors, oui, ça se passe pas exactement comme ça. C'est vraiment moi qui viens avec mes manuscrits. Alors, j'ai toujours quand même un peu de manuscrits d'avance. Donc, ça permet aussi de voir avec mon éditeur quand est-ce qu'on va sortir un livre. Est-ce que c'est plutôt à la rentrée? Est-ce que c'est plutôt au printemps? Bon, ça permet de discuter. Voilà, je suis pas le genre d'écrivain qui doit sortir un livre en mars et qui, mi-février, a toujours 4 chapitres à écrire. J'en connais qui sont toujours un peu à la bourre. Moi, je suis le bon élève qui a plutôt 3 ou 4 manuscrits d'avance. Et mon éditeur me dit, attention, Michel, voilà, faut quand même que on prenne le temps de programmer, de mettre en place les livres, et voilà. Donc c'est plus comme ça, mais c'est pas qu'il me refuse. Je pense quand même qu'à chaque fois je lui envoie un manuscrit. Et j'attends sa réaction avec un trac de jeune premier, en me disant peut-être qu'il va me dire ce livre-là on l'a pas aimé, ou ce livre-là on le sent pas tout à fait comme ça, et il va falloir le corriger beaucoup. Voilà, mais vous avez la chance, par exemple, avec ce code Yesterday, que tout de suite, il y a tous les arbres dans la maison d'édition. Oui. Ils ont tous adoré, ils sont tous amusés et ils m'ont dit, c'est super, on va s'éclater avec les Beatles. L'avantage aussi d'avoir des thèmes très différents, c'est que les éditeurs, ceux qui font les maquettes, ceux qui vont concevoir la promotion, ça les amuse aussi beaucoup parce que bah voilà, les Beatles, c'est fun. Dans les librairies, on peut mettre des guitares électriques. Enfin, il y a plein d'opérations et pour cette rentrée-là, il y a quelque chose de plutôt musical et joyeux. C'est vrai qu'il y a un an, je sors un roman sur le génocide des Tutsis au Rwanda. Là aussi, mon éditeur me suivait à 100%. Mais évidemment, on était dans une autre dynamique, quelque chose d'autre. Mais moi, j'adore passer d'un thème à un autre et évidemment d'une couleur d'émotions différentes d'un roman à l'autre.
0: Vous avez dit que vous échangeriez volontiers tous vos livres contre un seul tube.
2: Ah oui.
0: Ouais.
2: Ouais, parce que je trouve ça incroyable, merveilleux d'avoir écrit un tube un jour. Et alors évidemment le tube qui reste, hein, le tube éternel, pas le truc qui va mourir avec une génération, mais ce tube qui traverse les générations, dont tout le monde connaisse les paroles par cœur, chaque génération, c'est extraordinaire parce qu'on s'impose dans la vie des gens, on est dans la bande originale des gens, dans leur tête, alors qu'un livre, c'est formidable, hein, je vais pas critiquer, mais évidemment il y a énormément de gens qui vont passer à côté des livres, même les plus grands classiques. Une énorme majorité des gens ne les ont pas lus, ne les liront jamais. Et puis, il faut aller chercher, il faut aller l'acheter, il faut aller le lire. Donc, ouais, le tube, c'est extraordinaire. Je ne vois pas d'autres moyens, peut-être certains acteurs, pour rentrer vraiment, presque par effraction, dans la tête des gens.
0: Il y en a qui vont se reconnaître dans ce qui est des tubes. Certains, Marc Lavoine et Patrick Fiori, ils sont occupés tous les deux, ils sont en duo sur votre radio ici Normandie. Et puis on se retrouve dans un instant pour découvrir de plus près votre parcours, Michel Bussy. Vous êtes l'invité, ici ça marche, jusqu'à 11h.

0: occupez de moi.
1: Patrick Fiori qui sera le prochain parrain du Téléthon accompagné de Marc Lavoine sur Occupé, ici Normandie, voilà, fait la part belle à ce beau duo.
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1: Ici ça marche jusqu'à 11h avec Michel Bussy autour de ce dernier livre Code Yesterday, plus largement sur son parcours, parce qu'on essaye de vous découvrir d'un peu plus près, mon cher Michel Bussy. Alors tiens, si on mettait un Beatles qui résume bien justement toute votre histoire jusqu'à aujourd'hui, ça serait celui-ci. Explique, All You Need Is Love.
4: Bah c'est un hymne, c'est même pas une chanson, c'est un hymne, hein, histoire, c'est ce qu'on appelait le summer, enfin le flower summer, c'est-à-dire l'été des fleurs. Ça a lancé le mouvement hippie, ce mouvement peace and love. Il faut se rappeler cette chanson-là, c'est John Lennon qui la compose, parce que pour la première fois, il y aura une émission en Mondiovision. C'est la première fois que le monde entier va avoir une émission diffusée partout. Donc on demande aux Beatles de composer un hymne mondial, et John, il y a un petit concours entre John et Paul, et puis c'est John qui compose All You Need Is Love. Ça devient évidemment un tube immense, il y a même la Marseillaise au début de ce type. Et bah oui, pourquoi c'est l'histoire de ma vie? Parce que je trouve que cette idée d'une paix mondiale, de quelque chose qui est très humaniste, qui est très idéaliste finalement, bon, évidemment John Lennon écrira Imagine un peu plus tard, il y a quelque chose comme ça qui est dans le... Bah, je crois que les écrivains, les artistes en général, ils sont là pour donner une direction, parfois, enfin, de rêve, de paix, parfois dans un monde qui est noir, qui est cruel, qui est difficile pour les gens. Et les artistes, c'est une petite lueur d'espoir et parfois même de valeur morale que certaines personnes peuvent avoir tendance à oublier. Et voilà, on se dit, bah ouais, All You Need Is Love, voilà, finalement, l'amour. Alors, ça peut sembler très neuneux, ça peut sembler très caricatural, mais on a quand même besoin de ça et de besoin d'artistes qui, comme John Lennon à ce moment-là, sont capables avec... Je crois qu'il répète 10 fois « love, love, love » dans cette chanson. Donc, il n'y a rien de plus banal, les mots les plus simples du monde. Et pourtant, ça a donné de l'espoir à toute une génération, cette hymne où on chante simplement « tout ce que vous voulez, c'est de l'amour ».
1: Et voilà, c'est tout ce qu'on souhaite aux générations futures d'ailleurs. Tout petit déjà, Michel Bussy, vous êtes dans votre chambre de Pont de l'Arche, entre vos petits soldats et vos livres, et vous êtes avec vos histoires. Et à force de développer cette acuité, à inventer des situations, des intrigues, des énigmes, en couloir, vous allez même chercher à faire des jeux de rôle, en fait. Vous décidez d'arriver à vos fins, mais vous passez d'abord par la case prof de géographie pour former des citoyens. Ça, c'était important pour vous, je crois, hein, d'être utile, on va dire, à la société.
4: Ouais, c'est vrai que quand j'arrive à la fac de Rouen, j'hésite un peu entre la lettre moderne, comme on disait, ou la géographie. Lettre moderne, c'est plutôt mes goûts littéraires, c'est un truc, un plaisir solitaire de lire, éventuellement d'essayer de transmettre à des enfants de collège, par exemple, ce qu'on aime lire, mais je me dis, ça va être compliqué de transmettre mes goûts à des élèves. Alors que la géographie, c'est quand même l'enseignement de la citoyenneté, et là, je me dis, c'est plus simple, c'est ce que je faisais longtemps quand j'étais prof de géo, j'arrivais le matin avec un journal... Voilà, ça peut être le Paris Normandie ou un autre. On va regarder l'actualité et on va essayer de la comprendre, en quoi la géographie peut nous aider à comprendre ce qui se passe. Donc parfois c'est une pollution, parfois c'est une guerre, etc. Mais essayer de comprendre, décrypter l'actualité et de voir de quelles connaissances on a besoin pour comprendre de façon intelligente le monde qui nous entoure. Et ça, je me suis dit, ça c'est le rôle du prof presque idéal d'aider des enfants, des élèves, ou moi c'était des étudiants, à penser par eux-mêmes et à convoquer un raisonnement intelligent pour après de faire sa propre opinion, mais en tout cas ne pas gober tout cru ce qu'on entend à la radio ou ce qu'on lit dans un journal.
1: Ouais, mais pendant ce temps-là, vous noircissez des pages quand même entre deux cours, et puis il y a un voyage à Rome et il y a un auteur qui va faire le déclic, c'est Dan Brown, l'auteur du Da Vinci Code, qui vous fait germer l'idée du Code Lupin.
4: Ouais, il y a une petite conjonction d'événements qui fait que c'est le centenaire d'Arsène Lupin. Moi, je suis en lien avec un éditeur local qui est PTC du regretté Guy Pessiot, et je vais voir Guy Pessiot, hein, qui est décédé il y a quelques mois, et je lui dis on pourrait faire un Code Lupin, c'est-à-dire un roman à la Dan Brown. On va pasticher le Da Vinci Code, mais on va le faire sur Arsène Lupin. On va imaginer qu'il y a un trésor caché quelque part dans le Pays de Caux. Si on lit bien les aventures d'Arsène Lupin, on peut trouver ce trésor. C'est un jeu de piste. Et c'est ce qu'a lancé mon premier roman et ma carrière d'écrivain.
1: Ouais, c'est depuis un beau succès. Il y a Neuf et un Noir à l'occasion du Festival Impressionnisme, Un avion sans aile. Il y a des millions d'exemplaires qui sont vendus. Aujourd'hui, Michel Michel Bussy, non seulement c'est pas un prof d'université qui écrit des histoires, c'est le phénomène Bussy, parce que vous êtes traduit dans plus de 35 langues, vous êtes régulièrement dans le top 3 quand c'est pas sur la première marche du podium des auteurs les plus lus, populaires au Royaume-Uni, en Italie, en Chine, au Brésil. En 2018, Maman a tort, un de vos romans est adapté par France 2 dans une série, et ça va faire des petits, tout ça. Et puis il y a eu également L'île prisonnière, la dernière en l'occurrence avec François Clerc, je voulais faire ce petit clin d'œil, en 2024. Le succès a-t-il changé votre manière d'écrire et votre rapport au lecteur, dites-moi Michel?
4: Non, je crois pas. Quand je relis mon premier roman qui était Omaha Crime, qui est devenu Gravé dans le sable, finalement, mon style est un peu resté le même. J'ai pas l'impression.
1: Il y a le code Bussy, alors.
4: Voilà. Alors j'étais déjà vieux quand j'ai écrit ce premier livre, donc peut-être qu'il y a pas l'immaturité d'un roman qu'on écrirait à 15 ou à 20 ans. J'en avais déjà à peu près 40. Mais en tout cas, j'ai pas ce sentiment. Et le rapport au lecteur, vraiment pas différent, parce que j'essaye vraiment de, la preuve, j'habite à Darnétal, je fais autant de promotions dans ma région, ici Normandie, que ailleurs en France. Donc j'essaye vraiment de garder la tête sur mes épaules, exactement comme les premiers succès. Je dirais même qu'aujourd'hui, je suis même plus tranquille avec ça, c'est-à-dire que je vais pas aller chercher spécialement une émission. Je me dis je suis bien chez moi, je suis bien tranquille. Je fais un petit peu mes mêmes librairies que je connais en Normandie. Je viens vous voir. Enfin voilà, il y a un côté assez tranquille et presque une recherche de routine dans ça, plutôt que de courir après des événements nouveaux qui vont tout bousculer. J'ai l'impression que j'ai mon lectorat, j'ai ce que j'ai envie d'écrire.
1: J'ai une vie extraordinaire comme tout le monde, quoi.
4: Voilà, exactement.
1: Michel Bussy, invité ici, ça marche. On s'intéresse à votre jeunesse, justement, à votre parcours, on va dire, de jeune petit Normand, d'adolescent, de jeune adulte dans un instant.
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1: Avec Michel Bussy, invité ici, ça marche, à l'occasion de la sortie de Code Yesterday la semaine dernière. Le secret le mieux gardé du rock'n'roll, un livre évidemment qui va bouleverser tout ce que vous pensiez savoir sur les Beatles. Je titille votre intérêt parce que franchement, vous allez tomber de votre chaise dans cette nouvelle histoire signée Michel Bussy. Et comme d'habitude, je suis pas encore arrivé au bout, comme vous pouvez le voir, Michel. Là, je suis en plein dedans, mais je sens qu'à la fin, dans les deux dernières pages, vous allez tout me retourner et tout ce que j'aurais cru comprendre va s'évaporer.
4: Oui, il y a du twist. On dit souvent que il y a du twist. twist, et là c'est du twist and shout, évidemment, dans ce roman.
1: Bien vu, Michel. Michel, vous êtes donc notre héros du jour. Vous êtes né en 1965. À cette époque-là, Michel Bussy, il y a le général de Gaulle qui est réélu, en l'occurrence. On fabrique le tunnel sous la Manche. Et puis à la radio, qu'est-ce qui fait la révolution? Bah, c'est ça, tiens. Et pan. C'est les Rolling Stones avec Satisfaction, en l'occurrence, voilà, qui devient l'hymne de toute une génération et après va devenir l'une des icônes anglaises avec les Fab Four, avec les Beatles. Cette guerre Rolling Stone Beatles, vous la comprenez, ça, vous, Michel? Pas du tout, c'est pas du tout.
4: Moi, je pense que c'est un petit peu dépassé déjà, parce qu'il y a plein de gens qui adorent les deux, évidemment. Et en plus, c'est vraiment pas du même ordre, c'est-à-dire que les Stones font du rock comme beaucoup d'autres groupes, et puis les Stones continuent de tourner aujourd'hui, donc alors que les Beatles, leur côté mythologique, peut-être, c'est parce que ils sont arrêtés très tôt, ils se sont séparés très tôt, donc ils n'ont pas fait de concerts dans des grands stades, tout ça n'existait pas, donc on a la nostalgie de se dire on ne verra jamais les concerts, les Beatles en concert, et puis surtout musicalement ça n'a pas grand chose à voir, puisque les Stones ont fait du rock très pur, très
1: du
4: simple,
1: rock blues, et voilà, du rock blues, sont inventés la pop,
4: alors que les Beatles ont vraiment inventé, alors qu'on aime ou qu'on n'aime pas leur musique, tous les musiciens reconnaissent que ils ont innové quelques années en avance par rapport à beaucoup de techniques musical, et c'est pour ça qu'ils sont restés mythiques. C'est aussi grâce à leurs innovations.
1: Allez, le titre des Beatles qui correspond mieux à la période de l'adolescence de Michel Bussy, c'est ça.
9: Help, I need somebody help,
1: au secours.
4: Bah oui.
1: On va sortir de cette période, Michel. Qu'est-ce que ça veut dire?
4: Non, mais les paroles de Help au début, c'est When I was young, so much young, than today, I never need anybody. Donc quand j'étais jeune, tout jeune, j'avais besoin de personne. Et puis finalement, je m'aperçois que j'ai besoin des autres quand je grandis. Et voilà, donc c'est une chanson sur l'adolescence, une chanson sur l'idée que on découvre petit à petit que les amis c'est important, que la famille c'est important, et que sans eux, on est tout seul. Mais parfois, voilà, quand on est jeune, on est un petit peu égoïste, jeune, rebelle. Et voilà, puis petit à petit, on s'aperçoit notamment de l'importance de l'amitié.
1: Ouais, vos héros à l'époque, Michel Bussy, c'est qui? C'est Jules Verne, c'est Neil Armstrong, c'est Hank Hill, c'est qui?
4: Ah, quand je suis jeune, alors ouais. Pas vraiment. Non, mais moi, mes héros, c'était plutôt les années 80, donc on avait la chance, il y avait Bernard Hinault plutôt, il y avait Bernard Hinault, il y avait Yannick Noah, il y avait Alain Prost, donc il y avait quand même pas mal, il y avait Platini, évidemment. Alors, si on a un, c'est quand même Platini, mon idole de jeunesse, quand même.
1: Voilà, je voulais vous amener là, forcément. À 20 ans, vous êtes où, Michel? Vous faites quoi? Dites-moi.
4: À 20 ans, je suis à la fac de Rouen.
1: Ça y est, déjà.
4: J'entre à la fac de Rouen, je suis pion au CFA du Val-de-Reuil, voilà, donc tous les soirs, je suis en internat, donc au gros CFA du Val-de-Reuil, et après, en journée, je suis à la fac de Rouen. Donc, c'est des années bien occupées parce qu'en fait, j'ai pratiquement de boulons en un.
1: Ah oui.
4: Mais c'est comme ça, fallait que je travaille pour payer mes études.
1: Et vous êtes de l'expression des années 80 qui dit la pêche, Michel, ou ça boum, Michel?
4: Non, ça boum, on le disait, ça boum.
1: Bah, ouais. Oui. Être dans le vent, vous l'étiez, à la mode, je le dis pour les plus jeunes oreilles.
4: Mais oui, forcément, mais ça semble un peu curieux. C'est vrai que parfois, mais avec mes enfants, on se dit, mais c'était quoi les tubes de votre époque? Qu'est-ce que vous écoutiez? Et quand ils écoutent qu'on écoutait, par exemple, Vanessa Paradis, Joe Taxi, ils ont l'air d'halluciner en disant, Vanessa Paradis a pu être, à un moment donné, chantée par les jeunes, quoi. Ça les étonne beaucoup, quoi.
1: Ouais. Quel secret de votre parcours d'écrivain pourra faire un bon roman, dites-moi?
4: Aucun pour l'instant, puisque je me suis toujours refusé à écrire de l'autofiction, qui est un genre très primé dans les concours nationaux. Mais moi, je n'ai jamais fait d'autofiction. Je ne sais pas si j'en ferai un jour, mais en tout cas, je fais partie de ces écrivains qui racontent des histoires et qui ne racontent pas leur vie ou la vie de leurs parents ou la vie de leurs enfants. Voilà, donc c'est un point de vue pour l'instant auquel je me tiens très fermement.
1: Très bien. Donc on va rien dévoiler de votre histoire personnelle. Alors on va s'en
4: tenir. En tout cas, pas sous la forme d'un roman.
1: D'accord, ok. Plat normand préféré, Michel?
4: Oui, les Saint-Jacques.
1: Ah oui, forcément. Place to be in Normandie?
4: Veulent-les-Roses.
1: Veulent-les-Roses, oui, je sais que vous avez vos habitudes là-bas. Dites-moi, Michel, Paul McCartney ou John Lennon?
4: Paul McCartney quand même, voilà, c'est le plus doué des quatre quand même.
1: C'est le plus doué des quatre, ouais, et il fait partie évidemment de ce roman. Ça n'a pas dû être facile justement d'écrire sur ces quatre-là, parce que, et surtout sur les deux, John Lennon et Paul McCartney, parce qu'ils sont quand même très présents dans ce livre, et vous leur faites passer un sale quart d'heure par moment.
4: Ouais, c'est quand même deux figures très romanesques, c'est ça, leur rencontre est très romanesque, on parle beaucoup dans le roman, puisqu'ils se rencontrent en 57, hein, ouais. Par hasard, dans une petite kermesse très traditionnelle, à Liverpool, et ces deux génies qui ont 15 ans vont se rencontrer et créer.
1: C'est vite à 200 mètres d'écart, quoi. Voilà. C'est ça qui est fou, quoi.
4: C'est incroyable, c'est ouais. Ça. Il y a le décor de Liverpool aussi, qui est quand même une ville bombardée pendant la guerre, très pauvre. Hein. Les quatre Beatles sont de familles modestes, et ils vont grandir aussi dans cette ville sinistrée, d'une part. Donc ouais, il y a ça, et puis il y a là, quand même là, cette double rivalité, hein, entre un Paul qui est un surdoué musicalement, mais qui petit à petit va aimer ce qu'aime le grand public et faire parfois des mélodies très sucrées, très grand public, que John va absolument détester, puisque John c'est aussi un autre génie, mais lui, il adore choquer, il adore troubler le public, être là où le public ne l'attend pas, et ça exaspère Paul quand John ne pense pas au public. Donc c'est la double personnalité qui va faire que les Beatles sont toujours tiraillés entre on fait des tubes intemporels, et d'un autre côté on va faire des trucs absolument inaudibles, simplement parce qu'on ne veut pas être catalogué comme commercial.
1: Et voilà, c'est toute la magie des Beatles, c'est qu'on découvre à l'intérieur de votre livre. Michel Bussy, Code Yesterday. Yesterday, ça fait partie des titres qui vous émeut encore aujourd'hui, forcément. 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Il y a un Yesterday qui vous est cher aujourd'hui, Michel. Ce serait quoi votre Yesterday, vous?
4: Ah, mon Yesterday, ah, bah, c'est... Ouais, c'est quand même mes enfants. C'est mes enfants qui quittent la maison aussi, voilà. mais comme Yesterday, pour dire un mot, comme c'est vrai qu'il y a des chansons magiques. On le sait, hein, Paul dit qu'il l'a rêvé cette chanson, il a rêvé la mélodie. Et ouais, je mets quand même au défi même des jeunes qui n'ont jamais écouté les Beatles d'écouter Yesterday pour la première fois et de pas avoir les poils, quoi. Comme il y a quand même des choses comme ça où on se dit, comme Angie, des Rolling Stones, etc. Il y a quelques chansons comme ça, même si elles ont plus de 60 ans. La première fois qu'on les écoute, on se dit « Ah ouais, quand même, celle-là, elle me fait un petit peu, elle me fait frissonner, quoi. »
1: Ouais, on a tous eu envie de la jouer à la guitare, celle-ci, avec plus ou moins de succès, d'ailleurs. Michel Bussy, invité Ici, ça marche. On revient dans un instant, après un détour vers notre Ici Express.
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1: 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Chagrin d'amour et on revient dans Ici ça marche.
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0: Vali et Chagrin d'amour, le premier rap français, chacun fait ce qui lui plaît sur votre radio ici Normandie.
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0: Il y en a qui marchent sur l'eau depuis quelques années maintenant, c'est Michel Bussy, notre auteur normand à succès, des best-sellers, il en a plein sa bibliothèque, et le dernier, en tout cas je l'espère, s'appelle Code Yesterday, le secret le mieux gardé du rock'n'roll, aux éditions Les Presses de la Cité. Michel, vous êtes avec nous encore pendant quelques minutes. Notre émission s'intéresse à ce qui marche en Normandie, vous bien sûr, mais aussi les initiatives intéressantes ici ou là que l'on peut glaner, et notamment sur les transports en commun dans notre région, dans notre département. Ça coûte un petit billet chaque année, c'est vrai. Il y a des initiatives et des mesures, en tout cas, qui relancent le débat de la gratuité de ces transports, la possibilité ou non de l'étendre à tous. Romain Bernot et cette enquête.
3: Dans les Alpes-Maritimes, plus précisément à Nice, les transports en commun sont désormais gratuits pour les plus de 65 ans.
4: D'un côté, c'est bien, mais est-ce que c'est pas discriminatoire pour d'autres personnes ?
3: Depuis le début du mois de septembre, les Niçois de 65 ans et plus n'ont donc plus à payer leur abonnement aux transports en commun. Il leur suffit de demander la carte gratuité, une mesure qui semble déjà rencontrer un certain succès, comme l'explique Bertrand Gassiglia, le président de Ligne d'Azur, joint par Sébastien Germain.
5: On avait la semaine dernière 20 000 personnes de plus de 65 ans qui ont pris la carte gratuité. Je pense que les chiffres qu'on aura dans quelques jours vont encore monter une progression très importante. Ce qui est intéressant à souligner, c'est que sur ces 20 000 personnes, 10 000 étaient déjà abonnés à Ligne d'Azur, mais 10 000 n'avaient pas d'abonnement à Ligne d'Azur, donc ce sont des gens nouveaux qui vont utiliser les transports en commun. Et ça, c'est aussi le but qui était recherché.
3: Alors ici, à Nice, la gratuité des transports en commun, ça marche. Mais vous, tiens, qu'en pensez-vous ? J'en ai discuté avec Chloé et Joséphine.
6: Bah, c'est bien dans le sens où, oui, du coup, ça permet d'être gratuit pour des personnes âgées qui n'ont pas forcément les moyens ou même une bonne retraite. Mais un peu discriminatoire pour les jeunes qui n'ont peut-être pas aussi les moyens de payer des transports en commun ou quoi que ce soit. Ça peut vite faire partie du budget financier du mois.
7: Il faut penser aussi au budget. Si tout le monde peut avoir le transport gratuit, ce qui est super bien, c'est... comment on finance ?
3: Ouais, Joséphine a raison, il faut faire attention au terme gratuit. En effet, si on ne paie rien en montant dans le bus ou le tram, il faut tout de même financer ces transports et bien souvent, cela passe par les impôts. La gratuité des transports en commun existe déjà dans plusieurs villes françaises comme Montpellier, Dunkerque, Niort ou encore Libourne. Mais si on élargit un petit peu notre regard, comment ça se passe ailleurs dans le monde ? Pour le savoir, j'ai rencontré Océane, elle est québécoise.
8: Au Québec, il n'y a pas énormément de personnes âgées justement qui prennent les transports en commun, donc possiblement peut-être d'avoir cette option-là, ça les enlèverait de la route et donc peut-être un stress de moins.
3: Oui, parce que finalement, enlever une dépense qui peut représenter plusieurs centaines d'euros par an pour nos aînés, c'est aussi leur redonner un peu de pouvoir d'achat tout en leur permettant de continuer à se déplacer et à garder du lien grâce aux transports en commun.
0: Voilà, la région niçoise et la gratuité pour les personnes de plus de 65 ans, les transports en commun. Je sais que l'idée à Rouen, elle est de temps en temps mise en avant sur le réseau Astuce, notamment pour les jeunes de 18 ans, 5 heures le samedi, 5 heures le dimanche, pendant les pics de pollution, les événements spéciaux. Vous prenez souvent, vous, les transports en commun
9: Alors évidemment, le TER, le

0: Je l'aime à mourir, Francis Cabrel est sur votre radio ici Normandie. Ici ça marche, quelques minutes encore avec Michel Bussy, notre invité à l'occasion de la sortie de Code Yesterday aux éditions Les Presses de la Cité, le secret le mieux gardé du rock'n'roll, un livre autour des Beatles, une nouvelle intrigue signée Michel Bussy autour des deux héros, Paul McCartney et John Lennon principalement, mais pas que. Vous allez découvrir plein de choses sur le groupe, parce qu'il y a des faits réels, et puis il y a évidemment de la fiction, c'est ce qu'adore mêler Michel Bussy dans ses livres. Michel, j'aimerais qu'on laisse la parole à deux auditrices qui vous adorent et à un auteur que vous connaissez évidemment parce que lui aussi c'est un maître du polar qui s'appelle Nico Tacchion. On leur a passé un petit coup de fil.
1: Bah, avec Michel, on se connaît. Vous savez, en fait, on se connaît un peu tous parce qu'on se voit quand même beaucoup les week-ends, hein, plus que notre famille.
2: Dans les salons, ouais.
1: Ouais, c'est ça. Donc, en fait, on a toujours des moments pour sympathiser. Moi, j'aime beaucoup Michel qui est à la fois un personnage très attachant, très sympathique et très talentueux qui a envie d'écrire plein de choses différentes et qui se permet de le faire. Et ça, je trouve ça génial. C'est un auteur. Et donc, oui, bah, j'aime beaucoup Michel.
3: Alors, mon roman préféré de Michel Bussy, ça va être Un avion sans ailes, parce que j'ai toujours détesté lire depuis toute petite. Je vais avoir 55 ans le 30 septembre, là, bientôt. Et il y a, je dirais, 5 ans, 6 ans peut-être, j'ai rencontré une dame en Turquie, en vacances, qui m'a parlé de ce livre. Et j'ai noté ce livre, je suis rentrée à la maison et j'ai acheté ce livre et je l'ai lu et j'ai adoré lire le livre de Michel Bussy. Du coup, tous les ans, j'achète le livre de Michel Bussy. J'ai hâte à chaque fois de ses sorties. Mes enfants étaient à l'école Fénelon. Je n'ai pas osé venir faire une dédicace une année où il était en dédicace à Fénelon. Mais vraiment, il m'a fait adorer la lecture.
4: Alors moi, j'ai découvert Michel Bussy totalement par hasard dans une boîte à livres où un titre m'a interpellée parce qu'il me faisait penser aux paroles de Jean-Jacques Goldman qui était « Rien ne t'efface », qui était incroyable. J'ai adoré. Et quelques temps après, mon libraire m'a envoyé un message pour m'annoncer la sortie du nouveau roman qui était « Quand la mort nous frôle ».

0: C'est incroyable, j'ai vraiment beaucoup aimé et Michel Bussy est devenu un des auteurs que je tiens à avoir dans ma collection avec mes propres ouvrages. Moi qui lis beaucoup en bibliothèque, j'attends toujours impatiemment les sorties de ses romans pour pouvoir aller les chercher.
1: Et ben voilà, parole de lecteur et parole d'auteur, sympa ça Michel.
2: Bah, très très sympa déjà effectivement que je puisse redonner envie de lire à des gens qui ne lisent pas, ça c'est la plus belle récompense et ça, c'est vrai que ça m'arrive assez souvent d'avoir des gens qui ne lisaient plus parce qu'un peu dégoûtés par l'école et qui en prenant mes romans ou d'autres vont se remettre à lire, ça c'est génial. Et puis bah, Nico Taïkio, oui, c'est sympa. Pour ceux qui ne le connaissent pas, c'est lui notamment qui a créé la série Alex Hugo. Donc, ouais, c'est pas n'importe qui. Effectivement, c'est un bon copain.
1: Ouais, ouais, c'est un chouette auteur. En tout cas, dès qu'on évoque son nom, il a tout de suite voulu dire un petit mot. Donc, voilà. C'était important de le citer. Est-ce que vous avez déjà eu envie d'arrêter d'écrire, Michel Bussy?
2: Non. Vraiment pas, je ne me vois pas, parce que en fait il y a eu tellement de frustration pendant la première partie de ma vie d'écrire mais sans être publié jusqu'à à peu près 40 ans que aujourd'hui ça fait pas si longtemps que j'écris, ça fait une vingtaine d'années en tout cas que je suis publié, que non, pas du tout, j'ai plutôt au contraire l'envie de rattraper le temps perdu et de continuer d'écrire le plus possible tant que je peux et tant que j'ai la tête qui fonctionne à peu près normalement.
1: Ouais, quel conseil vous donneriez justement au jeune Michel Bussy qui est devant son manuscrit pour qu'il soit peut-être publié plus vite, vous qui avez le secret du succès aujourd'hui?
2: Ouais, je sais pas, parce que c'est bien sûr, je pourrais regretter de me dire j'aurais pu prendre plus de temps, écrire et commencer à écrire à 20 ans, etc. Mais en fait, j'ai pas trop de regrets parce que je pense que le fait d'avoir cumulé beaucoup d'histoires avant d'avoir du succès, fait qu'aujourd'hui, si par exemple j'écris un livre sur les Beatles, c'est parce que j'y ai pensé avant même d'imaginer qu'un jour ce livre pourrait exister. Sinon, quelque part, j'aurais du mal à sortir de mon propre chemin. Et là, ça me permet d'aller explorer des univers grâce au fait que je les ai rêvés jeunes, sans être écrivain.
1: Ouais, ce qui est plutôt bien vu également dans vos livres, Michel, c'est que vous mettez un petit peu de notre société et des petits soucis ou plus gros actuels qu'on peut rencontrer en France et dans le monde. Et notamment, vous mettez un point d'honneur à mettre les femmes au cœur de cette histoire. Une histoire d'hommes, le rock en tout cas, selon ce Smokey Slug, ce critique rock qui est l'un des personnages principaux, qui est resté lui très ancré dans le rock, c'est un truc de mec. Là, vous mettez les femmes à l'honneur.
2: Ouais, je pense que c'est vraiment un roman là-dessus, au dehors du rock. Hein, c'est vraiment un roman sur la place des femmes dans la musique. Hein, mes deux héroïnes, c'est Yvonne Mackenzie, qui est une vieille grand-mère qui va raconter à sa petite fille sa vie. Et elle a vécu les Beatles de l'intérieur. Elle a l'âge de Paul et John. Elle est de Liverpool. Elle adore la musique depuis toute petite, mais elle va être empêchée de faire de la musique. Elle va avoir une vie de mère de famille, de sa génération, alors qu'au fond d'elle, il y a une ébullition pour le rock. Et donc, elle va essayer de transmettre ça à Lonely, sa petite fille, avec évidemment beaucoup de secrets de famille. Et Lonely, qui elle, est une fille de 2026 et qui joue du rock et qui est très féministe. Et qui, évidemment, donc il y a une transmission de génération. Et je veux raconter ça. Comment, évidemment, aujourd'hui, la musique n'est pas du tout la même façon pour les femmes, hein, je parle. Et voilà. Et moi, une idée de départ, c'est quand même, parfois, on me demande mes références musicales. Et donc, je cite tous les albums, tous les groupes que j'aimais, et je m'aperçois qu'il y a que des hommes. Parce que j'ai grandi dans un univers où on écoutait les Stones, les Beatles, Deep Purple, d'ailleurs, bref, que des hommes. Et je me dis, mais, à part une ou deux interprètes, Joan Baez, il n'y avait pas de femmes. Et c'est incroyable, parce qu'évidemment, ça a complètement changé aujourd'hui. Donc, on est passé d'un modèle à un autre, et ce roman, il raconte un peu comment on est passé d'un modèle à un autre.
1: Ça vous intéresse de découvrir Code Yesterday, le secret le mieux gardé du rock'n'roll? Eh bien, écoutez, Michel Bussy vous fait ce cadeau de vous offrir ce livre 02 35 07 66 66. C'est votre objet, en fait, Michel Bussy, que vous avez ramené aujourd'hui. J'aimerais que vous posiez la question, en fait, qui va donner la possibilité à celles et ceux qui nous écoutent de repartir avec ce livre, dites-moi.
2: Eh bien d'accord, sur la couverture de ce livre, mes héros traversent un passage piéton, voilà. C'est un clin d'œil à un album des Beatles, mais un clin d'œil à quel album des Beatles, ce passage piéton?
1: À quel album des Beatles se fait référence ce passage piéton? Vous avez la bonne réponse, vous appelez maintenant 02 35 07 66 66 et vous repartirez avec le secret le mieux gardé du rock'n'roll, à savoir ce code Yesterday signé Michel Bussy aux presses de la Cité. Dans un instant, on revient avec vous, Michel.
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1: Encore quelques minutes avec Michel Bussy à l'occasion de la sortie du livre Code Yesterday, invité ici ça marche, Michel Bussy, ça va marcher je pense ce livre, comme tous les autres, parce que vous avez trouvé la formule magique et il y a tout Michel, il y a tout ce qui a fait votre succès, il y a l'intrigue, il y a les twists, il y a plein de petites références, on sent que vous êtes bien marré quand même dans ce livre Michel quand même.
2: Oui, puis par rapport à d'autres, c'est le livre où il y a le plus d'humour en fait, j'ai essayé de retrouver un humour qu'on a dans les comédies romantiques anglaises comme Love Actually, etc. Ou les Monty Python, donc un petit côté absurde, parfois loufoque, et c'est vrai que je l'avais pas encore fait dans un roman, donc ça m'a amusé d'aller un petit peu sur ce ton, là.
1: Et puis il y a cette belle couverture pleine de couleurs, un peu d'orange, un peu de rouge, un peu de violet, des couleurs un peu psychédéliques comme sur une certaine période des Beatles. Et puis il y a ce célèbre passage clouté, qui fait référence à un album célèbre des Beatles. C'est la petite question que vous avez posée aux auditeurs et auditrices d'ici Normandie, il y a un instant pour repartir avec ce livre. Alors, l'album des Beatles, c'est lequel, Michel ?
2: Ah, je peux le révéler.
1: Ah, c'est bon, là, vous pouvez y aller, là.
2: Eh bien, c'est évidemment Sergeant Pepper. Non, Abbey Road.
1: C'est le dernier album des Beatles, en plus, je crois.
2: Alors, il y a eu Let It Be qui est sorti après, mais qui a été composé avant. Ouais, parce qu'à la fin des Beatles, c'était un peu compliqué leur séparation.
1: Oui. Si vous voulez en apprendre sur les Beatles et tomber un peu de votre chaise, vous marrez avec des groupes les plus célèbres de l'histoire de la pop musique, n'hésitez pas à vous plonger dans ce livre Code Yesterday, c'est un vrai petit bonheur, un vrai petit bijou, et puis vous écoutez les Beatles tout en lisant quelques pages, le secret le mieux gardé du rock'n'roll. Merci beaucoup Michel Bussy d'être passé nous voir, et puis rendez-vous pour de prochaines aventures, parce que je sais que vous avez déjà un tas d'histoires dans votre tête.
2: Merci beaucoup.
1: À bientôt Michel.
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1: Richard Gauthier, bonjour, on joue.
4: Bonjour Sylvain et bonjour tout le monde. Bougeons, on joue jusqu'à midi. Vous tentez aujourd'hui encore de gagner votre carte carburant d'une valeur de 50€. 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
4: Et merci à vous d'écouter Ici Normandie, les 11h. toute l'actu locale et je salue Bradley de Souza. Bonjour Bradley.
12: Bonjour Richard, bonjour à tous.
4: 20 ans de réclusion criminelle requis contre Jean-Charles Préra.
12: C'est ce que demandent ce matin les avocats généraux au procès à Évreux de cet Hébroïcien de 31 ans. Il est jugé depuis jeudi dernier pour le meurtre d'un Tchétchène de 27 ans en 2020 dans le quartier de la Madeleine. Jean-Charles Préra est aussi un des lieutenants présumés de Mohamed Amra, le narcotrafiquant rouennais. Il est mis en examen dans le dossier de l'évasion de la mouche. Elle avait fait deux morts au péage d'Incarville en mai 2024. À Rouen, la rentrée est plutôt morose à l'université entre coupes budgétaires, suppression de postes et des places en moins dans des formations, notamment dans des masters. Son président a présenté hier les grandes lignes de ce qui attend la fac pour cette année. Avec ce chiffre, 10 millions d'euros, le déficit prévu pour 2026. Vous avez toutes ces infos sur ici.fr. Le lycée de Créteaux de Louviers fonctionne normalement et n'est pas impacté après la découverte d'un cas de tuberculose contagieuse. Un ancien élève qui a quitté l'établissement en juin dernier. Une trentaine de cas contacts, élèves et enseignants sont invités à se faire dépister. Chaque année en France, entre 4 et 5 000 cas de tuberculose sont signalés. Toujours dans l'heure où les maires de Passy-sur-Eure, Beaumont-le-Roger et du Vaudreuil regrettent ce matin la décision de Schneider Electric de quitter leurs communes respectives. Le groupe veut fermer ses 3 usines et regrouper tous ses employés, près de 750 à Évreux. Il prévoit d'investir 150 millions d'euros. Un bâtiment de 40 000 mètres carrés doit sortir de terre d'ici 2029 dans la zone d'activité du Long-Buisson 3 au sud de la ville. Attention aux grandes marées à partir d'aujourd'hui et jusqu'à dimanche. Des coefficients au-dessus des 100 sont attendus. La mer sera très agitée, préviennent les autorités. Elles appellent à la prudence. Et puis en football, il y a un petit nouveau au FC Rouen, Nolan Bemba, le milieu défensif de 31 ans, loin d'être un inconnu chez nous puisqu'il a joué au HAC pendant 3 ans et qu'il a contribué à la montée des Ciel et Marines en Ligue 1 de football en 2023. Il jouait à Rabat au Maroc là avant de signer avec le FCR.
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12: C'est gris, Richard, aujourd'hui.
4: C'est gris, mais ça va se dégager, Bradley, puisque nous aurons, et les cartes nous le démontrent, des éclaircies de plus en plus larges au fil des heures. De ce jeudi à 17h, 19 degrés à Dieppe et au Havre, avec une mer belle un peu agitée, Bradley nous en parlait, on fait attention au phénomène des grandes marées à partir d'aujourd'hui et tout au long du week-end. Avec une mer belle un peu agitée aujourd'hui, 21 pour Rouen et Évreux. La nuit prochaine, quelques passages nuageux qui s'accompagneront de quelques averses. Et demain, vendredi, on aura en effet de belles éclaircies le matin, mais rapidement le ciel va se couvrir et nous aurons des pluies éparses l'après-midi. Il fera de 20 à 23 degrés pour les maximales.
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4: 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Vous avez vu ces tarifs toujours très élevés, le diesel qui se vend en moyenne ce matin 2,29 euros, 2,12 euros pour l'essence. 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

0: en bas là-bas, Maxime Le Forestier.
1: Bonjour, on joue.
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0: Et nous sommes chez Sylvie. Bonjour Sylvie.
3: Bonjour, rebonjour.
0: Alors vous êtes à Petit Couronne?
3: Oui.
0: Et cet après-midi, un petit tour à la braderie d'automne de Rouen.
3: Oui, avec ma petite fille, c'est rare qu'elle soit là, donc là, viens me chercher pour aller faire un petit tour à la braderie.
0: Et c'est vrai que, alors, non seulement il y a la braderie, ça c'est cool parce qu'on peut faire de bonnes affaires, mais il y a plein d'animations autour, hein.
3: Ah ouais, ouais, j'ai l'habitude d'y aller, ouais. C'est vrai que la braderie de Rouen est très très belle.
0: Et dimanche, la course des serveuses et des garçons de café avec ICI Normandie. Sylvie, on va essayer de gagner un premier point avec le site Généanet. C'est un site spécialisé dans la géologie. Il vient de dévoiler le top 20 des prénoms féminins les plus donnés en France en 2025. Quel prénom arrive en tête selon vous, Emma ou Louise ?
3: Je dirais Louise.
0: Ouais, bravo, bien vu, c'est Louise qui est encore en tête, c'est pas la première fois. Jade, Ambre, Alma, Alba, Rose et Emma, voilà pour le top 10 des prénoms de filles les plus donnés en 2025. Premier point pour Sylvie. On attaque le blind test maintenant, ma chère Sylvie.
3: D'accord.
0: Alors, je vous laisse toute seule et vous jouez avec des tubes qui sont sortis en septembre 2014.
3: D'accord, ok.
0: C'est parti.

0: pas mal. Kenji Girac et Calogero, c'est bien. Et le premier, c'était Black M.
1: À chercher.
0: Ouais, Black M sur ma route.
1: Ouais.
0: Voici la question chrono. Attention, Sylvie, là, c'est du rapide, la question chrono, vous le savez. Hein. Alors, je vais vous parler du Rasso Mob. Ce sera samedi et dimanche à Chambray, dans le département de l'Eure. On attend près de 4000 visiteurs. Le Rasso Mob qui réunit chaque année tous les passionnés de mobilettes, quelle que soit l'époque et le modèle. Je vais vous demander, Sylvie, en 10 secondes, un maximum de choses qui roulent sur deux roues, motorisées ou non, d'accord ? Comme une mobilette. Ok ? Vous êtes là ?
1: Trottinette.
0: Attendez. Sylvie, attention. C'est parti, allez-y maintenant, parlez bien fort, allez-y.
1: Une trottinette, un vélo, une moto, un vélo, un tricycle.
0: C'est trop tard. Alors, vous m'avez dit trottinette, c'est bon, moto, c'est bon, vélo également, mais... Comment dirais-je ? Je vous l'avais dit deux fois, vélo. Donc, je vous compte. Ouais. 3 points, vélo, trottinette, moto. 3 plus 3, ça fait 6 points. On aurait pu dire un biplace, un scooter.
1: Ah oui. Ouais, j'ai pas eu. Ouais.
0: Également. Mais en tout cas, 6 points, c'est pas mal du tout.
1: D'accord.
0: C'est pas mal du tout, Sylvie.
1: D'accord, bah bonne chance aux autres.
0: Ça marche, et puis on se retrouve peut-être tout à l'heure, qui sait.
1: Qui sait. Merci, bonne chance aux autres. Au revoir.
0: Au revoir. Merci, Sylvie. A Girl Like You, ça va rappeler pas mal de souvenirs à pas mal de monde. Ça, c'est Monsieur Edwin Collins que vous écoutez sur votre radio, ici Normandie.

0: Quel morceau, Girl Like You, Edwyn Collins.
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0: Et boujou à Guylaine.
3: Bonjour Richard.
0: Alors Guylaine, vous habitez à Canteleu.
3: Oui.
0: Et là, vous profitez de quelques instants de repos parce que vous reprenez le boulot cet après-midi. Vous êtes chauffeur routier.
3: Tout à fait.
0: Est-ce que vous êtes sur notre région ou est-ce que vous traversez la France avec votre camion?
3: Je vais me promener en région parisienne et je rentre tous les soirs.
0: Ça, c'est plutôt pas mal.
3: Oui.
0: Ça, c'est plutôt pas mal, vous rentrez tous les soirs. Et qu'est-ce que vous transportez en règle générale? C'est pour la livraison dans des magasins? C'est du froid.
3: Du froid d'un dépôt à un autre. Non, je ne vais pas dans les magasins.
0: D'accord. Ok, Guylaine, je suis très heureux de jouer avec vous. Et vous allez tenter de gagner cette carte carburant de 50 euros. Et on va commencer, Guylaine, en parlant de Mylène Farmer. Vous savez pourquoi je vous parle de Mylène Farmer?
3: Elle va pas tarder à sortir un album.
0: Ouais, d'ailleurs, on entendra le nouveau single demain sur Ici Normandie. Et en fait, elle était au Havre hier.
3: Ah oui.
0: Elle était au pied du volcan pour tourner un nouveau clip. Et on peut réécouter notre reportage et voir les photos sur l'appli ici. Alors, écoutez-moi bien, Guylaine. Dans son tube sans contrefaçon, dans ce monde qui n'a ni queue ni tête, je n'en fais qu'à ma tête, un mouchoir au creux du pantalon, je suis chevalier félon ou chevalier Déon?
3: Déon.
0: Bravo. Chevalier Déon, qui est un personnage qui a d'ailleurs réellement existé. Guylaine, on passe à votre blind test?
3: Oui.
0: Vous allez jouer avec des génériques de dessins animés.
3: Oula.
0: Oula. Alors il me faut évidemment les titres des dessins animés.
3: J'espère que ça va le faire.
0: Allez, écoutez bien, c'est parti, Guylaine.
3: C'était trop vite.
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0: J'ai adoré Nouilles. Maya l'abeille, c'est bien, vous l'avez dit. Maya l'abeille, pas de problème. Albator, après, c'était Albator.
1: Ah oui.
0: Et après, c'était Goldorak.
1: C'est Goldorak.
0: Chanté par...
1: 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Oh. C'est toute notre époque.
0: Mais écoutez, vous allez
1: c'est
0: vous...
1: C'est toute notre époque.
0: Vous allez vous rattraper avec la question chrono ?
1: Oui.
0: Oui, alors on y va. Vous savez que sur la question chrono, faut y aller au taquet, hein.
1: Très vite. Ouais, c'est clair.
0: Je vais vous parler de Michel Bussy parce qu'il était l'invité de Sylvain Geffroy il y a quelques instants.
1: Oui, j'ai entendu, oui.
0: Ici, ça marche avec son nouveau livre, Code Yesterday.
1: Oui.
0: Où on tourne pas mal, autour du mythe et des secrets, que peuvent cacher les Beatles. En 10 secondes, Guylaine, je vous demande un maximum de tubes des Beatles. En 10 secondes, un maximum de tubes des Beatles. Attention, Guylaine, c'est à vous, c'est parti.
1: Yellow Submarine, Michel. J'ai plus, il y en a tellement. Non. Yesterday.
0: Ah, non. Il arrive trop tard.
1: Oh, mince.
0: Mince.
1: Alors, horrible, on les connaît et puis ça revient pas, c'est affreux.
0: Ouais, vous m'avez dit Yellow Submarine, vous m'avez dit Michel, donc ça c'est très bon. Il y avait Hey Jude, Let It Be, She Love You, Twist and Shout. Alors en ski,
1: j'adore tout ça.
0: Bah je sais. Alors attendez,
1: mais
0: ça fait.
1: C'est stressant.
0: Mais je sais, c'est le but du jeu.
1: Mais c'est gagné, vous avez gagné.
0: Alors écoutez, Guylaine, vous avez 4 points, c'est pas mal. C'est pas suffisant, assez. Mais c'est pas mal. Bon.
1: Non, c'est pas assez, non. Je me rappelle plus le candidat d'avant, mais. Enfin,
0: elle a fait 6 points, Sylvie, à Petit Couronne.
1: Ah bah bravo, ouais. Oui, bon, bah voilà. Félicitations, Sylvie, à Petit Couronne.
0: Alors, mais personne n'a encore gagné, puisque il nous reste 3 candidats. En tout cas, je vous souhaite une belle journée, Guylaine. À quand le.
1: À vous aussi.
0: À très bientôt et
1: bonne
0: courage
1: journée,
0: pour le boulot cet après-midi. Le braquage des sentiments, c'est le tout nouveau titre de Florent Pagny.

0: Très beau texte, hein, très fort. C'est un texte qui parle de nos habitudes, de notre quotidien, de notre consommation d'images et de réseaux sociaux. Ça s'appelle Le braquage des sentiments. C'est sur le dernier album de Florent Pagny. On part pour la bonne ville sur Iton dans quelques secondes et on va jouer avec Dorian.
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0: Et on est à la bonne ville sur Iton, comme promis, on est chez Dorian. Ça va Dorian ?
11: Oui, ça va.
0: Bon, vous êtes paysagiste.
11: Oui.
0: Et cet après-midi, vous serez à Forges-les-Eaux, au casino de Forges. C'est ça, hein ?
11: Oui.
0: Et moi, j'adore Forges-les-Eaux. J'adore aller me balader du côté de Forges-les-Eaux. Et il y a toujours plein de trucs à faire. Je trouve qu'il y a souvent des animations, beaucoup d'animations à Forges. Et,
11: oui,
0: et tout au long de l'année, non seulement l'été, parce que ça manque parfois dans certaines villes et certaines communes. Et à Forges, on a toujours plein de trucs, des rassemblements de voitures anciennes, de tout un tas de cérémonies, tout un tas d'animations très, très, très sympas. Mon cher Dorian, on joue parce qu'on est là pour ça, hein.
11: Oui.
0: Je vais vous annoncer tout d'abord un tribute Bee Gees au Carré des Docks au Havre. Demain soir, un concert hommage au mythique groupe disco-pop australo-britannique, les Bee Gees. En 1985, Dorian, quel tube de Diana Ross est produit par les Bee Gees ? Chain Reaction ou Upside Down ?
11: La première.
0: Chain Reaction.

0: On les entend bien d'ailleurs hein, dans les chœurs, les frères Gibb. Dorian, c'est l'heure de votre blind test, dites-moi.
1: Oui. Ah,
0: je sais que vous l'attendez avec beaucoup d'impatience. Vous allez me retrouver trois interprètes et vous allez jouer avec la musique que j'aime, le titre interprété par trois artistes différents. C'est parti, écoutez bien.
2: Toute la musique que j'aime, elle vient de là, elle vient du blues.
1: Jacques Dutronc.

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1: Oh, Michel Jonas aussi, je verrai bien.
2: Alors là, la belle tête à Toto. Non. Alors, je sais pas si ouais, ça va. Je sais pas si ça va faire plaisir à Sylvie Vartan parce que vous l'avez comparé à Jacques Dutronc.
1: Ouais.
2: Ouais. Mmh. Louane, vous
1: ouais,
2: l'avez.
1: Ouais, mais niveau chanson, je sais pas.
2: Ah bah, hey, attendez. La musique.
1: Faut que je m'entraîne.
2: Faut vous entraîner. La deuxième, c'était Louane, et le troisième, c'était Johnny. Vous auriez pu me dire Johnny.
1: Oh oui,
2: ouais. Bah ouais, franchement, Dorian. Bon, on va se rattraper avec la question chrono, ouais. Ça marche ?
1: Oui.
2: Je vais vous parler du Havre et du manga Kai Festival, premier grand festival pop culture 100% havrais, samedi et dimanche au City La Nef du Havre. Dorian, attention. En 10 secondes, vous me citez un maximum de personnages de dessins animés, manga ou non, à la télé ou au ciné, comme vous voulez, des personnages de bande dessinée comme Goldorak, par exemple. Ok ?
1: Attends.
2: Allez, on y va. Allez-y.
1: Candy, Tronf, Mickey, Donald, merde.
2: Merde, c'est pas un personnage de dessin animé.
1: Mais je le savais, mais c'est le stress.
2: Bah ouais, mais vous êtes bien débrouillé. Oui, alors c'est bien parce que il y avait Homer Simpson, Scooby-Doo.
1: Oui, bah oui, il y en avait plein. J'aurais pu trouver là.
2: Alors vous m'avez dit.
1: Le stress.
2: Donc bah oui, je sais. Candy, Schtroumpf, Mickey, Donald, ça fait 4. Vous avez déjà un point, ça fait 5 points au total. C'est pas suffisant pour passer devant notre amie Sylvie de Petit Couronne. Mais vous rejouerez avec nous, Dorian.
1: Oui.
2: J'espère.
1: Oui.
2: Et j'espère que vous aurez plus de chance cet après-midi au casino.
1: Oui, j'espère aussi.
2: Salut Dorian et bonjour Françoise. Tiens, Françoise Hardy, Tamalou, ici Normandie.

0: Beau, Tamalou, Françoise Hardy, ici Normandie, 11h30.
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0: La braderie de Rouen, ça a commencé hier. Les marchés thématiques, ne les manquez pas, ils sont allés Eugène Boudin. C'est près du palais de justice, le marché des saveurs et le marché des brocanteurs. C'est jusqu'à samedi. La tombola pour remporter des paniers de produits offerts par les commerçants des marchés. Ce sera sur le marché du Châtelet. Aujourd'hui, samedi, sur le marché des Emmurés et au Clos Saint-Marc, dimanche. Ce soir, apéro braderie, quartier de la Pucelle et place de la Pucelle, avec, après la fermeture des boutiques, un DJ et beaucoup d'animation. Demain soir, ce sera le bal des commerçants, quartier Saint-Julien, place de la Fraternité. La Gaguette de Saint-Maclou, rue Martinville et place Barthélémy, grande tablée de restaurateurs, DJ. Ce sera samedi à partir de 19h. Et puis enfin, avec Ici Normandie, la course des serveuses et des garçons de café, place du Vieux Marché, dimanche à partir de 16h.
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0: Et boujou à Mathieu.
3: Bonjour Richard, comment ça va?
0: Super, à Notre-Dame de Bliquetuy, vous êtes notre deuxième chauffeur routier de la matinée après Guylaine, qui a joué tout à l'heure.
3: Les routiers sont sympas.
0: Et ah ouais, ils sont toujours sympas, et ça fait pas mal d'années que ça dure. Hein.
3: Oui.
0: Mathieu, je suis ravi de jouer avec vous pour une carte carburant d'une valeur de 50 euros. Dans votre métier, vous savez évidemment que le carburant en ce moment,
3: ça nous
0: coûte plutôt cher. Ouais.
3: Ouais,
0: bon,
3: c'est clair.
0: On va jouer, Mathieu, et on va commencer avec Daniel Guichard pour un point. Parce que vous savez qu'il est en Normandie, Daniel Guichard.
3: Oui, il est en concert, oui.
0: Les toutes dernières places pour le concert de dimanche à Yvetot, c'est archi complet, seront à gagner demain dans le grand agenda entre 9h et 10h avec Serge Baillivet. Daniel Guichard dans son tube Le Gitan, Mathieu.
3: Oui.
0: Qu'est-ce qui n'est pas un jeu? L'amitié ou le chagrin?
3: Le chagrin.

0: fait, le chagrin, il le jette au milieu d'un feu.
1: D'accord.
0: Il y avait un petit piège, j'avoue. Bon, voici votre blind test, Mathieu.
1: Ok.
0: Trois interprètes et vous jouez avec les tubes que l'on écoutait en septembre 1977.
1: D'accord.
0: C'est parti.
2: Ma famille habite dans le Loir-et-Cher, ce jour-là.
1: Michel Delpech. Michel Delpech.

0: l'on s'est aimé. J'aimais bien cette chanson. Septembre 77, bravo, vous vous êtes bien rattrapés, Mathieu. Michel Delpech, ouais. Michel Polnareff et Michel François. Non, Claude François. Vous les avez retrouvés. Il y avait plein de Michel cette année-là. Hein.
1: Oui.
0: Vous les avez trouvés tous les trois, bravo. Voici votre question chrono, Mathieu. Et là, d'accord, on rigole plus. Là, on fonce. Je vais vous parler de Titi. Vous savez qui est Titi ? Dans les infos ce matin, c'est ce chat qui était coincé tout en haut d'un arbre.
1: Ah oui, c'est vrai qu'il a été...
0: Au Houlme. Le petit chat n'arrivait pas à redescendre, il avait trop peur. Et sa maîtresse a lancé un appel à l'aide sur les réseaux sociaux pour trouver un élagueur. Et ça a marché. Titi est sain et sauf, il est rentré à la maison. Du coup, il a mangé toute une pâtée entière. Vous pouvez réécouter le reportage sur ici.fr. Ouais. Le sort de Titi, Mathieu, il s'en fout. Mais alors, il a envie de savoir ce que je vais lui demander.
1: Concentré, ouais.
0: Ah, il est concentré à mort. Bon.
1: Des prénoms de chat.
0: Non, c'est pas des prénoms de chat.
1: Bon.
0: Non, parce que là, vous auriez pu me dire n'importe quoi et tout passe, hein, parce qu'on les appelle n'importe comment, les chats. Voilà. Moi, le mien, il s'appelle Boudin, vous voyez, donc... Bah ouais. Alors... Vous allez en 10 secondes, mon cher Mathieu, me donner un maximum d'animaux domestiques, comme le chat. Ok ?
1: Ok, ça marche.
0: Allez, on y va.
1: Le chien, les hamsters, les poissons roux, les tortues, les araignées, les serpents.
0: Araignées, serpents, non, hein. Ouais, les nacs. Est-ce qu'il y a des araignées dans les nacs ? Faut qu'on vérifie ça. On va vérifier pour araignées et serpents. En tout cas, chien, d'accord, c'est bon. Hamster, c'est bon. Poisson rouge, c'est bon. Tortue, c'est bon. Ça fait 4. 4, 5, 6, 7. Vous êtes en tête.
1: D'accord.
0: Ouais, pour l'instant, vous êtes en tête, Mathieu. Ouais. Et on va vérifier pour araignées et serpents. D'accord ? Je dis ça à l'antenne dans quelques instants. En tout cas, bravo, Mathieu. 7 points. Il est possible qu'on se reparle tout à l'heure.
1: Marche, pas de problème.
0: À tout à l'heure, Mathieu.
1: Merci, Richard. Merci.
0: Et on va écouter Shakira dans quelques instants et on poursuit notre Boujou, on joue.
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0: et Shakira, ça s'appelle Die Die. Vous l'écoutez sur votre radio ICI Normandie.
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0: Et nous sommes avec Eric, on est chez lui, on est à Cagny-Barville, ça va Eric?
3: Très bien.
0: Grand bricoleur devant l'éternel.
3: Oui, presque.
0: Si vous avez besoin d'une étagère.
3: Oh non, moi je fais tout, moi, du plat, j'ai fait une douche, j'ai fait un peu de tout.
0: Ah, c'est super, quelle chance d'avoir...
3: Et surtout l'électricité, puisque je suis...
0: Alors, quelle chance d'avoir un homme à la maison qui sait tout faire.
3: Ouais, la cuisine, même, je fais même la cuisine.
0: Tiens, moi, j'ai aussi à côté de moi, j'ai un homme qui sait tout faire. C'est lui qui présente Animaux et compagnie le dimanche matin sur ICI Normandie. Ça va, Serge Baïvet?
4: Bonjour, Richard. Bonjour, tout le monde.
0: Tout à l'heure, on demandait à notre précédent candidat, Mathieu, des animaux de compagnie.
4: Ah, animaux domestiques.
0: Oui, on a demandé des animaux domestiques. Voilà, un maximum d'animaux domestiques. Il nous a répondu araignées et serpents. Qu'en est-il?
4: Eh bien, les serpents ne sont pas des animaux domestiques au sens juridique. Ils font partie des NAC, les nouveaux animaux de compagnie. Parce qu'en fait, tout ça dépend du ministère. C'est une liste très précise. Donc, dans les animaux domestiques, on a les chiens, les chats, les chevaux, mais aussi les porcs, les dromadaires, oui. Les carpe-coilles, le ver à soie, tout ça. Mais les araignées et les serpents, ça n'en fait pas partie.
0: Voilà. Donc, Mathieu reste à 7 points et il est toujours en tête. Ça, c'est une bonne nouvelle pour lui.
4: Alors, le Golden Retriever, il fait partie des animaux domestiques et ce sera d'ailleurs le thème de notre émission Animaux et compagnie dimanche matin, parce que dimanche matin à 10h il y a un rassemblement rive gauche à Rouen au pied du pont Flaubert de Golden Retriever et l'organisatrice sera avec nous.
0: Très bien, merci beaucoup Serge et on sera avec vous évidemment dimanche matin.
4: Bon, bonne chance Eric sur ce.
0: Eric, est-ce qu'on est prêt?
3: Prêt.
0: Allez, on va commencer par l'aéroport du Havre-Octeville, parce que samedi et dimanche, il y a des portes ouvertes, avec plein d'animations à l'intérieur, mais aussi à l'extérieur, grâce à de nombreux partenaires de l'aéroport, le Havre-Octeville. Selon vous, Eric, quelle est la destination, quel est le pays qui attire le plus grand nombre de voyageurs dans nos avions en France? L'Italie ou l'Espagne?
3: Oh, l'Espagne.
0: Eh ben ouais, c'est l'Espagne. Premier pays étranger le plus réservé. L'Italie est en 2, le Portugal en 3 et la Grèce en 4. On passe à votre blind test. Vous êtes prêt, Eric?
3: Prêt.
0: Que des intros dans ce blind test. Que des intros. Le début des chansons, ok?
3: Oui, ça marche.
0: Allez, on y va.
3: Bachung. Bachung.

0: Téléphone. Mylène Farmer.
1: Ah non, c'était pas Mylène.
0: Merde. Ah. Mercredi.
1: C'était Indochine. Ah. Téléphone, vous me l'avez dit, mais sur le... Oui, c'était sur la virgule. Donc ça passe. C'était sur la virgule. Donc ça nous fait Alain Bachung et Téléphone, 2 points. On en est à 3 points, Eric.
0: Oui.
1: Attention, c'est là que ça rigole plus. C'est la question chrono.
0: Oui.
1: Festival de

0: dessiné à Gisors samedi avec 27 auteurs et dessinateurs. Je vous demande, Eric, en 10 secondes, un maximum de titres de BD, comme par exemple Tintin. Vous êtes prêts ?
1: Prêt.
0: Allez-y.
1: Tintin, Astérix, Lucky Luke, Boule et Bill,
0: Aïe. Les Schtroumpfs, le petit Nicolas, les pieds nickelés.
1: Oui, oui, si tu veux.
0: Rigole pas, Eric, attention. Hein. Alors, il a déjà 3 points. Eric, il m'a cité Astérix, Lucky Luke, Boule et Bill. Ça fait 6. 6 points. Vous passez pas devant Mathieu à un poil près, si je puis dire.
1: Prout.
0: Bon, bah, ça fait rien. Vous rejouerez, j'espère.
1: Bah, j'espère bien.
0: On va écouter un super titre maintenant, puisqu'on est sur ici Normandie, on n'écoute que des super titres. On va écouter La Fille du Motel. Vous connaissez Eddie Mitchell ?
1: Bien sûr.
0: C'est un titre génial, ça.
1: Et il faisait la dernière séance.
0: Mais oui. Allez, c'est parti pour La Fille du Motel. Salut Eric. Et bon bricolage.

0: La fille du motel, Eddie Mitchell.
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0: Pardon monsieur, bravo Mathieu !
3: Merci Richard, je sais que vous alliez me féliciter en avance, mais là...
0: Eh ben écoutez, c'est fait. Mathieu, Notre-Dame de Bliquetuit, notre chauffeur routier qui fait la route avec ici Normandie, 7 points. Je vous offre votre carte carburant d'une valeur de 50 euros. Bonne route, merci encore. Et bravo Mathieu.
3: Merci Richard. Merci ici Normandie.
0: À bientôt. Et dans 5 minutes, 4 minutes maintenant, après l'actu de 12h, on vous doit bien ça. Et Nora Malagré, c'est votre nouveau rendez-vous. Forever Young en attendant. Et nous sommes avec le groupe Alphaville.

0: Young, c'était le groupe Alphaville.
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0: Merci à vous d'écouter ICI Normandie. Il est midi. L'actu locale, c'est avec Bradley de Souza. Bradley, le verdict est attendu dans la journée.
2: Au procès de Jean-Charles Préra, Évreux, cet Ébrouissien de 31 ans, est jugé devant la cour d'assises depuis jeudi dernier pour le meurtre d'un jeune Tchétchène de 27 ans en 2020. C'était dans le quartier de la Madeleine. Ce matin, les avocats généraux ont requis 20 ans de réclusion criminelle contre Jean-Charles Préra. Ils ont cherché à démontrer sa culpabilité dans ce meurtre, Laurent Philippot.
3: Oui, pendant environ une heure et quart, Rémi Coutin et Anne Bonton se relayaient pour accumuler leurs preuves de la culpabilité de l'accusé qui nie son implication dans le meurtre. Il y a déjà le témoignage du frère de la victime qui affirme avoir vu Jean-Charles Préra monter juste après le tir dans une Audi gris foncé. Une voiture dans laquelle les enquêteurs ont trouvé des résidus de tir, du plomb, du barium et de l'antimoine sur le tableau de bord côté passager. Les mêmes résidus qui ont été retrouvés sur les vêtements de la victime. Il y a aussi la vidéosurveillance. Jean-Charles Préra et la voiture est aperçue à 19h25 près du commissariat de Poissy. 9 minutes après, Jean-Charles Préra rentre dans ce commissariat pour pointer pour son contrôle judiciaire dans un autre dossier. Autre preuve, selon les avocats généraux, la fuite, la cavale, disent-ils. Jean-Charles Préra disparaît des radars. Et c'est au hasard d'un contrôle d'identité en Espagne qu'il est retrouvé avec de faux papiers. Alors depuis un peu avant 11h, une des avocates de Jean-Charles Préra, Yasmina Belmokhtar, s'attache, elle, à démontrer ce qu'elle appelle les déductions, les suppositions, les hypothèses des avocats généraux. À aucun moment on ne voit Jean-Charles Préra monter dans la voiture. Personne ne l'a vu, dit-elle. Les vidéos des pays, des vidéos des villes d'Évreux, des villes de Poissy, des vidéos du péage, il n'apparaît à aucun moment sur les caméras des vidéosurveillance. On a retrouvé le véhicule après, le lendemain, garé dans un parking à Rouen. Il n'y avait pas d'ADN de Jean-Charles Préra dedans.
2: Laurent Philippot, en direct depuis les assises de l'Eure à Évreux. À Rouen, les policiers sont intervenus hier soir après une altercation entre deux personnes. Une femme de 43 ans sans domicile fixe a été interpellée. Sur elle, les policiers ont retrouvé des pipes à crack, plusieurs seringues et de la résine de cannabis. Elle a été présentée à un officier de police judiciaire. Vous allez commencer à l'entendre dès demain à la radio, la voir à la télé ou un peu partout dans l'espace public. Une grande campagne de prévention sur l'hypertension commence partout en France. 17 millions de Français sont atteints de cette maladie silencieuse. Tout ce qu'il faut savoir sur l'hypertension, à quel moment doit-on commencer à s'inquiéter? Sur ICI.fr, vous avez l'interview complète du professeur Dominique Guérot que l'on a reçu ce matin, le chef du service néphrologie du CHU de Rouen. Une trentaine d'élèves et d'enseignants du lycée hôtelier de Créteaux de Louviers sont appelés à se faire dépister. Un cas de tuberculose contagieuse a été signalé. Un ancien élève qui a quitté l'établissement en juin dernier. L'agence régionale de santé rappelle que la tuberculose est moins contagieuse que la grippe ou la rougeole. Chaque année, entre 4 et 5 000 cas sont détectés en France.
0: On est toujours dans l'Eure, Bradley, où tous regrettent cette décision.
2: Les maires du Vaudreuil, de Beaumont-le-Roger et de Passy-sur-Eure, car Schneider Electric va fermer ses usines dans ces trois communes pour tout regrouper. Près de 750 salariés sur un seul et même site à Évreux. Mais pour le maire de Passy-sur-Eure, Pascal Longre, qui a travaillé pendant près de 30 ans chez Schneider Electric, pour son territoire, c'est une terrible perte.
4: C'est quelque chose aujourd'hui qui est d'une gravité importante hein, pour une ville comme Passy, hein, parce que Schneider, c'est une partie de notre histoire, c'est l'identité de notre commune, et puis bien sûr, c'est notre vie économique locale. Puisqu'à l'époque, on avait deux entreprises à l'époque, hein, je le rappelle, sur notre secteur. Une a déjà, une époque, est partie sur Dijon, et celle-là a resté et était très orientée R&D, alors que au démarrage, c'était une usine de production également. Le plus grand inconvénient, c'est surtout la vie économique locale de nos centres-villes. Hein. On a un centre-ville dynamique qui, aujourd'hui, avec ses commerces de proximité, vit grâce aux salariés de Schneider, une partie. Quoi. Donc, on voyait bien l'activité du midi dans nos restaurants, brasseries, une certaine activité qui était faite par les cadres de chez Schneider Electric.
2: Pascal Lehongre, le maire de Passy-sur-Eure.
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2: C'est gris mais va y avoir des éclaircies.
0: Eh ouais, Bradley, exactement. Ça va se dégager. Les éclaircies seront même de plus en plus larges au fil de la journée. 17h19 à Dieppe et au Havre, 21 à Rouen et à Évreux. Quelques gouttes la nuit prochaine. Et puis demain, de belles éclaircies le matin, mais le retour des averses pour l'après-midi. 12h05, ici Normandie. On vous doit bien ça. Et Nora, c'est à vous.
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7: Bonjour à tous, quel bonheur de vous retrouver chaque midi sur votre radio Ici. J'en profite pour faire un gros bisou à toutes les locales partout en France sur le réseau Ici. Et d'ailleurs, la semaine prochaine, sachez-le, nous serons en direct de Montpellier. Voilà, je place ça là. Bienvenue dans votre nouveau rendez-vous. Ici, on parle bon plan, vie quotidienne, arnaque à éviter, santé. Nous sommes là pour vous rendre service parce qu'on vous doit bien ça. C'est le titre de ce nouveau rendez-vous quotidien. Nous sommes ensemble jusqu'à 13h. Je suis Enora Malagré. Voici la très joyeuse bande du jour qui m'accompagne. Aude Razo, Madame Anti-Arnaque. Coucou Aude.
8: Coucou, coucou tout le monde.
7: Valère Coréard, le premier de la classe. Et c'est blond plan qu'on sent.
9: Salut Enora, bonjour à toutes et tous.
7: Gérald Kierzet, notre médecin chéri. Bonjour Gérald.
10: Bonjour, bonjour tout le monde.
7: Elsa Wolinski, notre rayon de soleil.
11: Bonjour.
7: Bonjour Elsa. Aujourd'hui, nous allons vous donner des conseils très précieux. Une émission très réjouissante à propos de vos robots de cuisine. Il y aura aussi, on va parler gestes de premier secours ou comment faire quand on n'a pas de caution pour un appart. Bref, un joli programme pour vous rendre service parce qu'on vous doit bien ça. Et on a un invité supplémentaire, un grand ami, un grand cuisinier, un grand restaurateur, monsieur Abdel Alaoui. Bonjour Abdel.
12: Bonjour à tous, merci de m'accueillir. Et on va parler...
7: Cuisine, forcément.
12: Pas de mécanique. Bah,
10: c'est l'heure, non ?
7: Oui, c'est l'heure en plus. Appelez-nous, laissez-nous un vocal au 0810 055 056. Nous sommes là pour vous. Ou alors, laissez-nous des messages vocaux comme l'a fait aujourd'hui Mélissa.
13: J'ai reçu plusieurs fascicules avec des numéros de plombier, électricien, chauffagiste, etc. Et ma mère affirme mordicus que c'est sans doute une arnaque.
7: Alors, ça c'est pour vous, Aude, hein ?
8: C'est une arnaque, je confirme. Maman a toujours raison. Il faut toujours écouter maman, on met tout ça à la poubelle.
7: On va y répondre dans une trentaine de minutes. 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Et on démarre avec vous, chers amis, Valère et Abdel Alaoui, que nous recevons spécialement aujourd'hui pour parler cuisine, ou plutôt robot de cuisine, mon cher Valère. Comment gagner du temps et de l'argent?
10: Oui, parce que si je vous dis Airfryer, Cookeo, Thermomix, Magimix, Ninja...
7: Vous m'avez perdu déjà.
11: Ninja non, moi, ça me fait rêver, perso.
10: Mais, non, mais vous connaissez, je pense, autour de la table, et celles et ceux qui nous écoutent un peu ces noms-là, voire on en a tous un à la maison, non?
11: Oui, moi j'ai Airfryer.
14: Non.
10: Gérald, non.
8: Moi j'ai un Moulinex Compagnon.
10: Ah bah, très bien, c'est vieux ça. Oui, pas c'est de robot à la maison.
7: Je n'ai rien.
10: Et Abdel,
7: j'ai mes propres mains, l'artisanat breton, chers amis.
10: Ah oui. Abdel, vous qui êtes un cuistot professionnel.
12: Moi je suis un peu à l'ancienne, j'ai ce qu'on appelle un bas mix. Tu sais, c'est le truc qui mixe les soupes avec un bras, c'est un bras mix quoi.
11: Ah oui, c'est ça, à l'ancienne.
12: Juste à l'ancienne. Et j'ai un petit Cookeo qui traîne. De temps en temps, j'utilise pour remplacer la.
7: Qu'est-ce que c'est un Cookeo, Abdel?
12: Pour remplacer la cocotte. Tu vois,
7: d'accord,
12: la cocotte.
7: Oui.
12: Tu mets tes légumes, ta viande, et tu fermes. Et au bout d'une heure, ça siffle. Le Cookeo, c'est ça. C'est un peu la cocotte 2.0.
7: D'accord.
12: Tu mets tout dedans. Le Cookeo d'aujourd'hui, t'as un écran tactile. Et tu choisis ta recette et c'est parti, quoi.
10: En tout cas, la question qu'on s'est posée, c'est entre le prix d'achat, la consommation, l'usage réel, est-ce que ces appareils sont bien rentables? Est-ce que c'est un peu une arnaque marketing, hein, au fond? Est-ce qu'on nous pousse à la surconsommation? C'est 100 € un Airfryer, 1 000 € un Thermomix, un Ninja Foodie, on est autour de 200 €. Donc, ça peut quand même piquer. Donc, première question pour vous, Abdel Alaoui, puisque vous êtes un professionnel de la cuisine, on s'en remet à vous aujourd'hui. Tous ces robots multifonctions, c'est vraiment utile ou c'est du marketing?
12: Alors, il y a beaucoup de marketing et d'ailleurs, ils sont vendus grâce, on va pas se voiler la face, hein, grâce au réseau, beaucoup. Mm-hmm. Et on a certains sont utiles. Ça dépend le budget qu'on va mettre. Si on commence à mettre entre 500 et 1 000 € comme le Thermomix, On a intérêt d'utiliser en tout cas 3-4 fois par semaine.
7: Parce que c'est énorme.
12: Pour que ce soit hyper, rentable. Après, l'air fryer. Moi, j'aime bien parce qu'il a cette utilité, en fait, de rendre croustillant les produits sans forcément mettre trop de gras.
7: Donc, tu
12: mets ce que tu veux dedans, un tout petit peu de gras. Et il y a un système un peu.
7: Mais on n'est même pas obligé de faire du gras.
12: Même pas obligé, quoi. Mais si on veut quelque chose de.
7: Mais c'est vrai que moi, j'ai mis une tranche de jambon de Bayonne chez une copine, c'est devenu du bacon vraiment hyper croustillant. Non, mais j'ai trouvé ça super, ça la sèche.
12: Ouais, voilà. Ça la sèche. Et tu peux manger ça comme une chips. Si je devais utiliser un robot, c'est Air Fryer. Et comme je disais au départ, c'est le Cookeo qui est hyper pratique
7: mais
12: aussi.
7: Mais le Cookeo, c'est cher.
10: Oui, je sais pas combien ça coûte. Là,
12: entre 200 et 500. Ouais, c'est assez cher.
10: Ouais, donc c'est
12: une vraie utilité. Ça remplace la marmite. Alors, moi, je suis pas le bon client parce que je suis chef et je cuisine avec mes couteaux et mes casseroles.
7: Oh là là, regardez le boulard.
10: Alors, ça faisait penser à quelque chose.
7: Qui est un immense restaurateur qui nous fait vraiment le cadeau d'être là aujourd'hui.
10: Abdel Alaoui, on dit souvent qu'il vaut mieux cuisiner des produits bruts de saison pour faire des économies, pour être dans une démarche écologique, mais aussi pour avoir des produits de meilleure qualité. Est-ce que ces appareils dont on parle là, ça peut nous faciliter la vie pour justement aller plutôt vers des produits bruts plutôt qu'ultra transformés ?
12: Alors oui, ça facilite la vie parce qu'on va gagner du temps et pendant que vous allez brancher évidemment votre Cookeo, vous pouvez faire autre chose. Si on a des enfants, les devoirs, par exemple, des enfants à l'heure du dîner. Est-ce que ça motive à utiliser des produits de saison ou bruts oui aussi parce qu'on est assez guidé en fait. Si on regarde un peu les machines d'aujourd'hui, en tout cas les robots d'aujourd'hui, ils ont tous cet écran tactile et il suffit par exemple d'ouvrir son frigo. On a 5-6 ingrédients un peu dans son frigo, on sait pas quoi faire avec. On les rentre un peu dans ses écrans et là le robot comme par magie paf, il te donne une recette et tu balances ça dans ton
14: robot. Abdel Alaoui qui sort comme ça comme Aladdin et qui nous fait à manger.
15: Je veux bien Abdel Alaoui à la place que du thermomètre.
7: Elsa Wolinski, pardonnez-moi.
15: Non, je faisais une blague,
7: une petite blagounette au Drazo.
15: Moi en fait, avant d'avoir un robot cuisinier, j'avais jamais fait de soupe toute seule, j'avais jamais fait de purée toute seule et là maintenant je le fais.
12: Ouais, il y a une vraie motivation. En tout cas, il y a ce truc de... Alors, faut pas le mettre de côté, le robot. Faut vraiment s'en servir.
10: S'il y a un équipement à avoir absolument à la maison, lequel ou lesquels pour justement reprendre le contrôle de son alimentation sans forcément y passer non plus des heures parce qu'on a souvent des vies occupées.
12: Alors, il y a le Magimix, évidemment, qui va nous servir à mixer si on veut faire une soupe ou juste une compote ou même couper des légumes. On a le air fryer, moi j'aime bien parce que vraiment ce truc.
7: Je vous sens très air fryer, Abdel Alaoui.
12: Non mais ce truc-là, c'est tout. Pourtant, il n'y a aucun placement produit, c'est juste ce truc.
7: On ouvre le bac.
12: Ça remplace le four, quoi. Et c'est pratique. C'est un tiroir.
15: Très bien pour les enfants.
12: On met sur le plan de travail, qu'on met sur le côté, ça remplace le micro-ondes. Et tu as plusieurs tiroirs et tu mets les produits que tu veux. Et là, tu balances ta recette.
7: Magimix, air fryer. Je retiens ça, je fais une liste. Il y en a forcément des pas très très chers. On va continuer de parler de cuisine avec notre chef Abdel Alaoui et toute la bande dont vous doit bien ça. On va même vous donner une petite liste magique des erreurs à éviter en cuisine. Oh là là, que de bonnes nouvelles. Sinsemilia, je vois apparaître sur mon écran. J'ai 24 ans à nouveau. Oh, c'est merveilleux ça, sur votre radio ici. Ça s'appelle Tout le bonheur du monde. Bienvenue.

0: quelle joie de réentendre ce titre de Cinse Emilia dans On vous doit bien ça sur votre radio ici.
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0: 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Et on parle cuisine aujourd'hui dans On vous doit bien ça, pardon, en ce début d'émission. Nous recevons à cet effet le grand chef Abdel Alaoui qui nous fait le cadeau d'être là. Rebonjour Abdel Alaoui.
2: Bonjour.
0: Vous sortez d'ailleurs un livre dont on parlera après qui s'appelle Couscous Connexion, 50 recettes qui ont du grain. Il faut bien le dire en plus, le couscous ça fait encore partie du top 5, des plats préférés des Français. Ce livre est dingue.
2: Ouais.
0: J'ai si faim. Sachez-le vraiment. On continue de parler cuisine. Valère Coréard vous questionnait sur les robots Magimix ou autres air fryer, et puis on va vous donner des petits tips aussi pour plus faire trop de bêtises en cuisine.
3: On en fait toutes et tous des bêtises, on ne sait pas très bien comment conserver tel ou tel aliment, on gaspille parfois, on abîme, on utilise mal les équipements et le robot notamment, on en a discuté à la rédaction, on met trop d'aliments dans celui-là, est-ce qu'il faut mettre un couvercle sur la casserole ou pas, bref, on a besoin de vous.
0: Est-ce qu'on met de l'huile d'olive dans les pâtes?
3: Ah ben voilà, première question
0: dans
3: pour
0: l'eau
3: Abdel.
0: Des pâtes.
2: Alors ça, non mais c'est une super question, et Nora, ça on n'a pas besoin parce que c'est l'eau qui va faire, parce qu'on a l'impression que quand on met de l'huile d'olive ou de l'huile ou un corps gras dans l'eau, quand on va cuire les pâtes, elles vont pas coller entre elles,
0: ouais,
2: et du coup ça va être plus facile. Pas du tout en fait, tu cuis tes pâtes dans de l'eau salée.
0: Il faut bien mettre du sel, voilà.
2: Du sel, ouais, bah, pour les assaisonner un peu. Et après pour pouvoir les détacher qu'elles collent pas entre elles, parce que c'est des féculents, donc ça colle et c'est comme une colle naturelle. Et on va juste mettre de l'eau fraîche dessus et elles vont se détacher. Donc on peut faire une quantité de pâtes, on les met au frais et après on prend à la pince ou une grande cuillère la quantité qu'on veut, on la passe sous l'eau fraîche et là on a des pâtes qui sont séparées et on vient les sauter à la poêle si on veut faire des pâtes sautées.
3: Et réécouter l'émission de lundi, parce qu'on a beaucoup parlé des pâtes avec 60 millions de consommateurs.
0: Oui, il y a du cadmium
3: dedans. Il y a du cadmium dans un certain nombre de pâtes.
4: Mais on sait quelle pâte il faut prendre,
3: exactement.
4: Si vous nous écoutez.
3: Abdel, côté cuisson, est-ce qu'on fait souvent des erreurs qui, vous, en tant que chef, vous dites, mais c'est pas possible de faire ça, faut arrêter?
2: On fait des erreurs parce que typiquement, si on prend quand on fait une recette, moi j'ai tendance, le dimanche par exemple, je fais mes courses. On a de la chance, le dimanche c'est le marché. Donc on fait ses courses, on va faire une quantité de plats pour la semaine.
0: Oui.
2: Et donc si on allume son four par exemple, même écologiquement parlant, si on allume son four, faut vraiment qu'il serve à quelque chose. Donc là on enfourne le maximum de produits, ou même un air fryer par exemple, on va mettre du poulet, des légumes et on fait une quantité pour avoir au moins 2-3 jours de
0: produits.
2: Et on peut congeler après dans les petits sachets.
0: Et le docteur nous dirait que ça n'enlève pas les valeurs énergétiques de la nourriture quand on congèle.
5: Oui, ça n'enlève pas les valeurs nutritionnelles, mais il n'y a pas besoin de congeler pour consommer dans la semaine.
2: Oui,
5: donc,
2: il y a 3 jours
5: de temps de conservation, ça pose pas de problème.
2: Il y a 3 jours de DLC, quoi, c'est maximum, quoi. 3-4 jours. Moi, j'ai un enfant qui est allergique au gluten et au lactose, donc je prépare ces petites gamelles ces petites portions pour aller à l'école. Donc j'ai pris un peu le lead de ça. Enfin, je me suis habitué à préparer ces plats-là.
3: Il est chanceux, lui.
0: Vous voulez pas préparer ma petite gamelle, Abdel?
2: Ouais, bien sûr.
3: Qu'est-ce qu'on conserve ou pas dans le frigo?
0: Oui.
3: Moi, c'est une question. Ah. Alors ça, je pense qu'on
0: Super.
3: Est personne. D'accord là-dessus.
2: Alors, les œufs, on n'a pas besoin de les conserver au frais.
0: Ah, ça, c'est le grand débat.
2: D'ailleurs, quand on les achète au supermarché, ils ne sont pas au frais, ils sont avec le lait, à côté de l'eau. Moi, je fais un truc aussi pour conserver ces herbes, parce qu'on a tendance à acheter des herbes en quantité, et au bout d'un jour ou deux, moi, je suis gros consommateur de coriandre, par exemple.
4: Moi aussi, au bout de 2 jours, c'est fini.
2: Voilà, et bien là, on va prendre un papier absorbant, on va le mouiller avec de l'eau fraîche, on va rouler sa botte de coriandre dedans, et on va la mettre dans le tiroir des légumes, et ça va rester pratiquement une semaine.
0: Mais
2: pareil
0: non.
2: pour la menthe, pareil pour la nette, pareil pour l'estragon, toutes les herbes.
0: Audrazo.
6: J'ai une question, les tomates au frigo ou pas? Parce que gros débat chez moi, tomates au frigo ou pas?
2: Non, alors moi je les mets pas au frigo et là on sort un peu de l'été et on adore avoir cette grosse corbeille en plein milieu de la table avec plein de tomates, plein de fruits et tout.
5: C'est vrai, c'est beau.
2: Et non mais elles ont la température un peu ambiante, du coup toute la sucrosité de la tomate, elle se révèle là. Quand
6: c'est meilleur.
2: Bien sûr c'est meilleur.
0: Et la grosse courgette, oh la pardon. La grosse courgette.
2: C'est la voisine? C'est quoi?
0: Et la grosse courgette, c'est la grosse... on la met où? Enfin si je... Est-ce qu'on
3: frigo,
0: a mis
3: question
0: au frigo ou pas, la grosse courgette?
2: Non mais les légumes, à part les carottes qu'on met au frais,
0: oui.
2: Ou peut-être l'aubergine parce qu'elle va vite se friper. Mais sinon le reste on peut laisser à l'extérieur.
3: Rapidement, quels fruits et légumes on ne met pas côte à côte, parce que il y a les fruits et légumes climactériques et non climactériques?
0: Est-ce que ça veut dire?
3: Alors, ça veut dire qu'il y en a qui continuent de mûrir tout seul et d'autres non. Et ceux qui continuent de mûrir tout seul peuvent accélérer le pourrissement des copains.
2: Bah, typiquement, la pomme, on peut pas la mélanger avec tous les fruits et légumes, parce que ça accélère le mûrissement. Et si on la met la pomme à côté de banane, par exemple, ou d'avocat, au bout d'une journée ou deux, on va avoir des avocats qui vont noircir, ou des bananes, pareil, qui vont noircir. Donc, la pomme, faut éviter. Faut pas la mettre avec les autres fruits.
4: Moi j'apprends plein de choses là.
0: On a envie de l'écouter pendant des heures. Une dernière question, Valère, rapidement.
3: Peut-être nous donner 2-3 réflexes tout simples pour mieux cuisiner et surtout moins gaspiller, parce que le gaspillage c'est une source de dépenses inutiles.
2: En fait, il y a deux choses. La première des choses, ce que je disais au départ, c'est si le four est allumé, autant s'en servir pendant une heure et mettre le maximum de produits dedans et préparer des recettes pour des portions pour 2-3 jours. On peut réutiliser aussi les produits qu'on a au frais, c'est-à-dire si on a trop fait de riz, par exemple. On en a fait, par exemple, un poulet au curry. On a pris ce riz pour la garniture, pour l'accompagnement. Ouais. On peut l'utiliser. On va le sauter avec de la coriandre, un peu de gingembre, sauce soja, et on a un deuxième plat. Donc c'est comment réutiliser aussi les ingrédients ou les féculents ou les légumes qu'on a en plus pour refaire d'autres recettes. Aujourd'hui, c'est hyper simple. On va sur internet, sur ces robots là, ils te donnent cette petite tablette, tu fais rentrer tes légumes et voilà.
0: Merci Abdel Alaoui. On va continuer de parler cuisine avec vous et de votre livre, un couscous connexion 50 recettes qui ont du grain aux éditions de la Martinière. Et puis on va recevoir évidemment une auditrice qui nous parle d'une air friteuse. Alors même moi je ne sais pas ce que c'est, mais pour l'heure on va écouter un peu de Bruno Mars. Ah j'adore, On My Soul. On vous doit bien ça, c'est votre nouveau rendez-vous quotidien entre 12 et 13 heures sur votre radio ici.

0: Bruno Mars, On My Soul, sur votre radio ici.
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0: On vous doit bien ça. Et on parle cuisine aujourd'hui dans votre nouveau rendez-vous. On vous doit bien ça. On est ensemble jusqu'à 13h et nous avons un petit cadeau du jour puisque le grand chef Abdel Alaoui nous fait l'honneur de sa présence. Cher Abdel, vous venez sortir un livre. Fantastique, ça s'appelle Couscous Connexion. Non mais ma passion, c'est 50 recettes qui ont du grain. Je l'ai sous les yeux. J'ai envie de tout essayer, j'ai envie de tout manger. Pourquoi ce livre, Abdel?
2: Parce que ça fait longtemps que je voulais parler de couscous, au-delà d'en faire tout le temps. Tu vois, moi j'étais élevé à la semoule, tous les vendredis chez les musulmans. Tu vois, tu manges ton couscous. Et c'est un livre qui a été fait avec le cœur parce que en fait, il y a mon père dedans. Il y a mon père dedans et c'est mon couscous préféré. Il fait un couscous aux tripes. Alors je sais pas ça donne envie à tout le monde.
0: Il fait
2: un couscous à base de tripes et de pois chiches qu'on a mangé. Alors autant ma mère, elle en fait tout le temps.
0: Ouais.
2: Mais tu vois, ma mère, elle a un truc du quotidien où elle nourrit ses enfants, elle a toujours fait ça, tu vois. Et mon père, il le faisait une fois par an. Il arrivait, et bon, il en mettait partout, tu vois. Mais il faisait ça avec le cœur et il nous fait cette recette au trip. Donc c'est un peu le début de ce livre. Et évidemment, quand tu commences à t'intéresser au couscous, bon, en fait, du couscous, il y en a dans le monde entier. Il y a un couscous brésilien, sénégalais, malien.
0: Et oui, c'est ça qui est fou. Je vois du couscous aux sardines et je sais à quel point la sardine est très très bon pour la santé, n'est-ce pas?
3: Exactement, plein de vitamines, plein d'oméga 3. Manger un peu de poisson, ça change la viande.
0: Il y a une recette de couscous aux agrumes. Je me retourne vers vous, ça vous inspire. Parce que ça, c'est complètement notre délire. Après, je me retourne vers Aude parce qu'il y a un tatin de fenouil à pas piquer des hannetons, des croquettas panées. On a envie d'absolument tout essayer. Et alors, pardonnez-moi, ça a l'air facile à faire quand on lit votre livre.
2: Bah, ça, c'est un peu ma spécialité. C'est toujours quelques petits ingrédients et on arrive à faire une recette. Mais vraiment, il est intéressant parce qu'il y a plein de livres du monde entier. J'ai rencontré des potes chefs et tout, donc qui m'ont délivré un peu leur couscous d'enfance.
0: Il y a aussi des œufs mayo, recette est folle. Un fondant au chocolat, j'ai envie de
4: dire. Mais parce que vous êtes le roi de l'œuf mayo,
2: Je suis vice-champion du monde.
0: C'est pas du tout une vanne.
2: Non, mais c'est vrai, en plus, j'ai gagné l'année dernière et j'ai joué le jeu, j'y suis allé en me disant qu'est-ce que je vais faire avec ces œufs mayo. Et en fait, je les ai plongés, c'est pour ça qu'il est dans le livre du couscous, ai plongés dans un bouillon de couscous pendant 24 heures. Ils ont pris le goût, je les ai coupés en deux, j'ai mis.
0: Donc si vous voulez épater vos amis, il y a juste la recette des meilleurs œufs mayo du monde dans le livre d'Abdel Alaoui, Couscous Connexion, 50 recettes qui ont du grain aux éditions La Martinière. On va accueillir avec nous une auditrice qui avait une question à nous poser. Elle s'appelle Muriel et elle écoute Ici Touraine et on les embrasse très chaleureusement, ils font un travail formidable. Bonjour Muriel.
5: Bonjour.
0: Comment allez-vous, chère Muriel?
5: Très bien, avec le soleil, et puis de vous entendre, ça illumine la vie.
0: C'est gentil, vous allez me faire pleurer. Muriel, vous avez une question pour notre chef Abdel Alaoui?
5: Alors non, j'ai pas de question, c'était juste un petit message que j'avais mis sur WhatsApp.
0: Vous avez une air friteuse, mais vous vous en servez pas?
5: Non, j'ai un air fryer. Ouais, j'ai eu un air fryer à Noël, et c'est vrai que je m'en suis servi une fois, mais à ma décharge, j'ai pas de place dans ma cuisine, donc il est dans le carton. Et j'ai peut-être un peu la flemme de le sortir.
3: C'est un sujet, la place aussi, tous ces robots-là.
0: C'est ça aussi, parce que ça prend beaucoup de place. Du coup, vous utilisez plutôt votre Thermomix, c'est ça?
5: Alors, c'est pas du tout la même chose. Ça ne cuit pas, mais j'ai un
0: Thermomix. Ça se voit que je cuisine pas, non?
5: Il cuit, mais bon, voilà. Mais le Thermomix, moi, franchement, c'est formidable comme appareil. Franchement, c'est génial. J'étais sceptique au départ. Et puis, c'est mon mari qui m'a poussée à aller à une réunion,
0: mais comme
5: à un
0: quoi,
5: atelier.
3: Il est gonflé, lui.
0: Ils peuvent être utiles, les maris. Alors, merci beaucoup, en tout cas, Muriel. Merci aussi à son mari qui lui a donné un bon conseil. Aude Razzo, rapidement.
6: Il y a effectivement pas mal de gens qui réagissent sur le 0810 055 056 sur le WhatsApp. Rien ne vaut une cocotte en fonte pour cuisiner.
0: À l'ancienne.
2: Évidemment.
0: C'est vrai, Abdel, vous confirmez?
2: Et évidemment, je confirme. Une poêle, des couteaux, une planche à découper.
0: C'est parti, mon kiki. Merci beaucoup à Abdel Alaoui, notre chef merveilleux, d'être passé par notre petite émission. On vous doit bien ça, notre merveilleuse émission. Mais pour l'heure, nous allons accueillir Vanessa. Bonjour Vanessa.
7: Bonjour.
0: Vanessa, elle a joué. Elle s'est inscrite sur ici.fr et du coup, elle repart avec 200 euros.
4: Bravo Vanessa.
0: C'est merveilleux. Merci beaucoup Vanessa de vous être inscrite.
7: Merci à vous surtout.
0: Et ben voilà, on vous embrasse, ça nous fait plaisir. Il y aura aussi un autre gagnant un peu plus tard dans l'émission, mais pour l'heure, c'est le cas de le dire, de l'actualité de vos régions grâce aux 44 locales de votre radio ici. À tout de suite, chers amis.
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11: Une journée porte ouverte.
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11: Avec les sapeurs-pompiers de Longueville-sur-Scie, ce samedi, les sapeurs-pompiers qui vous invitent à leur journée découverte de 10h à 17h. Animations diverses, ateliers, expos de véhicules anciens, tombola, jeux gonflables, buvettes, restauration, l'entrée est gratuite. Rendez-vous au centre incendie secours de Longueville-sur-Scie. Et puis le lendemain, dimanche, le Normandie US Festi Days, rassemblement de véhicules américains à Cricteau-sur-Rouville, plongé dans l'univers américain le temps d'une journée, au programme exposition de voitures, de motos américaines, concerts, tatouages, barbiers, initiation à la dance country, une journée placée sous le signe de la culture et de l'ambiance US, à partager en famille ou entre passionnés. Rendez-vous de 9h30 à 18h30 à Cricteau-sur-Rouville.
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0: Midi 32 sur votre radio Ici. C'est votre nouveau rendez-vous quotidien depuis la rentrée. Ça s'appelle On vous doit bien ça. Et ici, on parle bon plan, vie quotidienne, arnaque à éviter, cuisine, santé. Nous sommes là pour vous rendre service parce qu'on vous doit bien ça. Alors, nous sommes ensemble jusqu'à 13h. Moi, je m'appelle Enora Malagré. Je suis avec Aude Razo, Valère Correa, Gérald Kirzek qui nous parlera des gestes de premier secours dans un instant et notre Elsa Wolinski de tout l'argent qu'elle a jeté par les fenêtres à cause des réseaux sociaux.
12: Ou qu'elle n'a pas jeté, justement.
0: Ou qu'elle n'a pas jeté. Mais pour l'heure, c'est Aude Razo qui répond au vocal d'une auditrice, Mélissa, qui nous a appelé au 0810 055 056.
13: À tous, j'ai reçu plusieurs fascicules avec des numéros de plombier, électricien, chauffagiste, etc. Moi, j'appellerais bien parce que j'ai besoin d'un de leurs services et ma mère affirme mordicus que je ne devrais pas faire ça et que c'est sans doute une arnaque.
0: Mais
13: qui dois-je croire ? Merci beaucoup.
0: Mais oui, on croit toujours sa maman, non ? Je crois, Aude Razo.
6: Oui, on croit. Là, il faut vraiment, vraiment croire votre maman. Mélissa, effectivement, c'est une arnaque. Je suis sûre que ça parle. J'ai fait un petit test dans l'Open Space ce matin, j'ai montré à tout le monde.
0: Ouais,
6: mais vous savez, c'est ces magnets un peu typo bleu, blanc, rouge qu'on reçoit. Donc, il y a les numéros de secours pour
3: pieds. Magnet.
6: C'est magnet.
3: On le met sur le frigo.
6: Le frigo, les aimants. Hein, et donc, du coup, vous le mettez sur le frigo, ça fait un peu bleu, blanc, rouge, il y a la police, le numéro de la police, des pompiers et tout. Et en dessous, vous avez effectivement le serrurier, numéro de téléphone, dératiseur, bon, numéro de téléphone,
0: oui,
6: etc. Vous voyez de quoi je parle,
0: Elle me regarde, je vous dis la vérité, parce que j'ai encore plongé. C'est-à-dire que je dis, moi je l'ai mis sur mon frigo. Le magnet, Gérald Kirzek. Eh bien, heureusement que j'ai toujours pas appelé le fameux plombier du prénom Jérôme. Et donc, je serais tombée où, moi ?
6: Eh bien, en fait, si vous regardez de plus près déjà, Enora, les numéros sont quasiment tous les mêmes. Donc, le numéro du dératiseur est à peu près le même que celui du plombier. Déjà, ça, c'est déjà un peu suspect.
0: Elsa Wolinski, tombée dans le panneau.
12: Attendez, j'ai fait la même chose.
0: C'est pas vrai.
12: Moi aussi, je l'ai mis.
6: Bah oui, parce que ça fait pratique, effectivement. En fait, la liste, je vous le dis tout de suite, ce sont des pseudo-artisans qui vont vous facturer des prix exorbitants. Il y a un couple en Moselle qui avait appelé justement un électricien qui était sur la liste qu'ils avaient reçue et ils avaient payé quand même 1500 euros le remplacement d'un disjoncteur. Oh. On était quand même, voilà. Là où c'est pervers, c'est le côté bleu-blanc-rouge qui est un peu rassurant. Il y a aussi le logo, ça, souvent il y a un petit logo, alors soit c'est votre mairie, votre département. Moi, la dernière fois que je l'ai eu, c'était le logo d'un hôpital, carrément, mais en fait, que ce soit l'hôpital, la mairie, le département, ils n'ont rien à voir avec ça. À chaque fois, moi je passe un petit coup de fil et je dis, c'est vous qui envoyez ça? Non, en fait, ce ne sont pas du tout eux. Donc vous voyez, un petit côté pervers, ils jouent un peu sur le côté officiel, alors qu'en fait, ce sont juste des artisans véreux qui vous ont glissé ça dans la boîte aux lettres. Petit conseil, faites-vous même votre liste de numéros d'urgence avant d'en avoir besoin. Vous discutez avec les voisins, tu connais un serrurier sympa qui coûte pas trop cher, etc. Faites-vous une petite liste, collez-la sur le frigo, Enora.
14: Quel est mauvais.
3: Avec du scotch, c'est pas grave si c'est pas aimanté.
14: Gérald Kirzek, vous avez une petite remarque.
3: Oui, est-ce que c'est forcément des artisans véreux? Est-ce qu'on peut pas imaginer, moi je pense à la campagne, des artisans qui veulent aider justement et qui ont fait eux-mêmes cette liste et qui en ont fait un magnète justement et qui le distribuent.
6: Alors, sur ces magnètes-là précisément dont je parle, les fameux bleu blanc rouge très bien fait.
3: Oui, dans les grandes villes et tout
6: c'est
3: ça.
6: C'est une arnaque. Par contre, effectivement, si vous avez l'artisan du coin qui vous a glissé un petit prospectus dans la boîte aux lettres pour faire sa pub, bon voilà, donc là, on peut aussi discuter avec le voisin, les voisines, etc. Est-ce qu'ils le connaissent ou pas? Et puis on voit si c'est sérieux ou pas.
14: Merci, cher Audrazo. Faites comme notre auditrice Mélissa. Appelez-nous, posez-nous vos questions. Ça se passe au 0810 055 056. C'est notre WhatsApp et c'est gratuit. Nous allons écouter France Gall, la chanson d'Azima sur votre radio ici.

0: France Gall, la chanson d'Azima dans On vous doit bien ça sur votre radio ici.
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0: Quelle joie d'être avec vous tous les midis jusqu'à 13h. C'est votre nouveau rendez-vous quotidien avec toute une joyeuse bande que j'aime tant. Et ma petite chouchoute.
3: Ah, enfin, ça y est, j'ai ce rôle.
0: En semaine 2. Alors, Elsa Wolinski, j'attends avec impatience votre chronique. Vous avez, je crois, peut-être réussi à économiser de l'argent, dis donc.
3: Oui, ça m'arrive très très rarement. Mais écoutez, moi surtout en ce moment, Enora, je crois que je suis en train de devenir folle. Enfin, je vais pas très bien. Non, je vous assure, je m'inquiète pour moi toute seule. Vous savez de quoi j'ai rêvé cette nuit?
0: Non.
3: D'électroménager.
0: Ah, ça va pas, oui.
3: Non, oui, j'en suis là, Gérald. Oui, je vous assure, je rêve même plus de vous, Valère. Non, c'est fini. Ni d'une maison au bord de la mer, ni même d'interviewer Céline Dion, pas du tout. Non, moi je rêve d'un aspirateur.
0: Ah bon,
3: okay. Effectivement, je sais exactement à qui la faute. Les réseaux sociaux, tout à l'heure le chef Abdel Alaoui l'a dit d'ailleurs, c'est la faute des réseaux sociaux.
0: Ouais.
3: Quand je n'arrive pas à dormir, comme cette nuit d'ailleurs, je scrolle. Et vers 2h du matin, je peux vous assurer que tous les robots ménagers du monde me paraissent indispensables.
0: Ouais,
3: j'ai eu le malheur cet été de passer des heures à regarder la Ninja Creamy Deluxe. Est-ce que vous savez ce que c'est?
0: Pas du tout.
3: Vous l'avez vu, c'est cette machine. Elle a 10 programmes, elle fait des sorbets, des gélatos, des yaourts glacés, même des glaces protéinées, et elle coûte 219,99€.
0: Qu'on peut payer en 25 000 fois, donc
3: bien
0: on se dit, tiens, c'est possible.
3: Et évidemment, j'avais à peine fini de regarder mes glaces que mon téléphone avait déjà compris que j'étais une proie facile, vous pensez bien. Et voilà que maintenant l'algorithme remplace toutes les vidéos de mecs torse nus que j'avais qui font des recettes de cuisine par de l'électroménager. Donc cette nuit, j'ai complètement bloqué sur un aspirateur, mais oui, c'est oui. Vous savez, celui qui s'allume avec la petite lumière bleue. Est-ce que vous l'avez déjà vu?
4: J'ai vu ça, c'est fascinant.
3: Ah non, mais
0: Odrazo en est.
4: Moi, non, mais attendez,
3: il a une caméra. Vous êtes aspirateur. Oui. Il a une caméra haute définition avec de l'intelligence artificielle qui photographie la tâche et la compare à une base de près de 10 millions d'images de saleté. 10 millions.
0: C'est la NASA.
3: Et ensuite, il décide tout seul du nombre de passages nécessaires. Moi, à ce stade-là, je suis capable de faire des tâches exprès, rien que pour le regarder travailler. Je vous le dis. Et quand il a terminé, il rentre tout seul dans sa petite maison. Oh. C'est plus un aspirateur, c'est un colocataire en fait. Alors je vous donne le prix quand même.
0: Alors
3: 899€.
0: Ah,
3: oui,
4: c'est pire.
3: Bon, là, et ensuite est arrivé sur mon écran le Thermomix. Vous en avez parlé tout à l'heure, Valère. Le Thermomix TM7. Alors est-ce que vous êtes prêts?
0: Allez-y.
3: Il a 24 modes, remplace plus de 20 appareils, possède un écran tactile de 10 pouces et donne accès à plus de 10 000 recettes. Il peut même organiser vos menus de la semaine et établir
0: vos soirées.
3: Établir votre liste de courses. 1599€. Alors à ce prix-là, je vous dis, moi je voudrais qu'il fasse lui-même les courses, la table, qu'il demande à mes enfants comment ils ont passé leur journée.
5: S'appelle un mari.
3: Oui, c'est vrai. Vous avez raison. Donc à 5h du matin, j'arrivais toujours pas à dormir et j'ai remarqué l'état de mes vitres qui étaient un peu crasse-pouille. Je me dis, elles sont pas très propres. Donc j'ai repéré là un robot qui s'accroche tout seul à la fenêtre. Il calcule l'itinéraire tout seul. Il détecte les bord et pulvérise lui-même le produit nettoyant sur la vitre.
0: Oh là, alors c'est combien ça?
3: 499€.
0: Okay.
3: Je le veux quand même. Je les veux tous. Mais oui. C'est ma petite passion parce que ça fait des petites bouclettes. Le Dyson Airwrap ID.
0: Ah ouais,
3: il se connecte à votre téléphone en Bluetooth. Vous lui donnez votre profil capillaire. Moi j'ai mis Beyoncé en direct. Et là, il vous programme des boucles. 479€. Alors, j'ai fait le calcul,
0: Mais c'est un peu la valeur, c'est une bonne valeur, Valère.
3: Si j'avais acheté toutes les machines qui me paraissent indispensables la nuit, j'en aurais eu pour exactement 4000€. On va faire ça. Presque 4000€. Tout ça pour ne plus aspirer, ne plus laver mes vitres, ne plus cuisiner, ne plus faire mes glaces et avoir des jolies bouclettes. Alors en fait, j'ai compris une chose. Ce que les réseaux sociaux essaient de me vendre, c'est une vie dans laquelle je ne fais plus rien.
0: Ouais.
3: Et franchement, finalement, ça ne me va pas.
0: Bah oui, des choses.
3: Ça ne me fait pas rêver tout ça. J'ai envie, évidemment, de cuisiner, de laver mes vitres et de vivre et de faire la cuisine.
0: Exactement.
3: Bien sûr.
0: Et puis d'être riche, parce que du coup, vous n'avez pas acheté.
3: Ah ça, j'ai envie d'être riche.
0: Grâce, on vous doit bien ça. Vous voyez, ça calme un peu les envies d'achat un peu compulsives. Valère, vous avez une petite technique pour qu'on ne tombe pas dans le panneau et qu'on fasse des économies?
6: Bon, déjà, suivre les conseils d'Elsa, c'est-à-dire quand on regarde à 2h du mat, on essaye
3: on
6: n'achète pas, c'est pas forcément le meilleur moment. Sinon, il y a un truc que je trouve pas mal, c'est la méthode du bol. Je sais pas si vous connaissez.
3: Non,
6: le bol, ça peut être un saladier, qu'importe, un petit récipient. Le principe, c'est le suivant, c'est de vous aider à résister aux achats compulsifs.
3: Oh,
6: on est dans un magasin. Vous savez, les rayons à la fin, quand on arrive un petit peu avant la caisse, c'est là qu'on a les petits achats compulsifs, par exemple. Tiens, ça, je vais le prendre, je vais le prendre. Chaque fois que vous êtes face à un achat instinctif, un projet d'achat, vous vous retenez et vous marquez sur un petit papier ce que vous avez failli acheter et combien ça coûtait. Vous pliez le papier, vous le mettez dans le bol. Et puis vous attendez une semaine, un mois, et de temps en temps, vous allez voir ce que vous aviez mis là-dedans. Et vous vous dites, est-ce que je le veux vraiment ou est-ce que j'ai fait une économie réelle? C'est un tout petit pare-feu, c'est un petit rempart en fait à l'achat spontané, parce que bien souvent, on le regrette après et on a gaspillé des sous.
0: Alors, je vais mettre un bol illico quand je rentre chez moi ce soir. Ne cédez pas au chant des sirènes. C'est justement ce qu'on va écouter sur votre radio ici, grâce au frérot de la Vega. Votre nouveau rendez-vous, c'est On vous doit bien ça. On est ensemble jusqu'à 13h.

0: Samedi, merci Audrazo sur les gestes des premiers secours. C'est évidemment notre médecin Gérald Kirzek qui va nous en dire un mot.
1: Journée mondiale des premiers secours et l'objectif c'est vraiment de se former. Alors on avait beaucoup de retard, on est en train de le rattraper, mais c'est
0: pourquoi pas... on avait du retard en France.
1: Ben parce que c'était pas dans les programmes de l'éducation nationale. D'accord. Parce qu'on n'avait pas cette culture de la prévention, mais de manière générale on l'a pas par rapport aux pays nordiques. Nous on était à moins de 5% des Français qui étaient formés. Là c'est en train de s'améliorer et en fait il s'agit d'apprendre quelques gestes et en quelques heures vous pouvez. Alors il y a la Croix-Rouge française bien sûr qui va être partenaire de cette journée mondiale, mais il y a plein d'associations, les pompiers qui peuvent vous former. C'est l'occasion d'aller participer à ces villages, à ces événements sur les premiers secours. Et puis tout simplement de vous dire, bah tiens, je vais passer 2-3 heures à apprendre 3 gestes qui sauvent. Allez, je vous en donne 3 gestes qui sauvent. Premier geste qui sauve, que faire en cas d'étouffement? C'est vrai que quand quelqu'un s'étouffe à table ou vous êtes dans la rue, vous avez quelqu'un qui est en train de porter les mains à sa gorge et qui, et là c'est important, il n'est pas en train de vous dire j'arrive plus à respirer. Parce que s'il vous dit j'arrive plus à respirer, c'est qu'il y a de l'air qui passe. Ouais. Et c'est qu'il arrive à respirer. Et donc là, il n'est pas question d'aller ni lui taper dans le dos, ni faire la méthode d'Emlich. En revanche, si la personne porte ses mains à sa gorge, il n'y a plus de son qui sort parce qu'il n'y a plus de possibilité de passage d'air. Elle devient un peu cyanosée, rouge, cyanosée. Là, il y a quelque chose qui est coincé dans sa trachée, dans ses voies respiratoires. C'est là où il faut réagir. Et on réagit comment? On lui donne 5 grandes claques dans le dos, entre les omoplates avec le plat de la main. 5 fois, il est penché un peu en avant. On va taper 5 fois pour essayer de débloquer les voies aériennes. Et si ça ne fonctionne pas, on va se mettre derrière,
0: on va l'enlacer.
1: C'est la méthode d'Emlich, exactement.
0: Emlich. Comment on fait ça?
1: On se met à l'arrière, on le ceinture par l'arrière, on met son poing dans le creux de son estomac et on va tirer vers soi et vers le haut. En fait, l'idée, c'est de faire une hyperpression en dessous du plexus, exactement, dans le creux de l'estomac, histoire de ramener un peu comme un grand mouvement de virgule. Voyez, on vous ramène vers vous et vers le haut. L'objectif, c'est de faire un peu sauter le bouchon de champagne, c'est-à-dire que s'il y a quelque chose qui est coincé dans la trachée, on fait une hyperpression au niveau de l'abdomen et ça va déboucher. Là aussi, on fait 5 méthodes d'Emlich. Et entre-temps, qu'est-ce qu'on a fait? On a appelé les secours.
0: Ah oui,
1: on a fait appeler les secours, le 15, le SAMU, ou le 18, les pompiers, ou le 112, le numéro d'urgence.
2: Moi, c'est vrai que j'ai toujours peur de mal faire, en fait. J'ai vraiment peur de je vais mal faire le geste et je vais peut-être empirer quelque chose.
1: Si la personne est en train de s'étouffer, c'est-à-dire qu'il n'y a vraiment plus de son, il n'y a plus de possibilité de respirer, il faut faire vite parce qu'au bout de 2 minutes, elle va tomber en arrêt respiratoire ou en arrêt cardiaque. Donc là, vous ne pouvez faire que du bien en essayant de débloquer la situation. Deuxième geste pour apprendre à sauver une vie, l'hémorragie. Alors quand je parle d'hémorragie, ce n'est pas une petite coupure, hein, c'est vraiment une hémorragie. Alors, je ne vais pas vous faire à la MacGyver, mais vous voyez, ça saigne vraiment. Qu'est-ce qu'on fait? Premier réflexe, on appuie dessus. Vous prenez une écharpe, vous prenez des compresses, vous prenez quelque chose pour isoler votre main du contact avec le sang direct, mais vous allez appuyer pour arrêter l'hémorragie. On ne fait pas de garrot, on ne fait pas de point de compression, sauf si vous savez faire, mais dans l'immense majorité des cas, on appuie dessus et on maintient appuyé et on alerte les secours. Le gros avantage, c'est que maintenant, on a un téléphone portable, on peut appuyer d'un côté et puis faire le numéro en écoutant plus de l'autre côté.
0: Et on met sur la plaie.
3: Une ampoule d'adré, on dégage.
1: Exactement. Et troisième geste qui sauve des vies véritablement, et là aussi, Aude a raison, on a peur de mal faire, c'est l'arrêt cardiaque. On a peur de faire un massage cardiaque. Sauf que si la personne tombe devant vous, elle parle plus, elle vous répond pas, vous lui dites « Oh, tu m'entends, essaie de me répondre, etc. Serre-moi la main. » Personne répond. On regarde si la personne respire, c'est-à-dire si la poitrine se soulève ou pas. Si la poitrine ne se soulève pas, elle ne vous répond pas, c'est un arrêt cardiaque. On cherche même pas à prendre le pouls, etc. On perd du temps. On appelle le 15, le 18 ou le 112. Et là, en plus, les secours vont vous guider. Ils vont vous dire « Ok, on vous envoie une équipe, vous allez donner l'adresse, etc. Ouais. » C'est l'alerte. Il faut prendre quelques secondes pour vraiment donner une alerte précise. Et puis après, vous allez faire le massage cardiaque. Donc là, on ouvre la chemise et on va au niveau de les deux seins ou les deux tétons. Il y a une ligne entre les deux. Finalement, vous allez appuyer à ce niveau-là sur la cage thoracique 100 fois par minute avec votre talon de la main. Vous voyez, on a tous vu des images, des vidéos. Et donc, on va appuyer entre les deux seins, comme ça, sur le sternum. Et on va remplacer la pompe cardiaque. On appuie de 3 à 5 cm le temps que les secours arrivent. Donc voilà.
0: Formation pour ça.
1: Bien sûr, en 2 heures, vous apprenez les gestes essentiels. Cette journée mondiale va vous permettre, dans plein d'endroits, de participer à des manifestations. Et là, sur l'étouffement, l'hémorragie et l'arrêt cardiaque, vous avez appris à sauver des vies. Et si on faisait ça, les secours après prennent le relais. Mais le premier maillon, il est vraiment indispensable, et notamment le maillon de l'alerte.
0: Merci, docteur Gérald Kirzek, pour ces précieux conseils. On se retrouve dans un instant. Il y a énormément de questions au 0810 055 056. Ça tombe bien, on est là pour vous parce qu'on vous doit bien ça. À tout de suite.

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6: Encore quelques minutes à passer en votre compagnie. On est ensemble jusqu'à 13h. Donc on vous doit bien ça, votre nouveau rendez-vous quotidien. On parlait à l'instant avec le docteur Kierzek des gestes de premier secours et Valère Coréard disait un truc, je suis assez d'accord. Ça devrait être obligatoire en fait.
7: Bah, ça me semble être un peu la base, c'est-à-dire touche pas tous les 5 ans pour pas oublier.
8: C'est censé l'être dans les programmes scolaires, mais c'est compliqué à caser d'un programme scolaire.
6: À mettre en place, ils sont tellement débordés nos professeurs.
9: Mais moi, je l'ai fait à l'école, j'ai fait plusieurs fois avec les centres aérés, l'école, etc. Mais sauf que j'ai 40 ans et j'ai tout oublié.
6: Ça promet. Alors, on va recevoir Stéphanie qui a appelé au 0810 055 056. Faites comme elle, hein, toute la semaine, vous avez des problèmes, nous avons des solutions. Bonjour Stéphanie, bienvenue.
10: Bonjour à tous.
7: Bonjour.
6: Ça va Stéphanie?
10: Ça va, super.
6: On est ravis de vous accueillir.
10: Tout va bien.
6: Ah, c'est super, on est ravis de vous accueillir. Vous aviez une question pour notre médecin Gérald Kierzek?
10: Eh oui, une grande question, parce qu'on parle souvent de connaître les gestes de premier secours pour porter assistance à ses amis, à sa famille. Mais on ne parle jamais des gestes de premier secours à connaître quand on est seul.
6: Oh, ah, quelle bonne question.
10: Être seul, c'est une angoisse supplémentaire.
6: Et on a les auditeurs qu'on mérite, on a les meilleurs, hein. Pardonnez-moi, mais c'est vraiment une question extrêmement pertinente. Il faut bien le dire. Merci Stéphanie de nous l'avoir posée.
8: C'est vrai que c'est un geste altruiste, mais ça peut être un geste égoïste aussi. Alors, c'est vrai que c'est compliqué de se faire un massage cardiaque tout seul, parce que d'abord, vous aurez perdu connaissance. En revanche, l'hémorragie, appuyer dessus, mettre quelque chose pour comprimer, c'est le bon réflexe, prendre son téléphone, le mettre en écoute amplifiée et appeler les secours. Ça, on peut le faire tout seul. Il y a souvent quelque chose qui revient sur les réseaux sociaux avec la méthode pour quand vous vous étouffez tout seul, sur un coin de table, vous pouvez vous faire la méthode d'Emlich, une espèce d'auto-méthode d'Emlich. Alors là, écoutez, je ne sais pas si ça fonctionne, mais par expérience, et notamment de Samu et quelques histoires assez dramatiques, le meilleur réflexe à avoir, c'est de sortir de chez vous et de demander de l'aide à votre voisin. C'est-à-dire que sortez sur le palier, allez demander... Ça va pas, je peux pas le faire parce qu'il n'y a pas de son qui sort quand vous vous étouffez, mais justement, sortez de la maison, allez frapper à la porte du voisin, allez chercher de l'aide, parce que c'est ça le meilleur réflexe à avoir. Et après, une fois qu'il y a quelqu'un qui lui va appeler les secours, vous pouvez essayer éventuellement sur un coin de table, etc. Mais honnêtement, ce sont pas des méthodes validées. Pareil, en cas de crise cardiaque, de symptômes, de douleurs thoraciques, on voit passer sur Internet, bouchez-vous le nez ou mettez-vous à tousser fort, etc. Absolument aucune utilité. Le meilleur réflexe, c'est d'appeler vite le 15 ou le 18 pour déclencher les secours.
6: Ah voilà, tout simplement. Merci beaucoup, cher docteur. Et merci à vous, chère Stéphanie. On vous embrasse très fort. Prenez soin de vous. Nous allons continuer à répondre à vos questions. Ne vous inquiétez pas en antenne parce qu'il y en a eu beaucoup, beaucoup aujourd'hui. Mais pour l'heure, c'est le jeu. Vous vous êtes inscrit sur ici.fr. Il y a une page prévue à cet effet parce que oui, je booste votre votre pouvoir d'achat tout au long de l'année. Deux fois en plus tous les jours dans l'émission. Et nous avons une gagnante et elle s'appelle Sandrine. Bonjour Sandrine.
11: Bonjour à toute l'équipe.
6: Elle appelle.
11: Bonjour particulier à Pierre, pardon, parce qu'il est originaire du village juste à côté où j'habite.
6: Oh, dis donc. Mais Pierre, alors, est-ce que ça voudrait dire que vous le connaissez personnellement?
11: Alors, je ne le connais pas personnellement parce qu'il est plus jeune que moi, mais mon papa est né à Bille.
6: D'accord. Ben, on lui passera votre bonjour, chère Sandrine, parce qu'il sera là demain dans l'émission, figurez-vous. Il nous parlera d'ailleurs de la... comme quoi il ne faut pas adopter les animaux trop tôt. C'est un sujet encore passionnant. Vous nous appelez de la Moselle. On embrasse très fort ici Alsace. Et vous avez bien fait de vous inscrire sur la page ici.fr parce que c'est gagné.
9: Bravo. Ouais.
6: On est très heureux, mais oui, faites comme Sandrine, ça fonctionne cette affaire. Vous inscrivez sur le site ici.fr, il y a une page prévue à cet effet et c'est gagné. On vous embrasse très très fort, Sandrine.
11: Bah, de même, moi également. Bonne continuation pour votre émission.
6: Merci. Ça fait très très plaisir. Je voudrais faire un gros bisou à mon équipe, à Aude, à Valère, à Gérald, à Elsa Wolinski. C'est ça votre nom, madame?
9: Oui, c'est ça.
6: Et nous, on se retrouvera demain. Merci beaucoup aussi à Céline, ma réalisatrice, à Océane, à la technique, à Alex, au standard, et à Gwenaëlle, à la préparation. Aude Razo, très rapidement.
9: Beaucoup, beaucoup de messages au 0810 055 056, avec notamment des questions à nouveau sur les robots cuisiniers. C'est promis, on vous en reparlera. Et puis, on a une question aussi pour Gérald, mais on n'a pas le temps d'y répondre. Sur le spasme du sanglot, qu'est-ce que c'est? On va y répondre, promis, dans une prochaine émission.
6: Très bonne question. Dans un instant, c'est le trésor de nos régions avec ma très chère Marine Logénie. Bonjour Marine.
12: Bonjour Enora, bonjour à tous. Alors le spasme du sanglot, je serai très attentive demain parce que ma fille avait ça. C'est très très flippant.
6: D'accord.
12: Bref, dans le trésor de nos régions, c'est un autre sujet. On prendra la direction de Saint-Étienne où le maire va dormir en prison ce soir. On parlera également du baromètre annuel du Secours Populaire. On sera en ligne avec le secrétaire national de l'association. Et puis, si vous êtes une femme et que vous avez pris les pilules Cérazette, Elfazette, Optimizette, vous allez recevoir un courrier de l'agence du médicament. Un pas de panique, on vous explique ce qu'il se passe. Et puis notre opération, dites-le ici, évidemment, notre isoloir aux couleurs de votre radio. On a rendez-vous aujourd'hui près de Limoges avec Yves qui souhaite une France plus équitable pour l'avenir.
6: Merci beaucoup.

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1: Merci d'écouter la radio ici. Il est 13h. Les informations, Marine Le Génie.
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1: Marine Le Génie.
2: À toutes et à tous, bienvenue dans le 13h de nos régions. On prendra la direction de Saint-Étienne, où l'ex-maire de la 14e ville de France va dormir en prison ce soir. Gaël Perdriau est condamné en appel dans l'affaire de la sextape. La précarité s'accroît dans notre pays. Selon le baromètre annuel du Secours populaire, les familles françaises se privent de plus en plus.
3: Tous les jours, les fruits, les légumes, la viande, j'en mange très peu parce que c'est trop cher. Le poisson, c'est pareil. L'hiver dernier, j'ai pas chauffé beaucoup chez moi. 17, bah tant pis quoi, on limite.
2: Nous serons en ligne avec le secrétaire national de l'association dans quelques secondes. Le risque pour la santé est très faible, mais il existe. L'agence du médicament envoie un courrier à partir d'aujourd'hui aux femmes ayant pris une pilule Cerazette, Elfazette, Optimizette ou encore Antigone. Au programme également, Edgar Gros-Piron, président du comité d'organisation des JO 2030 sur le départ, ici Pays de Savoie, nous explique pourquoi. Et puis notre opération, dites-le ici, faites entendre votre voix dans nos isoloirs en vue de l'élection présidentielle. On a rendez-vous près de Limoges avec Yves qui souhaite une France plus équitable. C'est le 13h de nos régions, restez à l'écoute, on est ensemble jusqu'à 13h30. L'image est forte, l'ex-maire de Saint-Étienne entouré de policiers, Gaël Perdriau, de retour, je vous le disais, en prison, condamné à nouveau à 5 ans de réclusion, dont un avec sursis par la cour d'appel de Lyon. Bonjour Louis Stoman.
4: Bonjour Marine, bonjour à tous et à toutes.
2: Vous avez assisté à cette audience, Gaël Perdriau est reconnu coupable donc de chantage à la vidéo intime et la peine s'applique immédiatement.
4: Oui, on n'avait encore jamais vu Gaël Perdriau entouré par la police. L'ancien maire de Saint-Étienne qui quitte la cour d'appel sous escorte policière direction la détention. Cette condamnation que vous venez de rappeler, c'est la même peine qu'en première instance, la peine de prison. Mais cette fois, il y a un mandat de dépôt. Peu sont surpris dans la salle. La présence de nombreux policiers a annoncé la couleur avant même la lecture longue, minutieuse de l'arrêt de la cour d'appel de Lyon. Gaël Perdriau n'a pas bougé pendant cette lecture. Droit, raide, à la barre, sans réaction, quand la présidente annonce également les 10 ans d'inéligibilité, le double de la peine prononcée en décembre. « Madame, vous venez de condamner un innocent », lance-t-il avant d'être entouré par ses conseils et les policiers. « Justice a été rendue », rétorque froidement la présidente. Gaël Perdriau qui se pourvoit en cassation et ses avocats vont demander sa remise en liberté.
2: Une décision, Louise, qui soulage les victimes.
4: À commencer par la principale victime, Gilles Artigue, ancien premier adjoint à la mairie de Saint-Étienne, devenu marionnette politique sous la pression du chantage à la vidéo intime. Gilles Artigue qui a quand même, malgré tout, un mot pour les condamnés.
5: Je suis aussi triste pour les condamnés parce que c'est un gâchis, un grand gâchis. On aurait pu faire vraiment de belles choses ensemble pour la ville de Saint-Étienne. Aujourd'hui, il paye cher. Et j'espère que cela pourra peut-être servir d'exemple dans d'autres communes, pour d'autres élus, qui se rendent compte qu'on ne fait pas n'importe quoi, on peut avoir de l'ambition, on peut vouloir le pouvoir, mais ça ne passe pas par la volonté de détruire une personne.
4: Gilles Artigue qui est reparti de la cour d'appel comme il est arrivé, entouré de sa famille, sa femme et ses enfants qui l'entourent et lui donnent la main comme depuis le début de cette affaire qui se termine donc aujourd'hui pour eux.
2: Merci beaucoup Louis Thomas, en direct depuis ici Saint-Étienne. Noire. On vous en parlait hier dans le 13h de nos régions, cette vidéo de policiers municipaux de Carcassonne qui tiennent, surtout l'un d'entre eux, des propos extrêmement choquants, racistes, sexistes, complotistes. Vidéo qui date de novembre 2025, mais révélée donc hier par le journal Midi Libre. Savait-on depuis longtemps que ces agents posaient problème? C'est la question qu'on se pose aujourd'hui. Ces 4 policiers sont suspendus sur ordre de la procureure qui a retracé le parcours d'une enquête confiée il y a 6 mois déjà aux gendarmes. Enquête dont le ministre de l'Intérieur, Laurent Nunez, n'aurait jamais entendu parler, même dans les grandes lignes, Emmanuel Leclerc.
6: Dans l'entourage du ministre de l'Intérieur, on assure avoir découvert avec stupéfaction la vidéo hier matin seulement et d'avoir ensuite appris qu'une enquête judiciaire était en cours depuis le 1er janvier dernier, menée par des gendarmes, sans que les grandes lignes de son contenu ne remontent à Paris comme ça se fait normalement pour les affaires les plus sensibles. Dans son communiqué, la procureure de Carcassonne explique pour sa part que l'enquête initiale avait été ouverte pour atteinte à l'intimité de la vie privée après la plainte du chef de patrouille de la police municipale filmée à son insu par une caméra piéton mal éteinte. Géraldine Labial affirme qu'il y a eu ensuite des difficultés pour exploiter la bande son, sans dire combien il a fallu de semaines, de mois pour prendre la mesure du contenu et modifier radicalement les chefs d'enquête. Un délégué syndical du sud de la France de la police nationale qui craint les amalgames ne comprenait pas hier soir pourquoi la procureure n'a pas déclenché bien plus tôt des suspensions d'agrément pour ses policiers municipaux quand elle a eu connaissance des contenus de la vidéo.
2: Emmanuel Leclerc, une affaire qui embarrasse également le RN, car le policier qu'on entend le plus sur cette vidéo était membre du service d'ordre du parti de Marine Le Pen. Il est désormais exclu et le vice-président du RN, Louis Alliot, balaye l'affaire d'un revers de main. C'est un cas isolé, une affaire purement montée. Il n'empêche, cette vidéo pose évidemment question sur le travail de la police municipale de Carcassonne, ville dirigée par le maire Rassemblement National, Christophe Barthès. Alors, s'agit-il de propos isolés? Vraiment, Sébastien Barriot a mené l'enquête pour ici, dans l'une des cités sensibles de la ville.
7: Lorsque la vidéo des policiers a commencé à circuler sur les réseaux sociaux, beaucoup d'habitants de la cité aux Anames disent ne pas avoir été surpris. Mohamed, par exemple, 44 ans, est né dans le quartier. Il explique que les relations avec la police nationale sont excellentes, contrairement avec les policiers municipaux. Il parle de méthode de cow-boy et en effet, les propos tenus dans la vidéo ne l'ont pas étonné.
8: C'est limite banal, quoi, on va dire. On est là pour, entre parenthèses, taper sur la racaille, mais on n'est pas tous de la racaille. Autant les nationaux, ils viennent, ils parlent avec nous, tout se passe bien, mais les municipaux, on ne peut pas parler avec eux, on ne peut rien faire. Et quand on voit la façon dont ils nous parlent, c'est pas joli à voir. Si déjà ils viennent, ils te tutoient, ouais. Tu rentres à la maison, tu jettes ta clope, tu fais ci, tu t'en vas. Oh, c'est pas normal. Et je comprends pourquoi les jeunes, les caillasses et tout ça.
7: Selon Morad, certains policiers municipaux ne cachent pas leur hostilité envers les étrangers.
9: Leur comportement, leur façon de parler, leur regard, tout, leur attitude, c'est flagrant, quoi.
7: Très gêné par cette polémique, le maire Christophe Barthès annonce une remise à plat du fonctionnement de la police municipale avec des formations pour les policiers sur le respect de la déontologie.
2: Sébastien Berru, envoyé spécial d'ici à Carcassonne dans l'eau d'une attitude de cow-boy dénoncée par certains habitants, un respect de la déontologie demandé aussi par les associations. Le MRAP, Association de lutte contre le racisme, a déposé plainte. Keltoum Gachi, avocate, en est la présidente. Elle estime absolument nécessaire aujourd'hui de faire de la lutte contre le racisme et l'antisémitisme une priorité avec des sanctions bien plus sévères. Aujourd'hui, la peine encourue ne dépasse pas un an de prison et 45 000 euros d'amende.
10: Les peines qui sont encourues par les auteurs de propos racistes sont déjà très faibles. Donc les magistrats, ils sont face à une loi qui est manifestement trop clémente et accablés par la charge des dossiers qu'ils ont à gérer. Bon, ils ont peut-être aussi tendance à se dire que ce n'est peut-être pas la priorité. Mais c'est la priorité. C'est ce qui doit focaliser l'attention à la fois de la police elle-même, de celle qui fait correctement son travail dans le respect de la loi, et de la justice. Parce que, je rappelle quand même, que les propos racistes, le plus souvent, sont suivis d'actes de violence, d'actes qui peuvent inciter les gens aussi à commettre des violences à caractère raciste. Donc, il ne faut pas sous-estimer le racisme. Le racisme, ce n'est pas une opinion, c'est un délit qui revêt une vraie gravité, surtout dans le contexte que l'on connaît.
2: Keltoum Gachi au micro de Coralie Moreau. Voilà ce qu'on pouvait dire ce midi sur les suites de cette affaire. Les derniers développements sont sur ici.fr. Face à la hausse des prix du carburant, plus d'un Français sur quatre doit renoncer à la nourriture ou à des soins. Dans son baromètre annuel sur la pauvreté, le Secours populaire tire aujourd'hui la sonnette d'alarme. Bonjour Nicolas Champion.
11: Bonjour.
2: Vous êtes secrétaire national du Secours populaire. En 20 ans, c'est la première fois que vous faites un focus sur la précarité énergétique. Trop froid, trop chaud, trop cher. Les Françaises et les Français sont de plus en plus inquiets, Nicolas Champion.
11: Absolument. C'est un constat qui nous surprend malheureusement pas aujourd'hui, mais notre baromètre Ipsos met l'accent sur la précarité énergétique. Et oui, 79% des Français aujourd'hui considèrent que leur facture d'énergie représente une part importante de leur budget. Ça conduit à faire des choix. Au-delà des choix, ça conduit à faire des renoncements. Aujourd'hui, c'est vrai que c'est compliqué, soit de se nourrir, soit de partir en vacances, de mettre du carburant dans sa voiture ou de pouvoir aller se soigner tout simplement.
2: Plus d'un quart des Français a dû renoncer à des dépenses essentielles, c'est ce qui ressort de votre baromètre.
11: Tout à fait. Nous, au Secours Populaire, on considère que pour être un citoyen, il faut réussir à avoir l'intégralité de ses droits. Et dans les droits, il y a toutes les dépenses essentielles, se nourrir, se vêtir, avoir un toit au-dessus de la tête, se chauffer dignement ou pas avoir trop chaud l'été, et puis aussi partir en vacances.
2: Nicolas Champion, je vous propose d'écouter ce reportage tourné à Nîmes en cette période de rentrée scolaire, car le mois de septembre est l'un des plus difficiles. Les dépenses s'accumulent et certains enfants n'ont toujours pas le matériel nécessaire pour aller à l'école, au collège, dans le Gard comme partout en France. Le Secours Populaire organise donc des distributions de fournitures, Gisèle Stafford.
12: Au fond du local du Secours Populaire, Wafa, elle a 3 enfants.
13: Aujourd'hui, c'est la fourniture scolaire.
12: Si l'une de ses filles est en primaire, les 2 autres sont en maternelle et au collège. Pour elle, pas de kit de rentrée offert par la mairie, donc. Depuis une semaine, elles font 100. Le coup de pouce du Secours Populaire devenait urgent.
14: Alors, un cahier de brouillon, 4 stylos, crayon gris et taille plume. Voilà.
12: À côté, Karl tient sa liste, il est en CM1.
15: Le plus important, c'est le stylo plume pour avoir une belle écriture.
12: Sa maman n'a tout simplement pas les moyens pour tout acheter.
16: Je suis en situation régulière. On n'a pas la CAF et on n'a pas, je ne sais pas comment ça s'appelle, de la rentrée scolaire.
12: Cette prime de rentrée scolaire prévue pour aider les familles modestes. Cette année, 130 sont inscrites au Secours Populaire pour la distribution. En tout, 300 enfants sont équipés. Mireille est bénévole depuis plus de 5 ans.
17: On a toujours sans arrêt cette réflexion, mais ils ont la prime de rentrée scolaire, ils peuvent bien s'acheter. Non, ce n'est pas vrai. D'abord, ce n'est pas tout le monde qui l'a, la prime de rentrée scolaire. Et lorsqu'il faut acheter les équipements sportifs, lorsqu'il faut acheter des livres supplémentaires, ça ne suffit pas. Et donc, on les aide du mieux qu'on peut.
12: En tout, l'équivalent de plus de 11 000 euros de fournitures est distribué.
2: Reportage, Gisèle Stafford, ici Garlozère. Nicolas Champion, secrétaire national du Secours Populaire. Vous venez d'entendre, comme nous, ce reportage. Elles sont de plus en plus nécessaires et de plus en plus nombreuses, ces distributions de fournitures.
11: Absolument, c'est un bel exemple de mobilisation citoyenne qu'on fait au Secours Populaire. Effectivement, c'est essentiel. On attache une grande importance à lutter contre les inégalités et la porte d'entrée dans la vie, c'est l'enfance, c'est l'éducation, c'est l'accès à l'école et on a une politique d'accueil inconditionnel. Ça veut dire que pour nous, chaque enfant doit pouvoir aller étudier dans de bonnes conditions.
2: Et la précarité, elle s'installe durablement. En France, ça fait 20 ans que vous sortez ce baromètre annuel. Qu'est-ce que vous en tirez comme conclusion ?
11: On en tire comme conclusion, effectivement, que la précarité s'enracine. Aujourd'hui, on a 26% des Français qui se déclarent en situation de précarité. C'est 6% de plus que l'année dernière. C'est quand même une avancée notable. Mais cependant, le phénomène n'est pas nouveau. Et on voit bien, la précarité s'enracine. Les crises se succèdent presque sans interruption. Depuis le Covid, on a eu la crise de l'inflation. Aujourd'hui, c'est une crise sur les prix de l'énergie et les prix des carburants. Donc oui, ça s'enracine, c'est durable. Mm-hmm. Et surtout, dans un foyer, ça revient plusieurs visages. C'est les mêmes qui peuvent pas partir en vacances, qui ont des difficultés à se soigner, qui ont des difficultés à épargner ou à se nourrir.
2: Et ça ne touche plus seulement les plus démunis. Merci beaucoup Nicolas Champion, secrétaire national du Secours Populaire, d'avoir été avec nous dans le 13h de nos régions, donc pour parler de ce 20e baromètre annuel que vous publiez aujourd'hui. Tous les détails sont là aussi à retrouver sur notre site ici.fr. Perpignan, Martigues, Toulouse, la mortalité liée à la chaleur explose dans plusieurs villes. C'est ce que nous dit une étude de la revue The Lancet aujourd'hui sur les villes européennes. En première ligne, face donc aux risques sanitaires liés au changement climatique en France, c'est donc à Perpignan, je vous le disais, que la mortalité liée à la chaleur a le plus augmenté depuis les années 90. Mortalité multipliée par 13. Si vous faites partie des 1 600 000 femmes qui prennent une pilule type Antigone, Elfazette, Cerazette, Optimisate et leur générique, vous allez recevoir un courrier de l'agence du médicament, car ces contraceptifs à base de désogestrel présentent un risque de méningiome. C'est une tumeur cérébrale bénigne à 90%, risque très faible donc, mais validé par une étude récente à Nordanier. une femme sur 67 000 qui prennent une pilule à base de désogestrel est opérée d'un méningiome cérébral. Le risque est doublé au-delà de 7 ans d'utilisation. Comparé à un autre progestatif, l'androcure, un cas de tumeur pour 520 patientes, c'est nettement moins. Mais l'agence du médicament a tenu à envoyer un courrier personnalisé à toutes les femmes qui prennent ces pilules, Antigone, Elfazette, Cerazette, Optimizette et leur générique. Dans sa lettre intitulée « Informations sanitaires », la NSM rappelle ces chiffres et préconise une IRM cérébrale dans deux cas de figure que détaille la directrice médicale de l'agence, le docteur Isabelle Yolgian.
18: À tout moment, bien sûr, si la femme présente des signes neurologiques, ça peut être une baisse de l'acuité visuelle, des céphalées, une faiblesse musculaire, voire une épilepsie. Le deuxième cas de figure où il est pertinent de réaliser une IRM, c'est si on a déjà été traité pendant plus d'un an par un progestatif dit à risque.
2: Dans sa lettre, la NSM rappelle que le risque de méningiome est très faible, qu'il ne faut pas arrêter son traitement et que ces pilules à base de désogestrel restent fiables.
19: Une lettre aussi envoyée aux 90 000 médecins et sages-femmes qui prescrivent ces pilules. Ce triste record, la SPA, la Société protectrice des animaux, a recueilli 9 500 animaux entre juillet et août, soit une hausse de près de 21% par rapport à l'année dernière. Selon la SPA, les refuges frôlent la rupture. On y reviendra demain dans le 13h de nos régions.
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19: À suivre, le patron des Jeux d'hiver 2030, Edgar Gros-Piron, sur le départ, ICI Pays de Savoie, nous explique pourquoi. C'est dans quelques secondes. Ce coup dur pour l'emploi dans la Vienne, avec la fermeture annoncée de Schneider Electric à Chasseneuil du Poitou. Aujourd'hui, dans l'isoloir d'ICI, on part près de Limoges avec Yves, qui rêve d'une France plus écolo, plus équitable. Et puis on parlera également seconde main et basket féminin. Tout de suite donc, place aux Jeux Olympiques d'hiver 2030, prévus dans les Alpes. Des Jeux, on le sait, sous tension et une sortie de piste annoncée pour l'ancien champion olympique de ski de bosse, Edgar Gros-Piron. Son maintien à la tête du comité d'organisation sera évoqué cet après-midi lors d'un bureau exécutif de l'instance à Décines-Charpieu, tout près de Lyon. Bonjour Yannick Damon.
20: Bonjour.
19: Vous êtes journaliste à ICI Pays de Savoie, spécialiste du dossier. Donc l'aventure olympique, clairement, tourne au vinaigre pour Edgar Gros-Piron, nommé président en février 2025, il n'y a pas si longtemps.
20: Ah oui, car depuis, on a plus parlé des polémiques que du projet sportif. Les démissions en cascade ont fragilisé le président du COJOP en début d'année. Bertrand Méheux, président du comité des rémunérations, avait claqué la porte en dénonçant dans un mail à ses collaborateurs l'attitude d'Edgar Gros-Piron. Il se comporte comme s'il était président directeur général sans en avoir la compétence. Après le remplacement du directeur général du COJOP par l'ancien préfet Vincent Roberti, on pensait la crise dépassée, mais fin juillet, nouveau pas. Lors d'un bureau exécutif, Edgar Gros-Piron veut nommer deux nouveaux cadres, dont l'une de ses connaissances. Refus d'au moins deux des parties prenantes des JO, Edgar Gros-Piron n'a aujourd'hui plus de soutien politique au plus haut niveau. Même l'ancien Premier ministre Michel Barnier, co-président des JO d'Albertville en 92, qui avait fortement appuyé le choix du champion olympique à la tête du COJOP, garde le silence ces derniers jours.
19: Mais est-ce que ces remous au sein du COJOP inquiètent en Pays de Savoie ?
20: Ah oui, plusieurs élus qui doivent accueillir des épreuves chez eux sont consternés par ce feuilleton COJOP. On ne parle que de l'extra-sportif et c'est dommage, glisse l'un d'eux agacé par cette situation. Du côté des fédérations sportives, un acteur confie que tout ça donne une image déplorable de la France. Un maire que nous avons constaté appelle à calmer le jeu tout en se demandant qui pourrait bien remplacer Edgar Gros-Piron. Un de ses collègues espère en tout cas qu'on remplacera un montagnard par un montagnard.
19: Merci beaucoup Yannick Damon pour cet éclairage en direct depuis les locaux d'ICI Pays de Savoie. On part dans le Cotentin à 13h18 sur le marché de Saint-Pierre-Église, petite commune à l'ouest de Barfleur où on libère la parole sur le suicide. C'est la journée internationale de prévention du suicide et à cette occasion, l'agglomération du Cotentin organise une semaine de sensibilisation sur plusieurs marchés manchois. Des petits groupes vont à la rencontre des habitants pour donc informer, écouter et surtout faire connaître les ressources d'aide existantes. Marie Starecki.
3: Entre les étals de la place du marché, des passants s'arrêtent pour échanger autour de la question du suicide.
21: C'est un sujet un peu tabou et c'est important là. Les gens sont décontractés, c'est le marché.
3: Yvan est venu faire ses courses et un chiffre ne l'étonne pas. Les trois quarts des décès par suicide concernent des hommes.
21: Moi je suis d'une génération, on ne parle pas, un homme doit être fort et il garde pour lui, donc il accumule. Et au bout d'un moment, parfois quand on ne trouve pas une porte de sortie ou une écoute, il n'y a qu'une solution si on ne peut pas faire face à ce qu'on considère être ses responsabilités.
3: À ses côtés, Marie est venue faire le marché avec lui. Elle trouve cette semaine de sensibilisation d'autant plus importante en ce moment.
22: Une ambiance qui est triste. Il y a beaucoup de jeunes, ça va pas trop. Les agriculteurs, il y en a un qui se suicide tous les deux jours. Et les feux cet été, c'est pas drôle.
3: Pour d'autres, cette prévention, c'est le combat d'une vie. Aujourd'hui, Brigitte n'a plus honte de sa tentative de suicide quand elle avait 14 ans.
23: J'avais subi un inceste et je ne trouvais pas de solution. Je ne trouvais pas de but dans ma vie. On ne trouve personne pour en parler déjà. Pas d'écoute. On envisage alors de disparaître parce qu'on n'a pas d'importance pour aux yeux de personne.
3: L'association de prévention du suicide insiste sur ce point. C'est bien souvent l'écoute qui sauve des vies.
19: Marie Stareki, ici Cotentin. On vous le rappelle, hein, le 13-14, c'est le numéro d'écoute nationale de prévention du suicide, que vous soyez concerné ou un proche d'une personne en détresse. En France, près de 9000 personnes décèdent chaque année par suicide. Environ 200 000 tentatives sont recensées. Patrick Bruel porte plainte contre plusieurs médias aujourd'hui, dont Paris Match, pour violation du secret de l'instruction. Selon les avocats du chanteur, ces médias, ils dénoncent la publication d'extraits par ces médias de son audition par les enquêteurs. C'est un gros coup dur pour l'emploi dans la Vienne. Le groupe Schneider Electric va fermer son usine de Chasseneuil du Poitou, près de Poitiers. À l'horizon 2028, les 145 employés du site ont appris la nouvelle hier. L'industriel veut regrouper ses activités dans le département de l'Eure, Thomas Bonnet.
24: La direction vient d'annoncer la fermeture du site. Les salariés sortent de l'entreprise et accrochent des banderoles sur les grilles de l'usine.
25: On nous a complètement trahis, quoi.
24: Sabrina a beaucoup de mal à digérer la nouvelle.
25: Très difficile à encaisser.
26: Ça fait combien de temps que vous travaillez ici ?
25: Depuis 1989, je suis là. On s'est investi à 100% et le résultat, c'est que notre site ferme, quoi. On est quand même 145 personnes, on va être sur le carreau. Même s'il y a des trucs de reclassement, tout le monde n'ira pas en reclassement.
24: La fermeture était évoquée depuis plusieurs mois, mais elle reste incompréhensible pour Maxime Dubois, le délégué du syndicat Force Ouvrière au sein de l'usine.
27: On ne comprend pas aujourd'hui pourquoi le groupe Schneider Electric nous abandonne, alors qu'il y a quelques mois, ils annonçaient des milliards d'investissements en France avec Monsieur le Président.
24: Et il prévient, la fin de Schneider Electric aura de lourdes conséquences.
27: C'est des conjoints aussi qui vont être impactés, c'est des sous-traitants qu'on fait travailler aux alentours. C'est tout un bassin d'emploi qui est impacté aujourd'hui.
24: Les syndicats qui réfléchissent désormais à la suite, il n'y aura pas de grève, mais un temps d'échange sera organisé prochainement avec les salariés qui le souhaitent.
19: Thomas Bonnet, ici Poitou, un plan de sauvegarde donc sera proposé avec deux propositions de reclassement dans d'autres usines en France.
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19: Vos craintes, vos doutes, mais aussi vos espoirs pour l'avenir à l'approche de l'élection présidentielle en mai 2027. Ici, vous écoute, c'est l'opération. Dites-le ici, vous êtes invité à entrer dans nos isoloirs 50 répartis sur tout le territoire et à répondre à 5 questions. Yves vit à Saint-Junien, près de Limoges. Lui souhaite, je vous le disais, une France plus équitable, plus écolo. Il a aussi un message pour le futur ou la future présidente.
1: Quel monde souhaitez-vous pour vos enfants et les générations futures ?
28: Le monde que je peux souhaiter, c'est un monde où le capitalisme est remplacé par un système de partage et d'échange. Un monde où l'écologie est la chose la plus importante à défendre, tout en considérant les besoins de chacun. Ce qui peut me rendre optimiste en fait dans l'avenir, c'est la prise de position de beaucoup de gens et de jeunes sur des justement sur des valeurs, les mouvements qui entourent la France insoumise et la position aussi des jeunes et moins jeunes sur l'écologie.
1: Quel serait votre message à la future présidente ou au futur président de la République ?
28: Le message que je voudrais donner, c'est de nous redonner la parole et arrêter ces systèmes de privilèges et de surreprésentation inutile. Arrêter ce côté royaliste de la présidence de la République.
19: Et si vous voulez faire comme Yves, participer à notre grande opération, dites-le ici. L'Isoloir sera demain au marché des Jacobins au Mans avec Ici Maine, au Hall de Dijon avec Ici Bourgogne, ou près du Pont du Gard avec Ici Gare-Lozère, bien sûr. Y a-t-il un isoloir près de chez vous ? La carte est à retrouver sur ici.fr. L'écologie, si chère à Yves qu'on vient d'entendre, c'est ce qui nous pousse à acheter de plus en plus nos vêtements en seconde main, comme désormais un Français sur deux ces 12 derniers mois. Devant cette nouvelle habitude, l'ONG Oxfam France publie un rapport qui montre que tous les modèles de seconde main ne se valent pas. En clair, mieux vaut des boutiques solidaires que Vinted, Mariam El Kurdi.
4: Derrière l'expression « seconde main », des réalités bien différentes, souligne l'organisation dans son rapport. Acheter un vêtement déjà porté dans une friperie solidaire coûte 5 fois moins cher que dans un commerce classique. Mais la dynamique du marché profite désormais aux plateformes de vente en ligne, aux grandes enseignes de la fast fashion, la mode éphémère, puisqu'elles intègrent désormais des articles d'occasion dans leurs rayons. Les grandes marques s'y mettent aussi, avec des espaces dédiés aux vestes ou aux robes qui ont déjà servi. Résultat, ce qui est à l'origine une alternative responsable se transforme en, je cite, une opportunité commerciale, source de revenus pour des actionnaires. Pour les géants du textile et de la revente sur Internet, c'est aujourd'hui un marché juteux de 30 milliards d'euros en Europe, souligne l'association. 6 vêtements de seconde main sur 10 passent désormais par des circuits dits lucratifs. Ces commerces, par ailleurs, captent les plus belles pièces de marque ou en parfait état, ce qui fragilise les ressourceries ou boutiques solidaires, s'inquiète Oxfam France.
19: Explication signée Mariam El Kurdi. Les choses sérieuses commencent pour les Bleus du basket bleu au féminin à Berlin où elles disputent la Coupe du Monde. Après une phase de poule sans difficulté, 3 matchs, 3 victoires, les vice-championnes olympiques affrontent la Chine en quart de finale cet après-midi. À 14h30, dans un peu plus d'une heure, les Bleus veulent monter sur le podium et pour cela, il faut d'abord rejoindre le dernier carré. Et ce serait déjà une performance en soi, Xavier Monferrand.
5: Si vous demandez à la nouvelle capitaine des Bleus, Gabby Williams, si les Françaises ont la pression avant ce quart de finale, la franco-américaine vous la renvoie direct.
6: C'est ça, mentalité française, je ne suis pas très d'accord pour être honnête. La pression, ce n'est pas un problème. Genre, on veut la pression, ce n'est pas une mauvaise chose.
5: Ça tombe plutôt bien. Alors, parce que les Bleus ont une malédiction à vaincre, ça fait 24 ans que les basketteuses françaises n'ont pas passé les quarts de finale d'une Coupe du Monde. La meneuse Carla Leite n'était même pas née.
6: Non, je suis née en 2004. Moi, je sais juste qu'on nous a rabâché plusieurs fois que depuis 1953. Après, je savais pas qu'on avait un peu ce chat noir en quart de finale. J'espère que ça sera pas le cas.
5: 1953, c'est l'autre anomalie de cette histoire. Il y a 73 ans, les basketteuses françaises ont décroché le bronze, la seule médaille de leur histoire en Coupe du Monde. Alors, il faut réparer ça pour le sélectionneur tricolore Jean-Aimé Toupane.
7: Quand on veut être sur le podium, on sait que l'adversité, il y en aura. Maintenant, on arrive sur les étapes de montagne. Ça va monter un petit peu.
5: Et il n'y a pas que le niveau qui va s'élever. Face à la Chine, les Bleus vont croiser le phénomène Zhang Ziyu, 19 ans et 2,23 m sous le panier, la seule qui peut regarder Victor Wembanyama droit dans les yeux.
19: Merci Xavier Monferrand. Allez, si vous vous sentez orphelin de la série 10% diffusée entre 2015 et 2020 sur France 2, qui racontait les péripéties d'une agence artistique d'actrices et d'acteurs, sachez qu'une version long métrage très attendue, ça y est disponible sur Netflix pour y retrouver vos personnages préférés, Matteo Maestrachi.
8: Contente de faire le film d'Andrea.
9: 6 ans après, l'ex-incontournable agente Andrea Martel, Camille Cotin, réalise son premier long métrage. Noémie, Laure Calamy, est devenue productrice et l'hilarant Hervé, Nicolas Maury, est désormais acteur. Tous les personnages ou presque sont de retour. Dans ce long format qui fait mieux qu'un simple épisode rallongé, on rit beaucoup, on croise des stars américaines comme George Clooney ou Eva Longoria. Et Fanny Herrero, la créatrice de la série, est restée aussi attachée à 10% que les spectateurs.
10: Il y avait comme un peu une petite frustration. Enfin, les gens en avaient encore envie, quoi. Et on le sentait. Le point final n'était pas encore complètement mûr. C'était pas encore l'heure. Et dans ce film, il fallait retrouver cette affection qu'on a pour eux, tout en réinventant un peu des choses nouvelles. Parce que si on reprend les spectateurs et qu'on leur redonne la même chose, c'est peut-être un peu dommage.
9: Et comme dans la série, on retrouve donc des comédiens français dans leur propre rôle, avec beaucoup d'autodérision. Ici, Laetitia Casta et Vincent Macaigne. Pendant que le duo Camille Cotin, Laure Calamy s'en donne à cœur joie.
13: Pourquoi tu cries ?
14: C'est un rendez-vous chez le coiffeur qui est décalé, ça me fout par terre.
19: Voilà, Matteo Maestrachi. On connaît le nouveau parrain du Téléthon. Tiens, Santal laisse sa place de marraine à un autre chanteur. Tu reviens. Vous avez bien évidemment reconnu Patrick Fiori, ambassadeur de la prochaine édition du Téléthon. C'est la fin de ce trésor de nos régions. Rendez-vous demain, même heure, même endroit. Ce sera avec Benjamin Mathieu. Je vous dis à lundi.
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12: Fête du sport et guinguette.
0: Richard Gauthier.
12: À Bosc-le-Hard, ce samedi, 10h, 23h, c'est totalement gratuit. Au programme de la journée, beaucoup de choses. L'inauguration d'un nouvel espace AirFit. Une marche tranquille, du judo. Des ateliers pétanque pour les enfants et pour les adultes. À 12h, restauration avec ambiance musicale. De 14h à 18h, atelier nomade sport avec golf, foot, volley. Stage pour les enfants Zumba. Stage de danse en ligne. Atelier karaté pour les adultes. Stage de danse latine. Une randonnée de 5 km. Un barbecue géant à partir de 18h. Barbecue géant, buvette et guinguette avec le groupe Air West. Et puis à 22h30, clôture avec un feu d'artifice musical à l'espace Jean Moulin. C'est totalement gratuit.
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My Sweet Lord, classique de la pop signé George Harrison sur Ici Normandie. Une histoire qui se termine demain et samedi au château des Tourelles de Vernon. Pour la dernière fois, les sonorités rock'n'roll du festival Rock in the Barn vont résonner. Rock in the Barn va vivre sa dernière édition après 17 ans d'aventure, 3 lieux différents, des changements d'équipe, beaucoup d'évolutions. Le festival tire sa révérence dans un contexte économique de plus en plus exigeant, ont annoncé les organisateurs dans un communiqué. Alors on ne va pas chanter Ce n'est qu'un au revoir tout de suite sur votre radio, mais bonjour, pardon, merci. C'est le nouveau titre de Céline Dion.

0: 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C'était Pascal Obispo et ce matin en direct à 7h40 sur votre radio, Antoine Lutiardi était avec Michel Géraud, Marianne Naquet et Isabelle Lebrun.
1: Bonjour, dans ma préparation intensive de citoyen pour avril 2027, je me fais des séances de coaching balèze pour essayer de comprendre un peu qui fait quoi, qui propose quoi et qui dit n'importe quoi. Bref, je me sens un petit peu un athlète de district régional en préparation des JO. Là, il y a quelques jours, j'ai vu la représentante de... Mais si elle... Si, vous voyez de qui je... Celle qui fait les pubs pour CTLM, la Marine Tondelier, qui a proposé de faire une loi pour interdire le mensonge en politique. Alors, pas mal celle-là de proposition, je la trouve étonnante. Je ne l'avais pas vu venir. Interdire le mensonge en politique. Mensonge, politique, wow, quel projet! C'est comme si tu interdis la viande dans le kebab ou la pelouse dans le foot. Il y a une vraie ambition. Cependant, je ricane bêtement, mais il faut qu'on se penche là-dessus, sur cette proposition de Marine Tondelier, parce qu'après tout, c'est pas totalement idiot, contrairement à moi qui le suis totalement. L'idée, c'est de sanctionner. L'idée, c'est de sanctionner tous ceux qui racontent des cracks, qui nous jouent du pipeau. J'aime bien, sauf qu'il y en a certains, ils jouent pas du pipeau, ils dirigent carrément un orchestre symphonique. Bisous, Jérôme Cahuzac. Alors, attention, précisons la pensée de Marine Bioman Force Vert. On sanctionnerait pas les promesses des candidats basées sur le vent et la crédulité, mais bien les mensonges éhontés et évidents. En gros, tu peux dire, dès mon arrivée au pouvoir, j'augmenterai de 1600% les retraites. Ça passe. Par contre, si tu dis, tous les Français mangent du gigot d'agneau au petit-déj, fake news, voyez, c'est ouais, ça la différence.
2: C'était facile.
1: C'est un exemple assez concret. Concrètement, ça va être un bazar à gérer. Je ne sais pas comment on va gérer cette proposition si elle s'applique. En fait, on va créer une commission des traqueurs de vérité qui va suivre chaque femme et chaque homme politique de ce pays. Et dès qu'il y en a un qui dit n'importe quoi, t'as un fonctionnaire qui va surgir en hurlant mytho. Voilà, ça va être comme ça. Ou alors, on met une petite cloche autour du cou de chaque élu. Une petite cloche, mais qui sonne bien, un petit peu bruyante. Et cette cloche est reliée à un fil. Un très très long fil. Et au bout du fil, il y a Marianne Naquet, qui est la meilleure journaliste de ce pays, je le rappelle, à égalité avec Anne-Sophie Lapix, et qui cherche les sources, et dès qu'il y en a un qui manque, clac, Marianne, elle tire sur le fil, et ça fait drôlin.
3: Mais j'aurais trop de travail après.
1: Mais oui, mais justement, vous aurez plein de fils comme ça dans les mains, ça sera hyper pratique. Et comme ça, l'élu, il teinte, ça lui fait mal au cou, mais nous, on sait qu'il ment. Ça va être pratique à mettre en place. Je sens que Marianne a une vraie responsabilité là-dedans. Marine Tondelier, pour faire sa proposition, les amis, elle s'appuie sur l'expérience du Pays de Galles, qui a passé une loi dans ce sens, qui sanctionne donc les menteurs. Loi qui sera effective en 2030, ou alors elle a été faite par un gros menteur lui-même, sorte de Kems contre Kems de génie. Allez, à demain, et ça pour le coup, c'est une vérité, on sera là demain. Marianne, arrêtez de tirer sur la corde, s'il vous plaît, ça me fait mal au cou.
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0: Miami Sound Machine dans votre début d'après-midi. Tout en musique, ici Normandie, dans le poste, et du mouvement sur notre littoral. C'est le retour des grandes marées, ça commence aujourd'hui, c'est jusqu'à dimanche. Les coefficients vont dépasser samedi les 100. La mer va monter un peu plus haut et plus vite que d'habitude. Une fois de plus, la préfecture maritime de la Manche appelle à la prudence. À suivre, Alex Warin, François Fellman et l'actu de 14h.
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1: Très bon début d'après-midi avec nous, il est 14h. En 90 secondes, l'actu en France et dans le monde.
2: Patrick Bruel porte plainte contre plusieurs médias, dont Paris Match, pour violation du secret de l'instruction. Les avocats du chanteur dénoncent la publication d'extraits de son audition par les enquêteurs dans la presse. L'ex-maire de Saint-Étienne va dormir en prison ce soir. Gaël Perdriau est condamné en appel dans l'affaire de la sextape à 5 ans de prison, dont un avec sursis, donc par la cour d'appel de Lyon, reconnu coupable de chantage. La peine s'applique immédiatement. Le risque pour la santé est très faible, mais il existe. L'Agence du médicament envoie un courrier à partir d'aujourd'hui aux femmes ayant pris une pilule Cerazette, Elfazette, Optimisette ou Antigone pour les alerter du risque de méningiome. C'est une tumeur cérébrale bénigne à 90%. La lettre est aussi envoyée aux 90 000 médecins et sages-femmes qui prescrivent ces pilules. Plus de 9 500 animaux recueillis à la SPA entre juillet et août. C'est une hausse de près de 21% par rapport à l'été 2025. Selon la Société protectrice des animaux, les refuges frôlent la rupture. Dernier hommage à Jean-Paul Rapneau, le cinéaste, mort la semaine dernière à l'âge de 94 ans. Ses obsèques, c'était ce matin à Paris, en présence de nombreuses stars du cinéma, notamment les actrices Catherine Deneuve et Isabelle Adjani. En foot, Ligue des Champions, Lens se déplace sur le terrain du Slavia Prague ce soir. Hier soir, le PSG a surclassé le Bratislava pour sa reprise dans la compétition. 6 buts à 1 grâce à Ferran Torres, auteur d'un triplé, et un doublé d'Ousmane Dembélé.
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1: Le temps est sec, bien dégagé cet après-midi. Les éclaircies sont même de plus en plus larges au fil des heures. À 17h, 19 à Dieppe et au Havre, avec une mer belle, à peu agitée. Attention au phénomène des grandes marées, ça commence aujourd'hui. 21 pour Rouen et Évreux. La nuit prochaine, les passages nuageux s'accompagneront de quelques averses. Demain vendredi, nous aurons de belles éclaircies le matin, mais le ciel va se couvrir et nous aurons des pluies éparses. L'après-midi, il fera entre 20 et 23 degrés.
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0: If You Leave Me Now, ici Normandie, c'était le groupe Chicago. Je vous propose trois chansons françaises à la suite, je vous les envoie dans quelques secondes. Une qui fixe l'horizon, une autre qui raconte un dernier jour, et une dernière qui raconte un premier jour.
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0: 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Une chanson signée Étienne Dao et un très beau film, hein, vous vous en souvenez probablement, qui portait le même titre. Très bel après-midi avec nous sur votre radio, ici Normandie.
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0: Le Havre Mangakai Festival 2026.
1: Richard Gauthier.
0: Premier grand festival pop culture 100% havrais qui débarque samedi et dimanche au City La Nef au Havre. Rendez-vous pensé par des passionnés 100% havrais. Toute la culture manga y sera représentée. Pensez au Havre, construit au Havre. Ce qui vous attend va vous surprendre. Manga et beaucoup d'animation, gaming et jeux vidéo, cartes, cosplay, scène, stand avec des créateurs, animation et surprise, une multitude d'activités de stand pour tous les âges et pour tous les goûts, immersion japonaise au cœur du Havre, le Havre Mangakai Festival. Si vous êtes amoureux de la culture japonaise, de l'animation et de la pop culture en général, ne manquez pas cet événement 100% havrais, le Havre Mangakai Festival, samedi et dimanche au City La Nef du Havre.
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0: Van Halen, Jump sur votre radio. Michel Bussy était notre invité ce matin dans Ici, ça marche avec Sylvain Geffroy. Il vous donne rendez-vous, Michel, demain soir à Gournay-en-Bray pour Si on chantait avec Michel Bussy. Une soirée avec l'auteur normand à la manière des émissions télé littéraires, actualité, anecdotes, animation menée par Franck Adam, accompagné du groupe de musique Les Moldus, à l'issue un apéritif participatif et en parallèle une séance de dédicace. Demain soir donc à partir de 19h, salle Bernard Laurent à l'espace culturel L'Atelier de Gournay-en-Bray. À suivre Désirless, Alain Souchon et l'actu de 15h.
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1: Ici Normandie, il est 15h. En 90 secondes, l'actu en France et dans le monde.
2: Patrick Bruel a porté plainte pour violation du secret de l'instruction contre différents médias, dont Paris Match. Les avocats dénoncent la publication d'extraits de son audition par les enquêteurs dans la presse. Le chanteur de 67 ans est mis en examen dans 4 dossiers, notamment pour viol et tentative de viol. Les refuges frôlent la rupture. Plus de 9500 animaux ont été abandonnés cet été. C'est un nouveau record pour la SPA et une hausse de 21% par rapport à l'été 2025. Plus d'un quart des Français se déclarent en situation de précarité, soit 6 points de plus, là aussi, qu'en 2025, selon le dernier baromètre du Secours populaire. Et cette précarité s'enracine, notamment à cause de la crise énergétique. Nicolas Champion, secrétaire national du Secours populaire, était l'invité du 13h de nos régions tout à l'heure. C'est à réécouter sur ici.fr. La mortalité liée à la chaleur explose dans plusieurs villes, nous dit une étude de la revue The Lancet sur les villes européennes en première ligne face aux risques sanitaires liés au changement climatique en France. C'est à Perpignan que la mortalité liée à la chaleur a le plus augmenté depuis les années 90. Mortalité multipliée par 13, suivent Toulouse et Martigues. Louise et Gabriel resteront les prénoms les plus donnés par les parents en 2027 selon les projections de l'officiel des prénoms. Le classement ne change pas. C'était la même chose en 2025 et 2026. Sur la deuxième marche du podium, Noah et Jade, puis Léo et Ambre. C'est à retrouver en détail sur ici.fr.
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1: Le temps est sec et bien dégagé cet après-midi et les éclaircies sont même de plus en plus larges au fil des heures. À 17h, vous aurez 19 à Dieppe et au Havre, avec une mer belle à peu agitée. Attention si vous allez vous balader au phénomène des grandes marées qui commence aujourd'hui. 21 pour Rouen et Évreux. La nuit prochaine, les passages nuageux s'accompagneront de quelques averses. Demain vendredi, le temps sera sec le matin avec de belles éclaircies. Mais l'après-midi, nous aurons des pluies éparses et des températures maximales allant de 20 à 23 degrés.
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0: On vit avec le son électrique, light, orchestra et le son de trois chansons françaises à la suite. Ça vous dit? Elles arrivent dans moins d'une minute. Il y sera question d'une fille indéfinissable, d'une fille qui rêve de chanter et d'une fille qui ne veut plus grandir.
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3: Avec un seul point en trois matchs, le HAC doit réagir face au SCO d'Angers, qui plus est à domicile, où la dernière victoire des Ciels et Marines remonte au 15 février dernier. Le Havre-Angers, quatrième journée de Ligue 1, c'est à suivre en intégralité ce samedi à partir de 20h45.
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0: plus grandir. À réécouter et à voir en image sur votre appli ici, c'est à vrai qu'ils se sont couchés des étoiles plein les yeux hier pour Mylène Farmer. La chanteuse était au Havre pour le tournage d'un clip. En toute discrétion, bien sûr, elle n'avait pas annoncé sa venue, mais sa chevelure rousse n'a pas réussi à passer incognito. Du côté du volcan, normalement le lieu de tournage, les fans se sont rués sur place, quitte à attendre des heures. Vous pouvez donc réentendre ce reportage sur ici.fr.
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0: Une journée porte ouverte.
1: Richard Gauthier.
0: Avec les sapeurs-pompiers de Longueville-sur-Scie ce samedi, les sapeurs-pompiers qui vous invitent à leur journée découverte de 10h à 17h. Animations diverses, ateliers, expos de véhicules anciens, tombola, jeux gonflables, buvettes, restauration, l'entrée est gratuite. Rendez-vous au centre incendie secours de Longueville-sur-Scie. Et puis le lendemain dimanche, le Normandie US Festidays, rassemblement de véhicules américains à Cricteau-sur-Rouville, plongé dans l'univers américain le temps d'une journée, au programme exposition de voitures, de motos américaines, concerts, tatouages, barbiers, initiation à la dance country, une journée placée sous le signe de la culture et de l'ambiance US, à partager en famille ou entre passionnés. Rendez-vous de 9h30 à 18h30 à Cricteau-sur-Rouville.
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0: Ici Normandie, au son de Iggy Pop, Annie Le Fléauter prend le relais après l'actu de 16h avec vos tubes préférés, des cadeaux, votre blind test, vos rendez-vous habituels, des invités et bien sûr toute l'actu locale.
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1: Belle fin d'après-midi, merci d'être là, ici Normandie. Il est 16h. Et voici l'actu en français dans le monde, c'est le 90 secondes.
2: Le ministre de l'Éducation nationale porte plainte après des menaces contre une professeure de Haute-Garonne. Un parent d'élève de CM2 l'a menacé de lui couper la tête après une punition donnée à son fils. Le père doit être jugé en comparution immédiate, l'institutrice. Et quant à elle, en arrêt de travail pendant un mois. Son appel n'aura rien changé. L'ex-maire de Saint-Étienne, Gaël Perdriau, est retourné en prison, condamné en appel à 4 ans ferme pour un chantage exercé sur son premier adjoint à l'aide d'une vidéo intime tournée il y a 11 ans. Gaël Perdriau, déjà passé 2 mois derrière les barreaux après sa première condamnation en décembre 2025. Alors que le Secours populaire sort son 20e baromètre avec un focus sur la précarité énergétique, on apprend que le prix repère du gaz va augmenter de 6,3%, soit une augmentation de 5,28 € en moyenne sur la facture au 1er octobre. Le risque pour la santé est très faible, mais il existe. L'agence du médicament envoie un courrier à partir d'aujourd'hui aux femmes ayant pris une pilule ou prenant une pilule Cerazette, Elfazette, Optimizette ou encore Antigone pour les alerter du risque de méningiome, une tumeur cérébrale bénigne à 90%. La lettre est également envoyée aux 90 000 médecins et sages-femmes qui prescrivent ces pilules. Dernier hommage à Jean-Paul Rapneau ce matin, le cinéaste mort la semaine dernière à l'âge de 94 ans. Ses obsèques se sont tenues à Paris en présence de nombreuses stars de cinéma, notamment Catherine Deneuve et Isabelle Adjani.
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5: De belles éclaircies cet après-midi, des nuages sans conséquence pour l'instant. Un vent de secteur ouest modéré à faible et les températures, alors si elles sont fraîches le matin, ça se radoucit nettement dans l'après-midi, entre 19 et 21 degrés actuellement. 19 degrés à Dieppe, au Havre, 20 degrés au Trais, 21 degrés à Rouen ainsi qu'à Évreux. Sur les routes, c'est encore calme à cette heure-ci. J'ai toutefois un ralentissement rue Aristide Briand au Havre entre le rond-point et Graville et ce dans les 206 minutes dans le ralentissement.
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5: Je vous invite à danser le calypso. Le calypso, c'est un style de musique originaire des Caraïbes, notamment de la Trinité et Tobago. Baila, ça veut dire danser, donc baila calypso. Allez, en piste, voici Elie Medeiros.

0: C'est de l'énergie à prendre avec Elie Medeiros. À bail la Calypso.
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0: De l'énergie, on en a encore pour cette fin de journée et presque fin de semaine. Eh oui, le jeudi, paraît-il, le rappel discret que la semaine touche bientôt à sa fin. On va passer ce jeudi après-midi ensemble jusqu'à 19h. Soyez les bienvenus et le sourire, il est là, avec bien sûr Antoine Lucciardi et toute l'équipe d'ici matin. Antoine et sa plume, eh bien c'est à 8h20, mes séances de rattrapage à 16h10, juste après Benabar sur ICI.
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0: c'est la nouvelle chanson de Benabar avec un thème qu'il aime bien et qui nous va bien aussi, le thème de la famille. Elle danse. 16h10, l'heure de retrouver Antoine Lucerdi. C'était ce matin aux côtés de Marianne Naquet, Isabelle Lebrun et Michel Jérôme.
1: Bonjour. Dans ma préparation intensive de citoyen pour avril 2027, je me fais des séances de coaching balèze pour essayer de comprendre un peu qui fait quoi, qui propose quoi et qui dit n'importe quoi. Bref, je me sens un petit peu un athlète de district régional en préparation des JO. Là, il y a quelques jours, j'ai vu la représentante de... Mais si elle... Si, vous voyez de qui je... Celle qui fait les pubs pour CTLM, la Marine Tondelier, qui a proposé de faire une loi pour interdire le mensonge en politique. Alors, pas mal celle-là de proposition, je la trouve étonnante. Je ne l'avais pas vu venir, c'est vrai, je ne l'avais pas vu venir. Interdire le mensonge en politique. Mensonge politique, waouh, quel projet! C'est comme si tu interdis la viande dans le kebab ou la pelouse dans le foot. Il y a une vraie ambition. Cependant, je ricane bêtement, mais il faut qu'on se penche là-dessus sur cette proposition de Marine Tondelier, parce qu'après tout, c'est pas totalement idiot, contrairement à moi qui le suis totalement. L'idée, c'est de sanctionner. Hein. L'idée, c'est de sanctionner tous ceux qui racontent des cracks, qui nous jouent du pipeau. J'aime bien. Sauf qu'il y en a certains, ils jouent pas du pipeau, ils dirigent carrément un orchestre symphonique. Bisous, Jérôme Cahuzac. Alors attention, précisons la pensée de Marine Bioman Force Vert. On sanctionnerait pas les promesses des candidats basées sur le vent et la crédulité, mais bien les mensonges éhontés et évidents. En gros, tu peux dire, dès mon arrivée au pouvoir, j'augmenterai de 1600% les retraites. Ça passe. Par contre, si tu dis, tous les Français mangent du gigot d'agneau au petit-déj, fake news, vous voyez? C'est ça la différence.
2: C'était facile.
1: C'est un exemple assez concret. Concrètement, ça va être un bazar à gérer. Je ne sais pas comment on va gérer cette proposition si elle s'applique. En fait, on va créer une commission des traqueurs de vérité qui va suivre chaque femme et chaque homme politique de ce pays. Et dès qu'il y en a un qui dit n'importe quoi, t'as un fonctionnaire qui va surgir en hurlant mytho. Voilà. Ça va être comme ça. Ou alors, on met une petite cloche autour du cou de chaque élu. Une petite cloche, mais qui sonne bien, un petit peu bruyante. Et cette cloche est reliée à un fil. Un très très long fil. Et au bout du fil, il y a Marianne Naquet, qui est la meilleure journaliste de ce pays, je le rappelle, à égalité avec Anne-Sophie Lapix, et qui cherche les sources. Et dès qu'il y en a un qui manque, clac, Marianne, elle tire sur le fil et ça fait drelin.
3: Mais j'aurais trop de travail après.
1: Mais oui, mais justement, vous aurez plein de fils comme ça dans les mains, ça sera hyper pratique. Et comme ça, l'élu, voilà, il teinte. Ça lui fait mal au cou, mais nous, on sait qu'il ment. Ça va être pratique à mettre en place. Je sens que Marianne a une vraie responsabilité là-dedans. Marine Tondelier, pour faire sa proposition, les amis, elle s'appuie sur l'expérience du Pays de Galles, qui a passé une loi dans ce sens, hein, qui sanctionne donc les menteurs. Loi qui sera effective en 2030, ou alors elle a été faite par un gros menteur lui-même, hein, sorte de Kems contre Kems de génie. Allez, à demain, et ça pour le coup, c'est une vérité, on sera là demain. Marianne, arrêtez de tirer sur la corde, s'il vous plaît, ça me fait mal au cou.
0: Merci Antoine Lucerdi pour votre réveil toujours de bonne humeur à 8h20 le matin, et comme on dit, les promesses n'engagent que ceux qui les écoutent et que ceux qui y croient. Voilà, tout est dit. Merci Antoine Lucerdi, rendez-vous demain avec l'équipe d'ici matin à partir de 6h. Ici Normandie, on danse avec Madonna.

0: chanteur britannique Rick Astley. Alors, un gros tube cette chanson. Hein. Je ne lui connais que celui-ci en même temps. Mais ça n'empêche qu'il est toujours sur scène et qu'il donne des concerts. Il est en tournée en ce moment en Suisse et en Angleterre. Notre humour en tube dans 5 minutes avec Fred Ballard. Et aujourd'hui, on va rire, parce qu'il faut rire de tout, sur l'égalité homme-femme. Un corps de femme avec un salaire d'homme. Ce serait le rêve, ça. Rendez-vous pour l'humour en tube dans 5 minutes. Mais juste avant, Stéphane Escher, Déjeuner en paix, arrive sur votre radio ici Normandie.
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0: Déjeuner en paix avec Stéphane Escher. Comme promis, l'humour en tube avec Fred Ballard. En cette rentrée, certaines créatures sont omniprésentes parce que, bon, c'est vrai que sans elles, ce serait une belle pagaille. Oui, force est de constater que cette moitié féminine de la population n'est pas que jolie à regarder.
1: Ah, si j'étais un homme, j'aurais peut-être moins de problèmes.
2: Ça dépend quel homme, en fait.
1: Est-ce que je vivrais sans pression, sereinement ?
2: La cité Xavier Dupont de Ligonnès, non.
3: Ah oui, c'est sûr qu'on ne peut pas mettre tous les hommes dans le même panier. Hein. Il y en a des moins pires que d'autres. Laura Domange et Marie Renaud ont repéré ceux qui se la coulent douce, même si de nos jours, les différences hommes-femmes se gomment quand même peu à peu.

0: Oui, bon, c'est vrai que côté charge mentale, il y a encore un léger poids sur les cerveaux féminins, mais il n'y a pas que ce poids-là hein, qui pèse sur les femmes. Sophia Bellabès, par exemple, supporte H24 une inégalité flagrante.
1: Je crois que le sport, en fait, je crois que c'est dur pour moi parce que j'ai une forte poitrine. Je ne sais pas s'il y a des femmes ici qui connaissent ce concept. Dès que tu cours, tu es à deux doigts de te faire gifler par ton ins. Et c'est fou parce que tout le monde pense que c'est un avantage dans la vie. Mais tu sais ce que c'est, toi, que toute ta vie, tu dois creuser 2-3 à la plage pour pouvoir t'allonger sur le ventre.
0: Voilà, bah oui, ça fait partie des inégalités femmes-hommes qu'il est bon de dénoncer. Parfois, la féminité est lourde à porter, à la plage et à tout âge. Donc, respect pour les bonnets F et vive les fous rires au féminin comme au masculin.
2: Merci Fred pour toutes ces trouvailles. Et oui, faisons la révolution avec humour et en chantant, ça passe mieux.
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2: Et Fred, on vous retrouve pour l'humour en tube demain matin à 6h58. Là, c'est un duo masculin-féminin, duo mixte, quoi. Et ça marche bien. Stilto et Grand Corps Malade sur votre radio, ici Normandie.
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0: Ici Normandie, et grâce à votre radio, vous ne pouvez rien manquer de ce qui se passe dans notre région. Et ne pas manquer non plus des propositions d'emploi. On est à côté de ceux qui recherchent un boulot. Et là, on a un secteur qui recrute.
2: Bonjour, je m'appelle Vanessa Potvin et je suis responsable des services au sein du pôle de coopération Beau Soleil. Nous organisons pour l'ADAR de Saint-Saëns, qui est une de nos associations, une réunion d'information le mardi 15 septembre à 14h au sein des locaux de l'ADAR se situant 6 rue Félix Faure, donc à Saint-Saëns. Cette réunion sera l'occasion de vous présenter les postes pour lesquels nous recherchons de nouveaux profils, à savoir des postes d'auxiliaire de vie, d'aide à domicile, mais également d'aide ménagère, et principalement sur les communes des Grandes Ventes, de Bellencombre, de Saint-Saëns et de Sommery. Pour participer à cet événement, vous pouvez directement vous inscrire sur Mes événements emploi ou postuler directement sur une de nos offres emploi sur le site de France Travail. Venez le 15 septembre à 14h découvrir des métiers passionnants et profondément humains où vous vous sentirez utile. À bientôt.
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0: Et amour, Véronique Sanson sur Ici Normandie.

0: et le blanc. C'était Paul McCartney et Stevie Wonder. Et à propos de Beatles, puisqu'il y en a un dans cette chanson, ne manquez pas le dernier roman, le dernier polar de notre romancier normand Michel Bussy, Code Yesterday. Il était l'invité ce matin de Sylvain Geffroy entre 10h et 11h. Alors c'est un livre à suspense hein, sur le mythe des Beatles. Et si les Beatles cachaient un secret inimaginable? Et Michel Bussy nous ouvre les coulisses du groupe le plus légendaire du rock. Un suspense jubilatoire, Code Yesterday, c'est sorti aux éditions Presse de la Cité. Tout de suite, l'heure de vous retrouver, Michel Jérôme.
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0: C'est l'heure de l'Écho d'ici. Aujourd'hui, une association discrète et pourtant incontournable dans l'Écho d'ici. Michel, vous recevez la directrice et le président.
3: L'Écho d'ici, aujourd'hui, économie sociale et solidaire avec la régie des quartiers de Rouen qui fête ses 30 ans, les 15 et 16 septembre. Jean-Michel Clémenceau est avec nous, vous êtes le président, et Nathalie Boitouzé. Comment est née il y a 30 ans et pourquoi est née cette régie de quartier?
4: Par rapport à des besoins populaires du quartier Gramont, les personnes étaient très pauvres et n'avaient pas d'activité, pas d'emploi.
3: On le comprend, tout est né rive gauche au bord de la Seine. Aujourd'hui, vous êtes installée sur les Hauts de Rouen, Nathalie Boitouzé, avec une dizaine de permanents et un peu plus. Au total, vous êtes combien?
5: Au total, nous sommes 75 et on est spécialisé dans la propreté urbaine. On répond à des marchés publics pour la ville de Rouen. On travaille aussi pour la métropole sur les stations, nettoyage des stations Low Vélo Libre Service.
3: Ouais.
5: On effectue aussi le ramassage de déchets en forêt, propriété du département, et des activités essentiellement de propreté urbaine et d'entretien des espaces verts. On effectue aussi les espaces verts des cimetières.
3: Aujourd'hui, les salariés, ils viennent d'où ?
5: Ils viennent de France Travail, on va dire. Ils sont tous demandeurs d'emploi, plus de 60%. Ils sont soit bénéficiaires du RSA, soit sans ressources, avec des difficultés particulières d'insertion. On accueille toutes les personnes habitant de Rouen, de la métropole, avec des difficultés très importantes, que ce soit à partir de 18 ans jusqu'à 69 ans, le plus âgé de nos salariés, avec des soucis de compréhension parfois de la langue française. Il faut les amener à s'intégrer dans la ville de Rouen, à acquérir des compétences, à se former, à trouver un emploi pérenne dans cette ville de Rouen. Et notre support d'insertion, c'est la propreté urbaine, le nettoyage des rues. Ils sont habillés en jaune fluorescent, vous pouvez les voir, tous les quartiers. On est très fiers du travail qui est effectué, qui est un travail très compliqué, qui est un travail de ramassage de déchets et de tout ce que l'homme laisse partout dans les parcs et l'insalubrité qu'il peut y avoir au contact des rats.
3: Le 15 et le 16, c'est l'anniversaire officiel. Vous nous accueillez d'ailleurs le mardi 15 l'après-midi pour visiter la régie des quartiers de Rouen. On se retrouve en 2027 sur l'Armada aussi, vous y serez ?
4: Effectivement, ça sera un rendez-vous très important en 2027, en juin 2027. Et c'est, je crois, la quatrième fois que la régie sera partenaire de l'Armada. Et pendant une quinzaine de jours, on sera sur les quais avec tous nos intervenants qui, tout au long de la journée, très tôt le matin, nettoieront pour que nous puissions accueillir du mieux possible les 1 million de visiteurs de l'Armada.
3: Merci beaucoup Nathalie Boitouzé, Jean-Michel Clémenceau d'avoir été avec nous ce matin et bon anniversaire à la régie des quartiers de Rouen.
0: Merci à vous trois, merci à vous Michel et merci à tous ceux qui travaillent pour que les villes soient plus propres. Bon, il y a toujours encore du boulot, mais forcément, si les gens étaient plus propres même, il y en aurait moins de boulot. Bref, moi je dis ça. Christophe May, ici Normandie, c'est la lune.

0: La chanson de Cat Stevens, repassée à la moulinette, comme on dit, Mr. Big, Wild World. Ici Normandie, 16h50, toute l'actu locale dans 10 minutes sur votre radio. On vous dévoilera d'ailleurs dans l'actu le petit mot que Mylène Farmer a laissé après sa nuit dans un hôtel de notre région en Vallée de Seine, puisque hier elle était au Havre et dans la région, elle a dormi sur place et elle a signé quelque chose bien sûr sur le livre d'or. On vous lira son mot tout à l'heure à 17h. Pour nous emmener à 17h, Michael Jackson et Zazie pour la suite.
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1: Vous écoutez Ici Normandie, il est 17h. Les infos, Charlotte Coutard. Bonsoir Charlotte.
3: Bonsoir Annie, bonsoir à tous.
1: 20 ans de réclusion criminelle.
3: C'est la peine requise ce matin au procès de Jean-Charles Prérat devant la cour d'assises de l'Eure. Un habitant d'Évreux de 31 ans accusé d'avoir tué un jeune de 27 ans en 2020 dans le quartier de la Madeleine à Évreux. Les avocats de Jean-Charles Prérat, eux, ont plaidé pour son acquittement, Laurent Philippot.
4: Pendant 2 heures, les 2 avocats de l'accusé ont descendu les arguments de l'accusation. Des déductions, des suppositions, des hypothèses pour maître Yasmina Belmokhtar qu'il dit « J'ai eu le sentiment qu'on réécrivait l'histoire. » Et réécrire l'histoire, c'est toujours trahir la vérité. Elle demande que la cour s'appuie non pas sur des convictions, mais sur des preuves. Et pour elle, des preuves, il n'y en a pas. Personne n'a vu Jean-Charles Prérat tirer sur la victime. Il n'apparaît sur aucune vidéosurveillance, pas même celle du bar où a eu lieu le drame. Dans la voiture dans laquelle le frère de la victime l'a vu s'enfuir, les enquêteurs ont bien retrouvé des résidus de tir sur le tableau de bord, côté passager. Un contact tout au plus pour le deuxième avocat, Franck Berton. Le défenseur de Jean-Charles Prérat le dit, il n'y a rien dans ce dossier, on marche sur la tête. On n'a retrouvé nulle part l'ADN de Prérat. À la barre, au cours des 6 jours de procès, les témoins n'ont rien vu, rien entendu, ne se souviennent pas. Une pression pour l'avocat de la famille de la victime, une sorte d'omerta dans le quartier de la Madeleine. Ils ont peur de parler.
3: Les jurés se sont retirés pour délibérer en début d'après-midi. Le verdict est attendu ce soir. Jean-Charles Prérat, c'est un proche du narcotrafiquant rouennais Mohamed Amra. Il aurait participé à l'organisation de son évasion au péage d'Incarville dans l'Eure en mai 2024. 2 agents pénitentiaires avaient été tués.
1: Un repreneur s'est manifesté pour reprendre l'usine ES Chimie de Saint-Pierre-lès-Elbeuf.
3: Oui, l'espoir pour les 35 salariés dont l'entreprise est placée en redressement judiciaire depuis le mois de juin. Le propriétaire, un groupe de Singapour, veut se séparer de ce site normand classé Seveso Seuil Haut qui fabrique des substances chimiques pour des produits de beauté, des détergents ou des colorants. On ignore qui est ce repreneur potentiel. Le tribunal de commerce de Rouen doit rendre sa décision sur cette reprise le 6 octobre prochain. Les propriétaires de chaudières à gaz vont être tentés de retarder la date pour allumer le chauffage. Le prix de référence du gaz va augmenter de 6,3% au 1er octobre, soit une augentation moyenne de 5,28 euros sur la facture d'octobre.
1: Les Britanniques peuvent à leur tour admirer ce trésor médiéval.
3: La tapisserie de Bayeux, une œuvre de 70 mètres de long qui raconte la conquête de l'Angleterre par Guillaume le Conquérant, duc de Normandie. L'exposition au British Museum de Londres a ouvert ce matin. Ici Normandie y était. Reportage tout à l'heure à 18h. Et puis merci pour votre gentillesse. Votre îlot est si joli. Le petit mot laissé dans le livre d'or par la main de Mylène Farmer, la chanteuse a séjourné à l'hôtel du Valsara à Bardouville avec son équipe. Mylène Farmer est venue cette semaine réaliser le tournage d'un clip en Vallée de Seine. Elle était au Havre hier. Son nouvel album Égrégore sort le 30 octobre prochain. Et à minuit, ce soir, sortie du nouveau single des LOL et des Quoi.
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3: Une soirée plutôt agréable, Annie.
1: Oui, absolument, avec du soleil qui est en tout cas jamais très loin, même si parfois il est un peu caché. A priori, on reste au sec, la pluie reviendra demain, les températures sont encore agréables. À 17h et des poussières, 19 à Dieppe au Havre, à Hierville, 20 degrés au Trait, 21 à Rouen ainsi qu'à Évreux. Sur les routes, alors évidemment, ça commence à circuler un peu plus. C'est le retour à la maison, les sorties de boulot et d'école. Mais pour l'instant, je n'ai pas de grosses difficultés. Si vous habitez la métropole rouennaise, alors attention, il y a des travaux sous le tunnel de la Grand-Mare actuellement. Le tunnel sera fermé ce soir dans le sens Isnoville-Rouen à partir de 20h30. Il y a bien sûr une déviation qui est mise en place.
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1: Et la musique pour voyager. Voyager très loin, direction New York, avec cette chanson de Claude Nougaro, qui pour le coup avait fait une infidélité à sa ville rose, Toulouse. Nougaro sur votre radio, ici Normandie.

0: New York, et on pensera bien sûr très fort aux New-Yorkais et aux Américains, parce que demain nous serons le 11 septembre et on se rappelle tous de ce qu'on faisait l'après-midi du 11 septembre.
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0: Nous allons d'ailleurs rester un peu aux États-Unis, en Amérique, avec le Festival du cinéma américain de Deauville. C'est en ce moment à Deauville, évidemment. Alors, des stars américaines, des stars françaises, et une Normande du pays de Bray, qui peint des caricatures de comédiens, de comédiennes, et qui va leur offrir. Elle est actuellement, en ce moment même, sur les planches à Deauville pour l'inauguration de la cabine de Suzanne Sarandon. Elle va lui offrir sa caricature. Elle l'a offerte à Laura Smet hier. On va lui demander sa réaction, si elle a été sympa, la fille du boss. Rendez-vous juste après Vianney sur Ici Normandie, d'Or et d'Étince, la nouvelle chanson.

0: Doré d'étain, c'était Vianney. Dans l'air du temps normand ce soir, eh bien, c'est actuellement le Festival du cinéma américain de Deauville. Des films, des stars, des planches, des lunettes de soleil, des robes de soirée, un tapis rouge. Et sur le tapis rouge, tous les soirs, une Normande, une scénomarine, Michèle Bosnac. Bonjour Michèle.
1: Oui, bonjour.
0: Alors vous êtes artiste peintre et vous peignez des tableaux, des portraits. C'est plutôt caricature.
1: Plutôt caricature, c'est vraiment fait du pinceau directement comme ça. Il n'y a pas de croquis, il n'y a rien du tout. Et je fais vraiment selon comme ça vient. Et c'est rose fluo.
0: Je vous suis en direct du Festival du cinéma américain de Deauville, puisque les caricatures que vous peignez, que vous dessinez, vous les offrez aux artistes, aux stars concernées. C'est bien cela.
1: J'en ai déjà donné 11.
0: 11 ?
1: Oui, bon, je suis sur les planches à Deauville et j'attends Suzanne Farandon.
0: Oui, parce qu'on va inaugurer sa cabine.
1: Absolument.
0: Vous peignez les artistes, mais sans les avoir sous la main, en fait. Hein. Vous faites ça à base de photos, à base de souvenirs.
1: Oui, absolument. Je regarde un petit peu plusieurs photos et généralement, il y en a toujours une qui m'appelle plus que les autres. Et puis, c'est celle-là, sur celle-là, je me focalise. Et généralement, en 10 minutes, un quart d'heure, il y a quelque chose qui est sorti. Après, quelques petites retouches et voilà. J'en fais pas plus.
0: C'est jamais méchant, parce que parfois les caricatures sont un peu méchantes, quoi.
1: Ah non, tous mes artistes regardent, ils nous regardent. C'est vraiment quelque chose à chaque fois, parce que j'avais pas fait le lien. Et maintenant que je regarde tous mes portraits, à chaque fois, la personne nous regarde, et il y a toujours un regard gentil. Il n'y a pas... C'est vraiment tout en douceur.
0: Alors, vous le referez, vous étiez là l'année dernière au Festival du cinéma américain, vous êtes encore là cette année. Quelles sont les rencontres qui vous ont le plus marqué? Je crois qu'hier ou il y a quelques jours, vous avez donné sa caricature à Laura Smet, mais pas seulement. Racontez-moi un peu.
1: Ah oui, alors Laura Smet, elle est vraiment adorable. Franchement, elle est formidable. Quand je lui ai donné son tableau, j'arrivais pas, je sais pas pourquoi, sûrement le stress à mettre mon téléphone sur pour prendre le selfie. C'est elle qui a mis sur mon téléphone. Elle m'a attrapée par le cou. Vraiment adorable, adorable, adorable.
0: Ah oui, ça m'étonne pas. Qui d'autre?
1: Lio est absolument extraordinaire. Quand elle a vu mon tableau, elle a couru vers moi, elle m'a attrapé par le cou, elle m'a fait la bise. Après, elle est repartie en courant avec mon tableau, un immense sourire, et elle l'a fait voir à tout le monde sur le tapis rouge à Deauville. Vraiment exceptionnelle, comme on la voit.
0: Hein. Ben oui, naturelle, pétillante.
1: Ah oui, naturelle, pétillante, vraiment extraordinaire.
0: Et dans les stars américaines, donc là, vous attendez Suzanne Sarandon qui va arriver.
1: Oui, et j'ai donné aussi à Ethan Hawke. Ah oui. Et malheureusement, j'ai loupé Fed Dunaway hier parce que on n'avait pas été averti, comme ça avait été décalé mardi à cause du mauvais temps. Et il n'y a eu aucune info.
0: On peut voir vos caricatures et vos tableaux on peut vous suivre sur les réseaux, Michèle.
1: Ah oui, oui. Absolument, oui. Sur Facebook, Insta, TikTok.
0: Okay.
1: Si vous voulez me trouver, c'est Michel avec deux L. Et ça s'écrit Boesmach. Voilà.
0: Eh bien, c'est noté. On va vous suivre. Dites, Michel, dernière question. Quelle est la star que vous aimeriez rencontrer le plus?
1: J'aimerais beaucoup Tom Cruise et Sylvester Stallone.
0: Ah oui, bon, voilà. L'appel est lancé. Passez une très très belle journée à Deauville, un bon festival et à très bientôt Michèle, au revoir.
1: Merci à vous aussi, bonne journée, au revoir.

0: australienne Nathalie Imbruglia avec son plus grand succès Torn. Elle chante toujours, elle monte toujours sur scène, mais elle a aussi un combat. Elle veut sensibiliser à la périménopause chez les femmes. C'est la ménopause précoce qu'elle a subie, qui lui a empêché d'avoir des enfants de façon naturelle. Et elle a eu un garçon via un don de sperme et c'est son combat aujourd'hui à Nathalie Imbruglia. L'actualité musicale, on y reviendra avec Émilie Mazoyer, Décibel. Aux alentours de 17h20, on prendra des nouvelles de Marc Lavoine, d'Eddie de Préto ou encore de Manu Chao. Mais Amir et Complémentaire arrivent sur Ici Normandie dans une minute.
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0: complémentaire avec Amir. C'est l'heure de vous retrouver, Émilie Mazoyer, pour Décibel et toutes les nouveautés musicales. Salut Émilie.
1: Salut tout le monde. Émilie, au rapport pour votre dose quotidienne d'actualité musicale. On célèbre aujourd'hui l'anniversaire de la naissance d'une chanson devenue l'hymne d'une génération.

sorti de Smells Like Teen Spirit de Nirvana le 10 septembre 1991, il y a pile 35 ans. Pas un tube immédiat d'ailleurs, hein. Il a fallu un peu de temps et un clip emblématique avant qu'elle ne place la musique grunge en tête des ventes, lance le succès mondial de Nirvana et transforme tous les collèges lycées de France en club de bûcherons canadiens avec ce petit look chemise à carreaux, jean troué qu'évidemment vous n'avez pas oublié. Après une année 2026 en une de la presse People, Marc Lavoine doit être bien content de repartir en tournée. Une tournée intime, piano-voix, avec en fil rouge les souvenirs de Marc Lavoine qui, avant de devenir chanteur, travaillait dans les coulisses de l'Olympia, émerveillé par le défilé des grandes voix de la chanson française. Il racontera tout ça sur la scène de sa tournée, dans la peau, partout en France à partir du mois de février. La billetterie est ouverte. Près de 10 ans après son premier succès, Kid, Edith Depréto annonce son 4e album.

0: nos décisions nous appartiennent vraiment? C'est la question essentielle par les temps qui courent, posée par Eddy de Pretto dans cette nouvelle chanson qui s'appelle « Sous influence ». Manu Chao a beau être une star mondiale qui a vendu des millions d'albums, ses lieux de choix pour les concerts sont les festivals associatifs et les petites salles indépendantes. Lui qui pourrait remplir un stade sera sur scène en octobre à Vitry, en banlieue parisienne, pour 3 représentations de son spectacle L'Aventura, devant un peu moins de 1000 personnes. Alors tentez votre chance pour qu'il vienne près de chez vous dans une petite salle. Il y a une adresse mail pour contacter son équipe tout en bas de la page d'accueil de son site manuchao.net.
1: Alors à tous ceux qui ont une salle de spectacle en Normandie, envoyez-lui un mail, nous on veut le voir, Manu Chao. Et puis Marc Lavoine en concert, effectivement, en concert intimiste, en tournée en France l'année prochaine, et il sera chez nous en Seine-Maritime à Forges-les-Eaux le 23 mars à 20h30. 23 mars, ça paraît loin, mais la billetterie est ouverte. Et Émilie, on vous retrouve ce soir entre 19h et 20h, et vous recevrez Gaëtan Roussel pour la réédition de son dernier album Marjolaine. Rendez-vous ce soir à 19h. Ici Normandie et France Gall, Hong Kong Star.

0: Hong Kong Store avec France Gall.
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0: À vos côtés sur la route, à une heure où théoriquement ça bouchonne. Bizarrement ce soir, alors à moins que mes radars me trompent, mais j'ai pas de grosses difficultés. Alors au Havre, on a 7 minutes de ralentissement boulevard Winston Churchill dans les deux sens, 7 minutes dans un ralentissement, c'est pas énorme. À Rouen, ça roule, c'est dense, mais ça circule quand même. Il n'y a pas de bouchon à ma connaissance. Alors attention toutefois, si vous empruntez le tunnel de la Grand-Mare, fermé ce soir dans le sens Isnoville-Rouen à partir de 20h30, une déviation est mise en place. Et puis toujours des travaux sur l'autoroute A29 en direction du pont de Normandie à la hauteur de Saint-Romain-de-Colbosque. Une partie de l'autoroute est fermée. Il y a une déviation par Harfleur-Labrec qui est mise en place pour rejoindre le pont de Normandie et Honfleur, 17h33.
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0: Il Collins, tout de suite.

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1: Ce matin, sur ICI Normandie, entre 9h et 10h, l'émission d'Isabelle Lebrun était consacrée au retour de Céline Dion sur scène. Isabelle a joint l'historienne et généalogiste rouennaise Marie-Odile Mériac pour savoir si Céline Dion a des origines normandes.
3: Oui, alors Céline Dion, effectivement, a tous ses ancêtres de Nouvelle-France qui viennent de notre pays, de diverses régions, mais principalement de la Normandie. Donc, en Seine-Maritime, dans l'Orne, dans la Manche, dans le Calvados, on trouve des ancêtres de Céline Dion, ouais, mais qui sont tous partis au Québec au XVIIe siècle.
1: D'accord.
3: Donc, si on veut retrouver un cousinage, il faut remonter loin, dans le temps déjà. Et le nom d'origine, c'était Guyon. Alors, je le prononce comme ça, parce que ça s'écrivait au départ G-U-Y-O-N. Au Québec, en 7 générations, c'est devenu Guyon.
1: Oui.
3: G-U-I-O-N. Et Guyon, Dion, voilà, à l'oreille. La plupart des gens ne savaient pas lire et écrire. Ça, on notait comme on l'entendait. Et ça s'est déformé en Dion. Et son premier ancêtre parti au Québec, Jean Guyon, était un maître maçon de Tourouvre dans l'Orne.
1: Donc elle a bien des origines normandes.
3: Complètement.
1: Ouais. Cela dit, au Québec, il y a peut-être beaucoup de personnes qui ont des origines normandes.
3: Oui, oui, beaucoup viennent de Normandie, d'Île-de-France, des Charentes, des ancêtres dans ces régions-là. Alors si on veut explorer la généalogie de Céline Dion pour voir, pourquoi pas, si on est apparenté
1: oui,
3: à la chanteuse, on peut explorer deux sites, Généastar, qui est un site en accès libre, et vous avez aussi un site, là, qui est sur abonnement, qui s'appelle Capédia, qui a vocation à retrouver tous les descendants du roi de France, Hugues Capet, du Xe siècle.
1: Et demain soir, de 22h à minuit, ne manquez pas sur votre radio, ici, 2h avec Céline Dion, mais non, elle est
4: Céline
1: déjà là,
4: Guyon.
1: Céline.
4: Céline Guyon. C'est mon nom. Céline Guyon.
1: Apparemment. Vous ne le saviez pas, vous venez de l'apprendre.
4: Bah, je ne sais pas, elle dit n'importe quoi, mais c'est Céline Dion.
1: Alors demain, de 9h à 10h, vous allez retrouver
4: Céline Guyon.
1: Serge Béivet. Bon allez, bonjour, trêve Annie. De plaisanterie, on se retrouve demain à 9h.
5: Alors moi, j'aurais pas Céline Dion, mais j'ai Daniel Guichard demain.
1: Ah
5: oui, dans le grand agenda du week-end.
1: Oui.
5: Voilà, parce qu'il est en concert dimanche à Ifto, c'est complet, archi complet, comme Céline. Et les dernières places sont à gagner.
1: Sauf qu'elle n'est pas Ifto.
5: Voilà, non, dans le grand agenda du week-end. Nous parlerons également du cirque Pinder qui est à Rouen. Première date de sa tournée, ça se termine dimanche. Et puis ensuite, la semaine prochaine, ils seront à Évreux. Nous évoquerons également Octobre Rose à Dieppe. Et puis, si vous aimez les minéraux et les fossiles, rendez-vous ce week-end à Saint-Pierre en Port avec le 26e salon qui vous est proposé et l'organisateur Christian Porra sera avec nous. Il collectionne les minéraux, les fossiles
1: programme.
5: Depuis 50 ans. Voilà.
1: De quoi il va vous parler, Daniel Guichard?
5: Ah bah vous verrez bien.
1: Quel âge il a, Daniel Guichard?
5: 77.
1: 77.
5: Il aura 78 ans dans un mois et demi. Ouais.
1: Alors, donc rendez-vous.
5: Toujours sur scène et voilà. Adorable.
1: Et toujours gitan.
5: Et toujours gitan.
1: Il se balade en camping-car.
5: Non, là, il viendra en train à Ifto-Bail, parce que de Bézi, il m'a dit ça fait un peu trop loin, le camping-car.
1: Bah, un camping-car, c'est fait pour ça.
5: Hein. Ah oui, mais non, c'est pas raisonnable. Il m'a dit au prix du carburant, non.
1: À demain, 9h, Serge, pour le grand agenda du week-end. Allez, un petit Céline. Bon, dites-moi merci et donnez-moi rendez-vous samedi soir.
4: D'ici là, si tu veux participer au grand agenda, hein, t'envoies ton message vocal sur WhatsApp. 02 35 07 66 66, les innocents. C'est ça, l'autre Finistère.
1: Oui, ça c'est plutôt la Bretagne.
4: Ah bon, d'accord.
1: Oui, c'est un autre accent.
4: J'ai l'impression que je fais un peu de Jeff Tuch, non?
1: Oui, c'était pas terrible aujourd'hui, hein, franchement.

0: Finistère avec les innocents. Vous êtes prêts à jouer? À jouer à Boujou, on joue notre blind test. Trois chansons.
1: Je suis tellement content d'être là.
0: Allez, restez là. Mais allez vous entraîner pour samedi soir.
1: 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Qu'est-ce qu'on gagne?
0: Regardez, c'est marqué sur l'écran.
1: Qu'est-ce qu'on gagne? Lac.
0: Oui, il joue pas tout seul, hein, il joue contre
1: Angers.
0: Voilà, c'est samedi soir.
1: Oui.
0: Vous savez où c'est?
1: Au stade CMA, CGM Océane.
0: Voilà, absolument. Alors, vous jouez avec nous. Déjà, vous jouez pour le plaisir. Pour le plaisir de jouer. Vous allez faire jouer, Céline, nos auditeurs?
1: C'est possible.
0: Vous allez les faire gagner.
1: Tu veux que je te donne les réponses?
0: 02 35 07 66 66. Vous jouez pour le plaisir et vous jouez pour gagner vos places, pour aller encourager le HAC qui, très sérieusement, a besoin de votre voix. On a besoin de les pousser pour aller la première victoire de ce championnat. En même temps, ça n'est que le troisième match. Mais là, quand même, il nous faudrait les trois points de plus pour nous effacer, nous remonter un peu dans le classement. 02 35 07 66 66. Il y a du monde dans ce studio là ce soir. Qu'est-ce qui se passe? C'est l'heure du goûter. Il est 6h10, vous écoutez ici Normandie. Et c'est les poèmes de Michel Péri-Moïse.

0: web de Michel avec Thierry Moïse. Allez, on joue. On joue avec David. Bonsoir, David.
1: Bonsoir.
0: Comment ça va, David?
1: Plutôt bien.
0: Plutôt bien.
1: Je suis à vous joindre, je sors du boulot, tout va bien.
0: Ok, qu'est-ce que vous faites?
1: Je suis responsable de formation sur un site pharmaceutique.
0: Responsable?
1: De la région.
0: Responsable?
1: De la formation. Formation.
0: D'accord, ok. Bon, alors la journée est terminée et c'est le moment de se détendre et de jouer avec nous. Vous aimez le foot, j'espère?
1: Oui.
0: Vous supportez le HAC?
1: Voilà, oui, depuis... même quand j'étais en Ligue 2, déjà, des Chazos.
0: Ah ben oui, moi aussi, je connais des Chazos.
1: Et en Ligue 1 aussi, en Ligue 2, d'ailleurs, j'ai vu les deux. Ouais.
0: Bon, David, vous connaissez le jeu?
1: Oui. Ah oui, je vous écoute tous les jours depuis très longtemps.
0: Vous voulez jouer avec Céline ou avec moi?
1: Ah ben alors là... on va faire avec Céline, je pense que...
2: Je suis tellement content que tu sois là, David. Alors, il y a trois extraits musicaux.
0: Oui, c'est tous des prénoms masculins dans le titre.
2: Ah, il n'y a pas Céline?
0: Non, il n'y a pas Céline.
2: Ah bon?
0: Il n'y a pas David non plus. Allez, c'est parti. Alors, vous me prononcez bien, bien fort l'interprète que vous reconnaissez dès que vous reconnaissez. Ok, on vous laisse avec la musique.
1: D'accord. Gage Patti.

0: Ah, j'ai le titre, mais je ne sais plus, je sais plus comment il s'appelle.
1: Bah, c'était Luna Parker.
0: Ah, c'est ça.
2: Oui.
0: Luna Parker.
2: Alors, Gashpati, Étienne, sans problème. Sylvie Vartan, Nicolas, sans problème.
3: Nicolas. Vous faites bien, vous, Nicolas, hein, Sylvie Vartan, Annie.
2: Il faut bouger les cheveux.
3: Voilà.
2: Et Luna Parker, tes états d'âme, Eric. Voilà. Bon, 2 sur 3, c'est quand même gagné. Donc, vous irez samedi soir au stade CMSGM Océane. Le match démarre à 20h45, mais il y a toujours des animations avant. Donc, vous pouvez y aller à partir de 19h. Les portes du stade s'ouvrent. Voilà, David. Allez, le hack.
0: Parfait, beaucoup. Allez, le hack. Merci beaucoup et bonne soirée.
2: Merci. Merci de votre fidélité à Ici Normandie. Salut, David.
0: Au revoir.
2: Au revoir.
1: Bon, je vous fais un gros bec. Je vous dis à demain.
2: À demain ? Oh, c'est encore là demain ?
1: À 9h.
2: Ah, d'accord. Okay. À demain, alors.
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0: avec le groupe Imagination sur votre radio ici Normandie.
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0: 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Les infos, Charlotte Coutard. Jean-Charles Prira a quitté.
2: Une décision de la cour d'assises de l'Eure. Cet habitant d'Evreux de 31 ans était accusé d'avoir tué un jeune de 27 ans en 2020 dans le quartier de la Madeleine. Les avocats généraux avaient requis 20 ans de réclusion criminelle. C'est finalement l'acquittement, comme l'avaient demandé les avocats de Jean-Charles Prira, dont maître Franck Berton.
3: C'est un verdict que, avec maître Belmokhtar, on attendait, j'ai envie de dire, avec sérénité. Pourquoi ? Parce que c'est un dossier qui repose sur du sable et des rumeurs. La rumeur du frère de la victime qui avait désigné Jean-Charles avec de nombreux témoins qui n'assistaient pas aux faits, mais qui avaient repris ces accusations et cette rumeur. J'ai envie de dire que c'est une décision courageuse rendue par la cour d'assises d'Evreux parce que Jean-Charles Prira avait été présenté comme quelqu'un de dangereux, comme quelqu'un qui était susceptible d'avoir commis ces faits. La justice est venue dire qu'il était innocent. Il a été acquitté par les jurés ici et la cour. Donc c'est une décision qui mérite d'être saluée et qui, encore une fois, repose sur l'analyse du dossier. Un dossier qui était vide, qu'on avait présenté à un moment donné comme étant un dossier sérieux et qui ne l'était pas.
2: Jean-Charles Prira acquitté, le parquet d'Evreux se réserve le droit de faire appel. Cet habitant d'Evreux est soupçonné d'être impliqué dans une autre affaire, l'évasion du narcotrafiquant rouennais Mohamed Amra au péage d'Incarville dans l'Eure en mai 2024, au cours de laquelle deux agents pénitentiaires avaient été tués. Deux immeubles évacués cet après-midi au Havre dans le quartier Sainte-Marie, précisément au 96 et 98 de la rue Hélène. Ça concerne 19 logements. La mairie du Havre évoque des problèmes structurels au plancher. Certains habitants vont devoir être relogés.
0: Une première victoire pour les habitants du camping de la ferme de Vaux à Gisors, dans le nord-est de l'Eure.
2: Le tribunal administratif de Rouen annule des arrêtés pris par la ville pour interdire l'accès au camping aux 150 propriétaires locataires. Une décision prise après un avis défavorable de la commission départementale de sécurité qui pointait notamment des risques d'incendie avec l'utilisation de chauffage dans les mobil-homes. Le tribunal de Rouen annule ces arrêtés en raison de leur caractère disproportionné, mais les habitants du camping de Gisors ne peuvent pas pour autant rentrer chez eux, car les arrêtés annulés étaient ceux pris en 2024 et 2025. Celui pris en 2026 est toujours en vigueur. L'avocat des habitants du camping va demander l'abrogation de cet arrêté, c'est à lire sur notre site internet ici.fr. Le tribunal de commerce de Rouen rendra lui sa décision le 6 octobre prochain concernant l'offre de reprise déposée pour l'usine ES Chimie à Saint-Pierre-les-Elbeufs. Un repreneur s'est manifesté pour cette entreprise placée en redressement judiciaire depuis le mois de juin. Le propriétaire, un groupe de Singapour, veut se séparer de ce site normand classé Céveso Seuil Haut, qui fabrique des substances chimiques pour des produits de beauté, des détergents ou des colorants. L'usine emploie 35 salariés.
0: Les candidats aux élections sénatoriales ont jusqu'à demain soir pour déposer leur liste en préfecture de l'Eure et de la Seine-Maritime.
2: Il y a 3 sénateurs dans l'Eure et 6 en Seine-Maritime. On ne vote pas directement pour les sénateurs et les sénatrices, ce sont des grands électeurs qui votent, c'est-à-dire les députés, sénateurs, conseillers départementaux et régionaux. Les élections sénatoriales ont lieu fin septembre, le 27. On en parle avec l'invité d'ici Normandie, Arnaud Haquet, professeur de droit public à l'Université de Rouen. Il sera avec nous pour tout nous expliquer demain matin à 7h45.
0: Une star normande au British Museum de Londres.
2: 70 mètres de long, vieille de 1000 ans, la tapisserie de Bayeux qui retrace la conquête par le duc de Normandie, Guillaume le Conquérant de l'Angleterre. L'exposition a ouvert ses portes ce matin, c'est complet jusqu'à la fin de l'année. Les 100 000 premiers billets se sont vendus en moins de 24 heures. Adrian, un Anglais, un habitant d'Oxford, était ravi de l'avoir vu aujourd'hui à Londres.
4: C'était une expérience fantastique, une expérience viscérale et visuelle, les deux, les couleurs et aussi l'histoire que ça raconte, c'est toujours vivante, quoi que ça, milliers d'années. Et pour moi, c'était une expérience fantastique, c'était très doucement organisé, très fluide. On n'était pas pressé, on n'était pas dans un troupeau, hein, on était dans une petite bulle et c'était fantastique.
5: C'est la première fois que vous la voyez, la tapisserie, ou vous
4: l'avez déjà vue ? Non, c'est la troisième fois. Je l'ai vue la première fois il y a 35 ans à Bayeux et il y a 30 ans à Bayeux aussi.
5: Mais la voir ici à Londres...
4: C'est épatant. j'aime bien le geste qu'a fait le gouvernement français de nous prêter ça. On apprécie ça beaucoup, surtout de ces temps maintenant. Pour moi, Brexit était une tragédie et pour la plupart des Anglais, c'était une tragédie. Peut-être c'est le premier mouvement vers un rapprochement entre l'Angleterre et la France.
2: Les prochains billets pour admirer la tapisserie de Bayeux au British Museum de Londres seront mis en vente le 21 octobre. L'entrée coûte entre 29 et 38 euros. Une autre star, pas très loin de chez vous, Mylène Farmer, est venue cette semaine réaliser le tournage d'un clip en Vallée de Seine. Elle était hier au Havre et elle a séjourné avec son équipe à l'hôtel du Val Sara à Bardouville. Mylène Farmer a laissé un petit mot à l'hôtel. « Merci pour votre gentillesse, votre îlot est si joli », écrit la chanteuse. Son nouvel album « Égrégore » sort le 30 octobre prochain. Et à minuit ce soir, on pourra découvrir son nouveau single.
6: Des lol et des quoi ?
2: Des lol et des quoi ? La suite.
0: Des lol et...
2: Des lol.
0: Ouais, lol, MDR, quoi, c'est
2: ouais,
0: ça ?
2: Ouais, voilà, ah, okay. Mort de rire. Et puis des quoi ? Quoi ?
0: Quoi ?
2: Voilà.
0: Quoi ? D'accord.
2: Et voilà.
0: Bon, rendez-vous à minuit, alors.
2: À minuit ce soir.
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2: C'est énigmatique comme Mylène Farmer.
0: Absolument, ah oui. Et on aime. Matinée plutôt lumineuse demain, mais rapidement le ciel se couvre et nous apportera quelques pluies éparses. Alors d'abord, sur le bord de mer, à la mi-journée, avant de se généraliser dans l'intérieur des terres l'après-midi, les températures remontent légèrement entre 20 et 23 degrés demain après-midi, 20 degrés à Dieppe et au Havre, 21 à Rouen et 22 à Évreux. Sur les routes, alors effectivement, il y a du trafic un peu partout dans les grandes agglomérations. C'est le cas à Évreux, mais on roule quand même. C'est le cas aussi au Havre, surtout sur la rue Aristide-Briand, le boulevard Winston Churchill. C'est du pare-choc contre pare-choc. En revanche, c'est beaucoup plus compliqué à Rouen. Embouteillage important sur la Sud 3 en direction du pont Flaubert. Le pont Flaubert où on est vraiment quasiment à l'arrêt. Circulation également quasi à l'arrêt sur l'avenue du Mont-Riboudet, en direction des Docks 76.
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0: J'ai une chanson pour vous, Charlotte Coutard. Charlotte, vous laissez place pour Céline Dion, elle les a pas eues.
2: Bah non.
0: Allez, consolez-vous avec Destin.
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0: avec Céline Dion. Eh oui, Céline Dion qui se prépare, les fans aussi d'ailleurs, pour le premier concert samedi soir à l'Accor Arena à Paris. Elle est prête, c'est ce qu'elle dit en tout cas. Elle est déjà très proche de son public, de ses fans, puisqu'elle n'hésite pas à chanter dès qu'elle sort de son hôtel ou dès qu'elle rentre dans son hôtel. Le Royal Monceau à Paris, qui c'est une jolie pub là pour le coup. Hein. Et elle chante et elle n'hésite pas à dire quelques mots sur le trottoir à ses fans qui l'attendent.
1: Je suis prête et je suis un peu énervée bien sûr, parce que ça fait quand même long moment. Je me suis toujours sentie supportée depuis le premier jour. Et puis c'est comme si c'est une histoire qui continue. C'est effectivement c'est mon deuxième chez moi. J'apprécie que vous soyez là. Merci beaucoup.
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0: D'autres musiques vont s'inviter ce week-end dans le département de l'Eure. Alors des musiques guinguettes, des musiques classiques, des musiques de jazz. C'est la première édition du festival L'Eure Exquise. J'adore le titre. Et on vous donne le programme juste après Pierre Demar. La nouvelle chanson de Pierre Demar s'appelle « Je pense à vous » et c'est sur Ici Normandie.

0: je pense à vous. Pierre Demar sur Ici Normandie. Dans Vie en bouge ce soir, eh bien on va bouger dans l'heure. Et ce week-end, l'heure exquise, un joli rendez-vous, c'est la première édition. Et pour nous donner l'envie de bouger dans l'heure exquise, Philomène, cofondatrice et organisatrice de cet événement, est avec nous ce soir. Bonsoir Philomène.
1: Bonsoir.
0: Déjà, comme je vous l'ai dit hors antenne, bravo pour le nom, l'heure exquise. J'adore.
1: Merci beaucoup. C'est un petit clin d'œil, évidemment, à un poème de Verlaine qui a inspiré plusieurs mélodies de Reynaldo Hahn, de Fauré, et puis évidemment au département de l'heure dans lequel on est. Donc voilà. Ça allie la musique et le local.
0: Voilà, mais c'est pas une heure exquise qu'on va passer, c'est plusieurs. Alors c'est un rendez-vous musical, poétique. Vous pouvez nous donner le projet de ce rendez-vous.
1: L'idée du festival, c'est vraiment partie d'une aventure familiale et amicale. Et en fait, on crée plusieurs grands temps musicaux avec des concerts gratuits dans les églises de la Vallée de l'Eure, qui sont suivis ensuite de dîners guinguettes pour poursuivre la fête et la rencontre dans un jardin privé d'un petit village dans l'Eure. Donc de ce soir à dimanche.
0: Voilà. Quelles communes sont principalement intéressées par cette heure exquise ?
1: Le centre névralgique du festival, c'est Hardencourt-Cocherelles, qui est donc un petit village de vraiment 200 habitants, où il y aura les fameux dîners guinguettes éphémères jusqu'à dimanche. Et puis après, nous chantons dans les églises de Croisy-sur-Eure, Passy-sur-Eure, Vaux-sur-Eure et Jouy-sur-Eure.
0: Alors, vous chantez, mais c'est quel genre de récital ?
1: Alors, on a deux grands concerts. Le premier qui sera demain soir à l'église de Passy-sur-Eure. C'est un programme italien. On chante la messe de gloire de Puccini, un peu de Nabucco, un peu de programme italien. Ça, c'est vendredi soir. Et puis ensuite, samedi soir, un grand concert jazz dans l'église de Jouy-sur-Eure avec Hugh Coltman, le chanteur, et puis toujours le chœur de chambre de l'université PSL.
0: C'est un grand monsieur, Hugh Coltman.
1: Ah oui, ça, on chante, on a la chance de chanter souvent. Je dis on parce qu'en fait, je fais partie de ce chœur. C'est un grand monsieur et un grand artiste et un grand chœur aussi. Donc, on est très heureux de chanter ensemble.
0: Ça, c'est quand le concert ? Est-ce qu'il reste des places pour quelques spectacles ?
1: Absolument. Oui, le concert avec Hugh Coltman, donc le grand concert de jazz, c'est samedi soir à l'église de Jouy-sur-Eure.
0: C'est gratuit, il faut réserver sa place, c'est plus prudent.
1: Absolument, ouais.
0: Pour que la musique, la culture et la fête vivent aussi dans les communes qui parfois sont délaissées de tout cela.
1: Ben oui, absolument. En fait, c'est vraiment partie de la constatation qu'il y a des concerts de temps en temps épars dans les églises, mais qu'elles sont bien souvent fermées et que sur ce territoire précis de la vallée de l'Eure, autour d'Hardencourt, ce sont des petits villages où il y a moins de vie qu'avant, il y a plus de boulangerie. Il n'y a plus de commerce.
0: Ouais.
1: Voilà, on connaît la problématique et donc on s'est dit que grâce à la musique, c'était une bonne manière de faire revenir la vie, de faire se rencontrer les gens avec aussi ces dîners guinguettes qui permettent de faire se rencontrer. Alors, festival l'heure exquise, les gens tapent ça sur Google, on tombe tout de suite sur le site internet qui est bien fait avec la billetterie. Okay.
0: Je vous souhaite un excellent week-end, Philomène. Merci beaucoup.
1: Merci à vous. Bonne journée.
0: Au revoir.
1: Bonne soirée.

0: Rose. Et c'en est un grand Michel Jonas sur votre radio. Ici Normandie, 18h26. Patience dans les bouchons et on patiente en musique avec le charme féminin de Charlotte Cardin sur Ici Normandie dans 30 secondes.
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0: classique, un peu de violon, dans du pop. Ça marche très bien, j'adore. Charlotte Cardoz, Way We Touch.
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0: Alors, on est encore un peu loin de Noël, mais quoi qu'on s'en approche, on n'a jamais été aussi près d'ailleurs. Sortez pas le sapin maintenant, mais si vous habitez Fécamp et les alentours de Fécamp, ou plus loin d'ailleurs, si vous souhaitez en tout cas vous inscrire pour le marché de Noël de Fécamp, sachez qu'il aura lieu cette année les 11, 12 et 13 décembre. Les 11, 12 et 13 décembre. Et il faut évidemment demander sa participation maintenant via un formulaire. Le formulaire pour demander à s'inscrire, il est disponible sur le site de la ville de Fécamp. Sur le site de la ville de Fécamp. Donc vous tapez sur un moteur de recherche ville de Fécamp et vous arriverez à cette demande d'inscription pour le marché de Fécamp. Les 11, 12 et 13 décembre.
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0: En même temps, ça paraît loin, mais moi je reçois déjà des espèces de promos pour Noël. Et pour Halloween aussi, ça c'est un peu plus près de nous quand même. Aussi, tout près de nous. Sur votre radio, ici Normandie, Francis Cabrel et Sarbacane.

0: sortireux, c'était Oshi.
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0: À la télé ce soir, les coulisses de la télé. Alors aujourd'hui, Patrice, on en parle beaucoup d'ailleurs de ce rendez-vous. Vous aussi, vous nous en parlez du retour tant attendu de la fiction. On a tous adoré cette série, 10%. Mais expliquez-nous pourquoi elle est passée d'un format série à une version film.
3: La dernière fois qu'on a entendu ce générique, c'était il y a 6 ans sur France 2.

0: Eh bien, il est de retour, non pas pour une nouvelle saison avec plein d'épisodes, mais pour une aventure unique en version longue, en version film. Autre différence notable, vous ne plongerez plus dans les coulisses du milieu du cinéma avec 10% sur France 2, mais sur la plateforme Netflix dès aujourd'hui. La bonne nouvelle, c'est que le casting de choc de la série est toujours là. Alors, nous n'allons plus vivre le quotidien de cette agence de comédiens, l'agence ASK qui a fermé ses portes. Non, on va suivre l'ex-agent de star Andrea Martel, joué par Camille Cotin, dans la réalisation de son premier long-métrage, une première qui s'annonce mal puisqu'elle se retrouve du jour au lendemain sans son acteur principal. Elle va devoir faire appel à ses anciens collègues.
1: Tellement contente de faire le film d'Andrea. Je vais te proposer d'être ma productrice.
2: T'as cette nature enjouée que j'adore, et ce depuis toujours.
3: Star ou pas star, je lui balance une mandale dans la tronche. Je l'ai déjà fait, hein, je vous promets.
0: Et pour nous parler de cette suite, qui de mieux que la créatrice de 10% Fanny Herrero? Je lui ai demandé comment s'était fait ce choix d'un film plutôt qu'une série Fanny Herrero.
4: En fait, il y a eu plusieurs étapes de ça, mais une des premières étapes, c'est que moi, j'ai quitté la série à la fin de la saison 3. J'ai passé la main à un copain auteur qui s'appelle Victor Odenbach, qui a relevé le défi quand même de faire une saison 4. Puis il faut dire qu'à ce moment-là, ça faisait déjà de longues années quand même que la série existait. Je pense que tout le monde avait besoin un peu d'une pause. Et du coup, je pense que les producteurs, à un moment, l'idée d'enchaîner sur une nouvelle saison, je pense que pour eux, c'était pas possible. Fallait laisser passer du temps pour voir si le désir allait revenir et sous quelle forme. Et finalement, ce qui leur a semblé le plus naturel, c'était pas de repartir pour une nouvelle saison, mais de revenir avec un format un peu différent. Et c'est là qu'ils m'ont contacté. Et c'est vrai que moi, si ça avait été peut-être refaire une nouvelle saison, je suis pas sûre que je serais repartie. Mais en revanche, là, l'idée de faire quelque chose de nouveau, changer de format, ça rajoute de l'intensité, en fait, d'écrire un film.
0: Fanny Herrero, la créatrice de 10%, dont la dernière aventure est à retrouver sur Netflix. Notez qu'au casting, en plus des comédiens de la série, vous découvrirez Laetitia Casta, Laurent Lafitte, Vincent Macaigne, mais aussi Eva Longoria et Georges Clooney. En tout cas, de mon côté, il y a 100% de chance que je revienne demain pour de nouvelles coulisses télé.
5: Ah oui, quand même, il y a encore du beau monde. Merci, à demain, Patrice Gascoigne, dans un instant. Alors, tout à fait autre chose, le programme est musclé, très musclé. On vous donne rendez-vous ce samedi au Zénith avec MMA, le sport de combat, et on sera avec l'organisateur de l'événement, juste après Anita Ward. On va sortir les muscles, ce sera Sylvain Geffroy qui nous rejoint dans quelques instants, mais pour l'instant, on sort les paillettes disco sur ici Normandie.

0: Anita Ward avec le disco qu'on aime, Wing My Bell. Ici Normandie, c'est l'heure de l'événement d'ici avec vous, Sylvain Geffroy, bonsoir.
1: Bonsoir Annie, bonsoir à tous.
0: Le MMA à l'honneur ce samedi au Zénith avec Hexagone MMA. Bienvenue dans l'Octogone et Sylvain, vous êtes avec Jérôme, combattant et organisateur de l'événement.
2: Bonjour, bonjour à tous.
1: Les meilleurs combattants de Normandie, les meilleurs combattants de l'Hexagone et peut-être plus encore en rendez-vous donc au Zénith. C'est le rendez-vous MMA à ne surtout pas rater.
2: Oui, exactement, Hexagone MMA est dans sa tournée nationale et internationale. C'est notre 12e date cette année, après avoir parcouru la France et les Zéniths. Notre dernier événement était à la LDLC Arena devant, à Lyon, devant 12 000 personnes. Et c'était Andor Baybatirov qui a marqué les esprits en mettant KO Paul Dena, qui est un célèbre et très suivi combattant d'Hexagone MMA. Et donc, on a la joie d'avoir Andor, qui est normand, qui sera donc la tête d'affiche principale de ce show au Zénith de Rouen pour cette rentrée qui s'annonce extrêmement attendue, vu que l'Hexagone MMA est à la fois en direct sur sur une chaîne nationale et aussi dans 150 pays. Donc voilà, on est sur un gros rendez-vous de sport pour les personnes de Rouen et de tout le département.
1: Ouais, Andor, faut le rappeler, c'est un combattant qui a fui la Tchétchénie avec sa famille quand il était enfant. Il a été adopté par la Normandie et à chaque fois qu'il fait son entrée sur un shooting photo, voire même dans la cage, il y a le drapeau normand qui est pas loin. Hein. C'est quelqu'un qui a vraiment été très très touché par l'accueil qu'il a reçu ici.
2: Oui, tout à fait. Il est d'origine tchétchène, mais il représente fièrement la France et la Normandie. Donc c'est aussi pour ça qu'on avait eu à cœur de le mettre en tête d'affiche en haut de l'affiche, parce qu'il porte aussi l'événement. Il a mis un KO qui a fait
1: le tour du monde.
2: Un retentissement colossal. On parle juste, je vais vous donner un chiffre qui est juste incroyable. On a fait 137 millions de vues sur cet événement-là. Donc quand on vous dit qu'on amène le meilleur du MMA en Normandie, ce n'est pas qu'un discours marketing, mais c'est une vraie réalité.
1: Comment est-ce qu'il va être organisé le Zénith? Parce que moi, je me souviens du Zénith avec une grande scène, avec des gradins, avec une fosse pour aller voir un concert. Là, on va voir un spectacle sportif, un spectacle donc de combattants MMA. Moi, dans l'idée d'avoir la célèbre cage, de pouvoir avoir le public tout autour, ça va être vraiment ça?
2: Alors, c'est quelque chose à découvrir. Moi, je suis pas là pour vous raconter ce qui va se passer le jour de l'événement, mais par contre, ce que je peux vous dire, c'est que le Zénith n'aura jamais été dans cette configuration-là. On travaille avec les équipes du Zénith, et donc ça, je peux vous le dire, hein, c'est vraiment la réalité. On va mettre le Zénith comme il n'a jamais été. Donc ça va être vraiment exceptionnel. Il n'y a jamais eu, même je pense, de sport de combat au Zénith de Rouen. Donc vraiment, si on s'attend à quelque chose d'inhabituel et d'inédit, c'est bien ce soir-là qu'il faudra venir au Zénith pour comprendre ce qu'est le MMA et le show Hexagone MMA.
1: Salut Jérôme.
2: Merci beaucoup, au revoir.
0: Donc Hexagone MMA, c'est samedi à 18h30 pour le début de combat. Jérôme qui avait un bel accent du sud. On va rester dans le sud, encore plus au sud d'ailleurs. Direction l'Espagne avec Jorge Enrique Iglesias. Bailamos sur ici Normandie.

braquage des sentiments avec Florent Pagny. C'est Gaëtan Roussel qui sera l'invité d'ici Normandie à partir de 19h, l'invité de Décibel et d'Émilie Mazoyer juste après l'actu qui arrive dans 6 minutes.

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0: apprenez quelque part avec Maxime le forestier. Je vous souhaite de passer une excellente soirée. Attention, à partir de demain, enfin attention, c'est un beau spectacle aussi, mais c'est les grandes marées, comme les planètes sont alignées. La Lune, la Terre et le Soleil. Donc ça attire l'eau qui va monter beaucoup plus vite et beaucoup plus haut et redescendre beaucoup plus vite et beaucoup plus bas. Mais profitez-en quand même, c'est joli.
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0: Vous écoutez Ici Normandie, il est précisément 19h. Aux infos, Marine Le Génie.
2: La condamnation est unanime. Ce soir, le ministre de l'Éducation lui-même porte plainte après des menaces envers une enseignante de Haute-Garonne. Un père de famille est jugé en comparution immédiate la semaine dernière. Il a menacé de mort la maîtresse de son fils scolarisé dans une école primaire au Fougas, c'est au sud de Toulouse. Selon plusieurs sources, syndicats parents, il aurait menacé de la décapiter. Mathieu Soler est directeur d'école à Toulouse, membre du SNUIPP 31.
3: Il n'y a rien qui justifie qu'un enseignant puisse exercer son métier dans ces conditions-là. Dans des conditions de peur et de menace, c'est pas possible. Enfin, pour nous, c'est complètement aberrant. Il y a de l'horreur, quoi, et de la solidarité avec la collègue. Maintenant, c'est judiciarisé, donc il faut que la justice, elle, puisse se montrer intraitable envers le parent. Il faut qu'il y ait des injonctions d'éloignement pour vraiment protéger l'équipe. Je sais que le ministère envisageait de recourir à leur décret qui permet de déplacer un enfant si le parent pose problème à l'école. Nous, notre position là-dessus, c'était que ça nous paraissait disproportionné de faire peser sur l'enfant les erreurs des parents. Parce que là, en plus, sur cette école, c'est la seule école de la commune. Donc ça veut dire déplacer l'enfant et il y a une petite sœur. Donc déplacer deux enfants sur une autre commune, dans une autre école, alors que la rentrée a déjà eu lieu, ça nous paraît disproportionné.
2: L'enseignante menacée, elle est en arrêt de travail. Patrick Bruel a porté plainte pour violation du secret de l'instruction contre différents médias, dont Paris Match. Ses avocats dénoncent la publication d'extraits de son audition par les enquêteurs dans la presse. Le chanteur de 67 ans est mis en examen, je vous le rappelle, dans 4 dossiers, notamment pour viol et tentative de viol. Le gouvernement s'attaque au nomadisme médical, le fait de changer de médecin pour avoir un arrêt maladie. Après avoir augmenté de 40% les franchises médicales à la charge des patients, le gouvernement va réduire la durée d'indemnisation des arrêts maladie de plus de 6 mois qui ne concernent pas des affections longue durée et sanctionner donc financièrement ce nomadisme médical. Anne Lordanier, les deux décrets seront publiés dans les jours qui viennent.
4: Oui, dans leur cas, les sanctions seront immédiates. Tous ceux qui pratiquent le nomadisme médical, c'est-à-dire qu'ils passent d'un médecin à un autre pour avoir des arrêts maladie. D'après la Sécurité sociale, en 2024, 13 000 assurés sociaux ont bénéficié de 5 arrêts par 5 généralistes différents dans l'année pour 12 jours en moyenne d'arrêt. Ces nomades devront rembourser une partie des indemnités perçues ou bien payer une pénalité financière. C'est la Sécurité sociale qui le définira. L'autre mesure sera appliquée mi-octobre. Elle concerne beaucoup plus de monde et coûte plus de 3 milliards d'euros à l'assurance maladie. En 2023, 400 000 personnes ont été arrêtées plus de 6 mois pour une dépression ou des troubles musculo-squelettiques sans souffrir d'une maladie chronique ou grave. Les indemnités de ces arrêts longue durée dérogatoires vont passer de 3 ans à 1 an seulement. En contrepartie, le ministère de la Santé promet un meilleur suivi pour ses patients.
2: Précision signale Lordanier. Encore une nouvelle hausse. Le prix repère du gaz va augmenter de 6,3% au 1er octobre, soit une augmentation moyenne de 5,28 € sur la facture le mois prochain. Cette fois, c'est officiel. Edgar Gros-Piron n'est plus président du comité d'organisation des JO de 2030 dans les Alpes. Le bureau exécutif du COJOP réuni cet après-midi prend acte de la décision de l'ancien champion olympique de ski de bosse de quitter ses fonctions. C'est donc la fin de l'aventure JO pour Edgar Gros-Piron qui a en réalité été poussé vers la sortie, Tommy Cataneo.
5: Oui, d'après le communiqué du COJOP, quitter la présidence est sa décision et elle s'inscrit dans une transition choisie, organisée et assumée dans l'intérêt du projet et de sa gouvernance. On comprend qu'Edgar Gros-Piron comme président n'était plus dans l'intérêt de ce projet. C'est l'épilogue d'une série de polémiques qui ont entaché les 19 mois de mandat de l'ancien Savoyard à la tête de l'instance. Des démissions de cadre, celle du directeur général Cyril Linette, un audit sur la santé mentale et morale des agents du COJOP et surtout une confiance rompue entre Edgar Gros-Piron et plusieurs parties prenantes. prenante de ces Jeux, les régions hautes, le ministère des Sports et le comité olympique et paralympique. Il n'en fait qu'à sa tête, nous glissait il y a encore quelques jours une source proche du dossier. Il fallait donc régler le problème et tourner la page. La question désormais, c'est qui pour le remplacer? Un sportif comme le biathlète à la retraite Martin Fourcade, un temps pressenti pour le poste, mais qui avait finalement renoncé en février 2025. Le profil du nouveau président du COJOB pourrait aussi être plus politique pour éviter les frictions avec les principaux acteurs du dossier.
2: Tommy Cataneo, ici Pays de Savoie. L'équipe de France féminine de basketball s'est qualifiée pour les demi-finales de la Coupe du Monde à Berlin après sa victoire contre la Chine. C'est une première. Elles affronteront samedi à 16h30 la Belgique ou l'Allemagne. Louise et Gabriel resteront les prénoms les plus donnés par les parents en 2027 selon les projections de l'officiel des prénoms. Le classement ne change pas. C'était la même chose en 2025 et 2026. Vous le retrouvez dans sa totalité sur ici.fr.
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0: Votre météo pour demain, la matinée est plutôt lumineuse, mais rapidement le ciel se couvre et nous apportera quelques pluies éparses d'abord sur le littoral à la mi-journée, avant de se généraliser dans l'intérieur des terres l'après-midi. Les températures remontent légèrement entre 20 et 23 degrés. 20 degrés attendus à Dieppe, la même chose au Havre, 21 degrés à Rouen, 22 degrés à Évreux. Je vous souhaite de passer une très très belle soirée et tout de suite, vous avez rendez-vous avec la musique.
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7: Salut à toutes, salut à tous et bienvenue dans Décibel. J'espère que votre jeudi s'est passé comme dans un rêve. Et puis si c'était un petit peu compliqué, bah voilà, dites-vous que la journée est bientôt terminée et que s'ouvre vos yeux et vos oreilles ébahies, une heure d'actualité musicale dans laquelle nous allons recevoir l'excellent Gaëtan Roussel. Vous le connaissez comme chanteur de Louise Attaque, mais aussi comme artiste solo à succès. Il avait eu une victoire de la musique pour ce banger. Gaëtan Roussel sort la réédition de son dernier album en date, le joli Marjolaine. Une réédition augmentée de 6 nouvelles chansons, dont un duo avec Amel Bent. On va pouvoir en parler avec lui, puisqu'il est l'invité ce soir de Décibel. Gaëtan Roussel, qui vous offre la version dédicacée de son album Marjolaine, tout à l'heure au Blind Test. Alors si vous avez envie de jouer avec nous, il est temps d'appeler Yanis au standard 0810 055 056. Également au programme de Décibel ce soir, l'anniversaire du guitariste d'Aerosmith, un blind test où je vous ai pas donné le thème, autour de l'année 1991. Et puis la bonne nouvelle du jour, le retour de Manu Chao qui vraiment se précise, non pas un madame ni deux, mais trois concerts annoncés en région parisienne, toujours au même endroit, une petite salle tout près de Paris à Vitry-sur-Seine qui s'appelle le Kilowatt. Il y jouera Manu Chao le 10 octobre, le 15 octobre et le 13 octobre. Oui, je vous les ai donnés dans le désordre, mais enfin, vous m'avez compris. Le 10, le 13, le 15 octobre, trois concerts de Manu Chao en région parisienne dans des petites salles. On adorerait qu'il le fasse un petit peu partout en France, pourquoi pas, pour célébrer, l'amour que nous partageons avec lui, notamment depuis les succès de la Mano Negra et de son album solo Clandestino 1998. Oui, on a gagné la Coupe du Monde, mais Manu Chao, lui, il a vendu 2 millions d'albums en France. Clandestino.

0: Je viens de vérifier la capacité d'accueil de public de ce lieu en région parisienne. Le Kilowatt où Manu Chao va donner 3 concerts en octobre, c'est 1000 places. Voilà, donc les 3000 vénards qui ont eu leur ticket, profitez-en bien. Et bah, toutes les petites salles de France et de Navarre, je vous encourage à contacter l'équipe de Manu Chao. Visiblement, en ce moment, il a très envie de jouer dans des espaces intimes. Sois le bienvenu, Manu. Il y a 6 places dans mon studio, tu viens quand tu veux.
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0: Notre coup de cœur du jour, grâce au label Modulor, bravo à eux d'avoir repéré ce talent, un garçon qui s'appelle Thomas Schmal, un garçon qui regarde le monde dans lequel on vit, parfois un petit peu moche, hein, vous savez, les villes en béton, les autoroutes, les usines, etc. Et lui, il y trouve de la beauté et il en fait des chansons. Autoroute, d'ailleurs, c'est le nom de la chanson qu'on va écouter maintenant. Gros, gros coup de cœur pour Décibel, c'est son troisième single à Thomas Schmal. Il sortira la semaine prochaine son premier EP. Autoroute, Thomas Schmal, grand, grand coup de cœur de Décibel. On n'est pas les premiers, hein. Il a été aussi repéré par les Inouïs du Printemps de Bourges.

0: lui, c'est vraiment mon coup de cœur de cette rentrée. Thomas Schmall, pour que vous le trouviez sur les réseaux et compagnie, c'est S-C-H-M-A-H-L, Thomas Schmall. La chanson que vous entendez, on a vraiment l'impression d'être sur la route avec lui, il s'appelle Autoroute. Et son premier EP documentaire sortira la semaine prochaine, le 17 septembre. Thomas Schmall, franchement, le mec est très très fort parce qu'il nous fait vivre l'expérience d'être en voiture avec lui quand même sur cette chanson. Si vous partez en road trip, tentez-la. Et puis après, voilà, vous nous direz comment ça s'est passé. Allez, dans la suite de Décibel, c'est l'arrivée d'un garçon que l'on aime depuis Louise Attaque 1997, les amis. C'est une affaire qui roule. Hein. Bientôt 30 ans d'amour avec Gaëtan Roussel qui vient nous voir pour la réédition de son album Marjolaine.
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4: Nous partirons. Klemt.
5: Fallait un jour poser les bases. Parler de...
4: Originaire du Mans, Klemt porte cette énergie des terres de province. Force tranquille, humilité, texte fort, l'essence de son écriture, l'émotion, la sincérité et le mot juste.
5: Son

0: partiront. Klemt, un coup de cœur ici même.
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2: Et c'est Gaëtan Roussel qui fait l'actualité musicale. Bonsoir Gaëtan.
3: Bonsoir.
2: J'aime bien quand je vous vois là comme ça, je me dis ça y est, c'est vraiment la rentrée des classes.
3: Ouais, c'est gentil, moi c'est toujours un bonheur de vous rendre visite.
2: Merci.
3: Très sincèrement.
2: L'album Marjolaine est disponible depuis quelques mois.

0: Marjolaine, dernier album solo donc de Gaëtan Roussel. À chaque fois on précise solo parce que Gaëtan c'est aussi Louise Attaque, puis c'est aussi parfois on vous reçoit parce que il y a un album de duo, parce que vous êtes producteur, enfin voilà, il y a plein de choses, même pour la télé, on en parlera tout à l'heure. Là c'est Marjolaine avec une réédition.
1: Tout à fait.
0: Alors ça c'est devenu comme une tradition, hein, les rééditions d'albums. Quelques mois plus tard avec de nouvelles chansons. Est-ce que ce sont des chansons que vous aviez déjà en tête au moment de la sortie de Marjolaine, ou c'est des chansons qui sont nées entre-temps ?
1: Une, pour être tout à fait transparent avec vous, ouais. Une était déjà avec moi et finalement n'a pas trouvé sa place dans la version première de Marjolaine. Ouais. C'est celle qui s'appelle Déjà passé, et tout le reste a été écrit pour la réédition. Une manière de se rappeler aux bons souvenirs des auditrices et auditeurs qui veulent bien tendre l'oreille.
0: Et à la fois, je me dis, ça doit être chouette cette nouvelle tradition pour les artistes. Alors, ça rajoute une pression parce qu'en fait, on sort pas juste un album. On sort un album en se disant, mais attention, d'ici 6 mois, faut quand même qu'il y ait une réédition, parce que maintenant, vraiment, tous les gros albums ont droit à leur réédition. Vrai. Mais d'un autre côté, je connais l'angoisse de certains artistes, certaines, qui se disent « Oh là là, mon Dieu, ça y est, c'est fini, c'est figé, mon album est fini, il est sorti, je ne peux plus rien faire. » Bah, avec la réédition, on peut quand même faire encore un peu.
1: C'est vrai que arrêter quelque chose ou décider que ça y est, c'est terminé, c'est toujours un petit peu délicat, et je peux comprendre ce que vous dites. Donc c'est vrai qu'il y a cette petite soupape qui existe, qui existe maintenant. Moi, je le vois comme une manière de raconter l'histoire en deux temps, mais à un moment donné quand même, ce qui est bien, c'est de pouvoir passer à autre chose. Mais cette idée de réédition et de deux temps qui existe, et vous avez raison, qui est complètement répandue maintenant, elle est agréable, on peut aller peut-être un peu plus loin. Mmh. Je me dis, moi, j'ai travaillé avec les mêmes producteurs, je vous l'avais raconté la dernière fois, 3 producteurs, j'ai retravaillé avec les mêmes, j'en ai profité pour aller toquer à la porte de 2 personnes, histoire de faire des duos et de rencontrer des gens que je ne connaissais pas à ce moment-là, donc j'ai essayé de continuer et de pousser un peu plus loin l'histoire que j'essaie de raconter.
0: Mais ça, c'est intéressant. C'est-à-dire, c'est pas une nouvelle histoire, c'est continuer l'histoire. Et par exemple, dans l'histoire de Marjolaine, il y avait effectivement des rencontres. Il y avait un duo avec Bernard Lavillier, Lové.

0: justement dans la suite de Marjolaine, dans la réédition de Marjolaine. Il y a un duo avec Widad, on en écoutera quelques mesures tout à l'heure, mais il y a un duo événement dont le clip en plus est sorti aujourd'hui.
1: Exactement.
0: Avec Amel Bent. Alors, on adore Amel. Chaque fois qu'elle fait quelque chose, elle vient dans l'émission.
1: Donc, ouais.
0: Et bah justement, on découvre, mais c'était déjà le cas, de toute façon, même avec les sonorités de Marjolaine et tout, on vous découvre, Gaëtan, en fait, super fan de musique urbaine, de R&B. C'est pas forcément un style de musique auquel on vous associerait.
1: Tout à fait.
0: Donc, c'est un duo naturel avec Amel ou c'est quelque chose de nouveau pour vous aussi?
1: C'est les deux, je dirais. Ça va être nouveau, peut-être, dans la manière d'appréhender la musique, ouais. En essayant d'aller encore une fois du mieux que je peux et très bien accompagné avec Amel et sur ce titre-là Marceau à la co-composition et à la production pour aller musicalement quelque part, humainement complètement naturel. Moi, j'ai rencontré Amel à travers ma participation à la troupe des Enfoirés et ça a été très simple, très rapidement, même si on a deux parcours, je sais pas comment on peut appeler
0: ça. Oui, mais vous êtes taillés dans le même bois
1: et ça a été immédiat.
0: On sent ça. Oui, immédiat. Vous avez la même générosité, vous adorez le partage. Et puis, je pense que vous avez chacun aussi une signature vocale tellement forte, tellement identifiée. Vous n'avez pas peur des duos?
1: Non, en tout
0: vous
1: cas.
0: Non, elle non plus.
1: Elle, je suis sûr que non.
0: Ouais.
1: Et moi, j'essaye de ne pas en avoir peur non plus.
0: Ouais.
1: Et puis, moi, c'est une manière aussi de continuer ma quête dont je vous ai déjà parlé. Ça s'appelle l'éclectisme.
0: Ouais.
1: C'est aller au contact des autres et apprendre à chaque fois. Et je redirai ça jusqu'à tant que je continuerai à rencontrer d'autres personnes, à croiser d'autres univers, moi je m'enrichis. Et le mien s'enrichit, donc je crois à ça. Et avec Amel, c'était flagrant et on a essayé de faire une belle balade, et j'espère une belle grande chanson d'amour. Voilà, livrée, elle a une voix magnifique et du coup elle va à des endroits où moi je ne peux pas aller. De fait, on a une signature vocale un peu différente. On a le droit tout d'un coup à un refrain qui s'envole que je ne pourrais pas porter tout seul. Et elle le porte à merveille, donc on est allé au bout de cette idée-là. Elle a été super. À partir du moment où on s'est rencontrés, je lui ai dit ça serait vraiment super qu'on chante ça. Elle m'a dit mais ça serait super. Je lui ai envoyé une chanson et elle a répondu dans les minutes qu'on suivit et je me rappelle toute ma vie. Elle m'a dit c'est un grand oui.
0: Oh.
1: Et ça m'a beaucoup touché et ça voilà. Donc coucou Amel, merci mille fois.
0: Coucou Amel, bisous et merci à tous les deux, Gaëtan Roussel et Amel Bent. Ce monde a besoin de chansons d'amour et comme ça, en est une qui va vous enchanter. Elle est sur la réédition de Marjolaine, l'album de Gaëtan Roussel.

0: Lionel Bent est invité sur la réédition de l'album de Gaëtan Roussel, Marjolaine, l'édition de luxe qui est disponible comme ça. Et vous étiez tellement heureux de travailler ensemble que vous en avez fait un clip.
1: Oui, voilà, tout à fait.
0: Qui sort aujourd'hui. J'ai déjà posé la question à d'autres artistes, mais je suis très intéressée d'avoir votre réponse, Gaëtan Roussel, justement autour des clips. On dit aujourd'hui, et c'est vrai qu'il y a moins de sous dans la musique, un clip ça coûte beaucoup d'argent. Certains artistes font plutôt le choix de faire sponsoriser des posts Instagram, des petites capsules de 20-30 secondes. D'autres disent, non, moi je tiens au clip. À quel point vous tenez au clip?
1: Déjà, je pense qu'il faut avoir des bonnes idées, et on peut avoir de plus en plus des bonnes idées à pas si cher que ça, oui, sans doute. Et il y a des gens dont c'est le métier et qui travaillent dans ce sens-là. Et il y a toute une chaîne de travail entre, d'abord, pour commencer, le management, la maison de disques, puis les gens qu'on sollicite dont c'est le métier de faire de l'image. Moi, je pense qu'il faut travailler avec de l'image qui vous représente et qui vous ressemble, pardon. Oui. Donc moi, je serais toujours heureux de faire des clips parce que à travers le clip, on peut montrer un moment, une idée, on peut aller un peu plus loin. L'idée de ce clip-là sur deux escalators qui ne vont jamais dans le même sens, moi, elle m'a parlé tout de suite.
0: Ça tient,
1: ça tient dans une ligne. Je m'avancerai pas sur les budgets pour pas dire de bêtises, mais par contre, je sais que c'est important d'avoir ce clip-là, même si après, il passera sans doute dans les réseaux de télé, mais il va aussi passer dans les réseaux sociaux.
0: Oui.
1: Et c'est pas pour autant qu'on peut pas le sponsoriser, d'ailleurs, ce
0: c'est
1: petit poste
0: aussi. Oui, bien sûr.
1: Donc moi je trouve que quand on a la chance de pouvoir faire de l'image qui vous ressemble, et pour ça, faut qu'elle soit travaillée, c'est du travail, l'image. Je suis pour, et je suis chanceux, parce que là, j'ai pu en faire un clip, donc j'en suis très heureux, pour le coup.
0: Tant qu'on est dans l'image, parlons de votre carrière d'animateur à la télé. Gaëtan Roussel, j'adore cette émission Abers Road. Mm-hmm. Comme son nom l'indique, hein, pour les bretonnisants ou les fans du coin, se passait donc dans les Abers, qui était une région magnifique de Bretagne.
1: Très bien, oui, tout
0: voilà.
1: À fait.
0: Vous y avez reçu des artistes très attachés à ce territoire, Renan Luce, Jane Birkin, on a beaucoup revu cette émission après le départ de Jane, Raphaël, Nolwenn Leroy, Hervé, Yael, Miossec, Dominique A, Nicolas Perrac, enfin voilà, plein de gens super, Alan Stivell.
1: Oui, tout à fait.
0: Voilà, quitte à aller en Bretagne. Et là, vous sortez de la Bretagne avec la nouvelle saison de cette émission à Abers Road, donc c'est toujours sur France Télé. Vous partez faire un tour avec Claudio Capeo en Alsace.
1: En Alsace, exactement, voilà. Vous avez tout compris.
0: Ben l'Oncle Soul.
1: Ben l'Oncle Soul, c'est autour de Tours, de la Loire, là où il est, il a habité beaucoup, et de là où est parti son travail, son nœud papillon, tout ça.
0: Oui.
1: Il y a des petites promenades là où il a acheté ses premiers chapeaux et tout ça. Donc, autour de Tours et la ville de Tours.
0: Et puis, Alain Chamfort, avec qui tout le monde veut partir en week-end, c'est Gaëtan Roussel qui va y aller. Il vous emmène où, Alain Chamfort?
1: Il m'emmène vers plutôt presque la Bretagne, la Normandie.
0: Ouais.
1: Voilà, on va dire que c'est la Normandie, lui. Mais c'est un bonheur de faire cette émission pour plein de raisons. Cette émission, au départ, c'est une idée de Gérard Pont, qui est un producteur de concerts et de plein d'autres choses et de télé, qui est brestois et qui a eu cette idée, qui a trouvé le nom, qui a trouvé le concept. Le concept, il est de se promener, c'est comme un portrait à la fois de territoire et de personne. Donc on l'a fait beaucoup en Bretagne, c'est parti de là, vous l'avez rappelé, ça partait des Abers. Et puis maintenant, on est, entre guillemets, hors les murs, hors Bretagne. Et moi, j'aime bien parce que on est dans, le principe est d'être dans un van, c'est propice à discuter, ouais. La route est propice à se confier, à discuter, on voit pas vraiment les caméras. Il y a un vrai champ libre pour travailler sur cette émission. Il y a un concept, mais on a le droit de se promener autour. On finit toujours par un peu de musique. Donc voilà, c'est bienveillant, j'ose le mot, même si on l'utilise à tout va. C'est
0: là,
1: bienveillant,
0: là, c'est
1: sincèrement.
0: Vrai pour le coup.
1: Voilà. Et voilà, donc c'est un bonheur de voir cette émission, d'essayer de m'intéresser aux autres, de leur poser des questions. J'aime bien cette idée-là.
0: Abers Road, les artistes parlent aux artistes, et croyez-moi, c'est hyper agréable.
1: C'est gentil, je suis heureux que ça vous plaise.
0: Et c'est sur France.tv. Les amis, on est avec Gaëtan Roussel et la réédition de son album Marjolaine. À tout de suite.
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0: Et l'actualité musicale du jour, c'est Gaëtan Roussel avec la réédition de son album Marjolaine et aussi une jolie tournée. Ah, ça commence le 31 octobre, pas d'Halloween, donc, ou alors peut-être un concert déguisé, je ne sais pas. 31 octobre.
1: Ne me donnez pas des idées.
0: Ah, ce serait dingue, mais en plus, on est capable. Donc, les docks du Havre le 31 octobre, et puis ensuite, donc, tout le mois de novembre, Nantes, Bordeaux, Toulouse, Metz, Lille, Caen, Brest, Rennes, ensuite au mois de décembre, concert Noël, Lyon, Clermont, et puis ensuite, 2027, ça continue évidemment, mais comme souvent, les tournées de Gaëtan Roussel, on sait quand ça commence, et puis après, hein, voilà. Nantes, Brest, Angers, le Zénith de Paris, notez bien les amis, le 25 février 2027, et quand je vous dis notez bien, en vrai, j'ai envie de vous dire, surtout dépêchez-vous de réserver, parce que tout ça se remplit très vite. Gaëtan, on se connaît depuis longtemps. Il y a une nouvelle petite tradition dans Décibel, c'est le questionnaire des choix cornéliens.
1: Ouh là là.
0: Oui, il faut choisir. On commence tout doux et puis après on verra où ça nous mène.
1: D'accord.
0: Gaëtan, vous préférez une session acoustique ou un concert symphonique ?
1: Je vais prendre symphonique, j'ai jamais fait.
0: Ah, c'est pas vrai, que je préfère,
1: mais de fait, j'aimerais bien le vivre. J'ai vécu des enregistrements avec des cordes, mais symphonique, non. Et des moments, des sessions acoustiques, j'en ai vécu beaucoup. Et j'adore ça, c'est ma colonne vertébrale. Donc, par curiosité et avec grande envie, symphonique.
0: Très bien, on est au bon endroit. Je vous rappelle qu'à la Maison de la Radio et de la Musique,
1: exactement.
0: Radio France, non pas un, mais deux orchestres et un auditorium.
1: Ah, est-ce qu'il n'y en aurait pas un de libre, s'il vous plaît.
0: L'appel est lancé, très bien. Puisqu'on est dans les plantes aromatiques, hein, je rappelle que marjolaine, c'est aussi une plante aromatique, en plus d'être un très joli prénom féminin. Je voulais savoir, en votre âme et conscience, Gaëtan Roussel, vous êtes pour ou contre la coriandre ?
1: Ah, moi je suis pour, mais je ne sais pas si on peut être pour ou contre. Je crois que c'est lié à
0: un gène.
1: Et donc en fait, on peut ou pas y aller. Il y en a qui trouvent ça très bon, d'autres qui trouvent qu'on mange du savon, si
0: c'est
1: j'ai
0: ça.
1: Bien compris.
0: Oui, c'est la génétique qui nous fait sentir la coriandre comme du savon.
1: Alors moi, non. Moi, je suis pro.
0: Pro-coriandre.
1: Pro-coriandre, en tout cas, je l'accepte avec bonheur et je trouve ça très bon. Même si je trouve que ça peut vampiriser un petit peu. Attention à ne pas en mettre trop.
0: C'est bien. Un artiste engagé, pro-coriandre, dans Décibel. Vous préférez que une de vos chansons, soit une trend TikTok ou choisie pour être la musique d'une pub ?
1: Oh, je sais pas. Je sais pas. Alors, à ce jour, je sais pas.
0: On a dû vous solliciter pour les pubs.
1: Oui, et puis on a fait des synchros avec Louise Attaque, on a fait des synchros avec notre chanson Je t'emmène novembre pour un réseau de téléphonie. TikTok nous a aidé aussi pour Je t'emmène novembre. Je prendrais bien
0: drôle.
1: Un trend TikTok, allez. Voilà,
0: TikTok
1: j'aime bien.
0: Avec une choré.
1: Voilà, comme celui de Christophe, là, Christophe Maé, son J'avoue, là. J'adore. Voilà, coucou Christophe. J'adore.
0: Tout l'été, ma fille m'a chanté cette chanson.
1: Mais c'est génial.
0: Christophe Maé qui est plus vieille qu'elle.
1: Non, mais c'est super. Il y a des J'avoue magnifiques, hein. Et un gros bisou à Christophe.
0: Si vous deviez devenir virtuose d'un seul instrument, ce serait lequel ?
1: Le piano.
0: Vous en rêvez ?
1: J'en rêve parce que j'en joue un petit peu, mais vraiment je pianote, c'est le cas de le dire, et j'aurais aimé beaucoup. Ouais. J'aurais beaucoup aimé à maîtriser, parce que je pense que quand on maîtrise et qu'on devient virtuose de quoi que ce soit, il y a une grande liberté derrière qui peut s'ouvrir à vous. Donc voilà, c'est oui, j'ai pas réfléchi, j'ai dit piano tout de suite parce que j'y arrive tellement pas.
0: Est-ce que vous échangeriez 6 mois de votre vie contre le retour d'Alain Bachung?
1: Ah oui. Mais maintenant, je vous donne un nom, si vous voulez.
0: Waouh. Il manque.
1: Il manque partout. Puis, il était tellement inspirant. Tenez, hop.
0: Allez, merci. Préférez être jury de The Voice ou candidat dans Koh-Lanta ?
1: Ah, je vais prendre Jury's Voice. Je vais prendre le siège.
0: On aime son confort. Oui, je comprends, je comprends.
1: J'avoue.
0: Ah là là, Gaëtan Roussel, allez, encore un petit choix cornélien. Vous vous réveillez demain matin avec une nouvelle voix, celle de Vanessa Paradis ou de Bernard Lavillier.
1: Oh, mais
0: vous avez fait des duos avec les deux.
1: Bah oui.
0: C'est la vôtre après pour toujours.
1: Ah, oh, c'est dur. Je vais prendre celle de Vanessa Paradis, puis j'irai voir Bernard Lavillier pour voir s'il veut pas faire un petit duo avec moi, s'il vous plaît. Et donc bonjour Vanessa, bonjour Bernard.
0: On envoie que des bonnes ondes aux artistes qu'on aime. Bah oui, oui, nous on fait comme ça. Et allez, on termine parce que je vous sais sportif, mais quand même Gaëtan, vous préférez faire un footing par moins 10 degrés ou ne plus jamais faire de sport?
1: Alors footing par moins 10 degrés direct.
0: Pour de vrai, vous y allez?
1: Ah bah oui. Oui, il faut s'échauffer un petit peu. Ah, plus faire de sport, j'aimerais pas.
0: Ouais.
1: C'est quelque chose que j'aime faire, que j'ai toujours aimé faire, que je fais de plus en plus.
0: Et dans le cadre d'une tournée, c'est important aussi?
1: Oui, c'est important. C'est important, mais c'est important physiquement, mais c'est aussi important mentalement. Enfin, je sais pas, là, ça devient personnel. Chacun a son rapport au sujet. Moi, c'est important au quotidien. Et donc, en tournée, c'est aussi important. Oui, tout à fait.
0: Gaëtan Roussel a répondu à tout, ce qui ne m'arrange pas pour enchaîner avec la chanson qui arrive, qui s'appelle Tu ne réponds pas. Elle est sur la réédition de l'album Marjolaine. Découvrez-la maintenant. Mais sachez que Marjolaine, version réédition de luxe, est disponible.

0: Une chanson de plus à ajouter à la liste des incontournables de Gaëtan Roussel. Tu ne réponds pas. C'est sur la réédition de Marjolaine. Gaëtan, il est obligatoire de chanter cette chanson en concert, s'il vous plaît.
1: D'accord, je le note.
0: Il est obligatoire, mais après je dis s'il vous plaît pour quand même voilà avoir un semblant de rondeur, mais pas du tout. Il faut vraiment. Elle est géniale.
1: C'est gentil, merci.
0: Et la tournée donc qui commence le 31 octobre au Havre. Cette réédition de Marjolaine, elle est portée par le duo avec Amel Bent. Jolie chanson d'amour qui s'appelle Comme ça, dont je vous recommande le clip, tout en escalator et en rendez-vous manqué.

Et puis Gaëtan Roussel étant un passeur, je pense, je vous avais entendu à la radio, sur une radio concurrente, mais je sens bien que vous aimez aussi faire découvrir des artistes aux gens. Vous nous faites découvrir Wydad.

0: des jours, Gaëtan Roussel et Widad, ça fait partie des inédits de cette réédition de Marjolaine. Qui est cette petite merveille?
1: Widad, c'est une chanteuse assez jeune qui est, avec qui on partage la même maison de disques, Playtou. Et voilà, je trouve que sa voix est superbe. Elle avait fait une très belle chanson. Elle a fait une très belle chanson qui s'appelle Casbah, qui est très très belle. Et voilà, donc c'est, comme vous l'avez dit tout à l'heure, une manière de rencontrer l'autre. Et on lui a proposé, c'est une chanson que j'ai faite avec Renaud Rebillot, qui est un des trois producteurs
0: et
1: un des deux, voilà, de Marjolaine. Et on a eu envie de partager cette chanson avec Widad. Elle a dit oui. C'est une petite comptine avec comme une ode à découvrir l'autre et à être curieux, voilà, à essayer de se comprendre les uns les autres. Et voilà, et Widad à découvrir. Elle a de très belles chansons et une magnifique voix.
0: Ouais, et puis on disait tout à l'heure que ce monde a besoin de chansons d'amour, ce monde a aussi besoin de chansons où on se rencontre. Donc voilà, elle fait beaucoup de bien par les temps qui courent. Non, mais c'est vrai, il faut bien le dire. Gaëtan Roussel, la légende raconte qu'un animateur radio un jour vous a reçu et ne vous a pas posé de questions sur Louise Attac, il s'est transformé en pierre. Je vais donc vous demander comment ça va chez Louise Attac. Je veux pas que ça m'arrive.
1: Moi, ouais, c'est ma rentrée promo aussi. Alors là, je suis très heureux de la faire avec vous, Émilie. Mais vraiment, alors là, si j'osais, je dirais j'avoue, mais je le dirais pas.
0: Ah, j'avoue.
1: Louise se porte très bien.
0: Bon.
1: Louise va avoir 30 ans l'année prochaine.
0: C'est ça.
1: Voilà, le premier album va avoir 30 ans. Donc, on cherche une petite idée pour fêter l'anniversaire. On avait fêté les 25 ans en organisant un concert, plusieurs concerts dans la même journée, gratuits, avec un qui était sur les réseaux pour que tous les gens intéressés et voilà puissent participer. Donc là on cherche une idée et puis un jour je pense qu'on va se retrouver, sans doute qu'on repartira sur les routes. Rien n'est fait pour l'instant, j'essaye de profiter du moment et de la tournée solo de Marjolaine, mais on va commencer par cette idée là les 30 ans l'année prochaine. Après moi je veux pas que Louise Attac devienne juste un groupe qui souffle des bougies. Donc à chaque fois qu'on décide d'apparaître,
0: c'est que vous avez de nouvelles choses à dire.
1: Voilà, j'aimerais cette idée là voilà, peut-être un jour ça s'arrêtera, mais là, en ce moment, il y a encore cette idée-là. Donc voilà, et mes camarades, Robin et Arnaud, sont en pleine forme. Et voilà, on se voit souvent. On a réussi à installer une relation qui est jolie, qui est tendre et qui est vraiment une amitié de fond, quoi.
0: Ouais. C'est ça, des amis de toujours. Maintenant, vous avez passé plus de temps sur Terre avec eux que sans eux.
1: Exactement.
0: Ça, c'est fou.
1: Voilà, merci.
0: Et puis, allez, je prends des nouvelles aussi d'un Gaëtan Roussel que j'aime beaucoup. C'est le Gaëtan Roussel, homme de l'ombre, producteur, auteur, compositeur pour d'autres. Est-ce que là, vous avez. Alors, le temps, vous ne l'avez pas, clairement, vous partez en tournée, mais est-ce qu'il y a des envies peut-être pour l'année prochaine ou des choses comme ça?
1: Il y a toujours l'envie de rencontrer les autres et d'écrire pour les autres. C'est quelque chose qui me plaît, qui décale, qui enrichit. Donc j'aime cette idée-là. Là, j'ai retrouvé quelqu'un que j'adore, avec qui on est en train de travailler et avec qui j'avais déjà fait un disque, c'est Rachida Brakni. On avait fait un album sous un
0: nom,
1: l'Édisseur, et on est en train de travailler sur le deuxième. Rachida Brakni est une personne extraordinaire et bourrée de talent.
0: Génial. Bon, c'est que des bonnes choses à venir. Premier encart, les amis, c'est aujourd'hui le clip de Gaëtan Roussel avec Amel Bent. La réédition de Marjolaine, elle est déjà disponible, et la tournée à partir du 31 octobre et jusqu'en 2027. Le Zénith de Paris, le 25 février 2027, ce qui vous fait donc un excellent cadeau de rattrapage de Saint-Valentin. Si le 14, vous avez été limite, vous pouvez vous rattraper le 25 avec Gaëtan Roussel au Zénith. Merci Gaëtan.
1: Merci pour l'accueil. Merci mille fois. À bientôt.
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0: C'est bien comme ça.
1: Originaire de Normandie, c'est à Concarneau que Grégoire Théry, alias Havre, a décidé de poser sa guitare. Le chanteur, auteur et compositeur signe son premier 5 titres où se mêlent pop rock et poésie. Nord en est le premier extrait.
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0: Havre avec Nord.
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2: Et sur votre radio ici, tous les soirs dans Décibel, on joue avec la musique, le cadeau du jour, vous vous en doutez, un rapport avec Gaëtan Roussel, notre invité qui vient de partir. Et alors, il est très très cool Gaëtan Roussel, puisqu'il vous a signé les albums, les rééditions de son album Marjolaine, dédicacé donc par Gaëtan Roussel, et a gagné maintenant au Blind Test. Pour jouer avec nous, il y a Jamal. Bonsoir Jamal.
3: Bonsoir Émilie.
2: Bienvenue, comment ça va Jamal?
3: Ça va très bien.
2: Bon, et vous avez déjà gagné hein, avant même de jouer, c'est plutôt sympathique.
3: Bah, ça, c'est cool, c'est pour ça que je participe.
2: C'est ça, c'est le meilleur jeu, dites-le à vos amis.
3: Sans problème.
2: Jean-Marie est avec nous aussi, salut Jean-Marie.
4: Bonsoir Émilie.
2: Comment ça va Jean-Marie?
4: Bah, très bien.
2: Félicitations à tous les deux. Quel bon goût d'écouter cette émission, de venir jouer avec nous et de remporter donc chacun un exemplaire dédicacé de l'album de Gaëtan Roussel, Marjolaine, cette jolie réédition de luxe. Nous allons maintenant pouvoir jouer au Blind Test sur le thème de l'année 1991. Parce que mis à part le fait que 1991, c'était il y a pile 35 ans, c'est une année musicale particulièrement riche, variée, éclectique et qui frise l'excellence dans absolument tous les domaines musicaux, j'entends. Donc, Jean-Marie et Jamal, je vais vous passer des chansons de cette année-là et il va falloir retrouver le plus rapidement possible le nom des interprètes, ok?
4: Ça marche.
3: Okay.
2: N'oubliez pas de me donner votre prénom avant de proposer une réponse, afin que je sache lequel de vous deux a dégainé le premier. Messieurs, est-ce que vous êtes prêts à aller faire un tour en 91?
4: Prêt.
2: Alors, prêt. On y va. Première chanson de 1991, tube de cette année-là, dites-moi. Qui chantait ça?
4: Jean-Marie.
2: Jean-Marie.
4: Ah, c'est Mylène Farmer.
2: Oui!

0: Je vous entends chanter chez vous. Elle est dure celle-là. Désenchantée, bravo Mylène Farmer en 91, un premier point pour Jean-Marie. Il y avait aussi des chansons qui nous faisaient rire et qui étaient numéro 1 du top 50 en 1991. Alors dites les amis, qui chantait ça ?
1: Jean-Marie ?
2: Les Inconnus.
0: Oui, bravo !
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0: L'émission de télé qui regroupait la totalité du pays, c'était la télé des Inconnus. Et à chaque fois, comme il y avait un petit peu de musique dedans, les chansons devenaient de grands succès. Jean-Marie, bravo. Deux essais, deux bonnes réponses. Je vais aller faire un tour du côté de chez Jamal pour voir comment ça se passe. Ça va, Jamal ?
4: Ça va, mais l'année 91, c'est vraiment pas mon année musicale.
0: Ce serait quelle année ? Je note pour la prochaine fois comme ça, Jamal.
4: Ah, plutôt les années 2000. Là, j'étais encore bébé en 91.
0: Mais c'est bien. On découvre des trucs.
4: Ouais, le gagne en culture générale.
0: C'est ça. Et nous les vieux, ça nous renvoie quand même dans une jolie période de jolis souvenirs. Alors, je disais, hein, 91, c'était il y a 35 ans, mais là, attention, c'était il y a 35 ans, jour pour jour, le 10 septembre 1991, qu'est sortie cette chanson. Qui est ce groupe américain qui chantait ça ?
4: Jean-Marie.
0: Nirvana. Nirvana, bravo !

0: d'une génération sortie il y a exactement 35 ans, Smells Like Teen Spirit, le premier tube de Nirvana, mais en vérité qui n'a pas été un tube instantané. C'est grâce au clip sorti quelques mois plus tard, et grâce à MTV notamment, que cette chanson a fait le tour du monde. C'est un sans faute pour Jean-Marie, et c'est, il me semble, quand même une mention honorable pour Jamal, qui se dit que peut-être finalement les années 90, ça vaut le coup de s'y pencher de temps en temps.
1: Exactement, exactement. Mylène Farmer, j'aurais pu trouver.
0: Ah voilà.
1: Jean-Marie était vraiment au top.
0: Vous étiez au top tous les deux, messieurs. Merci beaucoup d'avoir tenté.

0: Place de trèfle qui pique ton cœur. Caroline, quelle beauté! MC Solar, on était tellement bien en 1991. Je vous propose de rester dans la période.
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0: Bah oui, l'anniversaire du jour va nous emmener en 1993. On va écouter un des plus grands tubes d'Aerosmith, la sublime chanson Crying, écrite par Steven Tyler, le chanteur emblématique d'Aerosmith, et puis son guitariste Joe Perry. Bah c'est Joe Perry qui est à l'honneur aujourd'hui, ce bon vieux Joe Perry qui a rencontré Steven Tyler à Woodstock. C'est vous dire s'ils sont vieux, les compères, et s'ils sont restés ensemble longtemps, et qu'on les surnommait les Toxic Twins dans les années 70, rapport à leur mode de vie un peu compliqué. Dans les années 80, tout pareil. Les années 90, ça commençait à se calmer un peu. Du coup, bravo, bravo à Joe Perry qui souffle aujourd'hui à plein poumon 76 bougies. Et bah, c'était pas gagné. Allez, on écoute Crying, grand tube de 93. Vive Aerosmith, vive le rock, vive la guitare et bon anniversaire à Joe Perry.

0: de terminer l'émission avec Aerosmith à suivre sur votre radio ici. Éric Bastien, il n'y a pas que Paris dans la vie. Et puis merci à toute l'équipe de Décibel. Ce soir, il y avait Ange Duc, Yanis Kalem, Iris Guitoni, Thierry Boffa et Mélodie Chaïb. À demain avec Soprano.
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0: Que votre soirée soit belle, mes petits chéris. Il est 20h sur votre radio.
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4: Bonsoir à tous et bienvenue sur ICI. Je suis très heureux de ce rendez-vous chaque soir qui nous lie ensemble depuis maintenant quelques jours entre 20h et 21h. Une heure pour voyager et surtout pour mettre en avant le patrimoine de notre pays. Une heure pour découvrir les belles initiatives. C'est aussi une heure pour donner la parole à un invité qui arrive dans un instant et vous allez voir que toute la France le connaît. On ira en Seine-et-Marne ce soir avec Benoît Prospero et sa revue des merveilles. Robin Bernot nous emmènera en Auvergne. Il sera question de rafraîchissement. C'est l'actualité, sujet de société. Puis Catherine Picandon partira à la rencontre d'entrepreneurs à découvrir dans la Drôme. Notre invité est acteur, il est comédien. Vous connaissez son physique, vous connaissez aussi sa voix depuis maintenant quelques décennies. Comédien de café-théâtre dès le début des années 60. Membre fondateur du Café de la Gare avec Coluche, avec Patrick Devers, avec Romain Bouteille. On le voit à l'affiche de grands succès populaires tout au long de sa carrière. Allez, quelques-uns, quelques messieurs trop tranquilles en 1972. Le retour du Grand Blond avec Pierre Richard en 74. Ou encore dans deux volets de la trilogie de la 7e compagnie. Le rôle principal, je l'oublie pas, en 1978, Le Pion, film excellent que j'adore, qui fait partie dans sa filmographie des préférés. Il est aussi le dinosaure Rex dans Toy Story qu'on a pu découvrir cet été, mais je crois qu'il restera pour la postérité.
5: Comment Salomon, vous êtes juif? Salomon est juif.
6: Oh!
5: Et mon oncle Jacob, qui arrive de New York, il est rabbin? Il n'est pas juif?
6: Ah si.
5: Mais t'as d'autres familles?
6: Si.
5: Tout ça fait rien, je vous garde quand même.
4: Je reçois aujourd'hui Henri Guibé. Et encore, j'ai parlé que de cinéma, j'ai pas parlé théâtre parce qu'il connaît tous les théâtres de France. Bonsoir Henri Guibé.
7: Bonsoir, bonjour. Bon.
4: Comment ça va?
7: Eh bien, ça va, l'âge venant, ça va. J'ai pas plus de douleurs et d'inconvénients qu'un autre. J'en ai même moins, à la rigueur.
4: Mais c'est important ce que vous dites, parce que moi je trouve que je regarde vos yeux et je trouve que vous avez ce regard qui pétille, celui que j'ai vu dans de très nombreux films. Je crois que vous avez gardé ce petit côté, ce brin de folie tout au long de votre vie.
7: Oui, bah faut pas, hein. Quand on est fou, faut pas se soigner. C'est très très bon.
4: Mais partagez votre carrière, j'aurais pas cette prétention. On a écouté quelques films comme ça, quelques extraits. Tout ça s'est passé très vite. Vous avez eu le temps d'apprécier, de prendre conscience de qui vous êtes aujourd'hui, Henri Guibé.
7: Eh bien, je ne sais pas encore exactement qui je suis aujourd'hui.
4: Il serait temps.
7: Non, mais parce que je cherche pas à savoir.
4: Non, c'est peut-être mieux.
7: Quand la vie est une surprise, c'est mieux.
4: Oui.
7: L'important, c'est que ça ne soit pas un cauchemar.
4: Je peux vous demander votre âge, Henri, ou c'est trop indiscret?
7: J'aurai 90 ans en fin décembre.
4: Le 21 décembre.
7: Le 21 décembre, exactement.
4: Waouh. Est-ce que vous êtes prêt à retourner un peu en arrière dans la cartographie de votre vie, Henri Guibé?
7: J'aimerais bien s'il y avait une machine à remonter le temps.
4: Ah oui, c'est vrai, vous aimeriez avoir, comme on dit souvent, 20 ans, 30 ans aujourd'hui?
7: Vous savez, la machine à remonter le temps, elle n'existe pas.
4: Non.
7: Alors donc, on peut aller la visiter, mais on peut pas la revivre.
4: Non.
7: Donc, c'est vrai, on ne peut faire que des aperçus comme ça, au lointain. On peut se dire, tiens, j'aurais pas dû faire ça, ou peut-être j'ai peut-être bien fait de le faire. Enfin, voilà, quoi.
4: Bah, on va faire ces aperçus, alors.
7: Allons-y et percevons.
4: L'émission s'appelle « Il n'y a pas que Paris dans la vie », pas de chance. Vous, Paris, bah oui, il y a Paris dans la vie, vous êtes né à Paris. Hein.
7: Je suis né à Paris dans le 14e, j'ai passé mon enfance dans le 11e arrondissement. Après, en me mariant, j'ai habité le 10e, puis le 19e et le 14e.
4: Avenue Simon Bolivar, je crois, dans le 19e.
7: Avenue Simon Bolivar, j'ai habité un petit peu avec mes parents.
4: D'accord.
7: Mais dans le 19e, après, avec ma femme, on habitait à venu de la Porte Brunet.
4: Ok. Donc, alors vous avez fait un sacré bond dans le temps, parce que moi j'étais vraiment aux toutes premières années de votre vie, vous avez donné votre âge, vous aviez 3 ans quand la Seconde Guerre mondiale est arrivée, et puis à peine une dizaine d'années quand elle s'est terminée, la libération de Paris.
7: Ouais.
4: C'est aussi, j'imagine, des souvenirs, des images peut-être qui ne sont pas très réjouissantes, vous avez forcément des souvenirs de cette période, Henri Guibé.
7: J'ai des souvenirs, oui. D'abord, je vivais avec ma mère. Mon père était à Londres, donc je vivais avec ma mère. Et ma mère faisait de la résistance.
4: Ouais.
7: Et ma mère m'emmenait toujours au cinéma, au théâtre, au cirque. J'aime autant être au spectacle pendant cette période-là. Parce que pendant l'entracte, elle rencontrait quelqu'un, une dame ou un monsieur, et ils échangeaient leur programme. Et dans le programme que ma mère recevait, il y avait ce qu'elle devait faire. Elle a un courrier à amener, un message, ouais.
4: Évidemment.
7: Mais ça, je ne le savais pas, moi.
4: Vous allez le comprendre plus tard.
7: Ma mère, elle m'a dit ça quand j'avais 18 ans.
4: Elle était de Angers, votre maman.
7: Oui, elle était née à Angers.
4: Ouais. C'est une ville que vous avez découvert, enfant, ou vous
7: l'avez pas attaché ? Oui, j'ai vu un peu Angers, enfant. J'avais un oncle et une tante qui vivaient là-bas. Un oncle qui était un personnage assez extraordinaire. Il avait été capitaine en 14, et pour lui, Pétain, c'était son modèle.
4: Ouais.
7: Et comme il était alsacien d'origine, il parlait très bien l'allemand, ce qui fait qu'à Angers, pendant la guerre, il travaillait à la chambre de commerce, il fréquentait des Allemands, des officiers, tout le monde. Il s'entendait très bien avec ces gens-là, alors que ses deux enfants, eux, faisaient de la résistance.
4: Et il l'a appris. Il l'a appris que ses enfants.
7: Il le savait.
4: Ah, il le savait.
7: Il le savait, mais enfin, les familles ont leurs contradictions. Hein.
4: Évidemment. Hoche, ça c'est aussi une ville qui compte pour vous, dans le Gers. C'est
7: oui.
4: Votre grand-mère.
7: Oui, oui. Alors ma grand-mère, oui, elle a passé son enfance dans un petit village qui s'appelle Toux. Et elle a passé son certificat d'études à 13 ans. Et après, elle est rentrée en apprentissage comme couturière.
4: Alors vous allez écumer les écoles de la capitale, surtout dans le 11e arrondissement. On disait souvent que vous étiez dans la lune, que vous étiez inattentif. Je crois que vous avez arrêté l'école à quoi, 14-15 ans ?
7: J'ai arrêté, oui, parce que après le certificat d'études, j'avais envie d'être acteur. À 14 ans, j'ai eu envie d'être comédien, parce que j'appartenais à des mouvements de jeunesse dans lesquels il fallait faire les guignols de temps en temps, et j'étais toujours le premier, puis l'idée comme ça m'est venue de faire comédien. Et je me souviens, avant le certificat d'études, on passait un examen, l'orientation professionnelle. Et là, il y a un monsieur que devant, je passe dans l'orientation. Et mais qu'est-ce que tu veux faire plus tard? Je dis, je voudrais être comédien.
4: Là, vous l'avez su très jeune.
7: Et là, il m'a regardé, dans ses yeux, j'ai l'impression que je ne sais pas ce qu'il pensait. Et il m'a dit, mais tu rigoles, tu plaisantes. Les garçons de ton milieu ne peuvent pas faire ce genre de métier. Quand il m'a dit de mon milieu, ça m'a un peu gêné, mais enfin, bon. Et quelques jours plus tard, mon instituteur m'a dit, pareil, tu veux devenir acteur? J'ai dit, oui, il m'a dit, c'est une très bonne idée, ça, c'est très très bien.
4: Donc, ils vous ont encouragé.
7: Hein?
4: Ils vous ont encouragé.
7: Mon instituteur m'a encouragé. Il m'a dit, c'est très bien, tu vas apprendre des tas de choses, là. Et puis, j'ai dit, oui, mais à l'orientation professionnelle, on m'a dit que c'était pas pour moi. Et là, mon instituteur m'a dit, mon garçon, apprends une chose. Ouais. C'est qu'il ne faut pas écouter le premier imbécile qui parle.
4: En tous les cas, il a eu raison, celui qui vous a vu aller dans ce métier. On va bien sûr continuer de se balader dans les lieux qui vous ont marqué. On parlera pas de vos jours. En Seine-Saint-Denis, vous y avez été en pension, je crois, pendant un an. C'est pas un lieu qui vous a marqué. Une petite aparté, Henri Guibé, autour de la Revue des Merveilles, avec Benoît Prospero, qui nous rejoint dans cette émission tous les jours. Et s'il nous parle de Revue des Merveilles, c'est qu'il y a toujours une bonne raison de s'émerveiller. N'est-ce pas, Benoît ? Aujourd'hui, nous sommes dans une ferme, d'ailleurs, en Tanguy, une ferme pas comme les autres.
3: Une ferme du futur, ou du présent, hein, puisque ça existe déjà, a priori. Bienvenue à la ferme des folies avec Ici Paris Île-de-France. Nous sommes avec Béatrice et Lorena en Seine-et-Marne à Gouverne dans un jardin de 2 hectares. Et l'idée, c'est qu'elles ont créé une ferme maraîchère en agroforesterie. Et le principe est très simple. Béatrice.
6: Alors c'est ce qu'on appelle l'agroforesterie, c'est remettre de l'arbre pour créer de l'ombre dans le système agricole. Il y a aussi le sol, donc l'idée c'est d'avoir un sol vivant, donc qui est structuré avec des tas de galeries de tous les organismes qui peuplent le sol, puisqu'ils sont extrêmement nombreux. Et donc c'est un sol qui crée de l'humus et qui retient l'eau, donc ce qui peut être intéressant dans les années à venir. Et il y a aussi la gestion de l'eau. On récupère l'eau de pluie qui tombe sur nos deux serres pour irriguer ensuite le reste de l'exploitation.
3: Et l'agroforesterie permet aussi quoi, Lorena ?
8: On est capable de résister aux aléas climatiques un petit peu mieux que nos collègues qui font de la monoculture sur énormément de surfaces.
3: Ah ben oui, parce que petit rappel, l'agroforesterie permet donc, entre autres, de mieux stocker le carbone, protéger les sols contre l'érosion, améliorer leur fertilité, favoriser la biodiversité, les insectes pollinisateurs, offrir un habitat à la faune, ou encore donc résister aux fortes chaleurs. Et l'idée, au-delà de tout ça...
6: Nous, on est une initiative privée et personnelle portée par deux femmes, et surtout, on est essaie d'embarquer avec nous des citoyens qui ont envie de voir quelque chose advenir au-delà des idées, de se dire il faut s'adapter au dérèglement climatique, et ben à un moment donné il faut le faire. Donc nous on essaie de communiquer beaucoup et d'être une ferme qui est un lieu de passage où les gens peuvent venir, c'est ouvert, qui veut vient donner un coup de main.
3: Eh ben oui, et sachez aussi au passage que celles et ceux qui font de l'agroforesterie, eh ben communiquent entre eux, entre elles, comprenez, au niveau national.
6: Oui oui, on s'inscrit dans des mouvances qui sont à minima national voire international, et on s'inscrit dans le réseau des AMAP, puisque nous on commercialise que en AMAP, et donc les AMAP c'est aussi, en tout cas au niveau de l'Île-de-France, c'est un réseau. On a des échanges entre maraîchers, pareil par exemple là sur les variétés de tomates qui ont bien marché malgré la canicule et celles qui n'ont pas marché du tout, enfin voilà, donc entre nous on a des échanges techniques.
3: Et au fait, quand même, on va le rappeler au passage, avec l'agroforesterie on peut faire pousser quel type de légumes au-delà des tomates?
8: Des betteraves, des blettes, des petites oignons nouvelles, concombres, courgettes, aubergines, c'est pas mal.
3: Ah bah oui, tout en fait. Merci Lorena et Béatrice de la Ferme des Folistes en Seine-et-Marne, à Gouverne. Merci d'avoir choisi l'agroforesterie. Pourquoi? Parce que c'est une merveille. Le site lafermedesfolies.com et merci ici Paris-Île-de-France.
4: Merci beaucoup Benoît Prospero, Henri Guibé. Vous avez écouté attentivement ce reportage.
7: Et oui, ce sont deux femmes qui font ça. Et comme le chantait Jean Ferrat, la femme est l'avenir de l'homme.
4: C'est vrai. Vous cultivez votre jardin comme Candide?
7: Alors, oui. Plus comme Candide que comme jardinier. C'est ma femme surtout qui s'occupe du jardin. Elle m'appelle des fois pour faire un trou. Mais elle sait les fleurs, tout ça. Donc, elle s'occupe du jardin. Mais oui, mais c'est vrai. Mais cela dit, c'est très agréable d'avoir un jardin.
4: Henri Guibé, votre invité, jusqu'à 21h. On a une chance exceptionnelle d'avoir Henri à nos côtés. Restez bien avec nous sur ici. On va continuer la balade. On ira faire un tour en Bourgogne, qui compte aussi pour lui. On est ensemble jusqu'à 21h sur ici.
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4: Et REM, belle soirée sur ici.

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2: Et je suis avec un monument. Ouais, j'ai emmené mon monument ce soir, un monument du cinéma français, comme on le dit, et du théâtre. C'est vrai qu'Henri Guibé, hein, vous êtes au panthéon quand même de la comédie française. Vous avez tourné avec Gérard Houry, avec Georges Lautner, avec Robert Lamoureux. Vous avez servi les textes de Georges Feydeau et tant d'autres. Inoubliable Salomon, c'est nécessaire de le rappeler dans les aventures de Rabbi Jacob. Il est notre bidas préféré. Tassin dans la 7e compagnie, qui a encore cartonné, je crois, à la télé cet été. Henri Guibé est avec vous jusqu'à 21h. Bon, Henri, on parlait de votre enfance à Paris, mais je crois qu'il y a eu l'ailleurs assez rapidement, puisque vous alliez souvent en colonie de vacances, puis vous avez fait du patronage, du scoutisme.
3: Ah oui, j'appartenais à toute ma jeunesse, enfin à partir de 10 ans, à des mouvements de jeunesse de mon quartier. Patronage et tout, j'ai fait du scoutisme, j'ai fait des tas de choses. Et là...
2: Vous avez été où? Vous vous souvenez où c'était?
3: La colonie de vacances, c'était dans le Jura, ouais. À côté de Saint-Lupicin. Il y avait un château à l'époque qui s'appelait le château de Buclan. Mes parents m'auraient dit, par exemple, à cette époque, cet été, on va aux Antilles, tu veux venir avec nous? J'aurais dit non, moi je vais dans mon château.
2: De toute façon, on va découvrir qu'ils sont partis à La Réunion et que vous avez dit non.
3: Oui, parce que là, je voulais faire l'acteur, donc là-bas, j'avais du mal à pouvoir faire ça. Mais donc, c'était ma jeunesse. Et c'est dans ce patronage, exactement, où il y avait des fêtes, on faisait des petits spectacles. Et c'est là que peut-être l'envie de devenir un jour comédien a commencé à se...
2: À fleurir.
3: Ah, voilà.
2: J'ai noté la Bourgogne et Lyon.
3: Lyon, oui.
2: Pourquoi vous avez été là-bas?
3: Bah oui, parce qu'on avait fait un camp scout, je me rappelle, dans Lyon.
2: Ouais.
3: Et un jour, on est parti, on a été jusqu'à Dijon, en autostop. Et puis, pendant 3-4 jours, on a été invité à l'abbaye de Citeaux. Un abbaye cistercien de moines, il parle pas. Il faut que ce sourire, comme ça, ils ont le droit de parler une fois par semaine, le samedi, ouais. Mais ils ont rien à se dire. Alors, pendant 3 jours, on a vécu la vie des moines. Et ça, c'était terrible parce que c'est affreux comme métier.
2: Ah oui, c'est un sacerdoce, c'est une vocation, ça faut y aller.
3: Ah oui, mais alors là, quand même, ça. Et donc, voilà. Et quand je suis sorti de là, j'ai acheté un paquet de cigarettes. J'avais 13 ans, je crois que j'ai commencé à fumer une cigarette à l'âge de 13 ans, parce qu'il fallait vraiment... c'était... Alors moi, donc, il y a eu ça, cette période bourguignonne un peu spéciale, sous les règles de Saint-Benoît. Ouais.
2: Henri, je l'ai évoqué il y a un instant, vos parents décident de partir vivre à La Réunion, vous n'y allez pas, vous avez 14-15 ans, qui s'occupe de vous à ce moment-là?
3: Ma grand-mère, j'ai vécu chez ma grand-mère, parce que mes parents sont partis là-bas, parce que mon beau-père, puisque ma mère s'était remariée après la guerre, mon beau-père était avocat, mais il n'arrivait pas à s'installer, il travaillait chez d'autres avocats, ce qui fait qu'il connaît pas très très bien sa vie, et donc comme il était réunionnais d'origine, il a décidé de partir là-bas, parce que là-bas il a pu s'installer facilement, ouais. Et gagner honorablement sa vie. Alors, en plus de ça, j'avais un petit frère, un demi-frère, mais c'est un petit frère quand même. Et donc, lui est parti avec eux. Et moi, je suis resté chez ma grand-mère. Et là, il a fallu que je commence aussi à gagner ma vie, à travailler.
2: Des petits boulots comme l'hôtellerie et même le salon de coiffure.
3: Là, c'est un bon souvenir plutôt. J'étais un salon de coiffure pour dames.
2: Vous faisiez le vestiaire et la lecture pour dames.
3: Drôle, je leur donnais de la lecture. Je leur donnais de la lecture. Je prenais leur vestiaire. Je faisais des cours. J'allais leur chercher un thé, un café, un petit sandwich, des gâteaux. Enfin, bref. Ouais. J'étais le. Mais, un jour, on a eu Madame Gary Cooper qui est venue. C'était l'époque, si toi aussi tu m'abandonnes. Ouais. Et Monsieur Gary Cooper est venu chercher sa femme. Je vous dis pas l'état des coiffeuses au salon. Et le mien, parce que je vois Gary Cooper quand même, moi qui rêvais d'être acteur. Et j'ai ouvert la porte donc pour que la femme de Gary Cooper et Gary Cooper sortent. Et il m'a donné un billet, un pourboire. Je l'ai gardé au moins 6 mois. Je n'ai jamais osé le dépenser.
2: C'est vrai. Alors Henri, vous êtes rattrapé par la vie, hein, le service militaire en Algérie, plus de 2 ans, dont 2 mois au Maroc. Et puis à votre retour, vous retrouvez quand même La Réunion. Hein, vous partez à 9 000 km de là.
3: Mes parents m'avaient dit viens te reposer quelques mois, parce que quand on sort de 2 ans et demi de guerre, on n'est pas en bon état. Hein. Et donc je suis parti là-bas et je suis parti en bateau. Ça m'a fait faire un voyage de 27 jours. jours en bateau. Bon. Et donc, et puis là, à La Réunion, j'ai pu enfin respirer et surtout rencontrer celle qui allait devenir ma femme.
2: Et oui, parce que c'est le lieu de votre premier unique amour, votre femme, aujourd'hui encore.
3: Oui, oui, oui, oui, oui, c'est depuis 64 ans, on n'a pas changé.
2: C'est un exploit, hein. Vous êtes, non, mais Henri, 64 ans
3: oui,
2: de mariage.
3: Bah, vous savez, c'est pas, c'est plus ça avance et plus c'est facile.
2: Parce que ça, c'est un bon conseil que vous nous donnez.
3: Oui, parce que l'amour, c'est d'abord chercher à savoir qu'est-ce que je vais pouvoir lui faire plaisir aujourd'hui.
2: Ouais.
3: C'est d'abord, et on finit par chercher l'autre, et l'autre vous cherche. Et au bout d'un moment, on s'aperçoit qu'on s'est tellement cherché qu'on est collé, qu'on peut plus s'en aller. Et alors, donc, bon, voilà, on continue comme ça, et on est bien. Surtout qu'on est bien.
2: Votre épouse, que vous rencontrez à La Réunion, elle est de Marseille.
3: Elle est de Marseille, oui.
2: Du coup, les cigales.
3: Les cigales,
2: oui. Rentre dans votre vie. Est-ce que vous vous souvenez, Henri Guibé, de ce café? C'est pas forcément celui-là.
3: Ouais. Mais
2: c'est le café. Ouais. Que, il appartenait à qui? Vous allez nous le raconter.
3: Ah, ça, c'était une drôle d'histoire. À l'époque, je passais un numéro, j'avais un petit numéro de cabaret. Bouteille aussi en avait un. On avait des sketchs ensemble et puis des sketchs isolés. Et c'était mai 68. Et le soir, on prenait des nouvelles du front, sur quel pavé était pas tombé, enfin voilà. Et c'est ainsi qu'un soir, Bouteille me dit, est-ce que ça t'intéresserait qu'on se construise un théâtre à nous ?
2: Café de la Gare.
3: Où on ferait ce qu'on voudrait, ce qu'on jouerait. Je dis, oui, c'est bon, mais avec quel fric ? Et là, Coluche était à côté, j'ai dit, on va se démerder. Alors là, si on va se démerder, d'accord, oui, pourquoi pas, j'avais rien à perdre, cela dit. Et 15 jours ou 3 semaines après, ils m'ont dit, ça y est, on a trouvé un lieu. Ils m'ont emmené passage d'Odessa, dans un espèce de local qui sentait l'huile de vidange. Et ils m'ont dit, voilà, beauté, on va faire la scène ici, là on va construire des balcons, là on va des gradins, et puis les loges seront en bas. Ah bon, d'accord. J'ai dit, ils sont fous complètement. Et le lendemain, on était en train de faire de construire le théâtre. On l'a appelé Café de la Gare parce que c'était à côté de la gare. C'est bon, voilà. Et puis, 3 ans après, ça devenait trop petit. Alors, on a construit celui d'Henri du Temple, exactement avec le même système.
2: Et la suite, on la connaît évidemment. Et on va continuer de la raconter avec vous, Henri Guibé, à ce Café de la Gare dont vous êtes, rappelons-le, membre fondateur. Je pense aussi à Patrick Devers ou encore à Sota. Alors, on va aussi rejoindre Catherine Quicandon, si vous êtes d'accord, avec son rendez-vous ici, ça entreprend. Pourquoi payer des bouteilles et des bocaux en verre alors qu'il est possible de les réemployer? Voilà un sujet et une initiative positive, Henri. En Drôme, des producteurs, des citoyens, des entrepreneurs se sont concertés pour enrayer le gaspillage de ces contenants en verre. Écoutez le reportage de Catherine Quicandon.
4: À Chabeuil, dans la Drôme, à 10 km de Valence, ma bouteille s'appelle Reviens.
5: Hey, attends, reviens! Qu'est-ce qu'il y a? Qu'est-ce qui se passe?
6: Ce qui se passe?
4: Ce qui se passe, ce qui se passe, c'est une entreprise coopérative qui propose de remettre la consigne au goût du jour, comme nous l'explique Valérie Duméni, sa directrice générale.
7: On récupère des bouteilles ou des bocaux en verre, on les lave dans notre unité de lavage, donc ils passent dans une grosse machine dans laquelle on va venir enlever l'étiquette et nettoyer l'ensemble de la bouteille intérieure-extérieure. On vérifie qu'elle est bien propre et ensuite les bouteilles sont palletisées sur plusieurs étages pour être renvoyés aux producteurs qui vont remettre leur contenant, leur liquide dedans.
4: Comme des jus de fruits, de la bière, du vin, de la confiture et tout ce que l'on a envie de mettre dedans.
8: C'est vous qui voyez.
4: Exactement, c'est vous qui voyez. En 2025, plus d'1 600 000 bouteilles ont été lavées et depuis la création, plus de 6 millions, ce qui représente une sacrée économie.
7: Depuis le début, 2500 tonnes de déchets, 2500 tonnes de CO2 aussi et plus de 5000 mètres cubes d'eau. Et moi, j'aime bien donner en équivalent de douche, parce que ça parle un peu plus, mais ça fait 61 000 douches. Mais en 2030, on vise de laver 42 millions de bouteilles et ça nous fera économiser 522 000 douches.
4: Ce qui ne veut pas dire qu'il faut arrêter de se laver. Merci de penser à vos proches. Ma bouteille s'appelle Reviens, oui, parce que c'est le nom de la structure, fait travailler plus d'une quinzaine de personnes en insertion et coopère avec plus de 100 producteurs et points de collecte engagés sur les territoires d'Auvergne-Rhône-Alpes et de Provence-Alpes-Côte d'Azur. Ce projet remonte à 2019 avec l'inauguration de la première unité de lavage. Celle-ci répond aux normes et aux exigences qualité des industriels, ce qui permet de remettre en circulation des contenants qui pourront être réutilisés jusqu'à 40 fois. Seules les bouteilles portant le pictogramme national du réemploi peuvent être rapportées. Un projet de consigne monétisé est prévu pour 2027. Plus d'infos sur ma-bouteille.org. Merci à Isidro Mardèche pour cette idée qui a de la bouteille. Ici, ça entreprend. Ma bouteille s'appelle Reviens pour une économie circulaire du verre en Auvergne-Rhône-Alpes.
2: Eh bien, merci Catherine Quicandon. Henri Guibé, vous luttez un peu contre le gaspillage. Comme ça, vous faites attention.
3: Je trouve ça très très bien. De réutiliser le verre, mais il va falloir trouver aussi des livreurs de verre, parce que c'est lourd le verre. Et pour les gens âgés, ça serait bien qu'il y ait des gens qui leur amènent leur bouteille d'eau ou leur bouteille en verre à domicile.
2: Et ben, l'appel est lancé, si vous avez envie d'entreprendre, il vient de vous donner la bonne idée. En guillemets, votre invité, il n'y a pas que Paris dans la vie, on le voit, on l'entend hein, depuis 20h, on va continuer voilà, de retracer la carrière d'Henri qui va nous emmener peut-être dans un instant à Marseille ou ailleurs. Il connaît tous les théâtres de France. On parlera de cinéma aussi, de quelques souvenirs de tournage. C'est à suivre d'ici 21h.
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6: Et chaque soir, j'ai la chance avec vous de traverser, de retracer la vie, la carrière d'une personnalité. On est tous un peu au garde à vous ce soir face à un acteur. C'est vrai, face à un acteur populaire au sens noble du terme, un acteur de théâtre prolifique. Je dirais 60, voire allez, j'ose 70 ans de carrière pour Henri Guibé, votre invité, avec toujours le même humour, la même envie, le même regard qui pétille. Il est votre invité ce soir jusqu'à 21h. Il était le plombier dans le Guignol. Il était bouché dans le Cabanon Rose de Jean-Pierre Mocky. Il en a interprété des rôles, je vous le dis. C'est plus le rôle de votre vie qui nous intéresse ce soir. Et alors, pour ceux qui nous rejoignent, on a parlé du Café de la Gare. On a dit que vous étiez un des membres fondateurs. Mais vous avez rencontré Viviane sur l'île de la Réunion.
7: Oui.
6: Viviane qui était marseillaise. Il n'avait pas un café aussi, son père, à Marseille?
7: Ah oui, au Good. J'avais un café
6: Tartier,
7: au
6: Good. Marseillais.
7: Oui, c'était tout à fait à l'extérieur. Un Good qui est, on dirait, un petit port de pêche grec, du reste. Et il avait un café, restaurant qui s'appelle Pesquaire. Il avait ça, c'était joli, c'était bon, juste au bord de la mer, c'était formidable. C'est un lieu merveilleux. Puis voilà, bon...
6: Le sud, c'est une région, le sud de la France, qui, au-delà du fait que votre épouse est marseillaise, qui vous parle, vous avez peut-être vécu de belles choses, des souvenirs en particulier.
7: Oui, d'abord, tous les films que j'ai fait avec Lautner, qui se tournaient à Nice en général.
6: Alors, vous preniez du poids, il paraît, avec Lautner.
7: Oh là là là là.
6: Sur les tournages.
7: Il y avait, chez Lautner, il y avait une chose qui était extraordinaire, il y avait un assistant sur le tournage, dont le travail, l'unique travail, était de ça, organiser la soirée après la journée de tournage.
6: Plutôt sympa comme boulot.
7: Ah oui, oui. Alors on fréquentait des restaurants extraordinaires, et je me souviens, justement, en Dordogne, on avait tourné, là j'ai pris 4 kilos carrément, parce que c'était...
6: À Sarlat.
7: J'ai découvert le tourne-dos Rossini, alors...
6: La viande avec le foie gras, là.
7: Ouais, voilà. Et il y avait un autre personnage sur les films de Lautner qui était René Saint-Cyr, la maman de Georges Lautner.
6: Exact.
7: Et René Saint-Cyr a été dans les années 30 la Brigitte Bardot de son époque. C'était une très jolie femme. Et elle faisait à l'époque des films en Allemagne à Berlin. Et alors là, c'était très curieux parce qu'il y avait une histoire et dans la même mise en scène, on faisait tourner 3 ou 4 troupes différentes. Il y avait des Italiens qui faisaient la version italienne, il y avait des Français qui faisaient la version française, des Allemands qui faisaient la version allemande. Pas besoin de doubler les films, chaque pays avait sa version.
6: Ouais.
7: Et je disais souvent, René Saint-Cyr, tu t'apercevais pas dans les années 36, 37, tout ça, que les Allemands, ils avaient plus en plus de bottes aux pieds.
6: Ça nous emmène où, ça, Henri Guibé? La Corse.
7: Ah!
6: Je remonte en arrière. Une de vos premières tournées au théâtre.
7: Oui. Oui, que j'ai fait avec Bouteille du reste. On a fait le Barbier de Séville. Bouteille faisait Bartolo et moi Figaro. Ouais. Alors donc, là, justement, ma femme était à Paris avec moi, dans une petite chambre que j'avais dans un sixième étage. L'eau sur le palier, enfin, tout le confort. Mais ma femme trouvait ça très romantique. Et puis, un jour, la proposition d'une tournée, c'était un mois de mai, ma femme m'a dit, tiens, j'aimerais bien partir avec toi. Et on est parti ce mois de mai en Corse. Et on n'a pas ramené d'argent, c'est vrai, mais on a ramené notre fils.
6: Oui, elle était enceinte, Christophe.
7: Notre fils qui s'annonce.
6: C'est génial.
7: Alors là,
6: quelle histoire. Henri, vous continuez d'ailleurs tourner. Hein, je pourrais citer Les Vieux Fourneaux, plus récemment Le Dindon, Jalil Lesper, Juste Ciel, Laurent Tirard, et cette année, je crois, Les Gendarmes de Stéphane Archinard. Vous avez toujours joué des rôles sympathiques. Vous n'avez jamais vraiment voulu jouer des truands ou des types méchants, ou alors un méchant dans Le Retour du Grand Blanc, quoi. C'est le méchant gentil, quoi.
7: Oui, j'aurais adoré faire des méchants. J'aurais adoré jouer Jacques l'Éventreur, étrangler
6: des...
7: Ah oui, éventrer des gens, ça m'aurait adoré. J'aurais aimé tuer. J'aurais aimé éteindre peur.
6: Ah, puis il me dit ça avec un regard, vous qui ne le voyez pas.
7: J'aurais
6: presque
7: aimé...
6: inquiétant.
7: Ben oui, parce que vous savez, au cinéma, c'est formidable, on peut tout faire. Ouais. Parce que c'est pas dangereux.
6: Dites-moi, Henri, qu'est-ce qu'il avait, Robert Lamoureux, avec l'eau? Parce que les deux volets de la 7e compagnie, vous étiez toujours dans la flotte.
7: Ah oui, bah, il adorait ça.
6: On a retrouvé la 7e compagnie, vous allez pouvoir nous expliquer, c'était dans l'Eure, vers Gagny. La scène du château, il y avait de l'eau pas loin, c'était à Jouy. Le Moutier, c'était au château de Vigny, au fort de Cormeil en Parisie. Et puis il y aura même dans le clair de lune, une scène en Bretagne.
7: Oui, alors je veux dire que tout ça se tournait entre avril et mai, et c'est pas une époque où l'eau est chaude.
6: Ben non.
7: Alors, ça, on se gelait de tous les côtés. Mais il aimait bien.
6: La Bretagne, je l'ai repérée, c'était dans le port de Taouette.
7: Taouette, oui.
6: C'est ça, c'est du côté de Pléneuve-Val-André. Vous y êtes retourné dans ce port, par exemple, ou dans ces endroits-là?
7: Non. Je suis pas retourné, mais j'ai gardé un bon souvenir de là-bas. C'était très agréable. Et alors, il y avait ce chalutier sur lequel on montait.
6: À la fin du film, oui.
7: Ouais. Et le premier jour, on a tourné sur le chalut. Au bout d'une heure, tout le monde était vert. Le mal de mer.
6: Et vous aviez pris un comprimé, je crois.
7: Je prends moi, parce que je connaissais le truc, il faut prendre un comprimé, il faut prendre 3 jours avant. Et le patron du bateau me dit, ça va, t'as le pied marin, toi. Je dis, oui, mais je prends des cachets. Et je dis, bah, vous aussi, vous avez pas le mal de mer, mais il dit, je prends des cachets.
6: Et Pierre Mondi, Jean Lefebvre, out.
7: Ils étaient verts. Ah, parce que vous dire qu'un chalut, quand on descend,
6: ça bouge, quoi.
7: Il y a une odeur de poisson, plus une odeur de mazout, se mélange. Ah, c'est pas du guerlain, hein.
6: Il vous en a fait voir, hein, Robert Lamoureux, hein, 30 ou 40 prises sur le premier coup de manivelle, je crois, au début.
7: Oui, la première fois. J'avais à dire pas capitaine, commandant.
6: Ouais. Ah bon, là, touche la réplique. Là. Pas capitaine, commandant.
7: Et là, il m'a fait faire 33 prises. Et au bout d'un moment, j'ai dit à Mondi, je dis, il me cherche ou quoi? Et Mondi, il dit, oui, je cherche un peu.
6: Ouais.
7: Alors j'ai arrêté, j'ai dit, écoutez, Robert, tu vois, mon contrat, on le déchire, on n'en parle pas, t'inquiète pas, il n'y aura pas de procès, mais je voudrais pas que tu fasses jouer un comédien qui ne te satisfait pas. Il m'a dit, non, mon vieux, ça ira toujours.
6: Il s'est détendu.
7: Après, ça s'est arrangé tout seul.
6: La Bretagne, j'en parlais parce que je sais que vous y avez accompagné Viviane, sculptrice sur des expositions en Bretagne.
7: Oui, elle avait une galerie là-bas, c'était sympathique, quoi, jamais bien. Et j'ai accompagné Viviane sur pas mal d'expositions, parce que la statuaire, c'est lourd.
6: Oui.
7: Et les bronzes, c'est lourd. Alors, j'ai eu une époque où j'ai été très fort et je pouvais porter les statues.
6: Henri Guibé, quand les températures grimpent, et on l'a vécu cet été, les personnes âgées sont parmi, on le sait, les plus vulnérables. Dans les EHPAD, la question du rafraîchissement devient aujourd'hui plus que jamais un véritable sujet de société. On en a beaucoup parlé dans l'actualité cet été. Alors face aux besoins en climatiseurs, pour l'été prochain, il faut l'anticiper, des initiatives, vous allez l'entendre, parfois étonnantes, ont vu le jour, comme par exemple en Auvergne, où je vous emmène à l'instant, avec Robin Bernot, aux côtés de Noémie Guillotin.
8: Dans l'Allier, à Montluçon plus précisément, une entreprise a lancé une cagnotte en ligne pour financer des climatiseurs dans les EHPAD.
9: Je pense que c'est très bien, parce que plus on vieillit, plus on souffre de la chaleur.
8: Il s'agit de l'entreprise Mendes, qui connaît plutôt bien le sujet, puisqu'ils sont chauffagistes et installateurs de clim à Montluçon. Cette idée d'ouvrir une cagnotte en ligne, ils l'ont eu après plusieurs appels reçus cet été, comme l'explique Alexandra Lopito, assistante commerciale chez Mendes, jointe par Noémie Guillotin.
10: On s'est rendu compte que ce soit dans le privé ou dans le public, non, les EHPAD ne sont pas encore climatisés correctement. Les résidents sont dans des chambres qui sont à plus de 30 degrés. Et on s'est dit qu'en lançant une cagnotte solidaire, ben peut-être que si tout le monde mettait 2, 3, 4, 5 euros, et ben ça nous permettrait de pouvoir mettre, même si c'est que dans une pièce, hein, une climatisation supplémentaire dans les EHPAD. Et les établissements n'auront rien à débourser. C'est vraiment un cadeau qui va être fait aux établissements.
8: Depuis son lancement cet été, la cagnotte a dépassé les 3000 euros. Alors ici en Auvergne, ça semble marcher. Mais vous, qu'en pensez-vous ? Alors, on va entendre pas mal d'avis assez différents. On va commencer avec Fleur, qui, elle, est assez séduite par la démarche.
11: Et moi, je trouve que c'est vraiment une super idée, parce qu'on pense pas trop aux personnes âgées. Elles ont beaucoup souffert cet été. Et donc, voilà, je trouve ça super qu'on fasse des choses pour les personnes âgées.
8: Quelques mètres plus loin, après avoir discuté avec Fleur, je prends le temps d'en parler avec Francine.
12: Moi, je trouve que c'est très bien. Celui qui peut mettre dans la cagnotte et aider les autres, c'est super.
8: Est-ce que ça vous embête pas un peu que ce soit une entreprise qui soit obligée de créer une cagnotte pour qu'on prenne soin de nos aînés?
12: Oui et non. Après, c'est difficile pour tout le monde, la vie, donc tout le monde n'est pas apte à penser aux autres. Donc, autant que quelqu'un lance l'idée, oui.
8: Des citoyens qui se cotisent et remplissent une cagnotte pour permettre à nos anciens de pouvoir rester au frais. Pour certains, ça passe, vous venez de l'entendre, mais alors pour Sylvain, pas du tout.
13: Je trouve ça scandaleux qu'on soit obligé d'arriver à une cagnotte pour financer des climatiseurs, alors que les EHPAD, on va en prendre soin et ce sera à l'État de le faire.
8: L'État a, pour sa part, annoncé fin juin 2026 que le fonds de 100 millions d'euros dédié à l'amélioration de la qualité dans les EHPAD serait mobilisé en priorité pour financer des équipements de rafraîchissement afin de mieux protéger les résidents lors des fortes chaleurs.
14: Hey, je salue également l'équipe d'ici Pays d'Auvergne. Vous avez souffert de la canicule, Henri Guibé, cet été ?
7: Ah, un petit peu, oui, quand même. Moi, dans ma maison, j'ai une maison qui est relativement fraîche. Ouais. Mais il y a quand même disons que j'avais une différence de 10, à peu près 10 degrés entre un coin précis de la maison. Mon grenier, par exemple, qui est mon bureau dans lequel je travaille, je ne pouvais pas y aller, c'était impossible.
14: Ouais.
7: Alors, tout le monde a souffert. À un moment, j'ai essayé de regarder des films d'horreur en me disant, les sueurs froides, ça va peut-être me rafraîchir. Mais non, ça ne faisait rien du tout. Je me suis tapé tous les Dracula. Mais...
14: vous auriez rêvé d'interpréter, vous nous l'avez dit. Henri Guibé, son sourire et voilà, et sa gentillesse, on dirait un gosse. Et j'adore, Henri Guibé est avec nous, vous avez ce joli regard et vous allez rester encore quelques minutes jusqu'à 21h pour continuer ce voyage dans votre carte personnelle, dans votre France. Henri Guibé est avec nous ce soir sur ICI.
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14: Et LP avec Lost on You.

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2: Il a tellement de souvenirs avec des comédiens comme Jean-Pierre Marielle, Jean Lefebvre, Michel Galabru. Il connaît tous les théâtres de France, tous les bons restaurants de France aussi. Ce sont les lieux qui ont marqué sa vie. Les lieux, c'est comme des parfums qui nous reviennent immédiatement. Et lui, c'est Henri Guibé qui est votre invité ce soir, membre fondateur, on en a parlé tout à l'heure, du Café de la Gare à Paris. Il a travaillé au TNP avec Jean Villard et a bientôt 90 ans. Il continue de tourner et sa voix encore cet été n'était autre que celle de Rex dans Toy Story.
3: Je suis Buzz l'éclair. Je viens en paix.
4: Je suis tellement content que tu ne sois pas un dinosaure.
3: Vraiment.
2: C'est vous, ça, Henri. Vous avez fait tous les Toy Story, d'ailleurs, c'est le 6e, je crois.
5: Hein, oui, ça fait, le premier, on l'a fait il y a 30 ans. Il y a 30 ans. Ben
2: là, avec Richard Darbois, là, hein, dans le rôle de Buzz l'éclair.
5: Ben oui, qui est aussi la voix de.
2: Enfin, oh, ben, la voix de tout le monde, genre Harrison Ford.
5: C'était. Oui, oui, Harrison Ford, entre Exactement. Autres. Et c'est lui qui m'a mis le. Pied à l'étrier de la synchro. On faisait une synchro où c'était des monstres préhistoriques, où je faisais déjà une sorte de T-Rex comme ça. C'est lui qui m'a. J'avais fait un petit peu de doublage avant, je m'étais doublé surtout dans les films que j'avais fait. Et ben, il m'a tenu par le bras parce que.
2: Ouais. Mais c'est drôle à faire.
5: Ah, ça, j'adore c'est génial. Ça. J'adore ça parce que, en plus de ça, quand je vois l'exploit de certains doubleurs, par exemple, l'acteur qui double Al Pacino. Quand on voit Al Pacino en version originale et là, on dit quoi, c'est le même. Et il s'appelle Luchini.
2: Ouais. Et faut être dans le souffle du comédien qu'on double.
5: Il faut être dans son regard.
2: Ouais.
5: Faut être dans son regard et faut parce que chaque langue a une musique. La musique anglaise n'est pas la même que la musique française au point de vue langue. Et faut arriver à trouver une intonation qui corresponde à ça. Ouais. Il y a de très bons comédiens en synchro, hein. c'est des jongleurs.
2: Un métier qui est aussi un peu menacé avec l'IA, donc il faut y faire très attention à ce métier-là.
5: Oui, justement, on est en train de se battre du côté de l'ami, tout ça. Mais cela dit, je vais vous dire, l'intelligence artificielle ne vaut que ce que valent les mains qui s'en servent. Mais ce qu'il faut faire, c'est pas voler le talent des autres. Il faut savoir, il y a une honnêteté, une espèce une éthique à avoir.
2: À adopter, ouais. Je vous donne quelques lieux comme ça, Henri Guibé, puisqu'on s'est baladé, des lieux, je sais, qui vous ont marqué. Vous pouvez me dire un mot sur chaque. Jean Lépin.
5: Ah, Jean Lépin, oui. Ah, ben, Jean Lépin, c'est les premières vacances qu'on se payait avec ma femme.
2: Bien.
5: Alors, on avait loué une fois un appartement, puis une autre fois une petite maison à côté de Jean Lépin. Et oui, c'était les vacances plage.
2: La Normandie?
5: La Normandie, ouais, après, par beaucoup plus tard avec ma femme, on louait un petit appartement, à Trouville. Et on avait, même avec mon petit-fils, là, même, on avait, à Trouville, on avait loué une petite maison qui tenait juste sur la mer. C'était sympa, ça, c'était des oublis de tout.
2: Des oublis de tout?
5: Oui, on se fout du reste.
2: Ah,
5: on
2: c'est, est en vacances, c'est marrant comme
5: on oublie
2: dire
5: tout.
2: Ça. C'est drôle ça. Alors je vais un tout petit peu plus haut, Henri.
6: Oh, c'était les corons.
2: Je sais que vous êtes nostalgique des corons.
5: Mais j'aime beaucoup le Nord. J'aime beaucoup le Nord, j'aime les maisons du Nord, il y a de très belles maisons dans le Nord. Il y a cette nostalgie. J'ai pas la nostalgie des corons, mais.
2: Lille, Roubaix.
5: Oui, d'abord, c'est où il y a des gens chaleureux. Et puis, il y a une espèce de vie. Il y a ces gens du Nord qui sont des gens qui viennent de partout. Ça vient des pays du Nord, ça vient du pays de l'Est. Et là, il y a un mélange qui a été les mines, qu'ont mélangé tous ces gens-là. C'est des gens qui parlent et qui ont un passé avec eux, un passé héréditaire. Et bien souvent, un passé de souffrance. Je comprends pourquoi Zola a écrit sur les mines. Parce que on retrouve ça. Il y a des traces quand on voit là-dedans, quand on dit on est chez Zola.
2: Je pense que l'équipe d'ici Nord et tous les gens qui sont du Nord et qui vivent ailleurs que dans le Nord aujourd'hui seront sensibles à ce que vous dites. Henri Guibé, aujourd'hui, vous vivez à Bourré-sur-Juine. C'est comme ça qu'on prononce l'endroit où vous vivez.
5: Bourré. Les habitants ne s'appellent pas les alcooliques. Hein.
2: Non. Comment ils s'appellent?
5: Les Bourréciens.
2: Les Bourréciens. Alors ça, c'est en Essonne. 2000 habitants. Oui. Vérifié. Donc, certaines quiétudes.
5: Oui, non, c'est très calme.
2: Sort de vivre.
5: Oui, c'est très calme, c'est silencieux. Et puis, on connaît son voisin, ses voisins, on discute, tout ça. Bon, j'ai un figuier, alors j'en ai des figues à tous les voisins, autour là. Eux nous donnent de temps en temps du raisin, chacun nous donne un petit peu de son truc. C'est agréable pour ça.
2: Est-ce que c'est sur ces routes d'Essonne que vous sillonnez justement le bitume avec votre fils Christophe, où vous faites des vidéos sur YouTube, vous racontez, il vous pose des questions sur votre vie, c'est génial, quoi.
5: Oui, oui, oui. Alors, mais maintenant, il va falloir que je commence à lui poser des questions, parce qu'il ne me répond jamais quand je lui pose des questions.
2: Mais qu'est-ce que enfin, je trouve qu'au niveau de la transmission, c'est super de vivre ce moment avec son fils.
5: Oui, oui. Avec mon fils, on a toujours eu des... Il m'engueule souvent pour des tas de choses qui n'ont aucun intérêt. Du reste, je vais faire un truc. Il y a un gars qui... T'as parlé à ton agent ? Je lui attends. Je sais pas où j'arrive quand. Non, vois ton agent. Et lui, par exemple, il dit, on va faire des trucs ensemble. On n'a pas parlé à l'agent du tout.
2: On l'embrasse, Christophe, hein, qui mais, écoute sans doute.
5: Hein. Alors bon, bah, on a beaucoup de complicité l'un chouette, et l'autre. Hein. Et puis bon, bah, on a notre, il m'a donné un petit fils adorable. Alors, je peux

0: Ah, on peut rien. C'est vrai, parce que souvent il y a des gens de la rue des Rosiers qui disent, vous avez tourné ça quel jour? Moi j'ai toujours.
1: Ce n'est pas, oui, bah oui. De toute façon, vous l'avez déjà dit, vous prenez absolument pas conscience quand vous tournez cette scène avec Louis de Funès. Que, bah voilà, 60 ans plus tard, je vous en parle et que tout le monde vous en parle tous les jours.
0: Ah, exactement. Vous savez, quand j'étais jeune et que j'espérais, il y avait un film drôle de drame. Et dans cette scène, dans ce film, il y a une scène entre Michel Simon et Louis Jouvet, où il dit bizarre. Vous avez dit bizarre? Oui. Comme c'est bizarre. Je me disais, avoir une scène comme ça dans sa vie, c'est formidable. Mmh. Et je ne me rendais pas compte, quand je tournais Vous êtes juif, que c'était, que ça allait être une scène comme ça.
1: Et vous avez eu de bons rapports aussi avec Louis de Funès, qui a pas cherché ce que vous tourniez le dos, comme on le disait souvent, non, et non. Qui vous a mis face.
0: Non, sans c'est problème. Moi, je trouve un grand professionnel et un homme très, très gentil. Puis en plus de ça, je savais qu'il avait tourné avec Sacha Guitry, avec Louis Jouvet, il connaissait tout un monde. J'ai pu lui demander de me parler de tout ça. Et c'était très agréable parce que, c'était un grand pro.
1: Henri Guibé, vous avez donné beaucoup et vous continuez à le faire dans toute la France, à travers les rires, au théâtre, à travers le cinéma, et la France vous l'a rendu, déjà de par ses applaudissements, mais on va dire plus officiellement, plus de façon républicaine. Vous êtes chevalier de la Légion d'honneur depuis 2023.
0: Ah oui.
1: Qu'est-ce que ça représente?
0: C'est la première fois de ma vie que je me suis fait épingler.
1: C'est une bonne épargne, pour le coup.
0: Voilà. Ça va. Alors, c'est mon fils qui m'a annoncé ça, parce qu'il l'avait vu par Internet. Moi, je ne savais pas. Et je ne savais pas quelle réaction avoir, parce que, à vrai dire, la Légion d'honneur, pour moi, c'était pas un truc qui me chiffonnait beaucoup. Et puis, après, j'ai pensé à ma maman. Et j'ai pensé qu'elle aurait été très, très fière de ça. Alors, j'ai été, Et j'ai demandé que ça soit un comédien qui me la remette. Et que ça soit dans un théâtre.
1: C'était où, du coup?
0: Eh ben, au Café de la Gare. Théâtre que j'avais formé. Et j'ai demandé, Francis Perrin qui me l'a remis. Et il m'a piqué le coup au bois. Le sauvage. Et voilà. Je voulais que ça soit fait comme ça. Je voulais pas que ça soit un truc dont tout le monde parle. Je voulais que ça soit reste intime avec que des copains à moi. Et donc, on m'a mis ça et. C'est un petit ruban rouge. Et c'est très curieux parce que quand j'ai vu que, quand même, j'ai appris que Chirac l'avait remis à Poutine, ça m'a quand même.
1: Oui, vous êtes questionné.
0: Alors, des fois, je me dis c'est bien, mais parfois, je me dis c'est. C'est appartenir à une légion dont on ne partage pas le sens de l'honneur de certains de ses membres, ça fait bizarre. Henri... Mais je crois qu'elle la retire à certains, heureusement.
1: Oui. Je vous confirme, mais ils ne vont pas vous la retirer. Henri, on s'est beaucoup promené dans votre vie. Vous écrivez encore des chansons, vous écrivez encore des pièces de théâtre, vous faites plein de choses. Et je vous souhaite encore 10, 15, 20 ans, même plus. Qu'est-ce que vous voulez garder? Qu'est-ce que vous voulez qu'on garde de vous, Henri? Qu'est-ce que vous voulez, après, qu'on garde de ce que vous avez été, de votre carrière, de ce que vous avez donné, de ce que vous avez offert?
0: Vous savez, il y a des généraux qui sauvent la France, on se sauve d'eux pendant très longtemps. Un comédien, il n'est qu'un passage de bonne humeur parmi les gens. Et un comédien qui disparaît, il y en a 10 qui le remplacent. Donc, on n'est que des passages.
1: Ouais, mais il y a des passeurs dont on se souvient.
0: Oui. Mais bon, regardez, si je demande par exemple à un jeune maintenant qui était Louis Jouvet, il sait plus. Il sait pas.
1: Moi je sais, je suis plus si jeune, vous allez me dire.
0: Était Harry Bord, ils savent pas. Alors donc, faut considérer qu'on est ça, c'est un souffle.
1: Merci pour ce souffle. Continuez de souffler longtemps, Henri Guibé. J'étais très heureux que vous partagiez une heure avec nous pour ce beau voyage au cœur de votre vie. C'est un survol, parce qu'on aurait pu y passer plusieurs chapitres. Merci d'être venu en tous les cas, très sincèrement, à vous.
0: Eh ben moi aussi, ça m'a fait plaisir.
1: À très bientôt et plein de beaux projets pour Henri Guibé à retrouver sur ici.fr. Il n'y a pas que Paris dans la vie. Reviens avec plaisir demain. Salut.
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1: Et ce petit retour en arrière avec Julien Clerc, elle voulait qu'on l'appelle Venise. Belle soirée sur Ici.

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1: Excellente soirée, merci d'écouter. Ici, il est 21h. Années 80, tout de suite, c'est avec Laurent Petit-Guillaume.
2: Bonsoir à tous, c'est l'heure du jukebox bloqué sur les années 80 jusqu'à 22h. Ça veut dire qu'il n'y aura que des tubes. Et ce soir, ça commence comme ça.

0: Money for Nothing, c'était Dire Straits.
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0: Un chef-d'œuvre de Dire Straits sorti en 1985, et c'est un titre composé et écrit par Mark Knopfler, chanteur et guitariste du groupe, et son ami Sting. Oui, oui, le Sting de Police. C'est lui que l'on entend dans le passage I want my MTV. Et comme c'est sur l'air de Don't Stand So Close to Me, eh ben, du coup, il est mentionné comme co-auteur. Ah, c'est beau l'amitié! Mais ce qu'il y a encore de plus beau, c'est quand un père chante pour sa fille. Tout de suite, Johnny Hallyday, Laura.

de Marilyn Monroe que le groupe Niagara. Niagara, c'est un film avec Marilyn. Quand la ville d'or, c'est un film avec Marilyn. Et c'est un tube du duo le plus pop des années 80 qui atteint la 7e place du top 50. C'était en 1987. Quelques repères, tiens, 1987, sortie de la nouvelle Peugeot 405. C'était le premier défilé de Christian Lacroix. 87, c'est à la rentrée en septembre. C'est la première fois qu'on voit le club Dorothée à la télé. Allez, on revient à la musique avec les Pretenders. En 1980, ils cartonnent avec Brass in Pocket.

0: Laurence, c'était Africa. Un des plus grands succès des années 80, ce Africa qui a fait de Rose Laurence une star, s'est à l'époque vendu en un an à 1 500 000 exemplaires. Et ensuite a été adapté en anglais, faisant de cette chanson un tube international. C'est presque du jamais vu. Allez, pour la suite, j'ai choisi le plus grand groupe du monde. Oui, je suis fan. Earth, Wind & Fire arrive avec Let's Groove, juste après ça.
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1: L'inoubliable Morane, l'une des plus belles voix de la chanson française, voire internationale. Un parcours sans faute. Et même si elle n'a pas collectionné les tubes, elle reste vraiment dans nos mémoires. Alors bien sûr, grâce à Sur un prélude de Bach, mais aussi ce Toutes les mamas qu'on vient d'écouter. Son premier succès, c'était en 1989. Pour le groupe Les Innocents, le premier succès, c'était Jodie en 1987. Et c'est tout de suite dans 100% années 80.

Gall avec Évidemment. Une des plus touchantes chansons de Michel Berger pour France Gall, une chanson sur la perte d'un être cher. Et c'est bien le cas puisque le couple venait de perdre leur ami Daniel Balavoine, disparu dans un accident d'hélicoptère, vous le savez. Je ne sais pas vous, mais moi je me souviens très bien du lieu où j'étais quand j'ai appris cette disparition. C'était en 1986. Allez, la vie et la musique continuent avec tout de suite Jeanne Masse, toute première fois.

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1: Le jukebox bloqué sur les années 80, c'est tout pour aujourd'hui. Dans un instant, place à 100% chanson française. Je vous attends demain, hein, dès 21h. Je compte sur vous. 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
6: Quand j'étais petit garçon, je repassais mes leçons en chantant. 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C'est beaucoup moins inquiétant de parler du mauvais temps en chantant. Et c'est tellement plus mignon de se faire traiter.

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2: Le titre Respire de Mickey 3D est souvent cité comme un précurseur des chansons écologiques. Mais comment est-il né ?
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2: Le chanteur Michael Furnon a écrit Respire comme une critique douce-amère de la surconsommation, de la pollution et de la transmission d'un monde malade aux générations futures. Le ton naïf, presque enfantin du texte, a touché le public car il rendait un sujet complexe accessible. La chanson est un immense succès qui surprend même le groupe.

0: La voix du petit garçon au début et celle du neveu de Michael, surnom. Un choix qui renforce ici l'idée de l'innocence face à la bêtise des adultes.
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3: 2 ans après la disparition de Charles Aznavour, Dany Briand décide de célébrer son héritage. En 2020, il lance un premier volume de reprises, mais le confinement vient bousculer ses plans.
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3: Forcé de limiter sa sortie, l'artiste se retrouve à chanter des duos improvisés lors de ses passages télé. C'est sa rencontre éphémère avec Chimène Badi qui provoque alors un véritable déclic. Plutôt que de continuer l'aventure en solo, Dany décide de transformer le second volet en album de duo. Il rassemble ses amis, de Florent Pagny à Pascal Obispo, tous unis par leur amour du grand charme.

0: une réunion de famille prestigieuse qui prouve que l'œuvre d'Aznavour reste plus que jamais formidable.
1: Oh yeah.
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2: La pire chose que j'ai mangée de toute ma vie, c'est les brocolis. Car en fait, les brocolis, c'est fait à base de poisson et je suis allergique.
3: Moi, c'est le poisson et tous les fruits de mer. J'aime pas du tout, à part le thon, mais qui est en boîte et froid. Y a que ça que j'aime pas. C'est juste que ça a le goût de un peu de la mer. Mais par contre, j'aime le jus d'huître et un tout petit peu les moules.
4: Tout ce qu'il y a à la cantine, j'aime pas.
5: Pire sauce, c'est noix de coco. J'aime pas trop parce que même mon papa l'a acheté de la noix de coco. J'aime pas trop ces gâteaux. Sinon, c'est plein de légumes que j'aime pas, sauf la carotte.
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6: Bonjour Julie, bonjour tout le monde.
7: Dis Lucie, pourquoi le quartier du Petit Maroc à Saint-Nazaire s'appelle comme ça?
6: C'est une excellente question Julie. Ça va vous demander un petit peu d'imagination, mais il y a fort longtemps, Saint-Nazaire était une vraie cité, fortifiée. Même si c'est difficile à croire, la vieille ville de Saint-Nazaire était située là où se trouve actuellement le quartier du Petit Maroc. Certains appellent d'ailleurs encore ce quartier le vieux Saint-Nazaire. Et quand on dit vieux, c'est vraiment vieux, vraiment très très vieux. Le rocher de Saint-Nazaire a été habité depuis l'époque celte. En fait, le nom Petit Maroc serait apparu à l'époque où la vieille ville existait encore, mais avait été délaissé parce que la nouvelle ville se construisait tout autour. Des pêcheurs venus de Douarnenez ont donc investi la ville dans les années 30.
7: Mais alors Lucie, quel est le rapport entre ces pêcheurs de Douarnenez et le Maroc?
6: Eh bien, ces pêcheurs se sont aventurés sur les côtes marocaines. On a donc baptisé cet endroit le Petit Maroc.
7: Et puis, il s'est passé ce qui s'est passé.
6: Des bombardements qui ont détruit 85% de la ville de Saint-Nazaire pendant la Seconde Guerre mondiale. La ville s'est reconstruite, tel un phénix qui renaît de ses cendres. Et aujourd'hui, dans le vieux Saint-Nazaire, il n'y a plus de fortifications, il n'y a plus d'église ni de ruelles. Il n'y a que dans la tête de certains anciens que le Petit Maroc est encore la vieille ville. Et maintenant, dans notre tête. Puisque, comme disait un certain Socrate, le savoir est la seule matière qui s'accroît quand on la partage.
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1: On peut encore partir à la chasse au trésor.
2: Oui.
1: On va partir à la recherche de pierres vieilles de 700 ans.
2: Exactement. Ces vieilles pierres s'appellent des bornes papales, cher ami. Direction donc Valgréas, au cœur de cette curiosité géographique. On va le dire, un morceau de Vaucluse posé en plein milieu de la Drôme provençale, on en a déjà parlé. Ça s'appelle l'enclave des...
1: Papes.
2: Oui, bornes. Réponse.
1: Oh,
2: ouais, j'ai un petit peu bossé. Celle qui donc délimite bien ces bornes papales, c'est qui délimite l'enclave, ce sont donc ces bornes papales. Alors à quoi ça ressemble? Imaginez un grand bloc de pierre taillée planté verticalement dans le sol, un bon mètre 20 à peu près, avec surtout des blasons, en fait, c'est ça qui est beau. Blasons sculptés, des armoiries, des seigneurs locaux, celle du comte à Venessin aussi, forcément, avec deux clés entrecroisées, symbole donc du pouvoir pontifical.
1: Ce sont donc de vraies frontières gravées dans la pierre.
2: Exactement. Ces bornes, elles datent du 14e et 15e siècle, elles ont été installées lors de plusieurs campagnes de bornage en 1324, 1414, 1457. Ben, c'était simple en fait, hein. Tout simplement, elles étaient là pour dire ici commence la terre des papes en pleine Drôme provençale. Petit rappel historique quand même, quand les papes s'installent à Avignon au début du 14e, ils cherchent en fait à sécuriser et à agrandir leur possession. Il y a un pape qui s'appelle Jean XXII qui achète Valgréas en fait et puis d'autres villages autour, mais le royaume de France bloque toute extension parce que bien sûr les papes ils voulaient aller encore plus loin, mais boum, non, la France bloque tout ça et résultat, on a donc une sorte d'enclave figée donc dans les frontières, et donc pour matérialiser tout ça, on plante donc des bornes solides, visibles, et surtout, c'est indiscutable, quoi.
1: Alors évidemment, la question, c'est de savoir si on peut encore les voir aujourd'hui, ces bornes.
2: C'est ça, c'était au 14e siècle, quand même. On en a encore 22, en fait, autour de Valgréas, en place. Vous en avez déjà une devant l'office de tourisme, c'est la plus facile pour la voir, ils l'ont mise là pour qu'on puisse voir à quoi ça ressemble, mais ensuite, il faudra quand même un peu de perspicacité pour les trouver. On nous dit à l'office de tourisme que c'est un peu compliqué, c'est un peu difficile, parce que elles sont un peu cachées, en fait, dans des chemins, dans des vignes, dans des champs, des bosquets. Heureusement, l'office de tourisme a bossé dessus de Valgréas, qui propose aujourd'hui donc un plan en fait d'un circuit pédestre de randonnée, franchement hyper simple, accessible, qui permet justement d'en découvrir plusieurs à pied autour de 2-3 heures à peu près en famille. Ça peut faire une belle idée de sortie. On marche dans les paysages de la Drôme provençale tout en étant dans le Vaucluse, c'est ça aussi qui est fun. Et ces pierres sont là pour nous rappeler donc cette chasse au trésor grandeur nature autour de l'histoire donc de l'enclave des papes.

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1: Véronique, j'ai 52 ans et j'habite à Orléans. J'ai fait des études d'ingénieur pour envoyer des satellites dans l'espace.
2: Vous étiez où avant d'arriver à Orléans ?
1: Alors j'habitais à Évry parce que je travaillais en région parisienne et en Guyane.
2: Vous avez vécu en Guyane ?
1: Oui.
2: Oh, j'en apprends tous les jours, génial. Vous avez travaillé sur la grosse base de lancement ?
1: Oui.
2: Vous avez participé là aux scènes qu'on voit au cinéma, aux scènes de lancement de fusées ?
1: Bien sûr, je faisais partie de l'équipe de lancement, donc j'étais dans cette salle où on contrôle le lanceur et puis on fait le décompte et ensuite le lanceur part. Et ça me donnait la chair de poule.
3: 3, 2, 1, top. Allumage Vulcain. Allumage des deux EAP et décollage via 244.
1: C'est hyper puissant et même si on est dans un bâtiment qui est avec énormément de béton entre nous et le lanceur, on sent les vibrations du lanceur qui décolle et ça c'est il y a quelque chose de magique, ouais.
2: Sur le papier, lancer des satellites, c'est pas mal, quoi.
1: Alors c'est pas mal, mais finalement quand on se demande à quoi ça sert et puis quelle est la pollution que ça crée dans l'espace, ça pose question.
2: Il paraît qu'il y en a plein des satellites autour de la Terre qui tournent indéfiniment.
1: Il y en a des milliers, ouais.
2: Qu'on pourra pas les chercher.
1: Maintenant, il y a des programmes qui pour aller les chercher, ça s'appelle éboueurs de l'espace. Oh, parce qu'il y en a trop, en fait, il faut redescendre de temps en temps.
2: Est-ce qu'ils vont y aller en fusée pour aller les choper, du coup ?
1: Ben oui.
2: Vous êtes à Évry et vous décidez de tout quitter pour venir à Orléans parce qu'il y a la création d'une association.
1: Alors, ça ne s'est pas exactement passé comme ça. Déjà, ça a été long, j'ai réfléchi, j'ai pris une année sabbatique pour réfléchir. Ah. Donc j'en ai profité pour faire un grand tour en bateau à voile autour de l'Atlantique.
2: On est un peu dans le cliché là, Véronique, si je puis me permettre.
1: Oui, et ça m'a bien aidé à réfléchir.
2: Et envoyer des satellites dans l'espace, terminado pour Véronique.
1: Oui, j'ai tout quitté, et puis j'ai changé de ville, j'ai changé de métier, et j'ai juste gardé mon conjoint. Je suis co-gérante d'une structure qui s'appelle les Cycloposteurs. Aujourd'hui, on a 8 salariés et je suis très fière de ça.
2: Comment ils ont réagi, vos proches, quand vous avez annoncé ça ?
1: Ils m'ont dit que j'étais courageuse, peut-être un peu folle. Mais finalement, aujourd'hui, même mon père m'a dit récemment que j'avais sûrement fait le bon choix.
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4: Bonjour à toutes et tous, bienvenue dans Affaires classées, le podcast. Nous sommes à l'été 1380. Gaston Phébus, le puissant comte de Béarn et de Foix, échappe de peu à un empoisonnement lors d'un séjour au château d'Orthès. Qui voulait donc sa disparition ?
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4: Perché sur un promontoire, le donjon du château Moncade domine fièrement la cité d'Orthès et la vallée du Gave depuis 7 siècles. Il témoigne surtout d'un glorieux passé, au temps où le Béarn était gouverné par la dynastie des Moncades. Le château devient alors le cœur du pouvoir local, grâce à Gaston VII qui déménage la capitale de la vicomté de Morlas à Orthès. Une somptueuse cour prend ses quartiers au sein de la forteresse. C'est finalement Gaston III de Foix-Béarn, dit Phébus, qui s'y installe après d'énormes travaux d'embellissement. Un symbole de puissance qui va de pair avec son ambition de faire du Béarn un état pyrénéen à part entière. Mais les bonnes choses ne durent qu'un temps. Un siècle plus tard, en 1464, le siège vicomtal est transféré à Pau, affectant le prestige du château orthésien que les guerres de religion puis la bataille de 1569 endommageront gravement. Et pourtant, vestige d'une époque médiévale bien révolue, le donjon de Moncade est toujours là, debout. Un drame sanglant s'est déroulé ici il y a bien longtemps. Un drame que les livres d'histoire évoquent rarement. Nous sommes en l'an 1380. Phébus est le maître des lieux. Né en 1331, il est déjà quasi quinquagénaire et sa flatteuse réputation n'est plus à faire tant il a marqué le siècle de son empreinte. Ardent combattant, Phébus a remporté de rudes batailles militaires contre ses voisins d'Armagnac. Et tandis que la guerre de Cent Ans fait des ravages dans l'Hexagone, Gaston III s'est révélé fin diplomate en intercédant auprès des rois de France et d'Angleterre, évitant ainsi un bain de sang à ses sujets. On le sait sans doute moins, mais Phébus avait aussi d'autres cordes à son arc. Architecte, bâtisseur de forteresses, mécène pour la création musicale, poète, écrivain, bibliophile, une façade brillante qui cache aussi un sombre épisode de sa vie. Un drame qui met aux prises le flamboyant seigneur Béarnais et son fils légitime Gaston, l'héritier, né 18 ans plus tôt de l'union avec Agnès de Navarre.
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4: Petit rappel, nous sommes en 1349 quand Phébus, 18 ans, se marie à Agnès, 15 ans, fille de Jeanne de Navarre et sœur du roi Charles II de Pampelune. L'union semble idyllique. Les deux mariés sont riches, instruits, de belle apparence. Mais on verra bien vite qu'il s'agit d'un mariage arrangé, comme souvent à l'époque. Agnès paraît rarement au bras de son époux. Son nom n'est jamais cité. En fait, Phébus se passionne pour ses activités de jeune seigneur et il n'a que faire de ses obligations conjugales. Il délaisse sa moitié, affectivement et financièrement. Agnès est sans le sou, à tel point qu'elle doit réclamer de l'aide à son frère, le roi de Navarre. Phébus ne se soucie pas davantage qu'Agnès lui donne un jour un héritier, un garçon de préférence, afin qu'il assure sa descendance. La surprise viendra pourtant en 1362, soit plus d'une décennie après leur mariage, quand la jeune comtesse donne naissance à un garçon prénommé Gaston, lui aussi. Phébus sera-t-il meilleur papa qu'il n'est époux ? Que nenni, hélas ! 3 mois plus tard, il chasse subitement son épouse du château Moncade. Motif avancé, sa famille n'a pas payé l'intégralité de la dot nuptiale, cette somme d'argent que l'on versait à l'époque aux jeunes mariés. Répudiée, la comtesse de Foix va trouver refuge à la cour de Navarre chez son frère Charles II, loin de ce nourrisson qu'elle ne pourra élever. L'attitude de Phébus indigne en haut lieu. Malgré les efforts du pape, des évêques, des seigneurs de Béarn, d'Aliénor, sa mère, il ne faiblit pas. Ce qui est dû. Puisque la dot demeure impayée, Agnès n'a rien à faire à la cour d'Orthès. Phébus brille par sa cruauté et peu lui importe qu'il prive son nourrisson de sa maman. Moralité, Agnès n'aura servi qu'à enfanter un descendant. Phébus, le brillant diplomate, commet une lourde erreur. Il indigne l'Église, il suscite aussi les foudres du roi de Navarre, le beau-frère qui se sent humilié et jure d'avoir sa peau. Mais c'est ainsi. Gaston Junior grandira seul au château Moncade, loin de sa mère, et délaissé par son père.
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4: Phébus n'aime pas ce fils. Il lui préfère Bernard et Yvain, ses deux demi-frères nés d'aventure avec d'autres dames et qu'il surnomme sans la moindre gêne ses bâtards. Gaston Junior sera donc élevé par les femmes de la cour d'Orthès, mais il n'a même pas son cheval, un comble, une humiliation pour l'époque. Il rencontre sa mère pour la première fois à 13 ans en 1375. Phébus accepte qu'il se rende au siège de la cour de Navarre à Pampelune, accompagné de son précepteur, l'évêque de Lescar, afin d'assister à un mariage. Que se sont dit Agnès de Navarre et cet adolescent qu'elle a dû abandonner à la naissance. Nul ne sait. Gaston Junior se sent ignoré, méprisé par ce père tout-puissant qui voit, possiblement en lui, un rival. Son oncle maternel, le roi Charles II, profite de la visite à la cour afin de tisser des liens avec lui. En fait, le cruel roi de Navarre prépare un complot contre Phébus, auquel il ne pardonne pas d'avoir répudié sa sœur du château Moncade. Un complot dont l'objectif consiste à l'assassiner. Charles de Navarre va pour cela s'entourer de nobles béarnais aussi influents que proches de Phébus, mais qui se montrent lassés de son autoritarisme et qui viennent peu à peu à le détester. L'idée est de se débarrasser de lui une fois pour toutes afin d'installer à sa place le prince héritier, le jeune Gaston. Un complot qui renouerait ainsi les liens avec le royaume voisin de Navarre. Ce sont le baron de Coarraz et l'évêque de Lescar, Odon de Mandousse, précepteur du fils de Phébus, qui sont à la manœuvre. Et pour cela, à l'époque, il n'y a pas meilleur moyen que de recourir au poison. Qui mieux que Gaston Junior pourrait approcher Phébus et glisser une substance fatale dans ses plats favoris? Le complot prend forme à l'été 1380. Le 26 juin, un mystérieux émissaire arrive à cheval de Pampelune. Il remet discrètement un petit pochon à l'évêque de Lescar qui, moyennant argent, le confie ensuite à son disciple. Mais Gaston Junior sait-il exactement ce qu'on attend de lui? Veut-il lui aussi empoisonner son père? Ça n'est pas si sûr.
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4: Dans les premiers jours du mois d'août 1380, le fils de Phébus, alors âgé de 18 ans, se rend aux cuisines du château à moult reprises. Des visites qui intriguent très vite le petit personnel puisqu'il n'y venait jamais jusque-là. Gaston guette sans doute le meilleur moment pour saupoudrer discrètement les viandes cuisinées pour le repas de son papa. Par mégarde, le pochon diabolique tombe de son veston. L'un des préposés s'en aperçoit et ramasse aussitôt le contenu qu'il remet à l'un des apothicaires du château. Le diagnostic tombe. Ça ressemble à du très mauvais poison, mais pour en avoir le cœur net, on le fait ingérer à un malade en fort mauvais état, lequel meurt dans les minutes qui suivent. L'instant est grave. Le fils de Phébus a tenté d'empoisonner son père au château. On savait certes que les deux hommes ne s'aimaient guère, mais de là à empoisonner le puissant comte béarnais, il y a un pas. La nouvelle ne tarde pas à remonter aux oreilles du principal intéressé qui entre dans une colère noire. Phébus ordonne qu'on arrête le suspect séance tenante et qu'on l'enferme au cachot. L'exécuter sur le champ ne lui déplairait pas, mais chevaliers et écuyers l'en dissuadent. Mieux vaudrait enquêter d'abord son fils vivant afin d'identifier les instigateurs du complot, lui glisse-t-il à l'oreille. Tandis que Gaston, l'empoisonneur, est jeté en cellule, Phébus ordonne l'arrestation de tous les sujets qui servent son fils, et notamment l'évêque de Lescar, son précepteur, lequel a déjà pris la fuite, se réfugiant à Pampelune chez Charles II, qui est en fait le cerveau du complot. Une assemblée de notables est réunie. Phébus leur annonce que des têtes vont tomber. On raconte qu'en suivant, une quinzaine de ses sujets auraient péri dans des conditions atroces. Reste maintenant à voir ce qu'il fera de Gaston, son fils. S'il l'exécute, le prince de Béarn va perdre son unique héritier, une catastrophe à terme pour la survie de sa cour. Alors, Phébus se ressaisit. Il va se donner du temps. Interroger le fiston. Durant 9 jours, Gaston sera mis au régime pain sec et eau.
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4: Avide de connaître le nom des instigateurs du complot qui le visaient, et notamment de celui qui a confié le poison à son fils, Phébus va l'interroger dans sa cellule au château. Le jeune homme finit par confesser qu'il a bien essayé d'empoisonner son père, ce qui est, à l'époque, le crime des crimes. Mais il ne lâche rien sur l'identité de ses commanditaires. Alors, Phébus enrage. Qui a voulu sa mort ? L'un des seigneurs d'Armagnac, ses ennemis jurés, ou bien son beau-frère, Charles II ? Le roi de Navarre a la réputation d'être si méchant qu'il en serait bien capable. Gaston Junior est soumis à la question, à plusieurs reprises, sans résultat. On lui livre malgré tout de l'eau, de la viande, mais il n'y touche pas, craignant sans doute lui aussi d'être empoisonné. Se charger de le servir, s'en inquiète auprès de Phébus. « Monseigneur, par Dieu merci, prenez garde à votre fils, il s'affame en prison, il pourrait bien mourir !» À cette annonce, le comte explose de colère, sans mot dire. Il sort de sa chambre et gagne les geôles où son fils croupit. Dans une minuscule cellule, les voilà maintenant face à face. Phébus tient dans sa main un petit couteau avec lequel il a l'habitude de se couper les ongles. Soudain, il s'emporte. « Petit traître, pourquoi ne manges-tu pas ?» Phébus assène un violent coup de poing à la gorge de Gaston. Mais la pointe de la lame va sectionner une veine. Le jeune homme a à peine le temps de se retourner face au mur. Et tandis que son père quitte la cellule, il mourra quelques instants plus tard, étouffé dans son sang. Le geste de Phébus était-il intentionnel ou accidentel ? Jamais on ne saura. Le sémillant prince béarnais n'a évidemment jamais été jugé pour la mort de son fils. Le mutisme des témoins de l'époque en dit long. Mieux valait ne pas écorner l'éclatante légende du prince d'Orthès, décédé une décennie plus tard, en 1391, lors d'une chasse à l'ours. De Gaston Junior, il ne subsiste qu'une toile, intitulée « L'ange de foi ». Peinte 5 siècles plus tard, elle représente l'adolescent lors de la visite qu'il rendit à sa mère au château de Pampelune, la même où le complot fut préparé.
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4: Le secret sanglant de la Tour Moncade, c'était ce 5e épisode de la saison des affaires classées. Je vous retrouve dans un prochain numéro. Nous serons sur les hauteurs de Bayonne, dans le quartier de la ZUP, pour un meurtre commis en l'an 2000, il y a de cela 25 ans. À très bientôt.
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1: Dauphinoise, Dauphinois, bien le bonjour. Aujourd'hui, un village bien riant, dont le nom bizarrement fait rire aussi. On se demande bien pourquoi, proche de Saint-Marcelin, Chatte. Oui, je sais, c'est comme ça que cette charmante localité se nomme. Une grosse bise aux chatoises et aux chatois qui doivent en avoir marre de tout ce Dauphiné qui se marre aussi alentour. Alors, bien sûr, je pourrais rire aussi, mais je ne le ferai pas. Bien sûr, je pourrais vous parler du jardin ferroviaire, du jardin des fontaines, de la Galicière, de Miripili, l'île aux pirates. J'ai bien dit Miripili, j'ai dit juste, oui. Mais je vais vous parler, en fait, de cœur. Non, mais de cœur avec un H, bien sûr. Hein. C'est-à-dire de cet art étrange qui consiste à émettre avec sa voix, sa bouche, sa gorge, des sons mélodieux qui forment le chant. À plusieurs, on appelle ça un cœur, hein, avec un H, bien sûr. Et s'il s'agit de mec, un cœur d'homme. Et comme ce cœur se trouve justement à Chatte, il s'agit donc du cœur d'homme de Chatte. Pour celles et ceux qui ne sont pas du coin, je précise que ça n'est pas une blague. Hein. Voilà, c'est comme ça que ça s'appelle. Je les ai rencontrés, ils sont très sympathiques, talentueux et généreux. On pourrait dire qu'à Chatte, on a le cœur sur la main. Oh oui, oui. Je les avais entendus dans les caves de la Chartreuse. J'étais resté bouche bée devant ces hommes-là, la bouche ouverte, la gueule ouverte carrément. Hein. Honneur soit rendu à ce cœur de qualité du même tonneau que les foudres de Chartreuse qui vibrèrent également. Mais restons à Chatte, car cette cité n'a pas comme atout que ce merveilleux cœur d'homme. N'oublions pas que nous sommes en Dauphiné, n'oublions pas que nous sommes dans le cœur, mais alors sans H cette fois-ci, cœur sans H, de la merveilleuse noix dite de Grenoble. Oh, la noix de Grenoble, dont les noyers sont comme une forêt autour de Chatte, alors qu'il n'y a pas un seul à Grenoble, mais c'est pas grave. Bref, il y a d'ailleurs à Chatte un vieux moulin, oh, qui depuis plus de 200 ans fait de l'huile de noix, le vieux moulin de Léon. Eh oui, une huile surtout de noix extraordinaire. Ordinaire, la fameuse huile de Chatte, bien connue dans toute sa région et au-delà. C'est ça la belle qualité de notre Dauphiné, c'est que dans chaque localité, on a des choses passionnantes et surtout intelligentes à dire. J'en entends certains qui se moquent et je ne comprends vraiment pas pourquoi. En plus, je vais vous dire, Chatte vient en fait de Casta pour château, devenu ensuite Chaste, puis au cours des siècles, Chatte. Alors vous voyez, tous les rigolards qui se moquent et rifouignent feraient bien de fermer leur boîte à camembert et s'incliner bien bas, se morfondre en excuses. Chatte vient de chaste, ça vous embouche en coin, bande de marteaux. Et pourtant, vous le saviez pourtant, qu'en Dauphiné, on n'est pas des quand même.

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1: Bonjour et bienvenue à Prades, Virginie.
2: Merci Vincent. Vous êtes guide accompagnateur.
1: Surtout sur la destination Conflans-Canigou, donc avec la chance d'habiter à côté du massif du Canigou et de pouvoir emmener les groupes et les gens à la découverte du Canigou et surtout faire l'ascension du pic du Canigou.
2: Et pas que, parce qu'il y a aussi des randonnées, des excursions que vous proposez.
1: Tout à fait, il y a un vaste choix de randonnées dans le Conflans. Et puis aujourd'hui, je vous propose de faire une petite excursion et puis d'aller sur les balcons nord du Canigou pour prendre un petit peu de la hauteur et avoir une belle vue sur le massif du Canigou.
2: Eh bien, on embarque. Allez, c'est parti. Et là, nous allons prendre quelle direction, Vincent ?
1: On va aller en direction de Kaya.
2: Vincent, vous venez de vous arrêter. Qu'est-ce qu'il y a dans le ciel ?
1: Eh bien, il y a un circaète là qui vient de passer, qui est assez bas parce qu'il est en train de chasser. Donc le circaète Jean Leblanc, c'est un oiseau qui est reconnaissable parce qu'il est très clair dessous, tout blanc. Son régime alimentaire spécialisé sur les reptiles.
2: Donc, alors là, il vole au-dessus de nous.
1: Ah, il est passé tout proche. Donc là, on s'est arrêté au bord de la route pour l'apercevoir parce que c'est pas aussi fréquent de le voir d'aussi près.
2: Donc là, on est sur la route de Sournia.
1: La route pour aller dans les Fenouillèdes. Puis on va donc aller jusque la chapelle de Saint-Jacques de Calaron.
2: Déjà là, Vincent, c'est Prades là que nous voyons.
1: Oui, alors on a pris un peu de hauteur, donc on va faire un petit bout de cette route qui va nous procurer un belvédère remarquable sur tout le massif du Canigou et le pic du Canigou.
2: Voilà, on est sorti du 4x4 et ça y est, on prend le départ de la petite marche.
1: Oui, on récupère la piste et puis donc on va faire la petite marche pour se rendre jusqu'à la chapelle.
2: Là, on a un panorama incroyable déjà. Hein.
1: Très beau panorama sur une bonne partie du Conflans. Et puis on est dans une végétation qui est là pour le coup. On a pris un petit peu d'altitude. On est toujours dans une végétation qui est marquée par le climat méditerranéen. Alors là, on a plein de genévriers. Vous voyez tous ces arbustes, il y en a certains qui montent un petit peu plus. Le genévrier qui fait la baie de Genièvre. On fait notamment, on s'en sert dans la cuisine. Et ça participe aussi à la confection, peut-être vous connaissez cet alcool, du gin.
2: Et Vincent, nous sommes arrivés au pied de la chapelle.
1: De la chapelle Saint-Jacques, et donc on peut voir en étant là devant le panneau qui explique un petit peu l'histoire et les dates importantes de la chapelle, de la vie de la chapelle, les fameuses coquilles pour matérialiser Saint-Jacques. Et donc on va faire un petit tour.
2: Vincent, on est ici sur ce qu'on appelle les balcons du Canigou.
1: Oui, sur la partie qu'on dénomme ainsi, les balcons nord du Canigou.
2: Au pied de la chapelle qui surplombe ce très très beau panorama avec plein de petits chemins autour.
1: Dans la forêt, là, on a une petite forêt de chênes, puis c'est très joli parce que c'est varié, c'est bien entretenu. Il y a de la lavande, du romarin. Voilà, comme on avait une petite paire d'heures devant nous et qu'on était sur l'heure du repas, j'ai pensé que c'était un lieu sympathique à vous faire découvrir. On sort le panier repas donc, qui a été préparé par le Rasteil, avec donc des produits locaux. On a le jus de pomme d'Adama, le pain de Jérémy.
2: Ça, c'est le fromage d'Escouloubre.
1: Un petit peu de jambon, le jambon d'Alex, du camp de Mathilde. On a le saucisson à l'ail. On va se régaler.
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3: Bonjour Johan.
4: Salut Manu.
3: Merci de nous recevoir avec un service de céramique.
4: Ah oui, la céramique, c'est quelque chose d'important dans l'histoire de l'art pour moi. Quand ce n'est pas un vase ou une pièce de décoration, c'est usuel. Donc, je te présente ce service. C'est un service qu'on n'a pas l'habitude de voir. C'est un service qui a été créé par Robert Picot, qui était un céramiste valoriste extrêmement connu. Robert Picot, il fait partie de l'entourage des Roger Capron, des Jean Marais, des Picasso, de tous ces grands céramistes qui se sont tous installés à un moment au milieu du 20e à Valoris, dans le sud de la France. On le connaît surtout pour ses céramiques, pour ses pichets, tu vois. Par exemple, celui-là, c'est un pichet aussi de Robert Picot.
3: RP.
4: Et avec RP au fond, eh ben, il n'y a pas de doute, c'est Robert Picot. Robert Picot, très grosse production en vaisselle, en pièces de forme, etc. Il est vraiment connu pour sa vaisselle. Donc là, tu vois, on a un service d'une vingtaine d'assiettes. On a les plats de service, le saladier. La particularité de ce service-là, c'est qu'il n'est pas justement dans les fonds verts comme on connaît chez Picot. Il porte un fond blanc et un décor de fleurs bleues et jaunes.
3: Ouais.
4: Ça, c'est important de le signaler. C'est pas courant. C'est un service qui est très très en vogue. On est vraiment dans la tendance de l'utilisation question de la céramique à table, sur les tables aujourd'hui, qu'on utilise tous les jours. Donc c'est quelque chose de très usuel et de très pratique. Je suis très content, j'ai eu la chance de pouvoir l'acquérir dans Affaires conclues sur le plateau. On a beaucoup de céramique de Robert Picot sur le plateau, et moi quand je peux en emporter, boum, je ramène à la maison, parce que j'ai envie de proposer cette belle céramique des années 50 à la maison.
3: La valeur.
4: 4 plats de service, un saladier, une vingtaine d'assiettes, on est autour de 700 euros. Affaire conclue, cher monsieur. Bon, tu valides ?
3: Je valide.
4: Allez, c'est parti.
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5: Ils sont jeunes et ont un avis sur tout. Ici Picardie donne la parole au Tchopicard, Annick Bonhomme.
6: Que veut dire l'expression « les cordonniers sont les plus mal chaussés » ?
7: Les cordonniers, ils n'étaient pas les plus riches, du coup, ils n'avaient pas les plus belles chaussures.
8: Ils avaient tellement de clients qu'ils n'avaient pas le temps de s'en faire à eux-mêmes.
9: Ou alors, c'est, par exemple, quand on dit les cordonniers sont les plus mal chaussés, c'est ils sont mal chanceux peut-être.
10: Pour moi, les cordonniers les plus mal chaussés, c'est eux qui font les chaussures. Donc eux, forcément, ils les vendent, mais ils oublient tout le temps pour eux et ils pensent pas à eux. Donc forcément, eux, ils ont rien du tout. Ils sont pauvres, je veux dire. Bon, bref.
6: Quand est-ce qu'on l'utilise, cette expression ?
11: Quand on a des chaussures, ils sont cassés.
12: Par exemple, si quelqu'un n'aime pas nos chaussures, ils vont nous dire « Ah toi, t'es le mal chaussé de l'école, par exemple, ou alors de la famille. » Ça dépend après notre cas de situation.
13: Pour moi, on peut l'utiliser souvent quand quelqu'un n'aime pas les habits, ou tout simplement quand on a de la malchance, ou en cas d'harcèlement, mais à mon avis, c'est rare. Et surtout quand il y a des gens qui viennent avec des habits sales, alors qu'il y a d'autres gens qui viennent avec des habits riches, tissus bien, et les autres, ils s'habillent plus mode vitesse, quoi. Et du coup, forcément, on leur dit « Oh, mais t'es vraiment un cordonnier mal chaussé, toi, dis donc hein. ».

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1: La plupart des outils qu'on achète aujourd'hui sont pensés pour mourir jeune. Oui. Et à l'inverse, ici, on forge des objets qui sont faits pour durer. En cet endroit, le métal chante, l'enclume et le marteau trônent au milieu de l'atelier. Je teste donc pour vous, non pas le métier de forgeron, mais celui de taillandier. Je suis à Eschbach-Roval, sur les hauteurs de Münster, à la taillanderie Luquet. Alors, elle est très discrète, hein. Elle est incorporée comme ça dans un sous-sol d'une maison. Et j'étais très loin d'imaginer ce qui se prépare derrière. Alors, je pousse la porte et je suis très vite accueilli par Soumia. Soumia Luquet, qui s'occupe, elle, de gérer les projets, les commandes et la communication de Simon, son mari, qui, lui, est dans l'atelier. Et de là où je suis, ah bah, ça sent le métal chaud. Oui. Mais il fait quoi, Simon, si c'est un taillandier et non un forgeron? C'est là que Soumia m'explique que tous les taillandiers sont forgerons, mais que tous les forgerons ne sont pas taillandiers. Et un peu comme son nom l'indique, eh bien c'est un artisan qui est spécialisé dans la fabrication d'outils tranchants forgés, comme par exemple des haches ou des ciseaux à bois. C'est bon, c'est clair pour vous aussi? Parfait. Allez, on pousse la porte de l'atelier. Ouh ! Ah bah oui, il fait chaud. Oui. Et ça sent le métal. Et il y a des outils, mais alors partout. Et Simon, eh bien, il est chaud patate. Oui, il a déjà préparé un outil en cours d'assemblage. Et ça va être à moi de lier l'ensemble. Et cela, sans me blesser, ni me brûler, ni le brûler lui. Enfin bref, grosse pression. Hein. Alors bien évidemment, Simon me montre une première fois. Et frapper le métal incandescent, ah ben c'est pas juste une histoire de force. Ah non, non, non. C'est aussi et surtout une question de précision. Et c'est justement ça, le problème. Alors Simon, lui, il vise juste, bam, le bruit est net. Ça paraît super simple. Oui, ça paraît, oui. Puis il me tend le marteau. Je saisis avec pas beaucoup d'espoir. Mais un seul objectif, réussir à taper le métal. Tape le métal, Maxime, montre que t'es capable. Et c'est avec toute ma détermination que je démarre le geste dans un élan splendide de doute et d'incertitude. Simon, lui, est stoïque. Et en moins d'une seconde, le temps ralentit quand le marteau vient épouser de toutes ses forces l'enclume. Oui, mais pas la pièce qu'il supporte. Bing ! Le marteau rebondit maladroitement. Le bruit sonne creux. Le visage de Simon se crispe avant de sourire.
2: Un grand moment.
1: Alors Simon et le marteau, eux, c'est une grande histoire qui est d'ailleurs reconnue par ses pairs, hein, parce que Simon a d'ailleurs collaboré à la fabrication des haches de charpente traditionnelles qui ont été utilisées pour la restauration de la cathédrale Notre-Dame de Paris.
2: La classe quand même.
1: La maison Luquet propose d'ailleurs des stages immersifs accessibles même aux débutants. Oui, oui, à tous les débutants, même les plus maladroits. La preuve, je ne me suis même pas blessé. Et ça, franchement, c'est balèze.
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3: Aujourd'hui, expérience un petit peu particulière. Je me suis dit, on va partir à Chauvigny pour tester une expérience que je ne vivrai sûrement nulle part ailleurs. J'ai rejoint David, il est fauconnier, c'est ça? Bonjour David.
4: Oui, bonjour Florian, je suis fauconnier au Géant du Ciel à Chauvigny.
3: Bon alors, fauconnier, ça veut dire que tu gères, tu maîtrises les oiseaux, tu les accompagnes, tu fais des spectacles avec eux?
4: On va dire qu'on travaille avec eux, qu'on collabore et qu'on fait surtout une collaboration mutuelle entre eux et nous. Voilà, pour pouvoir faire partager le vol libre et des explications, là, beaucoup de pédagogie et puis un échange avec le public.
3: C'est pas impressionnant quand même, parce que quand il y a des oiseaux, bon, ok, mais il y a des rapaces quand même qui sont assez massifs, assez stock, assez imposants.
4: Ben, les plus grands ici font jusqu'à 2,80 m, on peut parler du vautour fauve pour un poids entre 8 à 10 kg. On peut parler donc de géant du ciel, hein, d'où un peu notre nom aussi, ouais, entre autres, mais avec voilà tout un bal des oiseaux, une démonstration de vol libre surtout. On peut voir des espèces locales comme des espèces un petit peu plus atypiques qui nous viennent des quatre coins du monde, voilà.
3: Bon là, tu m'as donné un gant, je m'imagine que ça s'appelle pas un gant, c'est un nom particulier.
4: Si, si, c'est complètement un gant.
3: Super, au moins c'est facile. Vous avez bien compris que ça allait être compliqué avec moi, vous allez laisser ça un gant. Quel est l'oiseau qui va arriver
4: là? Alors là, on va présenter un grand duc d'Afrique qui est un des plus petits grands ducs du monde, mais déjà assez grand pour sa taille, et qui va venir donc se poser sur ton gant si tu l'as.

0: C'est impressionnant, mais en vrai, c'est hyper cool à faire. Je crois que je me suis fait un copain. Et alors, justement, ces oiseaux-là, bon, on les voit pas tous les jours, on les voit en spectacle. On peut venir les voir en spectacle ici, au Géant du Ciel. Combien de représentations par jour? Comment ça se passe, les différentes représentations?
1: Mais à l'heure actuelle, on est ouvert 7 jours sur 7, et puis on fait 3 représentations par jour à 11h, 15h et 17h selon la météo. Tout le monde est le bienvenu pour passer un bon moment et puis voir les oiseaux voler.
0: Jusqu'à fin septembre?
1: C'est ça.
0: Et ben c'est noté. Merci Totoro.
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3: On a tous nos petits défauts. Alors est-ce que la gourmandise en est un? Je vous laisse méditer là-dessus, mais moi, je vais vous parler du caramel.
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3: Et pas n'importe lequel. Le Graal des douceurs sucrées, et puis en plus c'est de chez nous, donc autant en parler, le caramel au beurre salé. Pourquoi je vous en parle? J'en sais rien, sûrement parce que j'ai une envie de caramel. Alors, vous allez être content, le mot est simple. On change le C en K, ça donne caramel en breton. On peut pas faire plus simple. Par contre, on va parler du caramel au beurre salé. Donc, ça se dit caramel, amande sale. Rien que d'en parler, j'en salive. Leur pot de caramel amande sale, c'est un pot de caramel au beurre salé. Caramel amande sale. Amande, le beurre salé, parce que, encore une fois, vous le savez, le beurre doux, ça sert juste pour le bricolage, hein, pas pour la cuisine. Donc, leur pot de d'amande sale pour un pot de délicieux caramel au beurre salé.
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3: Et puis, un autre nom de famille au menu du petit cours d'aujourd'hui, et rien à voir avec le caramel, c'est le roux. Rouxelles ou Rouzic. Le lien commun, c'est le mot breton rouze, qui veut dire tout logiquement une personne rousse ou aux cheveux roux. Lié au rouze, la couleur rousse, donc rouze à rouze était donné comme surnom à ceux qui avaient une crinière rousse. Et par déformation ou mauvaise écriture dans les registres d'état civil, c'est devenu roux, le roux, par francisation. Mais à l'origine, dans notre langue, c'est rouze. Comme Rouzic, c'est le nom donné au pays de Châtelain, aussi par rapport à la couleur des costumes tenant au roux. Donc, une bise, comme chaque jour, au roux, Rouzic, Roussel, et à demain. Ken Varroas, Pugur Varroas, Vodeis Roas. Demain, il fera jour à nouveau.
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2: J'aimerais bien être riche parce que je veux bien payer une maison, une voiture. Pas forcément tout ce qui coûte très cher parce qu'on n'en a pas forcément besoin. J'aimerais bien avoir beaucoup d'argent et comme si j'étais au Club des Paris pour bien me nourrir, pour avoir des belles voitures,
3: pour partir en vacances. Et aussi, si on n'a pas de maison, du coup, s'il a de l'orage, du coup, ça va nous tomber dessus et on va être mort.
4: On peut être riche, si on a déjà une maison, on peut s'acheter une maison de luxe, des voitures de luxe, par exemple une limousine.
5: Ma BM, ça voulait dire qu'on était riche.
2: J'aimerais bien être riche parce que je veux bien payer une maison, une voiture. Pas forcément tout ce qui coûte très cher parce qu'on n'en a pas forcément besoin.
3: Aussi j'aimerais avoir de l'argent pour ceux qui sont pauvres, pour les aider ou leur acheter une maison et des aliments. Je trouve que ça sert à rien d'être riche parce que on peut être normal, c'est mieux d'être normal parce que quand on est riche, je trouve que c'est pas très gentil parce que ça donne envie aux autres, mais vu qu'ils ont pas assez d'argent, et ça leur donne de la tristesse.
6: Je hais ces gens riches qui, avec un peu d'or, croient réparer les malheurs dont ils sont responsables.
7: Et ça veut dire quoi être normal ?
3: Ça veut dire avoir de l'argent, mais pas beaucoup non plus.
7: Est-ce que vous avez envie d'être riche et célèbre ?
3: Non, moi j'ai envie d'être célèbre à la télé, au foot, vu que je fais du foot, j'ai envie d'être célèbre.
2: C'est bien, vu que au moins si tu prends quelque chose à un magasin et que t'es célèbre et que tu t'es déguisé, et t'as oublié de payer, au moins celui qui vient te chercher, t'as juste à te déguiser et au moins il voit que t'es célèbre et du coup après il dit pardon.
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8: Me voilà chez Charlène.
9: Bonjour, enchantée. Ça va et vous ?
8: Ça va, je peux monter ?
9: Oui.
8: Dans le food truck, allez. Je vois des clients partir en fait, ils viennent de partir là, non ?
9: C'est l'adjoint au maire qui vient prendre des nouvelles, voir. La mairie de Brière s'intéresse à ses commerçants, donc ça fait plaisir.
8: Vous vous installez ici depuis combien de temps ?
9: Ça fait à peu près 5-6 mois.
8: Bon, racontez-nous, vous êtes qui ? Ah, il y a quoi sous le feu là ? Attendez, je vais vous baisser.
9: Il y a des cuisses de poulet.
8: Je peux regarder.
9: Allez-y.
8: Oh là là là. Et à côté, c'est quoi ?
9: À côté, c'est les pommes de terre. J'essaye de faire mes échanges avec le four, parce que c'est pas facile. Comme vous voyez, on est très à l'étroit.
8: Il y a combien de mètres carrés, là ?
9: Je crois que ça doit faire 4 ou 5 mètres carrés.
8: Alors, vous venez d'où ? Vous avez quel âge ? Vous êtes qui ?
9: Alors, je viens de Feilly, un tout petit village vosgien.
8: Ouais.
9: J'ai 31 ans, je suis maman de deux enfants qui ont 5 et 3 ans.
8: Ouais.
9: Chez Charlène, c'est une reconversion professionnelle qui répond à une problématique que je rencontrais. C'est-à-dire qu'à l'origine, je faisais de l'administratif RH. Après, j'ai changé à ma première grossesse. J'ai fait conseillère en insertion professionnelle et j'ai eu mon deuxième enfant. Et du coup, je crois que j'ai pris une deuxième claque. Et en fait, chaque grossesse, chaque maman est différente. Mais en fait, moi, à chaque enfant, je me suis dit, qu'est-ce que je veux leur transmettre ? Je voulais pas que mes garçons, ils pensent que dans la vie, on m'a mis là, alors je continue là, et puis adviendra que pourra pas du tout. Je pense qu'il y a des souvenirs, il y a des choses qui peuvent faire que demain, ils se diront, j'ai fait telle étude, mais finalement, je veux partir sur complètement autre chose. Je pars, et puis maman, elle a l'habitude.
8: Ça, vous voulez être un exemple
9: dans la limite du raisonnable. à la limite du raisonnable.
10: En tout cas, oui. Une voix, quoi, à dire, montrer que c'est possible.
9: Voilà, exactement. Et puis, pas forcément qu'à mes enfants, aussi à d'autres, que ce soit des jeunes ou des personnes qui sont même des fois en fin de carrière, qui viennent au food truck et qui me disent « Ah, mais qu'est-ce que t'as fait ?» Parce qu'il y en a certains que je connais d'avant. Et en fait, je leur dis « Mais rien n'est impossible. » Et parfois, eux, il y a des paroles qui vont faire sens. Peut-être ça va donner le déclic à d'autres de se dire « Mais ouais, en fait, il faut se lancer, il faut oser, quoi. »
10: Positive.
9: Exactement. Et en fait, je me suis dit, tous les jours, quand j'avais pas envie de me faire à manger, moi, ma gamelle, pour le bureau, je savais pas quoi manger. En fait, je me retrouvais toujours dans les mêmes enseignes. Et je me suis dit, mais moi, j'aimerais bien avoir une solution d'un food truck ou quelque chose à emporter, mais sympa, et qu'on mange varié. Et la ligne de conduite de chez Charlène, c'est français. D'accord. Donc, toute ma viande est bouchère, d'une boucherie d'Éloi, qui elle-même essaye de travailler au maximum du circuit court ou du local. Mes fruits et légumes, 100% France. Dès que je peux, c'est du local. Le fromage, pareil. Par exemple, la tartiflette, 100% Vosgienne. Et quand ils arrivent au food truck, ils me disent, mais on mange quoi ? Mais vous faites pas de frites, vous faites pas de pizza, mais on mange quoi ? Et en fait, ils sont étonnés de voir que le délire, un peu, c'est le restaurant sur roue.
10: Bon, vous surveillez, hein ? Il y a un peu de fumée, là, c'est normal ?
9: C'est normal, c'est parce qu'en fait, le food truck est froid, parce qu'il est dehors. Et en fait, quand je mets en route le four, ça fait évacuer toute la condensation de l'eau.
10: C'est ça. Parce
9: que là, et en fait, l'eau, ça va s'évaporer, et ça va faire du...
10: C'est la tartiflette au four.
9: Exactement. Il faut qu'elle soit bien chaude, parce que sinon, ça donne pas envie.
10: En tout cas, ils savent que vous êtes là, vous avez vos habitués, là on est à Bruyères, vous allez retrouver les mêmes d'une semaine à l'autre ?
9: Il y en a, oui, que je retrouve toutes les semaines. Eh bien, je me suis lancée, l'ouverture officielle du food truck a été faite le jour de l'anniversaire de mon deuxième, le 22 avril.
10: 2025. Et elle vous plaît cette vie ?
9: Ah bah oui, ce qui me plaît le plus, c'est de rencontrer des gens, de toujours me remettre en question pour les satisfaire, chercher des nouvelles recettes. Et puis, on va pas se mentir, l'entrepreneuriat, ça a un super côté, l'autonomie. Il y a personne derrière nous qui va nous dire, allez, on y va, faut faire du chiffre, il faut rentrer à telle heure, commencer à telle heure. C'est quand j'ai envie. Il faut quand même travailler. Mais je veux dire, si j'ai envie de commencer à 10h et je termine jusqu'à 1h avant de partir, j'ai le droit. J'aurais un patron, il me dirait, ben non, tu viens à 6h pour qu'on ait fini bien avant. Et voilà, j'ai moins de contraintes. Après, il y a tout un aspect de l'entrepreneuriat que parfois les gens occultent. C'est toutes les montagnes russes qu'on vit. Des fois, dans la même journée, on vit trois des montées et descentes incroyables. Hein. On est très content de ce qui se passe. Et puis, boum, une recette à foirer. Oh, qu'est-ce que je fais ? On est dans le jus. Je suis en retard. Il y a des gens sur la route. Ça me met dedans. Voilà, le téléphone, ces choses-là. Et bien sûr, toutes les contraintes de... il faut payer ses fournisseurs, il faut payer ses crédits. Et quand on voit qu'on n'a pas fait un super chiffre, on se demande comment on va payer à la fin du mois. Mais on arrive à trouver des solutions à ce... Je pense qu'il faut tout le temps se remettre en question. Se dire, bon, ok, là, pendant une demi-heure, je vais mal, je broie du noir. Et après, j'y retourne, je cherche des solutions, je me pose, tant pis, je perds une heure, mais je prends une feuille, un dessin, je vais me balader dans la nature et je cherche... quelque chose qui pourrait attirer une meilleure communication, peut-être moi ma posture elle va pas, enfin voilà, c'est je trouve que ça c'est hyper intéressant.
10: Et vous vivez à fond.
9: Ah ouais. Hein, on n'a pas le choix que de le vivre à 200% en fait.
10: Intensité, c'est ça qu'on retiendra.
9: C'est ça. Intensité.
10: Bon, on va faire une photo intense.
9: Une photo intense. Alors là, comment on fait une photo intense?
10: Je vais me mettre dehors déjà, je vais ressortir. Ça, vous restez derrière le comptoir. Alors effectivement, aujourd'hui, potage ou tartine chèvre miel. Oh mince, j'ai passé mon doigt. Tartiflette ou poulet pommes de terre, gâteau au fromage blanc et tarte au flan. C'est le menu du jour.
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11: Le circuit Bugatti, lieu mythique et terrain de jeu parfait pour l'événement qui anime chaque année la fin d'août en Sarthe, j'ai testé pour vous les 24 heures vélo Skoda. 16e édition, sportifs, entreprises, associations, bandes d'amis ou même solitaires un peu fous, les 3200 coureurs sont tous là. Parmi eux, notre équipe Issimène, radio officielle de l'événement et ses 8 coureurs, Marie, Prune, Grégory, Gaël, Axel, Fabien et moi-même ainsi que Julien, auditeur vainqueur du concours. Après avoir installé notre campement dès le vendredi dans le camping du Houx, direction le box 26 dans les paddocks. samedi matin. Quelques tours de reconnaissance, un défilé de vélos en tout genre pour la matinale Maine Libre, un briefing et un repas partagé tous ensemble au restaurant Le Paddock à quelques heures du départ. C'est Julien, l'auditeur vainqueur du concours qui va se mettre en place sur la ligne droite. Un départ type Le Mans, le cycliste doit courir vers le vélo. Dossard 8006, toutes les conditions sont réunies pour que les départs soient parfaits. Ça y est, l'ambiance est complètement folle. Heure après heure, l'équipe d'Issimène se relaie. J'entame le mien à 22h sur un vieux vélo Bianchi vert collector que m'a gentiment prêté Gaël de l'équipe technique. Et la nuit, je peux vous dire que l'atmosphère est vraiment spéciale. À certains endroits, seul le bruit des roues se fait entendre. Surtout celle du peloton de tête qui file à toute allure, tel un essaim d'abeilles et que vous avez intérêt de laisser passer si vous ne voulez pas finir sur les vibreurs. Après mon deuxième relais, à 6h du matin, sous un lever du jour magique, je m'apprête à m'élancer à 14h pour l'arrivée. Il fait chaud, mais l'énergie est là, le soutien est immense, les tribunes du haut sont remplies, les supporters amassés le long de la ligne droite et de la redoutable montée du Dunlop pour nous donner du courage. Après plusieurs tours sous la chaleur, je regarde ma montre, il est 15h, il faut tout donner pour l'arrivée. Alors, je pédale à fond, je bois toute mon eau, je passe la ligne droite, sauf que j'aperçois une pancarte qui annonce « Encore un tour ». Coup dur, j'avais rien compris. Mais impossible de lâcher avec une telle ambiance et un tel soutien, donc on y retourne. Et ça y est, cette fois, c'est la bonne. Après 24 heures de course et 177 tours pour Issimène, on a déjà l'impression que tout ça est passé trop vite. Peu importe le podium, on retient les sourires, la fête et l'entraide, une vraie aventure humaine qui vous fait dépasser vos limites et qui vous offre un vrai moment différent avec vos collègues. Alors, pour toutes ces raisons, on peut le dire, les 24 heures vélo, c'est testé et approuvé par Issimène.
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1: Yvan Serrano, Fantova, je suis musicien et DJ professionnel.
0: Les Limousins sont formidables. Stéphane Pigato.
1: Ma mère, quand j'avais 9 ans, m'avait offert ce 45 tours de Bob Marley. Could You Be Love. Ça a été une révélation pour moi.
2: On saute un peu quelques étapes, mais après, donc, il y a l'achat de la première guitare.
1: Ouais. Le
2: premier groupe qui arrive.
1: Ouais.
2: On arrive à Limoges pour les études, c'est en première.
1: Moi, je suis arrivé en Limoges pour faire une première d'adaptation au lycée Turgot. Je rencontre vraiment la musique, surtout grâce à Swing FM, donc, qui diffusait du blues, du rhythm and blues, du jazz, ça. Donc, waouh. Et j'ai commencé à faire la musique grâce à eux et à m'impliquer dans la vie culturelle limougeaude en tant que musicien, mais aussi organisateur d'événements et de concerts à John Lennon.
2: Ouais, oui, vous participez finalement à l'émergence de cette nouvelle salle.
1: Totalement,
2: ouais. Ouais, John Lennon. Mm-hmm. Vous êtes installé ici à Limoges, vous êtes bien, vous organisez des concerts à Lennon, tout se passe plutôt bien.
1: Je suis heureux à Limoges.
2: Et vous déménagez à Londres.
1: Je pars pour Londres parce que j'ai l'impression que j'ai quelque chose à y faire, que Limoges est peut-être trop petit maintenant pour moi parce que j'ai fait plus ou moins le tour, et j'ai l'opportunité d'être invité à un de mes disques et jouer sur la Radio One, la BBC de John Peel. Et arrivé là-bas, la plupart des Britanniques que je connais, les Londoniens me disent, hors de question que tu repartes à Limoges. On va y rester un an ou deux, voir comment ça se passe. Et en fait, j'y suis resté la moitié de ma vie, quoi.
2: Ouais, vous restez 30 ans en Angleterre, donc musicien, mais aussi, vous prenez vos premières amours, c'est-à-dire que vous organisez des concerts, vous faites émerger des groupes qui vont devenir des groupes connus internationalement. Ouais. Et en parallèle de cela, vous faites DJ.
1: Alors, à la base, j'ai commencé DJ dès que je suis arrivé, parce que j'ai toujours collectionné les disques. Avoir des disques du monde entier, parce que Londres est une ville du monde entier, et c'est ça qui m'intéressait.
2: Finalement, vous êtes aussi, vous, un DJ du monde, parce que vous jouez sur des scènes partout dans le monde, du Japon jusqu'en Espagne,
1: oui,
2: on passe, c'est incroyable.
1: J'ai été DJ à Las Vegas, à Tokyo, à Rome, un peu partout, quoi.
2: Il y a un événement, un accident, presque bête, on va dire, qui vous fait, changer un petit peu votre vie, quand même.
1: Je me casse le cou et ça crée un accident cérébral. Non, je me retrouve complètement paralysé.
2: Et qu'est-ce qu'on se dit à ce moment-là quand on est musicien, qu'on a besoin de ses mains pour faire son travail et qu'on bouge dans le monde entier, qu'on ne peut plus rien faire et plus
1: bouger. La meilleure thérapie que j'ai eue sur le coup. En fait, maintenant, aujourd'hui, avec le recul, je me rends compte que c'est la meilleure chance que j'ai eue d'avoir pu avoir ça, parce que ça m'a permis déjà de faire le calme. Donc, je me suis dit, peut-être il faut que je revienne à mes racines.
2: Ouais, du coup, ça donne une autre philosophie de la vie, finalement.
1: Complètement.
2: Ouais.
1: Et mes racines, c'est le Limousin, c'est les petits ruisseaux où j'allais jouer quand j'étais gamin dans les bois. Et je sais pas, quelque chose m'a dit de revenir à Limoges. Et au début, ça a été très, très, très dur. Parce que c'était considéré comme un échec de revenir. C'était pas un échec de revenir, bien au contraire.
2: Si vous aviez l'opportunité de rencontrer le jeune Yvan, qui, dans son quartier à Tulle ou dans la campagne tulliste, était en train de gambader, qu'est-ce que vous lui diriez?
1: Ben, je dirais qu'il reste qui il est, qu'il n'ait pas peur, qu'il fonce, qu'il doute pas. Parce que les doutes, c'est ce qui fait faire perdre du temps. Et heureusement, j'ai jamais douté. Je savais pas ce que je voulais faire, mais je savais ce que je ne voulais pas faire.
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3: Et je suis ravie de retrouver dans cette rubrique celle qui a été la révélation littéraire drômoise de 2024, Valérie Patureau, avec sa cuisinière des Kennedy, qui a conquis 100 000 lecteurs l'année dernière. Elle publie cette rentrée aux Escales, un très très beau troisième roman qui s'appelle L'Enseveli. L'Enseveli, c'est d'abord l'histoire d'Abel, poilu de la Grande Guerre, blessé au combat en sauvant un inconnu. Il est transféré dans un hôpital de fortune où il va faire la connaissance d'un mystérieux voisin de lit, une gueule cassée qui, incapable de parler, va communiquer avec lui à l'aide d'un petit carnet. Adrien, c'est son nom, est médecin et officier, tandis qu'Abel, simple soldat, vient de la Drôme paysanne. Mais là, pour passer les journées, ils vont se raconter l'un à l'autre et tisser un lien si puissant que lorsqu'ils seront séparés, il faudra à tout prix se retrouver. Pourquoi Valérie Patureau a-t-elle voulu redonner vie à des combattants de la Grande Guerre? C'est la question que je lui ai posée.
4: Peut-être parce que je suis la dernière génération à les avoir croisés. Je m'en souviens très bien, je devais avoir 7-8 ans Et le frère de ma grand-mère me terrorisait parce que quand on allait chez lui, il retirait son œil de verre. Et donc, il avait eu un terrible, voilà, sur un obus pendant la guerre de 14. Moi, j'ai un intérêt très fort pour l'histoire. Pour cette période particulière de l'histoire aussi, parce qu'elle représente vraiment, je trouve, au même titre que la Révolution française, elle représente le socle de notre société moderne. Et je suis pas historienne, donc j'ai pas du tout voulu écrire un livre sur la guerre. J'ai voulu écrire un livre sur l'amitié et surtout poursuivre ma quête que j'avais déjà dans Nézida de cette interrogation sur le déterminisme social qui fait que nous rencontrons tous, sans que ce soit vraiment conscient, des gens qui partageons à peu près les mêmes choses, les mêmes, voilà. Et il n'y a pas 36 circonstances. Et à l'hôpital, qui parfois vous amène à partager une chambre d'hôpital avec quelqu'un qui n'a pas du tout la même vie que vous, ni en âge, ni en lieu, ni rien. Et puis la guerre. Et c'était vraiment ça mon sujet. Et là, j'ai eu envie de m'intéresser, de m'interroger sur la sensibilité des hommes qui, en fait, n'est pas si lointaine de la nôtre.
3: Et puis, contrairement à la cuisinière des Kennedy, on est dans un roman du temps long.
4: C'est vrai que dans la cuisinière, je suivais sa vie, et Dieu sait que sa vie est assez trépidante et qu'elle nous emmenait d'épisode en épisode. Là, c'est un temps long, c'est un livre à la fois de terre, je dirais, parce que la terre est présente tout le temps, la terre qui vous engloutit, la terre qui... Enfin, c'est vraiment un livre de terre. Et un livre sur le temps, parce qu'il n'y a que dans ce temps long qu'on arrive aussi à se connaître, à se livrer, à apprendre les uns des autres. La grosse différence aussi avec mes deux premiers romans, c'est que c'était des histoires qui parlaient de personnages qui avaient existé. Là, ils sortent tous les deux de mon imagination. Ils sont nourris de tout mon imaginaire qui a été bercé par tous ces livres formidables sur cette période. Et beaucoup de choses de ma propre vie. Sans s'en rendre compte, les deux grand-mères présentes dans ce livre, ce sont les miennes. Mais je ne sais pas si je l'ai vraiment décidé. Je crois que c'est vraiment arrivé au fil de l'eau.
3: Et de cette écriture puissante de Valérie Patureau qui, en quelques mots, fait naître des images fortes, des émotions qui vous envahissent, c'est vraiment une magnifique écrivaine que je vous conseille de découvrir avec L'Enseveli qui est paru aux Escales.
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1: Ici à Jarnage, c'est à l'auberge culturelle L'Alzir, ce café-restaurant, que tout le monde se retrouve pour boire un café, manger un bout et puis aussi voir des spectacles. Mais ce lieu, c'était quoi avant ?
2: Anaëlle, je suis une des cuisinières du lieu et la gérante de l'établissement. Cet établissement était fermé. On avait mangé dans ce restaurant avant qu'il ferme. C'était un restaurant semi-gastronomique avant, qui s'appelait l'Auberge des Templiers. Le lieu a fermé, nous on a mené notre vie. Et puis à un moment, on a eu envie de changer de voie, de monter un projet pour nous, de monter notre propre entreprise, de créer un lieu de vie, un lieu de rencontre, un lieu culturel. Et à ce moment-là, on a repensé à cette auberge en se disant, elle est fermée, peut-être qu'il y a quelque chose à imaginer dans ce lieu. Le projet a été de s'appuyer sur une activité économique pour faire vivre notre projet culturel. Donc réouvrir le restaurant, remettre en service l'hôtel, ouvrir le café, et du coup travailler dans cet univers-là, tout en menant à bien un projet culturel sur la commune de Jarnage. La salle qui nous sert de bar actuellement a été une salle de jeu de cartes. Et quand vous regardez le parquet qui est magnifique, sur certains angles, on peut voir un pic, un cœur, les symboles des jeux de cartes. Ici, à côté de Stache, vous avez un cœur.
1: Alors Stache, c'est la chienne.
2: Voilà, Stache et Flip, c'est les deux animaux de la boutique. Et à l'étage, tout en haut de l'Alzire, dans une pièce qui nous sert maintenant de buanderie pour nos draps, vous avez des barreaux de prison, puisque c'était une ancienne gendarmerie.
1: Sébastien.
3: On était quatre pour la création du lieu. David Coralie, Annaëlle qui est en cuisine aujourd'hui et moi. Au début dans cette pièce, il n'y avait pas de bar vraiment. On a créé le bar parce qu'on avait envie qu'il y ait un bar dans l'auberge pour que ça fasse vraiment café, hôtel, restaurant.
1: Cette moustache.
3: C'est notre enseigne, c'est le nom d'un ancien habitant de Jarnage qui s'appelait Alzir Brujat et qui portait la moustache. Il avait une bonne bouille, on a trouvé sur les photos, et puis il avait un joli prénom. Alors du coup, on a repris son prénom pour en faire notre enseigne. Et puis c'était rigolo d'avoir le nom d'un illustre inconnu sur la façade en lettres lumineuses, quoi.
1: Guy, vous connaissez un peu l'histoire du lieu ?
4: Mais oui, parce que depuis le début, nous sommes là avec mon copain Fred. Tous les jours matin, on vient boire le café. Et quand c'est ouvert, tous les soirs, on est là aussi.
1: Vous étiez là à l'ouverture du lieu, à ce qu'il paraît ?
5: Il y a 9 ans, hein, ça va faire 9 ans, je pense. On a dû venir, oui.
4: Que Sébastien était tout jeune, Annaëlle aussi, alors les années ont passé, on oubliait.
1: Maintenant, vous en savez plus sur l'Alzire et n'hésitez pas à passer faire un coucou à toute l'équipe.
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2: En discutant avec un ancien de mon village au centre Périgord, j'apprends que quand un jeune garçon disait à une jeune fille « Volei que te baille ma barbe »« Veux-tu que je te donne ma barbe ?» Oh, c'était extrêmement direct et très cru comme façon de draguer. Alors, même que la fille pouvait lui lancer un tir direct. En cherchant pourquoi, j'ai trouvé que « fa la barbe », faire la barbe à quelqu'un, c'était être plus habile, meilleur que lui. Faire la barbe, c'est se vanter. Veux-tu que je te donne ma barbe ? Pourquoi c'est vulgaire ? Du côté de la symbolique, avoir une grosse barbe, c'est symbole de virilité, d'autorité, de masculinité redoutable. Belleo, je dis bien belleo, que vouloir donner sa barbe, c'est vouloir un ébat sexuel immédiat. Souvent, les filles d'ailleurs répondaient « Faudriais-je meilleur bouillé que tu, père Henria ? Il faudrait être meilleur bouvier que toi pour ouvrir le sillon. » Mais là, ça clashait quand même. Hein. Enfin, comme à l'époque. Adieu.
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2: 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Je suis trop fier de mon jingle, j'en suis fier. Je l'assume, j'en suis fier. Comment ça va les gens sur ici Picardie? C'est la Camini Minute, votre chronique de la joie et de la bonne humeur. Écoutez, moi ça va, sauf que je suis encore un petit peu ému, parce que comme beaucoup de Français, j'ai vu le biopic sur la vie de Philippe Nicolic des To Be Free partir un jour. Sans retour, c'était émouvant. Il paraît que Caris, le rappeur, l'a vu et il a pleuré. C'est pas vrai. Je précise que c'est pas vrai parce que ben j'aime mon nez, ok, je veux le garder. Les années 90, nous, on a connu les grandes, grandes manias, les plus belles manias. Michael Jackson mania, Club Dorothée mania, Patrick Bruel mania. Et vous, vous avez quoi? La Chikung mania. Voilà, c'est Chikungunya, c'est nul, nul. Nous, on a connu des manias de ouf, on a connu les boys bands. Et au final, les To Be Free, qu'est-ce qu'ils faisaient? Ils faisaient un peu de la dance et de la techno. Vous connaissez cette musique? La musique avec des textes extraordinaires, dignes de Baudelaire, de Balzac et de Molière. Il y a un Américain, il est arrivé, il a dit... I like to move it, move it. I like to move it, move it. I like to move it, move it. You like to move it.
3: I like to move it, move it. I like to move it, move it.
2: Ça, c'est même pas un refrain. C'est un mantra, les gars. Extraordinaire. Les Allemands, ils ont vu ça, ils ont dit, OK, nous aussi, on va s'y mettre. Eins, weins, Polizei. Drei, vier, Grenadier. Fünf, sechs, Sainte-Kirche. Siebte Nacht, gute Nacht. Je suis pas très fort en allemand, j'ai fait ce que j'ai pu. Mais on sentait le niveau du texture. Il y a un mec qui a écouté ça, il a dit, OK, d'accord, vous voulez jouer ça? Tout ta, tout ta, tout ta ta. Tout ta, tout ta, tout ta ta. Lui, on pensait qu'il avait fini le game. Mais non. Après, les mecs, ils se sont dit, nous, on fait plus de mots, on fait juste des sons. Pi, pa, pa, palopo. Pa, pa, palopo. Pi, pa, pa, palopo. Même les chanteurs, ils comprenaient même plus ce qu'ils disaient.
4: I'm a scatman.
2: Vous allez pas me faire croire que le mec, il comprenait ce qu'il disait. Voilà, c'était ça les années 90. De la créativité, des chansons à texte. Et bon, toutes les bonnes choses ont une fin. Les années 90, elles sont parties. Un jour, sans retour, effacées. Votre amour, sans se retourner. Excusez-moi, je suis encore ému par le téléfilm sur Philippe Nicolic.
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5: Bonjour, alors je m'appelle Kevin Griffoul, je suis le président de l'unité locale de Mont-de-Marsan, la Croix-Rouge française, bénévole depuis maintenant 2 ans au sein de cette association.
6: Le secourisme, c'est quelque chose que vous avez eu chevillé au corps dès le début?
5: Oui, alors ça fait très longtemps que je suis secouriste, une bonne vingtaine d'années maintenant, et j'ai passé mes premiers diplômes dès le plus jeune âge. J'ai été élevé par mon grand-père qui était médecin à la Croix-Rouge française en Normandie, mais j'ai voulu en quelque sorte suivre ses traces en rentrant malgré tout par esprit de contradiction au sein d'une autre association pour me faire former que la Croix-Rouge, mais 20 ans plus tard, je me retrouve à revenir dans cette association qui finalement me convient très très bien, parce que j'adhère finalement aux principes et aux valeurs qui sont véhiculées par la Croix-Rouge française. Nous sommes régis par 7 principes, l'impartialité, la neutralité, l'humanité, et voilà, et dans l'aide que nous pouvons apporter aux populations, dans la manière dont nous accompagnons les gens et nous les aidons à se relever. Il y a vraiment quelque chose qui me plaît.
6: Alors l'aide à la personne, c'est donc quelque chose qui vous a touché très vite, peut-être aussi quand même quelque part grâce au fait d'observer votre grand-père.
5: Oui, tout à fait, oui. Alors moi j'ai tenté de devenir médecin comme lui. Bon, malheureusement j'ai échoué au concours. Ça me permet en quelque sorte de continuer dans cette branche alors que j'exerce une activité professionnelle totalement différente.
6: Qui est celle d'enseignant, mais finalement là aussi il y a la notion de partage.
5: Oui, tout à fait, de transmission de son savoir et puis d'aide que l'on peut apporter aussi en quelque sorte, même si elle est différente. Je suis arrivé dans les Landes il y a 15 années maintenant et puis ma vie professionnelle, ma vie familiale m'ont laissé un peu plus de temps ces dernières années et j'ai décidé de rejoindre cette association pour reprendre le secourisme vraiment qui me manquait. Quand on a commencé, même quand il y a des longs temps d'arrêt sur cette activité, on finit toujours par y revenir.
6: Pourquoi?
5: Parce que, je vais pas vous mentir, il y a une petite partie en secourisme quand on part sur l'intervention, petite montée d'adrénaline et un peu d'excitation aussi. Voilà, et puis surtout le sentiment d'aider l'autre, d'être utile à l'autre.
6: Quelle qualité doit posséder un bon secouriste?
5: Du calme, je dirais, du recul aussi. Ne pas se précipiter, d'analyser la situation, d'être sûr de ses gestes, ça c'est important. Moi, les métiers de la santé m'attirent aujourd'hui et il y a de plus en plus de personnes qui opèrent des reconversions professionnelles. En 2025, c'est de plus en plus courant. Donc pourquoi pas, oui, m'orienter vers les métiers de la santé. J'aurais bien aimé être infirmier, puisque je ne peux pas être médecin.
6: Kevin, nous sommes ici dans le centre de formation de la Croix-Rouge à Pont-de-Marsan. La formation, c'est essentiel. Comment on doit s'y prendre si quelqu'un nous écoute et a envie de venir vous donner un coup de main?
5: Vous pouvez vous rendre sur notre site internet, donc Croix-Rouge française, l'unité locale de Marsan. Vous trouverez également aussi les liens vers nos différentes formations pour grand public au premier secours que nous proposons au centre de formation ici à Mont-de-Marsan.
6: 99 membres actuellement pour l'Union locale du Marsan. Pour ce qui est de la Croix-Rouge, vous qui nous écoutez, si vous avez envie d'être le centième, vous savez ce qu'il vous reste à faire. Kevin Griffoul, le président de l'Union locale du Marsan concernant la Croix-Rouge, quelle est donc la radio qui vous a tendu le micro aujourd'hui?
5: Ici Gascogne.
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0: Doom, voilà un nom qui ne boude pas ses origines. Ben oui, je me souviens avoir croisé des pièces à Rennes, à Dijon, et toujours à côté de Dôme, il y avait écrit Nancy. Et je vous avoue que j'ai toujours du mal à ne pas être super fier quand je vois ces pièces ailleurs que chez nous. On dit pièces d'ailleurs, parce que c'est une œuvre unique à chaque fois. Quand vous possédez un objet Dôme, vous possédez une pièce parce que vous possédez un morceau de savoir-faire, quelque chose d'unique, puisque ça n'est pas fabriqué à la chaîne, mais selon des techniques très élaborées, pour lesquels la main de l'homme est indispensable. La main, l'œil, l'esprit de l'homme, puisqu'il faut les trois. Les trois en action pour que cet objet magnifique parvienne jusqu'à vous, que jusqu'à vos yeux dans la vitrine de la place Stanislas, ou même, pourquoi pas, dans votre salon. C'est l'esprit de l'homme qui imagine les couleurs. Ces couleurs qui peuvent être vives, mais qui sont souvent douces, hein, nuancées, comme devrait l'être la vie, au fond. C'est l'esprit des artistes sélectionnés par Dôme qui fait naître l'idée. Des fruits étonnants, ici, le petit prince, là, des animaux exotiques dans cette autre collection. On a beau bien connaître Dôme et savoir que l'imagination est première, mais on s'étonne à chaque fois des idées et de l'audace qui se mettent en marche pour sortir de nouvelles beautés. Ensuite, après le travail de l'esprit, c'est la main de l'homme qui met en œuvre l'étonnante technique de la pâte de verre, technique rarissime que Dôme maîtrise avec brio depuis plus d'un siècle. Le verre est coloré, fondu, coulé dans une sorte de moule, et c'est là que l'alchimie permet la naissance de la pièce. Ensuite, c'est encore la main de l'homme qui va nettoyer, apaiser la matière et lui donner cette patine et ce génie, surtout, de choper le moindre rayon du soleil pour s'en vêtir et pour briller. L'œil est là aussi pour vérifier qu'il n'y ait justement pas de défaut, et l'œil seul juge, décide de l'avenir de ce qui est déjà une suite énorme de savoir-faire, d'efforts et de matières premières. Ben oui, parce que si l'œil détecte un défaut, on casse tout et on recommence. Du sable, le feu, des minéraux, Dôme, c'est une alchimie unique au monde, née à Nancy, et ça, c'est fin bien.
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1: Le vol du trésor de la cathédrale, un trésor royal conservé de nos jours au palais du Tau, juste à côté. Mais dans les années 40, ce trésor reposait au cœur même de la cathédrale, dans une petite salle juste à côté de la sacristie. Pas d'alarme, pas de caméra, pas de gardien de nuit. Un autre temps, me direz-vous ? Et pour certains, en tout cas, c'était une sacrée opportunité. Tout commence à Paris, le 8 juillet 1946. La nuit tombe, trois hommes montent dans une camionnette. Claudius, Marcel et Ernest. Direction Reims. Leur mission, voler le trésor de la cathédrale. Claudius, c'est le chef de bande. C'est un vieux routier du crime. Un casier judiciaire long comme un missel. 25 condamnations, 15 ans de travaux forcés et 6 évasions. Un sacré jojo, un artiste de la fuite. Et c'est lors d'une visite à Reims, en 1941, quand il n'était pas en prison, qu'il a repéré le fameux butin. Et il s'est dit, quand la guerre sera finie, je ferai mon dernier coup. Et bien dans la nuit du 8 juillet 46, Claudius et Marcel dressent une échelle contre un mur de la cathédrale. Tiens donc, ça nous rappelle le Louvre, cette affaire. Ils scient un barreau de la fenêtre et s'introduisent dans la salle du trésor. Devant eux, trois armoires blindées à forcer. Dedans, 150 kilos d'objets précieux. 5 couronnes des sacres de Charles X et de Napoléon Ier. Des vêtements liturgiques brodés d'or portés par les rois de France. Tout y passe. Le trésor est déposé chez un complice. Mais la joie des bandits est de courte durée. Les 5 couronnes, eh bien des copies. Du bronze doré, pas d'or massif. Lucien les fait fondre, les jette dans le canal. Quant aux habits liturgiques, invendables, ils disparaissent dans la nature. Seuls les fils d'or en sont tirés. Les vêtements, eux, ne seront jamais retrouvés. Claudius, fidèle à sa réputation, finit par se faire arrêter. Mais avant le procès, il s'évade une nouvelle fois. La police va quand même le rattraper. Son procès s'ouvre en 1956, devant la cour d'assises de Reims. Verdict, 10 ans de travaux forcés pour Claudius, 3 ans pour ses complices. En 1972, le trésor de la cathédrale de Reims sera transféré au palais du Tau. Le trésor de la cathédrale de Reims, c'est évidemment l'un des trésors de Champagne-Ardenne.
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2: Je viens d'aller chercher ma fille à l'école et nous allons manger au restaurant, le Mixelli, qui est juste là, le restaurant de Bernay, les villages.
3: Ah, vous allez souvent au resto le midi, ou alors
2: Moi, non, mais comme je suis en vacances, madame y va de temps en temps. Quoi. Il va pas souvent, mais de temps en temps. Donc, comme je suis en vacances, j'en profite pour y aller avec elle.
3: Alors, elle a quel âge, votre fille ?
2: Margot, elle a 5 ans et demi.
3: Donc, Margot, et le papa, il s'appelle comment ?
2: Moi, je m'appelle Thomas.
3: Thomas. Et alors, Thomas, comment ça se fait que vous habitez ici, à Bernay-les-Villages ?
2: Alors, je suis venu à Bernay-les-Villages parce que ma conjointe a ouvert une pension de chiens et on avait besoin de trouver une maison qui avait assez de terrain pour pouvoir ouvrir cette pension.
3: Vous avez trouvé votre bonheur, en fait, ici ?
2: Exactement. Ma conjointe a trouvé ce qu'il fallait. Et puis moi, c'est un petit village assez calme et tranquille. C'est exactement ce qu'il nous fallait.
3: Et donc, vous avez Margot comme fille, mais il y a un autre enfant qui vous attend au restaurant avec votre compagne, si
2: Exactement.
3: J'ai bien compris.
2: Clémence, qui a 11 mois, bientôt un an, et qui est à la main, qui est juste à côté du restaurant. Donc, madame l'a récupérée pendant que moi, j'allais chercher la grande à l'école.
3: Mais attendez, il y a tout ici. Il y a l'école, il y a le restaurant, il y a une pension pour faire garder ses chiens chez vous, chez votre femme.
2: Voilà, il y a quelques commerces qui essaient de faire bouger. On a, par exemple, Hugo du Viveco, qui est assez connu sur les réseaux sociaux parce qu'il fait beaucoup de choses pour essayer de faire vivre la commune et la faire connaître. Donc, oui, c'est une commune qui demande qu'à se réveiller. Elle est un peu endormie actuellement et elle demande qu'à se réveiller.
3: Ouais, mais vous êtes là, vous, pour la réveiller aussi.
2: On essaye.
3: Belle journée.
2: Merci à vous aussi.
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4: Bonjour Médéric Gasquet-Cérus.
5: Bonjour Philippe, bonjour à tous.
4: Notre linguiste marseillais. Vous m'inquiétez, Médé, vous avez un drôle de regard inquisiteur ce matin. Là.
5: Inquisiteur ?
4: Ouais, un petit non. peu, oui.
5: Mais confesseur peut-être. Ah. Je vais commencer par une question. Êtes-vous capable de résister à la tentation ? Attendez. Est-ce que vous êtes capable de résister à, je sais pas moi, un bon aioli provençal?
4: Ah, c'est difficile.
5: L'aioli complet, hein.
4: Oui.
5: Avec tous les légumes, la morue, et gradaille dans la sauce. Moi non, j'avoue. Est-ce que vous êtes capable de résister à une daube qui a mijoté pendant des heures et qui embaume la maison?
4: Ah, c'est compliqué.
5: À un morceau de gâteau des rois aux fruits confits bien pégueux.
4: Ouais.
5: Êtes-vous capable de résister, ça je sais que non, à un chichi fraîchi, tout chaud et bien sucré? Et voilà. Alors, je parle que des désirs gustatifs, du plaisir de la chair, car je pourrais aussi vous poser des des questions sur les plaisirs de la chair et vous interroger sur votre capacité à résister à la tentation. Mais ce n'est pas mon rôle. Je ne suis ni confiseur, ni confesseur. En revanche, certains en entendent de belles. La semaine dernière, plusieurs temps forts religieux ont commencé, le ramadan pour les musulmans, mais aussi le carême pour les chrétiens. C'est dans ce cadre que l'on m'a envoyé un lien vers le podcast Carême dans la ville, réalisé par des dominicains, avec l'épisode du 22 février au titre forcément alléchant, Confession marseillaise. Et je n'ai pas résisté à la tentation, j'ai écouté. Et vous aussi, vous allez écouter. C'est le frère Clément Binachon, du couvent de Saint-Lazare à Marseille, qui parle. Et voilà cette drôle de confession marseillaise, avec l'accent, ou pas.
6: Confession marseillaise. Après avoir jeûné 40 jours et 40 nuits, Jésus eut faim. Matthieu, chapitre 1, verset 2. Marseille, il y a quelques années, dans un confessionnal. Bénissez-moi mon père parce que j'ai péché. Je dois vous confesser, mon père, que j'ai peur que d'avoir...

0: éprouver la tentation, le désir, l'envie, tant que vous n'y succombez pas. Bon, on en parle de l'accent. Mmh. On sent que frère Binachon essaie d'imiter l'accent marseillais, mais sans se lâcher totalement. Ça donne l'accent, avouons-le, très bizarre, hein, une imitation pas trop réussie, mais il faut savoir faire preuve de clémence, et donc on pardonne volontiers à frère Clément Binachon. Vous remarquerez qu'il est resté sobre. Hein. Il aurait pu se laisser aller à répéter ce que l'on peut entendre, hein. Souvent de très mauvais goût, voire très sexiste. Hein. Ça peut aller de « Oh, vé la petite comme elle est charmante, Fada !» à « Tiens comme elle est bonasse !» en passant par « Oh, elle est bien tankée, celle-là hein. !» Voire, en mode chanson, hein, « Il y a une petite, la belle de mai, coquin de sort, qu'elle me plaît !» Ou il y a une petite au catalan, hein, vous pouvez faire ça aussi. Et ça peut marcher dans plein de sens. Hein. Des filles qui parlent de mecs, des mecs qui parlent de mecs, des filles qui parlent de filles, chacun s'y retrouvera. Mm-hmm. Merci à Sophie pour l'envoi de ce podcast. Et le bonjour à toutes les femmes folles à la messe, comme le disait Rabelais. Bon carême à toutes et tous. Ramadan Mabrouk si c'est le cas. Et méfie à la tentation. Ouais. Espenché. Oui, pécho, c'est péché.
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